0: l'Occident, comme cela avait été initié par Pierre le Grand un siècle plus tôt, et les slavophiles qui veulent un retour à cette Russie des origines chrétiennes, autocrates, etc. C'est un milieu que Dostoïevski côtoyait dans sa jeunesse. Il est ensuite envoyé au bagne pendant 4 ans, puis en exil en Asie centrale. Et quand il a enfin à nouveau droit de séjour à Saint-Pétersbourg, il revient dans ce qui était à l'époque la capitale de la Russie, qu'il avait quittée 10 ans plus tôt.
1: Il a quel âge à ce moment-là ?
0: Lorsqu'il revient, il a une 40aine d'années. Il a 40, 43 ans, voilà. Et lorsqu'il retourne à Saint-Pétersbourg, il découvre que les mouvements socialistes qu'il avait quittés, dont il était assez proche, puisque lui-même s'intéressait beaucoup à la défense des opprimés, etc., les mouvements qu'il a quittés se sont complètement transformés. Et qu'il y a eu une espèce de nouvelle génération qui n'est pas du tout celle d'avant. Et ça, c'est quelque chose qui marque le 19e siècle en Russie. Dostoïevski y croyait très fort. On appelle ça la théorie des générations. Cette idée que les premiers mouvements contestataires dans les années 20 souhaitaient une monarchie constitutionnelle. Ça restait assez soft, si vous voulez. Une monarchie constitutionnelle, ce genre de choses.
1: Donc vous voulez dire qu'on reste en lien avec le droit divin aussi, c'est ça ?
0: Ouais. Ouais. Que la deuxième génération est un peu plus énervée, veut abolir le servage, commence à questionner le principe même de la monarchie, tout ça. Il y avait quand même eu la Révolution française quelques décennies auparavant, qui avait énormément marqué les esprits. Il y a la Révolution 1848, donc il y a un climat européen qui est propice à ça et qui a des conséquences en Russie aussi. Et plus tard, à la fin du siècle, donc à partir des années 1860, justement, vous avez cette troisième génération qui est beaucoup plus farouchement opposée à la monarchie et qui parle même d'abolir la monarchie, de faire sauter la famille royale, la religion, tout ça. Donc ça, c'est un peu le nouveau contexte dans lequel il arrive. Et il rentre dans une espèce de croisade contre cette nouvelle idée. Le premier roman qu'il écrit en revenant du bagne, alors il écrit d'abord des souvenirs du bagne qui s'appelle Souvenirs de la maison des morts, Carnet de la maison morte. Bon, il y a plusieurs traductions. La dernière en date, c'est les Carnets de la maison morte. Et lui, après avoir écrit ça, écrit un autre roman qui est très étrange, qui s'appelle Les carnets du sous-sol, qu'il écrit en réaction à un livre qui sort à la même époque, qui est écrit par un certain Tchernychevski, qui s'appelle Que faire, et qui est un roman professant le matérialisme, le nihilisme et l'athéisme, qui était vraiment devenu le catéchisme, si j'ose dire, de toute la jeunesse nihiliste et athée de l'époque.
1: Et donc destiné aux jeunes militants russes, ouais, qui veulent se politiser, qui s'intéressent...
0: C'est ça, en fait c'est un roman dans lequel on trouve un certain nombre d'idées en vogue, et notamment celle selon laquelle tout est rationnel, tout est déterminé, tout est matériel, la nature décide des choses, etc. Et pour Dostoïevski, c'est une idée très dangereuse, puisque à partir du moment où vous n'êtes jamais vraiment libre de vos choix, parce que de toute façon tout est déterminé, chaque geste que vous allez faire, en fait, vous le faites parce que soit il fait trop chaud, soit il fait trop froid, soit vous avez mal à la main, enfin peu importe, tout est déterminé, et ça fait que vous n'êtes jamais vraiment libre de ce que vous faites, puisque les choses se passent indépendamment de votre volonté. Et si vous ne faites aucun, si vous posez aucun acte libre, que vous faites aucun choix libre, bah, d'une certaine manière, vous êtes responsable de rien, parce que après tout, c'est pas de votre faute. Et donc ça conduit fatalement à une déresponsabilisation complète de l'homme, et donc à une abolition de la morale de manière générale. Et pour Dostoïevski, c'était extrêmement dangereux. Donc il écrit en réaction à ça, à ce roman Que faire, Les carnets du sous-sol, qui met en scène un héros qui prend complètement le contre-pied de ça, et qui décide de s'enfoncer dans la folie, puisque pour faire un pied de nez, si vous voulez, à cette idée du tout rationnel, et qui préfère être fou et seul et souffrir, il a mal au foie, il veut pas se soigner, il dit bah voilà, ça vous fait une belle jambe que je veux pas me soigner, alors que au fond, je veux dire, ça le concerne lui, tout le monde s'en fiche. Bon. Mais il y a cette idée que la folie montre que l'esprit est incapable d'être circonscrit totalement, et la folie, d'une certaine manière, est gage de liberté.
2: Halte spirituelle, Madeleine Vatel.
1: Et lui, cette question de la responsabilité de l'homme, elle l'intéresse d'autant plus que le Christ donne à l'homme sa part de responsabilité. C'est comme cela qu'il l'associe à la religion, le fait que l'homme est responsable, est une créature unique, et qu'il a sa part dans le monde, et qu'il peut agir dans ce monde par lui-même.
0: En fait, ça remonte pour beaucoup à l'idée du péché originel. Dostoïevski, dans sa jeunesse, était assez rousseauiste, c'est-à-dire que d'une certaine manière, il estimait que l'homme était naturellement bon, que si l'homme devenait mauvais, c'est parce qu'il avait grandi dans un univers mauvais. Bon, et ça déstabilise aussi pas mal les fondements de la morale, cette idée qu'on appelle la théorie du milieu. Et la question de la culpabilité l'intéresse énormément. Ça remonte aussi quand même à un traumatisme de jeunesse. Le père de Dostoïevski, c'était un homme relativement tyrannique. Il s'est fait assassiner par ses serfs. Il s'est fait assassiner et même, selon la légende, émasculé par une pierre et laissé sur le bord d'un chemin. Enfin, c'est quand même quelque chose d'assez lourd à porter. Dostoïevski avait 16 ou 17 ans à l'époque. Il y a eu un procès et puis il y a eu un non-lieu parce qu'au final, on ne savait pas trop ce qui s'était passé. Voilà. Et donc, ça n'a jamais été résolu d'une certaine manière. Et c'était très dur pour Dostoïevski, cet arrière-plan-là. Et la question de la culpabilité est fondamentale, en partie à cause de ça. Si vous faites attention, dans toute son œuvre, il y a deux procès qui interrogent la question de la culpabilité. Il y en a un dans le premier des fameux 5 grands romans qui sont les romans les plus connus. Le premier, c'est les Crimes et Châtiments. Il y a un procès dans lequel on essaye à toute force d'acquitter un coupable, d'acquitter l'auteur du meurtre, avec cette fameuse théorie du milieu que s'il a fait ça, bah c'est parce qu'il est pauvre, c'est parce qu'il a grandi dans un environnement comme ci, comme ça, c'est parce qu'il est fou, enfin, une déresponsabilisation totale. Donc, dès ce premier procès, on essaye d'acquitter un coupable. Et le deuxième procès vient, non pas dans le premier, mais dans le dernier roman, Les Frères Karamazov. C'est le procès de Dimitri Karamazov qui est accusé du meurtre de son père. Donc, vous voyez quand même que tous les morceaux se recollent et qu'il y a un motif du meurtre du père, voilà, qui est assez important. Dans le procès des frères Karamazov, on essaye à toute force de condamner Dimitri, qui pourtant est innocent du meurtre. Et cette culpabilité-là va trouver son exposition et sa résolution dans une phrase très connue et assez mystérieuse qui est « Nous sommes tous coupables de tout, devant tous », qui est une espèce de petite rengaine qu'on trouve dans les frères Karamazov, qui est pas très clair de prime abord, que je peux expliquer si on a un peu de temps devant nous. Là, il faut remonter au bagne dont on a parlé hier, justement. Dostoïevski s'est retrouvé avec des coupables, évidemment, c'était le bagne. Il était entouré de gens qui avaient égorgé des enfants, tué leur meilleur ami pour lui voler une montre de pacotille. Bon, il a trempé, si vous voulez, dans une humanité mauvaise, pécheresse et en même temps souffrante, puisque les bagnards, aux yeux des Russes, étaient, aux yeux du peuple russe, bon, c'était un peu des parias, et en même temps, ils avaient ce surnom-là, on les appelait les malheureux. Avec cette idée qu'ils étaient méchants, au sens étymologique du terme, celui qui est méchant, c'est celui qui a méchu, c'est celui qui est mal tombé, d'une certaine manière. Et c'est arrivé à eux, mais ça pourrait être n'importe qui, au final, puisque le péché originel fait que l'homme porte le mal en lui, quoi qu'il fasse et quoi qu'il veuille. Et cette idée qu'on est tous coupables, la première partie de la phrase, on est tous coupables, elle doit être comprise comme ça. Alors lui, le mot qu'il utilise en russe, vinavat, pour dire coupable, ça vient d'un mot russe qui est vina, la faute, qui est l'équivalent de culpa, qu'on a dans culpabilité, etc. Vina, c'est la faute, mais c'est pas la faute commise, c'est plutôt la cause, c'est l'espèce de
1: c'est
0: penchant.
1: C'est la faute originelle.
0: C'est ça, en fait, c'est une espèce de penchant au péché qu'on a, c'est-à-dire que la vina, cette culpa, c'est la cause, et le mal commis, le péché effectif, c'est juste la conséquence. Et dire qu'on est tous coupables, c'est ça, c'est admettre que chaque homme porte en lui le péché originel, porte en lui un germe du mal dont il fait ce qu'il veut. Après, pour ça que la liberté est aussi importante. Et pour Dostoïevski, c'est très important de reconnaître ça, de s'accepter comme intrinsèquement capable de pécher, puisque c'est ça qui rend libre.
1: Mais qu'est-ce qui va sortir l'homme de sa faute ? Est-ce que justement pour Dostoïevski, c'est le salut vient par le Christ ?
0: Oui, le salut vient par le Christ, puisqu'il y a une seule personne qui est intrinsèquement belle et pure et parfaite, c'est justement le Dieu fait homme. Et l'incarnation est fondamentale aux yeux de Dostoïevski, puisque l'homme porte le mal et en même temps, il est irrésistiblement attiré par le bien. Il est attiré par ce qui est beau, il est attiré par ce qui est pur. D'ailleurs, parfois, il peut être attiré par ce qui est pur pour le salir et le souiller, mais il y a quand même cette espèce de tiraillement intrinsèque à l'homme qu'on retrouve dans ce qu'on disait hier sur le livre de Job, sur le combat entre le bien et le mal, etc. Et l'homme est marqué d'une sorte d'incomplétude fondamentale, de manque. Il est encroûté dans une vie terrestre avec son péché originel. En même temps, il est attiré par la transcendance. Il lui manque une sorte de parcelle divine qu'il a en partie. Et la résolution naturelle de ça, de cet homme à qui il manque une parcelle de divin, c'est justement le Dieu fait homme, donc le Christ.
1: Est-ce qu'il va l'incarner dans un personnage ou l'autre, cette possibilité de sortir de sa faute ? Est-ce qu'on le retrouve dans l'une ou l'autre de ces histoires ?
0: Alors, de sortir de sa faute, il y a tout le thème de la rédemption qui arrive dans un certain nombre de romans. Le plus emblématique est en Crime et Châtiment, avec ce héros qui a commis un crime et qui, tout le roman, bataille, est-ce qu'il se dénonce, est-ce qu'il se dénonce pas, est-ce qu'il accepte de payer la conséquence de ce qu'il a fait, est-ce qu'il justifie ce qu'il a fait. Bon, et lui-même, d'ailleurs, le héros, il est assez marqué par les fameuses idées socialistes et nihilistes dont on parlait. Toutes ces années-là sont marquées par le culte du grand homme qui prendra ensuite la forme du surhomme chez Nietzsche. Mais cette idée que vous avez un petit nombre d'hommes qui sont élus, qui sont au-dessus de la morale commune, qui sont faits pour s'en émanciper et devenir des espèces d'hommes-dieux eux-mêmes. Donc ça se rattache aussi à l'athéisme de cette manière. Le héros de Crime et Châtiment, il est complètement dans cette mouvance-là. Mais il trouve finalement sa rédemption. Dostoïevski tente une vraie prouesse qui est de représenter le Christ dans un roman en faisant un personnage christique, intrinsèquement bon, intrinsèquement pur, intrinsèquement parfait. Et c'est l'idiot. Donc c'est d'ailleurs un peu paradoxal qu'il ait ce nom, mais il y a tout un roman consacré à cette question de est-ce qu'il peut exister aujourd'hui un homme qui ressemble au Christ ?
1: Merci Marguerite Souchon. À demain.
0: À demain.
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Retrouvons à présent la prière du soir. Prenons la direction de la Charente pour prier avec les bénédictines de l'abbaye de Montmont.

Dès l'aurore de tout son cœur, le juste se tourne vers le Seigneur, son Créateur. Il supplie en présence du Très-Haut, il ouvre la bouche pour la prière.

Frère, je rends grâce à mon Dieu chaque fois que je fais mémoire de vous. En tout temps, dans toutes mes prières pour vous tous, prières que je fais avec joie.

aussi, je vous en conjure, par tout ce qu'il peut y avoir d'appel pressant dans le Christ, de persuasion dans l'amour, de communion dans l'esprit, de tendresse compatissante, mettez le comble à ma joie par l'accord de vos sentiments. Ayez entre vous les mêmes sentiments qui furent dans le Christ Jésus.

0: jours encore. Aux appels de ton peuple en prière, réponds, Seigneur, en ta bonté. Donne à chacun la claire vision de ce qu'il doit faire et la force de l'accomplir. Nous te le demandons par Jésus-Christ, ton Fils, notre Seigneur et notre Dieu, qui règne avec toi et le Saint-Esprit, maintenant et pour les siècles des siècles.
1: Amen.
0: Seigneur, écoute ma prière.
1: Et que mon cri parvienne jusqu'à toi.

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2: Restez à l'écoute de RCF. Dans quelques instants, je vous propose de lever un peu le voile sur un des textes de l'évangile de Matthieu, le texte de ce dimanche où les 12 apôtres nous sont présentés.

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1: D'un côté, des foules perdues, déboussolées, ne sachant plus vers qui se tourner. De l'autre, 12 hommes envoyés en mission par Jésus auprès de ceux qui souffrent. Voilà le point de départ du texte qui nous est proposé aujourd'hui. Cette douzaine d'hommes qui suivent Jésus, l'évangéliste Matthieu les nomme un par un dans ce texte. D'une certaine manière, il les passe en revue et nous présente cette troupe à qui Jésus accorde des pouvoirs et confie une mission. Mais quel pouvoir et pourquoi faire ? Et puis qui sont ces hommes ? Quel est leur rôle et comment le comprendre aujourd'hui ? C'est ce que nous allons voir dans cette émission. Nicole Fabre, bonjour.
2: Bonjour.
1: Vous êtes pasteur à la retraite de l'Église protestante unie de France et vous êtes bibliste, une habituée de nos ondes. Alors vous allez nous aider à comprendre ce texte que je vous propose d'écouter pour commencer. On se retrouve juste après.
3: En ce temps-là, voyant les foules, Jésus fut saisi de compassion envers elles parce qu'elles étaient désemparées et abattues comme des brebis sans berger. Il dit alors à ses disciples, « La moisson est abondante, mais les ouvriers sont peu nombreux. Priez donc le maître de la moisson d'envoyer des ouvriers pour sa moisson. » Alors Jésus appela ses 12 disciples et leur donna le pouvoir d'expulser les esprits impurs et de guérir toute maladie et toute infirmité. Voici les noms des 12 apôtres. Le premier, Simon, nommé Pierre, André son frère, Jacques, fils de Zébédée, et Jean son frère, Philippe et Barthélemy, Thomas et Matthieu le publicain, Jacques, fils d'Alphée et Thaddée, Simon le zélote, et Judas l'Iscariote, celui-là même qui le livra. Ces 12, Jésus les envoya en mission avec les instructions suivantes. Ne prenez pas le chemin qui mène vers les nations païennes et n'entrez dans aucune ville des Samaritains. Allez plutôt vers les brebis perdues de la maison d'Israël. Sur votre route, proclamez que le royaume des cieux est tout proche. Guérissez les malades, ressuscitez les morts, purifiez les lépreux, expulsez les démons. Vous avez reçu gratuitement, donnez gratuitement.
1: Voilà ce texte, pasteur Nicole Fabre, qui se trouve donc dans l'évangile de Matthieu. Je vous laisse peut-être en redonner les références.
2: C'est Matthieu au chapitre 9, le verset 36, jusqu'au chapitre 10, le verset 8.
1: Pour commencer, on peut être surpris de voir Jésus pris aux tripes, bouleversé par une foule perdue, une foule déboussolée. Dans quoi est-ce que ça s'inscrit ? Où est-ce que Jésus en est de sa vie publique ? Essayons de situer d'abord ce texte dans son contexte.
2: Oui, mais je reprendrai l'expression que vous avez eue très justement en disant « il est pris aux tripes » parce que c'est la traduction littérale du verbe grec. C'est les entrailles, presque les entrailles maternelles qui se retournent en Jésus. Or, effectivement, l'évangile de Matthieu a commencé par présenter le baptême de Jésus, enfin la prédication de Jean-Baptiste, le baptême de Jésus, Jésus au désert. Et puis il y a eu un grand sermon, ce qu'on appelle une grande prédication, sur la montagne. Ce qui n'est pas anodin, ça fait référence lointaine à Moïse quand même, qui donne les paroles pour Israël, les paroles qui vont le faire vivre. Ça dure jusqu'à la fin du chapitre 7. Et puis, tout le chapitre 8 et 9, en bonne partie, on voit Jésus guérir. Et dans ces guérisons, il va y avoir référence à une parole d'Ésaïe qui dit pourquoi toutes ces guérisons. Afin que s'accomplisse ce qui avait été annoncé par Ésaïe, le prophète, il a pris nos infirmités, il s'est chargé de nos maladies.
1: Donc ça fait complètement écho à notre texte là.
2: Donc ça présente vraiment qui est Jésus, qui est celui qui vient en tant que serviteur, se charger, comme le serviteur dans le texte d'Ésaïe, se charger de nos maladies, de nos infirmités, nous délivrer.
1: Mais qui sont ces foules ? On a l'impression que tout d'un coup, là, il est face à des foules.
2: Absolument. En plus, vous avez tout à fait raison, c'est un pluriel. Ce qu'on peut dire, c'est que ce n'est pas une foule unifiée, parce que sinon, on dirait un peuple. Hein, c'est une expression différente. Les foules, c'est des gens très divers qui viennent de lieux très divers. Et on ne sait pas très bien comment ça se passe. Hein. L'Évangile nous fait voir simplement, dès le début, il y a énormément de gens qui viennent très divers et qui viennent pour s'approcher de Jésus et en particulier pour être guéris aussi.
1: Elle a lieu où, cette scène ?
2: On ne le sait pas.
1: Ça n'est pas précisé.
2: Ouais.
1: Et donc, on ne peut pas savoir non plus si ces foules sont rassemblées pour une occasion particulière.
2: On ne peut absolument pas le savoir, mais c'est intéressant, et ça a du sens. Ça veut dire que c'est quelque chose que Jésus et les foules peuvent vivre partout. Pour nous, ça veut dire aussi quelque chose qui est vrai en toutes conditions, et non pas dans des lieux particuliers, justement, ou des moments particuliers de fête ou quoi que ce soit.
1: C'est transposable, quoi.
2: C'est transposable, c'est dans le quotidien.
1: Alors, des foules qui sont désemparées et abattues comme des brebis sans berger.
2: Oui, c'est étonnant, les termes, c'est même languissante. On sent presque quelque chose de désabusé, de ne sachant plus trop où aller, quoi. Des gens qui ont une attente, mais une attente qui vraisemblablement a été déjà déçue et qui ne savent pas trop, mais qui viennent quand même parce qu'il semble que cet homme-là parle de manière un peu différente, nouvelle, et qu'effectivement les gens s'en retrouvent mieux. Mais c'est intéressant de voir cette lassitude. Je dis ça par rapport à aujourd'hui, on en reparlera après dans l'actualisation, mais ces foules qui n'ont pas de berger. Pourtant, il y a le pouvoir romain, pourtant, il y a la juridiction religieuse, ils sont là, et ni les uns ni les autres ne sont de véritables bergers, c'est-à-dire ne donnent de véritables orientations. Et ces foules-là, alors là aussi, ça fait écho à des textes du Premier Testament, qui parle de ce peuple qui n'a plus de véritable berger. Personne pour le conduire.
1: Et alors, ce qui est évidemment très frappant, on en revient à l'émotion que ça suscite en Jésus, il est saisi de compassion, il est pris aux tripes par le désespoir, finalement, ou l'abattement en question de ces foules. Comment est-ce que vous entendez ça ?
2: Et la désorientation. Je pense que dans l'Écriture, c'est quelque chose de très important, parce que Dieu lui-même, on lui prête des caractéristiques maternelles de femme qui accouche, entre autres. Donc, il y a quelque chose dans ce terme d'un désir tellement profond que l'autre vive, qui est à la fois quelque chose d'une protection et en même temps pour que l'autre grandisse. Il y a tout ça dans ce verbe. C'est-à-dire que vraiment, on voit le fond de ce pourquoi Jésus est là. C'est pour donner la vie, pour permettre aux autres de se relever et de vivre comme des fils, des filles de Dieu.
1: Alors, ce qui est étrange, c'est la suite. Il dit alors à ses disciples, comme si, face à cette situation qui le bouleverse, il décide d'eux. Et la suite est étonnante, c'est-à-dire qu'il envoie ses disciples.
2: Alors, il ne les envoie pas tout de suite. Et c'est ça qui est intéressant, je trouve. Parce que quand vous dites, tout d'un coup, il va dire quelque chose, oui, mais ce n'est pas une efficacité, tout de suite, on va faire ça, ça, ça, ça, ce n'est pas du management.
1: Il n'y a pas d'une stratégie.
2: Il n'y a pas une stratégie.
1: D'accord.
2: Parce qu'il dit ce qu'il voit, beaucoup de moissons et très peu d'ouvriers. Donc il dit ce décalage. Et d'ailleurs, c'est très intéressant de dire « la moisson est abondante ». Ça veut dire qu'il ne les envoie pas semer. Il y a déjà un travail de Dieu. Ça a déjà poussé, exactement. Dieu travaille ce peuple, ces foules, plus exactement. Et donc, ils vont être envoyés, parce qu'on le sait dans la suite, non pas pour semer, mais pour récolter ce travail que Dieu fait silencieusement au cœur des hommes.
1: Qu'est-ce que ça veut dire, les ouvriers sont peu nombreux ?
2: Eh bien, il y a peu de personnes, et cette fois-ci on est passé d'ailleurs des bergers, une foule sans berger, à des ouvriers, c'est-à-dire la question de la moisson. Et on va entendre prier le maître de la moisson. C'est-à-dire que ces gens appartiennent à quelqu'un quand même. Il y a un maître qui est Dieu lui-même. Et les ouvriers, ce sont ceux simplement qui font le travail que le maître leur assigne. C'est tout.
1: Alors, je fais une petite digression pour dire que, dans l'Église catholique en tout cas, ce verset est très souvent l'occasion de prières pour les vocations sacerdotales. Or, il semblerait que ça fonctionne pas très bien, puisque le nombre de prêtres est en chute libre. Je ne sais pas si la comparaison est valable également dans l'Église protestante, mais est-ce que vous pensez que cette interprétation, elle est un peu tirée par les cheveux, ou bien qu'on plaque sur ces versets quelque chose qu'on veut obtenir?
2: Elle est plaquée parce qu'il s'agit d'ouvriers. Pour l'instant, les 12 n'ont pas encore été nommés, ils vont être nommés. Donc, il ne s'agit pas simplement des 12, c'est tous ceux qui se mettent à l'écoute du maître et qui sont prêts à partir pour la moisson. Et donc, alors, c'est vrai que nous, protestants, de toute façon, on a tellement le sacerdoce universel, c'est-à-dire que le baptême fait de chacun d'entre nous des envoyés, qu'on n'a pas du tout cette perspective qui, je crois, quand même correspond à une image actuelle de l'image de

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1: C'est le texte de l'évangéliste Matthieu au chapitre 9, verset 36 jusqu'au chapitre 10, au verset 8, qui nous occupe aujourd'hui dans cette émission avec vous, au pasteur Nicole Fabre. Alors on voit Jésus constater que des fruits il y en a, que Dieu agit dans ce peuple, même s'il est déboussolé, même s'il est un peu perdu, mais que il y a pas grand monde pour aider ce peuple, le guider. Et alors, ce qui est intéressant, c'est que d'abord, il invite ses disciples à prier.
2: Alors, c'est remarquable.
1: C'est plus qu'intéressant.
2: Oui, moi, je trouve que c'est remarquable. Parce que c'est pas de la stratégie. C'est vraiment de l'ordre de l'alliance. Donc, d'abord, tournez-vous vers le maître de la moisson. Et demandez-lui qu'il fasse sortir des ouvriers, c'est-à-dire d'autres. Donc, avant de les envoyer eux, il leur dit, il en faudra d'autres. Vous n'êtes pas les seuls, vous allez être rejoints. On voit bien que ce n'est pas centré sur ceux qu'il appelle, c'est centré sur la moisson. C'est ça qui est important, et le texte nous l'a dit, il est pris aux entrailles par ces foules. C'est bien ça qui est au centre.
1: Mais pourquoi est-ce que lui ne se présente pas comme celui qui va les guider? Pourquoi est-ce qu'il s'appuie sur 12 autres?
2: C'est très intéressant. Parce qu'il a besoin de démultiplier d'emblée. Et dès le début, il ne fait rien sans qu'il ait déjà appelé des disciples. Et ça, c'est une caractéristique très importante. C'est-à-dire, Jésus ne veut pas être seul dans cette mission. S'il est là avec nous, c'est pour nous entraîner à œuvrer comme lui œuvre.
1: Tout part de lui.
2: Absolument, mais tout ne repose pas sur lui. Tout part de lui, mais tout ne repose pas sur lui.
1: Alors après, il les envoie, ces fameux disciples.
2: Oui, il va quand même les envoyer.
1: Et il leur donne quelques armes et bagages pour la route, et pas n'importe lesquels, Paul Fabre.
2: D'abord, cette autorité sur les esprits impurs. Alors c'est drôle parce que c'est le même verbe dans la prière que le maître de la moisson fasse sortir des ouvriers. Et on retrouve la même chose, c'est pas toujours traduit de la même manière, c'est-à-dire cette autorité pour faire sortir les esprits impurs. Ce qui divise l'impureté, ou au contraire la pureté, disons, la pureté, c'est ce qui unifie, c'est l'unification, comme un corps chimiquement pur.
1: Ouais. D'accord.
2: Ouais. Voilà, je cherchais le mot. Donc, c'est assez formidable que le premier pouvoir, c'est de faire sortir tout ce qui vient diviser, tirer à hue et à dia cette foule qui n'a plus de berger, qui ne sait plus dans quel sens aller. Voilà. Quelque chose qui les conduise à une unité pour qu'elles puissent à nouveau écouter une véritable parole qui les guide pour la vie.
1: Et ensuite, il leur donne le pouvoir de guérir toute maladie et toute infirmité.
2: Oui. Tout ça, c'est de la bienveillance, du soin. Ils sont appelés à soigner comme un berger soignerait le troupeau. Ils sont là pour guérir les maladies, les infirmités, pour prendre soin et faire sortir tout ce qui empêche de pouvoir véritablement écouter ou reconnaître le véritable berger. Donc oui, on pourrait vraiment dire que c'est de l'ordre de prendre soin.
1: Et alors là, le texte prend une tournure étrange, c'est-à-dire que ces 12, Matthieu nous les présente et il nous passe en revue ces 12 hommes sur qui Jésus se repose en espérant qu'il y en aura d'autres.
2: Oui, puis on découvre qu'il y en a 12. Jusqu'à présent, des disciples, on ne savait pas le nombre. Et là, voilà.
1: Ce chiffre 12, il n'est peut-être pas totalement dû au hasard?
2: Pas totalement, non. Parce que c'est bien le chiffre qui symbolise le peuple. Voilà, les 12 tribus d'Israël. Ce qui fait à la fois la diversité et l'unité, et l'unicité d'un peuple. Vous avez les deux à la fois, parce que dans cette fratrie

0: d'Israël, Dieu sait qu'il y a eu des tensions entre les frères, mais malgré tout, c'est toujours l'ensemble de ces tribus-là qui se mettent à l'écoute des paroles données par Moïse. Comme ici, les disciples se mettent à l'écoute de la parole donnée par Jésus.
1: Alors on peut prendre le temps de les regarder l'un après l'autre, ces 12 apôtres. Alors il y a Simon nommé Pierre.
0: C'est intéressant.
1: Il est précisé qu'il est le premier.
0: Oui, il est dit le premier, effectivement. Parce qu'on va voir, il va avoir une importance, Simon. C'est quelqu'un de très décidé et qui a une acuité sur laquelle Jésus va pouvoir s'appuyer. Mais c'est intéressant parce que Simon dit Pierre. Des fois, on se dit, c'est Jésus qui lui a donné le nom de Pierre. Pas dans l'évangile de Matthieu. C'est son surnom. Et quand Pierre va avoir l'intuition de dire, tu es le Messie, tu es le Fils de Dieu, Jésus va jouer sur ce nom en disant, tu es Pierre. Et sur cette pierre, sur ce que tu viens de dire, je bâtirai mon Église.
1: Donc le premier d'entre eux, Simon, dit Pierre, et son frère André. Alors on va voir qu'il y a plusieurs fratries ce groupe de 12. Son frère André, ce sont des pêcheurs, ces deux-là.
0: Pêcheurs
1: oui. ils vivent de la pêche.
0: C'est ça.
1: Ensuite, il y a Jacques, fils de Zébédée, et son frère qui s'appelle Jean. Qu'est-ce qu'on peut dire d'eux?
0: Eh bien, on les connaît par la suite. Ce sont eux qui, au moment où, pour la troisième fois, Jésus va dire qu'il monte à Jérusalem, qu'il va être livré, etc., eh ben, c'est juste après qu'avec leur mère, ils viennent voir Jésus et la mère demande à ce que l'un soit à droite, l'autre à gauche. Et ça suscite un peu de remous parmi les disciples. Et Jésus prend le temps de redire que le premier, donc c'est intéressant, est toujours le serviteur de tous. Donc c'est intéressant aussi pour la mention de Pierre, premier Pierre. Ça veut dire aussi, quelque part, le premier des serviteurs, comme Jésus est serviteur.
1: Alors quand il n'y a pas de fratrie, il y a de toute façon des binômes ou des duos. Après Jacques, fils de Zébédée, et Jean, son frère, eh bien on a Philippe et Barthélemy. Alors là, on ne sait pas ce qui les lie et pourquoi ils sont associés, mais ils le sont dans le texte.
0: Si ce n'est que ça prépare peut-être le fait qu'ils sont envoyés deux par deux, et pas seuls.
1: Thomas et Matthieu, le publicain. Alors là, on a une précision sur Matthieu, c'est important que Matthieu, l'évangéliste, nous le précise.
0: C'est très important parce que je n'ai pas dit, mais Matthieu est un des évangiles qui a été écrit dans des communautés qu'on dit judéo-chrétiennes, c'est-à-dire où majoritairement il y a des juifs. Or, un taxateur, c'est-à-dire celui qui relève l'impôt, est quelqu'un d'impur parce qu'il travaille pour l'ennemi. Donc, on voit bien que ce ne sont pas des saints, S-A-I-N-T, voilà, ni des gens particulièrement recommandés à cause de leur style de vie. C'est autre chose qui fait que Jésus les appelle.
1: Ensuite, on a Jacques, fils d'Alphée, Thaddée, Simon le Zélote et enfin Judas l'Iscariote, celui-là même qui va livrer Jésus au soir du Jeudi Saint.
0: Simon le Zélote, ça veut dire, c'est une position politique, pour la libération d'Israël. Donc on voit une très très grande diversité entre ces pêcheurs cananéens, entre celui qui était taxateur, entre celui qui politiquement est plutôt révolutionnaire, on pourrait le dire comme ça, et puis Judas l'Iscariote, dont tout de suite on dit celui-là même qui l'a livré. À la fois sans doute parce que c'est quelque chose de très douloureux pour les disciples que cette histoire de Judas. Mais je rappellerai quand même qu'au moment où Jésus annonce que l'un d'entre eux va les livrer, ils s'interrogent tous. Ça veut dire que ces 12 ne sont pas des gens qui sont sûrs d'eux. Ce sont simplement des gens qui suivent Jésus. C'est-à-dire qu'ils ont compris que dans cet homme-là, il y a une parole et une manière de vivre qui leur parle de Dieu de façon unique. Donc c'est tout ce qui les caractérise.
1: Et ensuite, une fois qu'ils nous sont présentés, avec pour certains d'entre eux des caractéristiques ou des indications, eh bien ils sont envoyés par Jésus. Et Jésus, il est dit dans le texte qu'il leur donne des instructions, une sorte de feuille de route.
0: Alors autant pour moi, c'est dans Luc qu'il est dit qu'ils sont envoyés deux par deux, Matthieu ne le dit pas. Donc une feuille de route. Dans un chemin des païens, n'allez pas. N'allez pas chez les Samaritains. Donc c'est très curieux, c'est d'abord ne pas faire. Et pourquoi ne pas aller chez les païens ? Donc certains sont très offusqués de ces versets qui sont propres à Matthieu, mais il y a quelque chose d'important. Allez plutôt vers les brebis perdues de la maison d'Israël. C'est le premier souci de Jésus. Et c'est le premier souci de cet évangile de Matthieu. Voilà. Cela ne veut pas dire que les autres n'existent pas, mais qu'il y a une priorité sur cette maison d'Israël qui a perdu tout berger.
1: Proclamez que le royaume des cieux est tout proche. Guérissez les malades et ressuscitez les morts. Purifiez les lépreux, expulsez les démons.
0: Alors, proche est le royaume, enfin proclamer que le royaume des dieux s'est approché, c'est typiquement la proclamation que Jésus a faite dès le début. Mais c'est extraordinaire. Ça veut dire que Dieu lui-même, dans Ésaïe, il y avait cette demande, « Oh, si tu déchirais les cieux et si tu descendais sur la terre. » C'est-à-dire, oui, Dieu en Jésus a fait ça. C'est-à-dire que la présence de Dieu, et chez Matthieu, quand on dit « le royaume de Dieu », c'est une manière de ne pas nommer Dieu qui est innommable. Dieu lui-même s'est approché de vous, est au milieu de vous.
1: Et ce texte se termine sur la notion de gratuité. Vous avez reçu gratuitement, donné gratuitement. Donné quoi gratuitement ? Et qu'est-ce qu'ils ont reçu, ces apôtres ?
0: Alors, c'est ça la première question. Qu'est-ce que vous avez reçu ? Eh bien, ce don de la présence, ce don de la miséricorde de Dieu, qui les a pris tels qu'ils sont, qui les a relevés, ce don à la fois du pardon, ce don de la guérison, eux-mêmes en ont été bénéficiaires. Donc tout cela, ce royaume de Dieu qui s'est approché de vous, cette présence de Dieu avec vous, vous l'avez reçu, donnez-le comme vous l'avez reçu, c'est-à-dire complètement gratuitement.
1: Ça ne leur appartient pas.
0: Ça ne vous appartient pas.
1: Alors, pasteur Nicole Fabre, ce texte, il est intéressant d'essayer de voir ce qu'il nous dit aujourd'hui. Est-ce qu'on peut en tirer des enseignements pour notre vie quotidienne, pour nourrir notre foi, notre engagement ?
0: Le premier, je pense, la première chose que je retiendrai, c'est que pour Jésus, pour Dieu, l'essentiel, ce sont les brebis sans berger. C'est le monde. Donc, je trouve ça toujours important de se redire, y compris en Église, ce n'est pas l'Église qui est essentielle. Elle est au haut service de ce mouvement vers le monde, au service de ce soin de ceux qui sont trop fatigués, trop las. Et pour moi, ça me parle quand même beaucoup aujourd'hui, parce qu'on voit des soubresauts réguliers de personnes qui sentent plus ou moins que notre société va dans le mur, pour différentes raisons. À la fois, le tissu social est quand même très distendu, de plus en plus distendu. Et puis, il y a toutes les questions écologiques, de respect de la création, de justice. Et on sent quand même une certaine lassitude. Parce que ce soit des politiques diverses, à chaque fois, on a l'impression que ça ne bouge pas vraiment. Et qu'on ne sait plus à quel saint se vouer, on pourrait dire, comme cela. Donc, j'entends cette compassion profonde de Jésus aussi pour notre monde aujourd'hui. C'est quelque chose qui lui tient à cœur. Et du coup, il a envie d'envoyer son Église pour guérir, pour réunifier, pour redonner sens.
1: Pour soulager.
0: Pour soulager, oui.
1: Et il a donc besoin de chacun d'entre nous.
0: De tous. Et, alors, c'est la deuxième chose qui me paraît très importante, autant il décentre l'Église aussi, c'est-à-dire c'est pas l'Église qui, en tant que telle, est importante, si je peux le dire comme ça, autant il nous décentre. C'est pas parce que vous, vous êtes envoyé que vous êtes meilleur. Vous êtes envoyé parce que vous avez reçu. Et avant de partir, n'oubliez pas de prier pour qu'il y en ait encore d'autres. Donc on n'est pas seul. Et ça aussi, c'est quelque chose d'assez extraordinaire. C'est-à-dire qu'il y a, et on retrouve le mystère de l'Église, non pas comme une force ou une citadelle, mais comme un appui communautaire. Nous sommes envoyés ensemble. Il y en a beaucoup de par le monde que nous ne connaissons pas. C'est ce mystère de l'Église, de tous ceux qui écoutent Dieu et qui se mettent d'une manière ou d'une autre au service du monde.
1: Au service. C'est-à-dire qu'on n'est pas des super-héros.
0: Ah non, pas du tout.
1: On est au service et dans la gratuité.
0: Oui, c'est-à-dire qu'on ne peut annoncer que ce qu'on a reçu.
1: Et le dernier verset nous concerne aussi, quoi. Vous avez reçu gratuitement, vous aussi donnez gratuitement.
0: Alors, je ne sais pas si vous pensez au...
1: pas forcément.
0: Au collecte. Non, non, mais c'est très important. C'est-à-dire, ce n'est pas nous qui sommes supérieurs à cause de notre foi. Tout ce que nous avons à dire, c'est que quelqu'un d'autre nous fait vivre, que quelqu'un d'autre nous a guéris, que quelqu'un d'autre a unifié nos vies et à proposer ce chemin-là à ceux que nous rencontrons.
1: Merci beaucoup, pasteur Nicole Fabre, de nous avoir éclairé sur ce texte dont je rappelle les références. Il s'agit de l'évangile de Matthieu au chapitre 9, les versets du verset 36 au chapitre 10, verset 8. Encore un très grand merci à vous.
0: Merci aussi.
1: Et merci Antoine Picot à la technique.

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1: Sani Bonani, rendez-vous au Zimbabwe dans un instant face aux célèbres chutes Victoria, considérées comme les plus grandes et les plus impressionnantes du monde, et rencontre avec le directeur de l'Alliance française de Victoria Falls. 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
1: Suivez le guide est en Afrique australe, au Zimbabwe, à Victoria Falls, avec Barry Johnson, notre guide accompagnateur. Nous sommes encore face aux célèbres chutes Victoria, classées au patrimoine mondial de l'UNESCO depuis 1989, considérées parmi les plus grandes et les plus impressionnantes du monde, avec 1700 mètres de large et jusqu'à 108 mètres de haut. Et nous vivrons face aux chutes un court moment de méditation auquel vous pourrez vous associer. Débutons ce 12e et avant-dernier rendez-vous avec Guillaume Ripaud, directeur de l'Alliance française de Bulawayo et de son annexe à Victoria Falls. Bulawayo est la deuxième plus grande ville du Zimbabwe, au sud-est de Victoria Falls, mais nous sommes toujours dans l'ouest du pays. Le Zimbabwe, ex-Rhodésie du Sud, est enclavé entre les fleuves Zambèze et Limpopo, entouré par l'Afrique du Sud au sud, le Botswana à l'ouest, le Mozambique à l'est et la Zambie au nord. La capitale est Harare, plus à l'est, 1,5 million d'habitants. De la reconnaissance du Zimbabwe en 1980 jusqu'en 2017, ce sont les années Mugabe. Robert Mugabe, 37 ans à la tête du pays, il fut même à 93 ans le dirigeant le plus âgé au monde, laissant un pays ruiné et marqué par les violations des droits de l'homme et de la liberté d'expression.
6: En débélé, Sali Bonani, ça veut dire bonjour, mais ça veut aussi dire littéralement je vous vois ou je te vois. Donc Sali Bonani, on enchaîne en général avec Onjani et on répond par Niapila, ce qui veut dire comment vas-tu, je vais bien, voilà, tout simplement.
1: Il y a tout un rituel. Hein.
6: Tout un rituel. Je suis donc Guillaume Ripaud, je suis le directeur de l'Alliance française de Bulawayo et également de son annexe à Victoria Falls.
1: Et Guillaume, je te retrouve ici à Victoria Falls, une fin d'après-midi à Victoria Falls, dans le petit centre touristique. On va se balader un petit peu dans le petit centre touristique de Victoria Falls, qui est une commune de 40-45 000 habitants. Commune, bien sûr, sur laquelle se trouvent les chutes Victoria qui attirent de nombreux touristes et les belles années jusqu'à 1 million de touristes ici à Victoria Falls. Quand j'ai fait quelques recherches me demandant si je trouverais à Victoria Falls une personne parlant français, j'étais très surpris de découvrir la présence d'une alliance française à Victoria Falls, même finalement assez facilement. Des personnes parlant français à Victoria Falls, ici au Zimbabwe, pour moi c'était vraiment très inattendu.
6: En fait, il y a une alliance française, plutôt une annexe, ici à Victoria Falls, elle a été créée en 2017. L'idée, c'était de percer l'industrie touristique, qui fait 90% de l'économie de la ville. Cette annexe a été créée en 2017. L'Alliance française de Bulawayo, à laquelle elle est rattachée, a été créée dans les années 1940.
1: Ah
6: ça fait de nombreuses années.
1: Sachant qu'on est dans un pays, bien sûr, africain, mais pas dans un pays africain francophone. Hein.
6: Tout à fait, on est un pays complètement anglophone ici. À peu près 80% des Zimbabwéens parlent très bien anglais. les alliances françaises, celle de Bulawayo du coup fin des années 40, celle d'Harare dans les années 50.
1: Donc Harare, c'était la capitale.
6: Tout à fait. C'était tout simplement des passionnés de la langue et de la culture française qui ont créé ces alliances. Une alliance, c'est toujours une association de droit local. Donc c'était des associations zimbabwéennes, mais consacrées à deux choses, donc, comme toute alliance, la langue française, mais également la culture française et francophone, et les échanges avec le pays d'accueil, donc ici le Zimbabwe.
1: Donc alors pourquoi ici à Victoria Falls, des personnes de Victoria Falls ont-elles envie d'apprendre le français? Bon, alors après, il y a une réponse qui semble assez évidente, c'est le tourisme et la possibilité de travailler dans le tourisme avec des visiteurs français qui sont assez conséquents quand même à Victoria Falls.
6: Tout d'abord, le tourisme, bien sûr, fait que beaucoup de gens veulent apprendre le français. Mais pas seulement. Au Zimbabwe, il est obligatoire normalement d'apprendre une langue étrangère. Peu de langues sont enseignées, le français étant la principale langue étrangère enseignée, avec le chinois, à grands coups de sponsors, voilà. Nous, ici, à Victoria Falls, on enseigne dans entre 5 et 6 écoles. Donc, on a à peu près 600 élèves par trimestre qui s'inscrivent aux cours de français. On espère gagner encore des parts de marché, enseigner dans plus d'écoles. C'est l'idée. En tout cas, on a un modèle assez unique à Bulawayo et Victoria Falls, au sens où nos alliances enseignent principalement en dehors de nos murs, dans des écoles, alors qu'une alliance reçoit principalement des élèves privés.
1: Je me souviens, enfin, dans d'autres pays, l'Alliance française, le bâtiment, la structure Alliance française, avec les cours qui sont donnés, aussi parfois des personnes qui viennent pour y trouver de la culture française, aussi lire la presse. Alors ça, c'était surtout dans le passé, on venait y lire la presse française. Aujourd'hui, on peut lire la presse du monde sans sortir de chez soi. Hein.
6: C'est encore ça. On a une très belle alliance, par exemple, à Bulawayo, une vieille maison de type Cape Dutch qui date des années 1920. Et on y organise de nombreux événements. L'an dernier, on a organisé 98 événements à l'Alliance française à Bulawayo, quelques-uns ici à Victoria Falls. Et on a également, bien sûr, plein de cours privés des étudiants de tout âge. Ça commence dès 2 ans, enfin dès 2-3 ans, qui viennent prendre des cours privés ou des cours en groupe.

0: Et si, par exemple, effectivement, le français est enseigné dans les écoles, ça c'est particulier, à partir de quel niveau, quelle classe, et tu disais, pour un public nombreux, hein.
1: Tout à fait. Alors, nous, on enseigne dès le pre-primary, donc dès la maternelle. Wow. Et on va jusqu'au lycée. On a pu également, dans le passé, enseigner à l'University of Zimbabwe. Vraiment tous les âges. Et puis, pour les cours privés, on a tout public. Et autre particularité des alliances, on donne aussi des cours de langue locale. Donc, on a le droit d'enseigner le français, mais également les langues locales. Ainsi, à Harare, on enseigne le Shona. Et nous, à Bulawayo, on enseigne également le Ndebele.
0: C'est l'Alliance française qui organise ces cours-là?
1: Tout à fait, c'est ça. Alors, principalement à Bulawayo, c'est pour des personnes qui sont soit étrangères, mais une toute petite communauté expatriée, soit pour des personnes qui seraient Shona, ou des personnes qui parleraient, qui aimeraient renforcer leur langue, leur niveau en Ndebele.
0: En revanche, la population française au Zimbabwe est importante.
1: On est, alors j'aimerais pas me tromper, pour mes collègues de l'ambassade m'en voudraient, mais je crois qu'on est à peu près 300 Français enregistrés sur les registres de l'ambassade, dont 90% à Harare. À Bulawayo, on serait une petite dizaine de Français.
0: Pour des postes diplomatiques?
1: On a quelques postes diplomatiques, mais c'est principalement des gens qui sont mariés à des Zimbabwéens ou des Zimbabwéennes et qui vivent là souvent depuis longtemps.
0: On passe la voie de chemin de fer, il y a le chemin de fer ici aussi.
1: Alors tout à fait, alors jusqu'avant le Covid, on pouvait prendre le train entre Bulawayo et Victoria Falls, ça mettait entre 8 et 12 heures.
0: Combien de kilomètres,
1: hein? Il y a 400 kilomètres, 440 en passant par la route. Maintenant, il n'y a plus de voyageurs autorisés, et pourtant j'ai essayé de négocier de prendre un train de marchandises, mais ça n'a pas fonctionné.
0: Ah, même de prendre un train de marchandises?
1: Alors les marchandises peuvent, mais les êtres humains...
0: Tu voulais monter à bord d'un train?
1: Pour tenter l'aventure,
0: pour voir,
1: et pour rentrer à Bulawayo en train. Ouais, et ouais. C'est plus possible malheureusement depuis 2019. Avant, on pouvait encore. C'était assez aventureux, paraît-il, mais voilà.
0: On peut se faire prendre en photo, là je vois le cadre pour faire la photo, devant le Bamba Tram.
1: Tout à fait, alors c'est une attraction touristique. En fait, ce tram va soit sur le pont qui traverse le pont juste après les chutes, traverse le Zambèze.
0: Et donc pour se rendre en Zambie.
1: Voilà,
0: alors on est au pays des deux pays en Z. Hein.
1: C'est ça, mais le tram ne passe pas la frontière. Il s'arrête sur le pont et on peut y faire un dîner ou un apéro. Et il va également de l'autre côté, côté zimbabwéen, plus dans les terres, dans le parc de Victoria Falls, où on a justement des éléphants, des buffles, des hippopotames, tous les animaux. Et le tram emmène les touristes pique-niquer, pareil, ou prendre un apéro.
0: Voilà, c'est rigolo, ça. Ouais, puisque bon, on passe sur cette voie de chemin de fer, le fameux Revos qui part de Pretoria, mm-hmm. et qui roule en plusieurs semaines jusqu'en Tanzanie. Hein. Donc c'est un super voyage, il passe le fameux pont. Mais on peut faire finalement un voyage en train, mais qui est beaucoup plus bref. Mais c'est quand même une petite aventure, il est joli ce tram.
1: Alors, je ne l'ai pas encore testé, mais ça va venir très prochainement. Enfin, quand vous êtes dedans, vous êtes vraiment au milieu du pont, seul, avec l'équipage et le conducteur. Et c'est assez unique, puisqu'en général, c'est toujours au moment du coucher de soleil. Donc c'est magnifique.
0: Et on boit un coup?
1: Ah bien sûr, au Zimbabwe, on boit souvent des coups. Et notamment le gin tonic au coucher de soleil, c'est quelque chose d'assez sacré ici.
0: Quand on réserve l'attraction, on réserve la consommation. Hein.
1: Tout à fait, c'est un grand classique. Et ici, à Victoria Falls, on a une brasserie qui brasse une douzaine de bières artisanales de Victoria Falls exportées dans tout le Zimbabwe. De très bonnes bières d'ailleurs, ça change des bières grand public sud-africaines qui sont correctes, mais voilà, là on a vraiment une bière de caractère.

0: Donc cette Alliance française, très bien implantée, tu le disais Guillaume, depuis 1940. Ici c'est plus récent. Ton territoire à toi, c'est l'Alliance française de Bulawayo. Et ici Victoria Falls, Harare, c'est...
1: Tout à fait.
0: C'est un autre directeur.
1: À la Harare, c'est une autre, c'est une directrice, Madame Fanny Gauthier, qui arrivait en même temps que moi ici au Zimbabwe. Ironie du sort, mais on était tous les deux déjà venus, elle il y a une vingtaine d'années, moi il y a une quinzaine d'années au Zimbabwe, quand on était beaucoup plus jeunes.
0: Ah bon, mais tu fais très étudiant finalement.
1: Oui, alors j'étais donc en 2010, j'étais venu au Zimbabwe, je finissais ma licence en sciences politiques et j'étais venu au Zimbabwe faire un stage à l'Alliance française de Bulawayo, ayant déjà à l'époque envie de connaître le Zimbabwe et les alliances françaises. 14 années après, je reviens en tant que directeur. Donc
0: c'est demandé, l'Alliance française au Zimbabwe?
1: Alors, je ne sais pas, je ne suis pas parmi les recruteurs du ministère des Affaires étrangères, mais je ne pense pas que le Zimbabwe, n'ayant pas une très bonne presse, je ne suis pas sûr que beaucoup de collègues du ministère postulent, ce qui, du coup, fait également mes affaires.
0: Tes proches t'ont dit quoi quand tu leur as parlé de ta décision de postuler pour l'Alliance française au Zimbabwe?
1: Alors, moi, j'ai déjà travaillé en Namibie, au Fidji, avant, dans le domaine de la coopération linguistique et culturelle française. Donc c'était,
0: ils sont habitués.
1: Voilà, ils sont habitués, ils sont déjà venus me voir, ils vont venir ici. Voilà, rien de nouveau.
0: Ouais, Namibie, c'est pas loin.
1: C'est pas loin.
0: Fidji, bon, Fidji, en revanche, contrairement au Zimbabwe, quand on dit Fidji, ça porte du rêve. Hein.
1: Tout à fait. Après, on était à Suva, qui est une capitale assez industrielle. La première plage est à 2 heures, donc c'est important de relativiser.
0: Cette Alliance française, ton boulot, c'est de la développer et de donner envie à un nombre de plus en plus grand de Zimbabwéens d'apprendre le français.
1: C'est exactement ça. Nous, on est notamment du fait qu'on enseigne dans les écoles, on touche un très large public, un public qui n'aurait pas accès à une seconde langue ou une langue étrangère si on n'était pas là. Le gouvernement n'arrive pas à pourvoir assez de professeurs en langue étrangère. On est là en tant que pas remplaçant, mais en tout cas, voilà, on arrive à inonder un peu le marché scolaire du français. Et on fait également beaucoup d'événements à destination des enfants, mais également des adultes, pour promouvoir la culture française, mais également zimbabwéenne, et souvent des échanges.

0: tu peux accueillir des personnalités françaises qui font parfois des tournées, hein, le tour des alliances françaises, mais est-il facile de les faire arriver jusqu'au Zimbabwe?
1: Alors c'est le cas, c'était le cas en dernier, ce sera le cas à nouveau cette année. On va accueillir trois sœurs, les sœurs Yé, qui sont burkinabées mais installées à Bordeaux. Et grâce au Rocher de Palmer, c'est une institution culturelle d'importance dans la métropole bordelaise.
0: Ah oui.
1: Grâce à eux et à d'autres alliances françaises de la région, on est en train de monter une tournée pour les accueillir donc au Botswana, en Zambie, en Angola et au Zimbabwe dans nos alliances françaises.
0: Dans ces cas-là, pour déplacer des personnalités, il faut essayer de grouper et de ne pas les faire venir. Puis même financièrement, ce serait beaucoup plus lourd de les faire venir pour un seul rendez-vous. Hein.
1: Tout à fait, c'est ce qu'on a fait l'an dernier avec un groupe français qui s'appelait Sages comme des Sauvages. On a monté une collaboration avec des artistes zimbabwéens. Et ils ont tourné comme ça dans les trois alliances du pays. Et également, ils sont allés à Pretoria et au Lesotho, si je ne me trompe pas.
0: Quand l'Alliance française, les alliances, tu organises des événements culturels comme ça, ça ne draine pas que les expats du pays. La population locale, les Zimbabwéens, viennent découvrir ces moments de musique. J'ai vu, il me semble qu'il y avait un festival de jazz, etc.
1: Alors, à Harare, c'est une audience qui est un peu plus mixte. Il y a une grosse communauté expatriée.
0: C'est la capitale.
1: Qui ne vient pas toujours, hein, d'ailleurs, à l'Alliance. Mais nous, à Bulawayo, il y a très peu d'expatriés, voire il n'y en a pas. Donc, on a vraiment un public 100% zimbabwéen, ou en tout cas à 95% zimbabwéen.
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1: Nous retrouverons Guillaume Ripaud, directeur des alliances françaises de Bulawayo et Victoria Falls au Zimbabwe. Et nous prenons le temps de vous faire vivre au fil de plusieurs émissions la découverte des chutes Victoria, toujours en compagnie de Barry Johnson, qui nous invite à une mini-séance de méditation après avoir assisté à l'agression d'une touriste asiatique par un babouin qui a tenté de lui arracher son sac. Mais Barry s'est interposé.
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1: On a passé le groupe de babouins. Tu me disais, il y a des poubelles.
3: Ils ont pu retirer certaines choses quand même. Mais on a changé le système des poubelles à cause de... Parce qu'ils rentrent, ils enlèvent tout en cherchant des choses à manger. Et là, le système qu'on a fait, quand on met quelque chose, on tourne et ça tombe là-dedans. Mais quand même, ils mettent la main dedans pour pouvoir tirer des choses.
1: Ils sont intelligents.
3: Oui, très, très intelligents. Hein. Ils ont une organisation pas possible.
1: Donc, ils sont en groupe.
3: Hein. Oui, c'est ça. C'était quand même intéressant. Hein. Vous avez vu qu'il a tiré, il a pris le sac de la femme. Elle a un sac non seulement transparent, elle a pris tous ses objets de beauté, elle a tout mis dans le sac et ça ressemble à la nourriture. Et puisque c'est transparent, le babouin a vu et il s'est jeté sur elle. Il a tiré, tiré, tiré. Et heureusement que les gens sont venus. Et nous sommes venus pour aider. Et moi, c'était avec mon parapluie.
1: Imaginons qu'elle était seule, ce qui arrive rarement, parce qu'il y a beaucoup de monde.
3: Ouais,
1: mais si, imaginons qu'elle était seule.
3: Si elle était seule, c'était fini. Hein. Elle allait laisser. Hein.
1: Ouais.
3: Elle allait laisser.
1: Sinon, elle prenait des risques.
3: Ouais.
1: Hein.
3: Et si tu ne laisses pas, jusqu'à un certain point, il peut être mort.
1: Ouais.
3: Vous avez vu quand il a ouvert la dent, c'est très dangereux, il peut être mort.
1: Il le fait aussi pour impressionner. Hein.
3: Oui.

0: Et c'est ici que j'ai fait la méditation.
1: Ah, donc là, on est à un point de méditation.
0: Donc, ce qu'on fait ici, on se concentre, on regarde la chute tomber. Vous avez vu le cœur que ça forme ici. On se concentre, on regarde. Et tout ce que vous faites, vous écoutez seulement, vous ne dites rien. Tout ce que je vais vous dire, vous me répondez dans votre esprit mental, pas oralement. Vous faites aussi ce que je dis dans votre esprit. Donc, on regarde, on prend une respiration. D'abord, je vais introduire pourquoi nous sommes en train de faire ça. On est en train de faire ça parce que nos parents prenaient les chutes ici comme un lieu de culte. Et donc, c'est ce que nous sommes en train d'honorer aujourd'hui. On regarde les chutes, on fixe les chutes, on prend une inspiration et puis on libère tout doucement. On prend encore une autre, on libère tout doucement. Et une dernière fois, on libère tout doucement. On oublie tout. Et on regarde la chute. Et pendant qu'on regarde la chute, on garde à l'esprit ce qu'on voit devant nous. La beauté qu'on voit, la blancheur qu'on voit, la lourdeur. Parce que quand nous sommes en dessous, on va imaginer combien de fois ça sera lourd sur nous. Et maintenant, on ferme les yeux. Et quand on ferme les yeux, on va aller maintenant vers les chutes. Dans notre esprit, dans notre imagination, on va vers les chutes. Marchons ensemble, marchons ensemble. Je vais compter jusqu'à 3 fois. Et quand je vais dire 3, nous serons en dessous. 1, 2, 3. Et bien, nous sommes en dessous. On sent maintenant la lourdeur et la blancheur et le tonnerre qui gronde. Tout le bruit que ça vient avec, on sent tout. Tout est bon, nous sommes en sécurité et ça nous purifie. Ça enlève tout ce que nous n'aimons pas. Toutes les pensées négatives sont en train d'être lavées de nous. Et vous voyez que vous devenez de plus en plus léger. Et on reste là pendant un moment. Et là, c'est fini. Soyez les bienvenus.
1: C'est un peu comme une forme d'hypnose.
0: L'hypnose est venue de la méditation. Hein. Donc, il faut aller à l'intérieur de soi-même pour pouvoir créer ce que vous voulez créer de votre vie.
1: C'est d'autant plus possible qu'on n'est pas perturbé ici par le bruit des hélicoptères.
0: Hein. Voilà, c'est ça. Et le bruit des chutes ici apaise, en fait.
1: Oui.
0: Ça nous apaise. Donc, ça ne gêne pas.
1: Alors que celui des hélicoptères dérange.
0: Les hélicoptères, ça dérange. Donc, ici, ça apaise. Parce que c'est naturel.

0: Ça, c'est un oranger ici.
1: Ah, un oranger.
0: Là, on a beaucoup de citronniers aussi, des avocatiers, dans la forêt tropicale ici. Il y a beaucoup de diversité.
1: C'est une forêt magnifique, là.
0: Oui, il y a beaucoup de diversité.
1: Beaucoup de diversité d'arbres, de plantes.
0: Oui, c'est ça. Justement.
1: Avec le soleil,
0: aussi,
1: les chutes à côté,
0: qui
1: passe aussi au milieu du chemin.
0: Oui, cette arbre devait tomber normalement. Ça a été étranglé par les lianes étrangleuses. Et bien, finalement, le parc national l'a sauvé en mettant ce bois en dessous.
1: On appelle des lianes étrangleuses.
0: Oui, les lianes étrangleuses. Il y a aussi des plantes qui se comportent comme les animaux se comportent aussi en brousse. Il y a des plantes qui tuent les autres plantes.
1: Des plantes prédatrices.
0: Prédatrices. Comme les prédateurs qui tuent les autres animaux aussi dans la brousse.
1: Comme les humains qui tuent d'autres
0: les
1: humains.
0: Les humains qui tuent aussi d'autres humains. Et
1: là,
0: les plantes de la forêt.
1: Et là, c'est une vraie pluie.
0: Il est en train de pleuvoir. Et là, on aura besoin de notre parapluie.
1: C'est une vraie pluie qui tombe, mais il ne pleut pas, bien sûr, parce qu'il y a un ciel bleu.
0: Non, il ne pleut pas.
1: C'est la pluie des chutes.
0: Ça, c'est le Flemme Lily. Flemme Lily ici.
1: Ça, c'est l'emblème, alors.
0: Oui, la fleur nationale du pays. Ça commence à pousser à partir de décembre, et la fleur commence à sortir à partir de janvier. À 5 minutes, vous pouvez être en train de regarder. Et bien, après 2 minutes, ça commence à pleuvoir parce qu'il y a du vent. Et donc ça fait déverser les embruns sur nous.
1: Autre point de vue, on avance le long des chutes, toujours de cette partie la plus centrale.
0: Ouais,
1: et on est passé de l'autre côté.
0: La chute principale.
1: Chute principale.
0: Oh, ouais.
1: Et on est passé à l'autre bout des chutes principales. Mais il y a quand même quelques embruns, mais ça peut être une vraie douche aussi.
0: C'est ça.
1: Aujourd'hui, ce n'était pas nécessaire de porter des cirés, je ne crois pas.
0: Oui. J'ai pour moi ici, mais pour le moment, on n'a pas besoin. Mais ça peut aussi changer, hein.
1: Ouais. Tu dirais que le meilleur moment pour venir aux chutes, alors, c'est quand le lever du soleil, dans la journée, le coucher du soleil
0: Il y a des gens qui cherchent, en fait, le lever du soleil aux chutes Victoria. Le lever du soleil, c'est comme le coucher du soleil ici. Quand vous venez voir, vous allez voir que ça ressemble au coucher du soleil. Donc, c'est à peu près la même chose. Soit ça descend ou ça monte.
1: Ouais.
0: Et puis, quand on voit le soleil venir derrière les embruns, c'est beau, quoi.
1: Ouais.
0: C'est vraiment joli à voir. Donc, c'est ce que ces gens-là veulent voir. Quand je viens avec mes clients, et la plupart des temps, j'ai visé l'arc-en-ciel.
1: Ouais.
0: J'ai visé l'arc-en-ciel. Le matin, on ne peut pas voir l'arc-en-ciel.
1: Ah. On a vu l'arc-en-ciel. Mais de toute façon, il n'y a pas de mauvais moment. Hein.
0: Ouais, voilà, c'est ça. Il n'y a pas de mauvais moment.
1: Ça ouvre à quelle heure? Et on le cite, puisqu'il faut passer la
0: caisse. Ça ouvre à 6h.
1: À 6h du matin.
0: Oui, 6h du matin. En été, 6h05, vous pouvez voir le soleil qui est en train de se lever. Yeah.

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1: Suite de ce Suivez le guide au Zimbabwe, à Victoria Falls, les chutes Victoria. Et nous serons encore face aux chutes avec Barry. Mais avant, retrouvons Guillaume, le directeur de l'Alliance française.
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1: Sinon, dans ce petit centre-ville, y a quoi ? On trouve quoi ?
3: Alors là, on arrive...
1: Ça, c'est la rue principale, enfin, c'est une rue large. Hein.
3: Alors, on arrive dans le centre-ville, on va aller un peu plus loin, puisque donc, c'est un tout petit centre-ville, hein. C'est le centre historique de Victoria Falls. Vous avez, comme dans chaque petite ville zimbabwéenne, un Econet pour la téléphonie mobile, une boutique Bata de chaussures.
1: Donc, la boutique de chaussures Bata,
3: ils sont présents au Zimbabwe, ils ont des usines ici.
1: Il y en avait en Lorraine il y a longtemps. Hein.
3: Et ils ont également...
1: Je ne sais pas si tu sais, mais moi, je viens de Lorraine.
3: Ah, d'accord.
1: Et donc, nous avons une commune à Moussé, dont le nom était Bataville.
3: Très bien, ah bah je l'ignorais, mais je ferai des recherches, je promets. On a également des fast-food zimbabwéens, donc Pizza Inn, Chicken Inn, c'est la grande marque de fast-food zimbabwéen. Quelques banques,
1: et on ne trouve pas dans les fast-food zimbabwéens.
3: Beaucoup de poulets, beaucoup de poulets frits, principalement ça, et des sodas. Voilà, c'est un fast-food assez classique, mais en tout cas, il y en a partout au Zimbabwe. On a également ici, dans ce petit centre-ville, pas mal, bien sûr, d'agences touristiques. On a Wild Horizons, par exemple, qui est la plus connue. Il y en a d'autres. Là, on a quelques boutiques de prêt-à-porter, un supermarché OK. Enfin, Victoria Falls, restons une petite ville à l'échelle du Zimbabwe.
1: Donc toi, puisque les cours de français sont donnés dans des établissements scolaires du pays, donc écoles, lycées, etc., tu vas rencontrer les chefs d'établissement pour leur proposer d'installer ces cours de français dans leur établissement ?
3: Tout à fait. On avait déjà, bien sûr, des cours qui étaient déjà établis, hein, avant que j'arrive, bien entendu. Mais on a démarché de nouvelles écoles. Certaines écoles ont arrêté en raison de difficultés financières. De nouvelles écoles sont arrivées. Ça se renouvelle quand même régulièrement, mais les gens sont assez fidèles. Une fois qu'une école a commencé, en général, elle reste.
1: Les frais à la charge de l'école ?
3: Alors, nous, on doit quand même vivre. Hein.
1: Oui.
3: Il faut payer.
1: Est-ce la France qui finance tout ça ?
3: Alors non, la France, nous, on reçoit des subventions pour tout ce qui est culture et investissement. Mais pour tout ce qui est cours de français, on doit rentrer dans nos frais. Pareil pour tout ce qui est bâtiments en ordre de marche, taxes, etc. C'est l'argent qu'on doit gagner. Donc on charge les écoles, on essaie de mettre des petits montants, connaissant la situation économique du pays qui est quand même très mauvaise et les moyens qu'ont les gens, notamment à Bulawayo, où l'économie est particulièrement dévastée.
1: On sait les difficultés qu'a traversé ce pays, je ne sais pas où il en est aujourd'hui, mais c'est un pays...
3: Ça reste très compliqué.
1: Compliqué, il y a eu des années très très difficiles, une inflation, je crois, était à 6 chiffres, donc ça a été vraiment terrible, une population vivant des conditions de grande pauvreté. Non ?
3: Alors c'est encore le cas, on a encore des chiffres d'inflation qui font presque pâlir ceux du Venezuela. On a une monnaie locale qui est également concurrence avec le dollar américain.
1: On paye en dollars ici.
3: Et on paye en dollars, on peut payer
1: en euros aussi d'ailleurs.
3: On peut payer en poula du Botswana. Dès qu'on a un peu d'argent, on peut payer. Mais voilà, c'est très compliqué pour les Zimbabwéens. Beaucoup de Zimbabwéens vivent de l'économie informelle. Le taux de chômage est officiellement de plus de 80%. Les chiffres sont. Pourtant, le Zimbabwe est un pays qui tient debout. C'est un pays où les gens investissent beaucoup dans l'éducation, d'où le fait que les cours de français ont beaucoup de succès. Ça reste un pays d'Afrique où le taux de scolarisation est un des plus élevés.
1: Une alphabétisation, peut-être numéro 1 en Afrique. Hein.
3: Parmi les meilleurs, en tout cas, tout à fait. Alors, les chiffres ont tendance à être un peu moins bons qu'avant, mais en tout cas, malgré toutes les difficultés que connaît ce pays, l'éducation reste une priorité.
1: Oui, alors pour donner une idée par rapport à l'essence, puisqu'on peut toujours comparer le prix de l'essence dans les différents pays, l'essence ici est parfois à peu près équivalente au prix français.
3: Ici, tout est cher au Zimbabwe. C'est un pays où le coût de la vie est extrêmement cher. Beaucoup de choses sont importées d'Afrique du Sud. Peu de choses sont produites localement. Par exemple, les connexions Internet sont hors de prix. Moi, je paye 200 euros pour une connexion Internet normale, pour avoir quelque chose de qualité. La nourriture est extrêmement chère et les prix augmentent. Là, par exemple, dernièrement, c'est le prix du sachet de millimil, donc la farine de maïs qui sert à faire la sadza, plat que tous les Zimbabwéens mangent au quotidien, qui a encore pris 1 ou 2 dollars américains. C'est catastrophique pour les gens ici. Ouais.

0: Sinon, c'est assez calme, cela semble assez calme. Ça ne bouchonne pas, hein, au niveau circulation, c'est assez calme.
1: Non, il n'y a qu'à Harare où les bouchons sont assez monstres. Sinon, dans le reste du pays, c'est plutôt tranquille. Et là, on est en fin de journée à Victoria Falls. Quelques touristes sont sur des excursions sur le Zambèze ou finissent de voir les chutes. C'est une ville plutôt calme. Hein.
0: Le plaisir pour toi, Guillaume, de vivre au Zimbabwe, quel est-il ?
1: Ça peut être un peu bateau, hein, et un peu, voilà, mais c'est vraiment le contact avec les Zimbabwéens est extrêmement agréable. En tout cas, nous, à l'Alliance, on a énormément d'enthousiasme, que ce soit des apprenants en français ou des gens qui viennent à nos événements. On a toujours beaucoup de monde. On ne ressent pas du tout le passif historique qu'un Français pourrait avoir, par exemple, au Sénégal ou en Côte d'Ivoire. Donc, c'est quelque chose de très agréable. Et à Bulawayo...
0: Puisqu'il n'y a pas de passé colonial avec la France.
1: Tout à fait. Et en plus, à Bulawayo, où il n'y
0: a pas cette rancœur qui peut exister dans des pays qui ont été, effectivement...
1: C'est exactement ça. Et en plus, nous, voilà, donc, hors de la capitale, il y a très peu d'expatriés. Donc, on vit quasiment comme des locaux. Puisque il n'y a pas de communauté expatriée. On est mêlé à la population locale et c'est très agréable. On a l'impression de vivre un peu la Zimbabwéenne, ce qui est très sympa.
0: Peut-être de France, on a l'idée, l'image d'un pays dangereux pour les touristes, risque de se faire voler son argent, enfin son sac, ses affaires, c'est vrai ?
1: Alors, on serait de l'autre côté de la frontière, côté sud-africain, je vous dirais un grand oui. Au Zimbabwe, pas du tout. Hein. C'est un pays relativement sûr. Il y a de la petite délinquance, mais ça reste à ce niveau-là. Bien sûr, il y a des règles de bon sens à respecter, mais c'est pas un pays dangereux. On peut se balader en ville, même dans le centre-ville de Bulawayo ou d'Harare, sans avoir aucun problème. Bien sûr, on n'exhiberait pas ses bijoux. C'est très agréable là-dessus. Vraiment tranquille.
0: J'ai rencontré, cela dit, des voleurs de sacs aujourd'hui, mais c'était les babouins.
1: Tout à fait. Alors, par contre, voilà, à Victoria Falls, parce qu'on est ici, le principal danger, c'est les animaux. On est dans un parc national, donc la nuit, surtout la nuit, on a des éléphants qui rentrent ici même en ville. Ils peuvent être dans la rue le soir. Des lions ont été vus sur la voie de chemin de fer, c'est tout à fait vrai. Les hippopotames, les buffles et bien sûr les babouins toute la journée. Mais les animaux sauvages, on est vraiment dans le parc. Et la nuit, surtout vraiment tard dans la nuit, il est extrêmement déconseillé de
0: se balader.
1: Alors de se balader même en voiture, c'est-à-dire surtout pas à pied.
0: Ce genre de rencontres te sont arrivées ?
1: Alors j'ai déjà vu des coudous, des buffles le soir en voiture, mais pas de.
0: Pas d'éléphants.
1: Alors si, j'étais pas à pied, j'étais toujours véhiculé, donc pas de problème. Mais c'est pas quelque chose d'incongru, c'est très classique.

0: C'est avec Guillaume Ripo que se terminera ce suivi le guide au Zimbabwe, après un dernier face-à-face avec le tonnerre de fumée ou la fumée qui gronde, les surnoms des chutes Victoria. Avec Larry Johnson, notre guide, nous évoquerons encore David Livingstone, médecin, missionnaire protestant et explorateur britannique, qui contribua à la fois à la lutte contre l'esclavage et à l'évangélisation du sud du continent africain. Il arriva le 17 novembre 1855 aux chutes du Zambèze, qu'il baptisa du nom de la reine Victoria.
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0: Pour ceux qui ont visité les chutes du Niagara, ça n'a rien à voir parce que c'est construit partout le long des chutes. On n'est pas dans un paysage sauvage aux chutes du Niagara. Ça fait penser quand même à Iguassu, de par le côté nature vraiment. Hein.
2: J'ai visité Iguassu seulement sur Internet, ouais. J'ai jamais été. Mais on peut s'arrêter, on peut se tenir dans un coin et voir le tout. Hein.
0: Oui, et il y a des chemins où vous passez très près des chutes d'ailleurs.
2: Oui, ouais. Oui. C'est très beau, vraiment, j'ai vu ça, c'est très beau. C'est à peu près le... la moitié de,
0: c'est ça. Ici, c'est beaucoup
2: de la hauteur de la hauteur des Victoria Falls. Hein. Iguassu, c'est à peu près 50 mètres de, ouais. De hauteur. Donc,
0: ce sont les plus impressionnantes au monde.
2: Voilà.
0: Dire ça.
2: Ici, c'est la chute la plus impressionnante. Hein.
0: Ouais.
2: Parce que le débit d'eau aussi à Iguassu, c'est élevé. Mais il y a aussi le temps de sécheresse qui vient aussi affecter là-dessus. Hein. Donc, on a tout ça.
0: On va reparler de David Livingstone, mais on va parler d'une autre nouvelle. C'était en 2019, et on peut encore, si on clique Victoria Falls 2019, etc.,
2: oui.
0: Il y a eu des articles qui sont passés. On se demandait si les chutes Victoria n'allaient pas être à sec.
2: Oui, effectivement, c'est pas comme si ça n'allait pas être à sec. Ils ont dit que c'était à sec complètement.
0: Ah oui, carrément.
2: National Geographic ont pris ça en considération, et ils ont décidé de venir voir. Quand ils sont arrivés, c'était en février. Et la personne qui était venue, qui avait lancé la propagande, était venue...
0: C'était qui la personne?
2: Je ne le connais pas, c'était un journaliste qui était venu. Il s'est concentré sur la partie qui avait séché. Bon, ça n'avait pas l'habitude de sécher complètement. On voyait souvent quand même des petits filets d'eau qui descendaient. Mais là, en 2019, cette partie avait complètement séché. Puisque ça avait complètement séché, il s'est concentré là, il a montré aux gens et du nom.
0: C'est passé partout, planétaire.
2: Oui, mais c'était quelque chose de global. C'était un réchauffement global qui a pris toute la planète.
0: Ouais.
2: Mais heureusement...
0: Mais son article aussi.
2: Oui, c'est ça. Son article est passé partout. Les gens, quand on recevait les gens ici, ils disaient, mais Paris, on nous a dit qu'il n'y a plus rien ici. Ben, je leur ai dit non, ça, ce n'est pas vrai. Parce que la partie principale n'a jamais séché.
0: C'était un journaliste français?
2: Oui,
0: il
2: paraît que c'est français. Oui, c'est ce que j'ai appris.
0: Est-ce que tu dirais que ça, allez, en 2019, ça a semé la panique ici?
2: Non, parce qu'on a entendu, mais on ne savait pas que ça allait arriver jusqu'à ce niveau. Hein. Mais avant qu'on ait panique, il était déjà février déjà, National Geographic était sur place, et nous étions déjà en période de haut débit, parce qu'il y a eu de la pluie après ça.
0: Ouais. Est-ce que ça a entraîné des annulations à un moment donné?
2: Oui, parce qu'il y a des gens qui viennent en Afrique du Sud et ils font la prolongation de leur visite à Victoria Falls. Ils viennent faire 3 jours et puis ils retournent. Oui, mais il y a
0: certains,
2: ça diminue le nombre de gens qui viennent visiter quand même.

0: Donc là, on est dans une partie vraiment de fort débit.
1: Oui.
0: Bah, la chute qui est en face de nous, de l'autre côté de la gorge.
1: Elle est plus puissante. Hein.
0: Elle est très puissante, mais on ne la voit pratiquement pas.
1: Oui, mais on va attendre un peu.
0: Il y a des moments, ça dépend. Ouais. C'est masqué par les embruns.
1: Voilà, vous voyez que quand nous recevons l'eau ici, vous voyez que ça devient clair. Parce que quand l'eau se déverse sur nous, ça veut dire que le vent nettoie, n'est-ce pas, les embruns qui sont devant nous. Et ce qu'on voit devant nous est appelé la piscine du diable, à Victoria Falls ici. Les gens viennent se baigner dans cette piscine.
0: Ah oui?
1: Oui, les gens viennent se baigner dans cette piscine qu'on appelle la piscine du diable. Parce que c'est vraiment très dangereux. Les gens mouraient avant.
0: Ah mais on ne peut plus se baigner aujourd'hui?
1: Non, nous on ne peut pas aller. Il faut aller en Zambie parce que là où on est, c'est en Zambie.
0: Ah oui, ils y vont.
1: C'est en Zambie, mais c'est fermé actuellement parce que le débit a commencé à monter.
0: Mais il y a des moments de l'année où c'est ouvert?
1: Nous avons l'île Livingstone ici. Ça a été fermé il y a une semaine. Hein. Sinon, en janvier, c'est toujours ouvert.
0: Et l'eau à quelle température?
1: C'est une eau fraîche.
0: Mais c'est quand même une expérience de dire je me suis baigné dans les chutes Victoria. C'est quand même ça de se dire.
1: Voilà, les gens viennent se baigner ici parce que là où ils sont, vous voyez un rocher derrière. D'autres sont arrêtés sur le rocher, ceux qui descendent et ils prennent des photos. Ben, ils voient directement les chutes tomber devant eux. C'est une façon de mater en fait la peur.
0: C'est l'adrénaline. Hein?
1: Voilà, c'est ça. C'est une façon de mater la peur. Et là, ce qui se passe, vous voyez la distance entre la piscine et l'île Livingstone. Donc, on les apporte ici dans les petits bateaux. Ils viennent faire des pique-niques à l'île avant de venir se baigner ici.
0: Voilà, mais ça, c'est depuis la Zambie.
1: Oui, depuis la Zambie. Là, ce qui va être ouvert maintenant, c'est de l'autre côté là-bas, et on appelle la piscine des anges. Ce n'est pas aussi impressionnant comme ici, mais c'est là-bas qui est ouvert actuellement.
0: Donc, il y a la piscine des anges.
1: Voilà, si on a la chance, on va voir les gens dans la piscine des anges.
0: Allons voir.
1: Et prenons une photo d'abord ici, parce que c'est vraiment impressionnant. Hein.
0: On a retrouvé les hélicos, tiens.
1: Oui, il y a le bruit des hélicos maintenant. Les hélicos ne doivent pas s'approcher trop.
0: Livingstone Island, il y a le panneau.
1: Oui, c'est ça. Voilà, c'est écrit là, Livingstone Island, c'est l'île Livingstone. L'île Livingstone marque la fin de la chute principale.
0: Et là, il y a pas mal de flottes. Hein.
1: Ouais.
0: Là, on n'est pas obligé d'enregistrer dans les embruns. On va rester un peu à distance.
1: Voilà, parce que ça peut se déverser sur nous à tout moment. Dès que le vent vient, ça peut changer à tout moment, en 5 minutes, 10 minutes, 2 minutes.
0: Ouais. Et l'enregistreur n'aime pas trop l'eau.
1: Voilà. Donc là, ça marque la fin non seulement des chutes principales, et aussi ça marque là où Livingstone est venu pour la première fois visiter la chute.
0: Il faut s'arrêter un moment parce que effectivement, l'île, on peut dire qu'elle apparaît, elle disparaît finalement à chaque minute.
1: Ouais, c'est ça.
0: C'est comme une apparition.
1: Et puis, vous voyez qu'il y a du vent.
0: Ouais.
1: Donc, comme il y a un peu de vent, le vent balaie. Mais la direction du vent peut ne pas être vers nous. Mais quand ça vient vers nous, l'eau se déverse sur nous. Ouais. Et quand ça va de l'autre côté, l'eau, donc ça nettoie un peu.
0: C'est un spectacle assez fascinant, là, quand même.
1: Voilà, c'est une répétition.
0: C'est la nature qui mène le jeu.
1: Les mouvements ondulés des embruns et tout ça. Ça marque la fin de la deuxième partie, qui est la chute principale.
0: Ouais.
1: Et donc maintenant, on va entamer la troisième partie, qui est un grand rideau aussi, un grand rideau avec différents noms.
0: Ouais.
1: Le premier nom commence par la chute du fer à cheval. C'est juste devant l'île ici. Et c'est parce que la forme ressemble à du fer à cheval. Et donc et après ça, nous avons la chute de l'arc-en-ciel. Et à chaque fois, on trouve de l'arc-en-ciel là, comme le nom l'indique.
0: Okay.
1: Vous voyez, c'est couvert actuellement, ça disparaît.
0: Voilà. L'île, on ne la voit plus là.
1: Voilà, c'est ça.
0: Totalement, on ne soupçonne pas qu'il y a une île.
1: Ouais. Et après, ça revient.
0: Non, là, on se prend les embruns.
1: Voilà. Et ça souvent, c'est fort ici. Hein. Quand l'eau vient ici, c'est très fort. On a la chance que vraiment, on a pu travailler sans être emmerdé par les embruns. Ouais. Ici, souvent, on ne peut même pas s'arrêter. On ne peut pas se tenir debout ici.

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2: On va reparler de David Livingstone. Il avait disparu, David Livingstone, pendant plusieurs années.
3: Oui.
2: Il n'avait pas disparu trois mois, c'est plutôt 3-4 ans.
3: Non, c'est plus que ça. C'était sa dernière mission. La dernière mission consistait à trouver la source du Nil, du fleuve Nil. Et donc, quand il s'est lancé dans son exploration à la recherche de la source du Nil, et bien finalement, il avait tout perdu. Même l'argent, ils ont tout perdu. Il n'avait plus rien. Et il est tombé malade aussi. Et il paraît qu'il avait été même attaqué par un lion. Et le gars était malade. Et finalement, ce sont les Arabes qui l'ont pris et qui l'ont aidé à aller vers la région des Grands Lacs. Et finalement, donc, en résistant les Mottons,
2: travaillait pour
3: un journal aux États-Unis, à New York. C'est eux qui l'ont envoyé, en fait, à Stanley.
2: Parce qu'on ne savait pas s'il était vivant ou mort, ce fameux David Livingstone.
3: Oui, ils ont dit qu'il soit mort ou vivant. Voilà, on veut savoir. Parce que dès qu'il a donné le nom des chutes,

0: La main, elle a été retrouvée par Stanley en 1871. Et donc, après quelques mois de recherche, on lui a donné des directives là où il peut se trouver, et finalement, il a trouvé le monsieur.
1: Donc, il l'a trouvé à peu près au Burundi, c'est ça?
0: Non, en Tanzanie.
1: En Tanzanie?
0: Oui, dans un village qu'on appelle Ijuju.
1: Ah oui, en Tanzanie. Mais pourtant, ouais. Moi, au Burundi, j'avais vu une plaque. Hein.
0: Il est passé par là, même au Congo et tout ça. Parce que Stanley était la personne qui avait été envoyée après qu'il ait découvert Livingston. Mais Stanley était la personne qui avait été envoyée par le Léopold II pour explorer le Congo pour lui. Et donc c'est lui qui a organisé en fait le mariage entre Léopold II et le Congo.
1: Ah, d'accord.
0: Le même Stanley.
1: Donc le roi des Belges.
0: Oui, le roi belge. Et quand ils ont parlé, donc, il a dit la chose, moi, j'ai pas encore fini mon machin. Je vais toujours continuer, dès que je vais recouvrir ma santé, je vais toujours continuer la recherche du Nil. Mais finalement, il a été pris par les deux les acolytes que vous avez vus, Chouman, Abdoulaye et Soussi, James Soussi. Donc, c'est eux qui l'ont pris, ils l'ont envoyé en Zambie pour pouvoir le traiter, où il est mort.
1: Mais sa tombe est...
0: Non, sa tombe est en Angleterre.
1: Ah, il a été rapatrié en Angleterre.
0: Oui, il a été rapatrié en Angleterre. Mais c'est le cœur et les vessies ont été enlevées. Ils ont enlevé, ils ont utilisé la saumure pour pouvoir conserver le corps. Mais les vessies, y compris le cœur, ont été enterrées en Zambie ici, dans un village qu'on appelle Chitambo. Et c'est pour cela qu'on dit que le cœur de Livingston a été enterré en Zambie.
1: Et on peut dire symboliquement, son cœur est resté en Zambie.
0: Voilà, c'est ça. Sinon, c'était avec toutes les vessies qu'ils ont enlevées, tout ça. Donc, ouais. On l'a enterré sur place.
1: Ouais.

0: là, nous avons, vous voyez, c'est écrit Rochefort. C'est à 95 toujours. Et les chutes principales, c'est de 93 à 95. Et là, ça marque la fin des chutes principales. Parce que Rochefort, c'est juste devant nous ici. Hein. Donc, c'est toujours sur l'île. Et après ça, nous avons ce qu'on appelle Rainbow Falls, les chutes de l'arc-en-ciel. Et souvent, on voit l'arc-en-ciel même qui
1: passe
0: comme ça. Oui, au-dessus comme ça. Hein. Ah, ben, souvent, c'est des choses... Ben, puisqu'il y a beaucoup de nuages aujourd'hui, vous voyez, il y a du nuage. Donc, c'est ça qui fait qu'on ne voit pas. Sinon, quand c'est clair, on voit l'arc-en-ciel un peu partout. C'est comme si on suivait l'arc-en-ciel.
2: Alors, c'est le premier endroit depuis qu'on fait la visite où on voit vraiment l'eau tomber jusque au
0: voilà,
2: fond.
0: Justement,
2: On voit toute la chute.
0: On voit tout. Oui, là, c'est la chute de l'arc-en-ciel. La raison pour laquelle on est tout près ici, parce que là, on va passer comme ça.
2: On est dans la dernière partie, mais c'est à perte de vue quand même.
0: Oui.
3: Les barrés... Y a-t-il des accidents à déplorer, connus dans l'histoire des chutes, où justement, non pas des objets, mais des humains ont chuté?
0: Bon, là, ça peut arriver. On nous dit souvent que les pêcheurs qui s'entêtent, qui viennent pêcher pendant la période de haut débit, ben, ils peuvent avoir des accidents. Mais le seul accident que nous avons recordé jusqu'à présent, je connais, il y a une personne qui a glissé ici.
2: Ah oui.
0: Là, c'était en décembre, fin décembre 2020.
2: Un touriste?
0: Oui. Ah bon. Et il vivait à Victoria Falls ici. Ouais. Il vivait ici à Victoria Falls. Il avait reçu ses amis. Ses amis ne sont pas tombés et c'est lui qui est tombé. Et tout simplement parce qu'ils avaient un peu soulevé le coude. Donc.
2: Tu veux dire qu'ils avaient picolé un peu?
0: Ils avaient bu un peu. Voilà, ils avaient bu un peu. On ne peut pas boire, pour moi c'est un souci. Vous ne pouvez pas boire et puis se retrouver, n'est-ce pas, au chevet d'un coin dangereux comme les chutes. Vous voyez?
2: Ouais.
0: Donc il prenait du selfie et finalement il a glissé.
3: Donc il est mort sur le coup. Hein.
0: Bon.
2: Ils l'ont retrouvé?
0: Et là, oui, il a été retrouvé quelques jours après.
2: Mais c'était un Zimbabwéen?
0: Oui, c'était un Zimbabwéen. Mm-hmm. Il était métissé, il était Zimbabwéen. Ouais.

0: Tu le connaissais?
1: Oui, je le connaissais très bien.
0: Ah oui, très bien.
1: Très bien. Oui. Parce que là, oui, ma femme avait son salon. C'était dans un petit hôtel, un petit lodge. Et c'est là qu'il avait son business. Il était un propriétaire des centres de gymnastique.
0: Et il n'y a pas de casse-cou? Des fois, il y a des casse-cou qui ont des idées comme ça, un peu farfelues.
1: Non,
0: qui
1: non,
0: se sont
1: non.
0: dit, je vais sauter des chutes. Ou des... Là, volontairement, pour faire un exploit. Personne n'a tenté des choses comme ça.
1: Ah non, je n'ai jamais vu ça.
0: Non.
1: Quand on vient, on voit la beauté. C'est la beauté qui frappe à l'œil. La beauté des chutes qui frappe à l'œil, c'est pas le suicide qui...
0: Ah oui, non, je pensais pas suicide. Alors, il y a aussi parfois des personnes qui ont envie de se suicider, soit
1: oui.
0: des sites comme ça. Non, je pensais quelqu'un, des casse-cou, vraiment.
1: Ah, ouais.
0: Dis, je vais réaliser l'exploit jamais fait. Je vais, je ne sais pas quoi, plonger depuis l'eau des chutes.
1: Bon, là, on n'a jamais vu ça.
0: Non.
1: Cette personne-là, malheureusement, il a glissé.
0: Oui, c'est,
1: eh bien, c'est lui qui vivait ici, hein, c'est ses amis qui se sont quittés ailleurs. Le visiter, ils ne sont pas tombés. Et donc, ça veut dire qu'il a vraiment été victime de sa propre idiotie.
0: C'est ce qu'on appelle un accident bête. Hein.
1: Voilà, c'est ça.
0: En prenant une photo.
1: C'est à cause d'ici qu'on a mis cette barrière.
0: Ah, il n'y avait pas de barrière.
1: Donc, ça s'est passé ici.
0: Il n'y avait pas de barrière.
1: Non, il n'y avait pas cette barrière-là. Voilà.
0: Donc, il a glissé, mais c'était en prenant une photo.
1: En prenant un selfie.
0: Un selfie.
1: Oui.

0: Nous retrouverons Barry Johnson dans notre prochain et dernier Suivez le Guide en Afrique australe. Mais terminons celui-ci à la découverte de Victoria Falls avec le directeur de l'Alliance française, Guillaume Ripo.
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3: Dirais-tu que tu travailles beaucoup au Zimbabwe ?
4: Ah oui, on ne chôme pas quand on est directeur d'une alliance française. Les journées sont longues et bien remplies. Enfin, moi, c'est un poste que je convoitais véritablement, donc je ne me plains pas. Je travaille du lundi au samedi, mais il y a toujours énormément de choses à faire. Comment dire, le succès est garanti avec un public toujours plus nombreux à l'Alliance, un super pays à explorer. Et en plus, quand on est directeur d'une alliance, on gère un peu notre petite entreprise, donc c'est pas le même rapport au travail que si on était salarié.
3: Mais qui sont les enseignants de l'Alliance française ?
4: On a 50% de Zimbabwéens qui ont appris le français, dont deux ont appris en Algérie en faisant leurs études, dans le cadre d'échanges entre les gouvernements zimbabwéens et algériens. L'autre moitié des professeurs sont congolais, donc de République démocratique du Congo, habitants ou réfugiés au Zimbabwe.
3: En dehors de toi, français, Guillaume, donc directeur de l'Alliance française de Bulawayo, il n'y a pas de prof de français ou francophone, disons européen, de pays francophones ?
4: Non, ni à Harare, ni à Bulawayo. Alors, on a une personne qui est diplômée dans l'apprentissage du français langue étrangère à Harare, qui a travaillé occasionnellement pour l'Alliance, pour des cours aux diplomates, mais c'est tout. Oui. Sinon, elle avait une activité autre. Voilà. Sinon, on a uniquement des professeurs locaux ou africains. Voilà.
3: Est-ce que tu as fait toutes les attractions, Guillaume ? Tu as eu le temps de faire les attractions principales ici à Victoria Falls ?
4: Alors, en général, quand je viens, je ne visite pas. Je travaille tout le temps. J'essaie d'aller voir au moins une fois à chaque fois, voir les chutes quand même, parce que alors, chaque saison, c'est différent, le débit d'eau, etc. Quand j'ai eu des amis, j'ai fait la croisière sur le Zambèze en fin d'après-midi. C'est toujours très sympa. On voit les animaux au bord de l'eau. C'est très cool, mais j'ai pas fait ni le saut à l'élastique, que je ne ferai jamais, ni l'hélicoptère, où je réserve peut-être ça à mes frères quand ils viendront. J'ai pas vraiment fait d'attractions touristiques en dehors de la croisière et de la visite des chutes, mais ça me convient.
3: Et quand tu viens, tu loges au Victoria Falls Hotel, qui fait partie des hôtels Leading of the World. L'État français te loge au Victoria Falls Hotel ?
4: Eh bien, tout à fait. Non, en fait, pas du tout. Je prends quelque chose qui économique, parce que je suis là que pour travailler, donc j'ai pas vraiment le temps d'en profiter.
3: Mais tu vas boire des coups parfois au Victoria Falls Hotel ?
4: Je suis déjà allé prendre le high tea, donc le thé anglais avec petit canapé.
3: Peut-être aux trois étages. Hein.
4: Très sympa. Un peu cher pour ce que c'est, comme tout au Zimbabwe, mais très sympa. Sinon, on peut juste y boire un cocktail. Et c'est vrai que le cadre est incroyable. C'est là où la famille royale britannique venait lors de ses visites. C'est un hôtel absolument fabuleux. J'adorerais y passer une nuit. Au moins, les tarifs sont assez prohibitifs. Je crois que c'est 800 euros minimum pour la nuit, pour une chambre toute simple. Et le standing n'est plus tout le même qu'il était il y a quelques années. Il y a eu un changement d'investisseur. Donc voilà.

0: passe à côté d'une vieille locomotive à vapeur. Hein.
1: Alors, peut-être pas si vieille que ça, mais...
0: Pas si vieille que ça. Les trains électrifiés. Sont... Hein.
1: Non, les trains sont très vieux. Enfin, tu pourras peut-être l'entendre passer, et c'est effectivement à vapeur, enfin au charbon. Et c'est ouais, des vieilles locomotives, des vieux wagons.
0: Oui, plus à vapeur, donc charbon.
1: Pour le transport de matériel ici. Et il passe régulièrement le soir, on l'entend, à ce qui crée un mini bouchon ici, juste à côté de nous, sur la voie de chemin de fer.
0: On a fait un peu le tour hein, du centre-ville. Bon, il y a des boutiques quand même, il y a beaucoup de boutiques souvenirs. Hein.
1: Alors, il y a énormément de boutiques de souvenirs. C'est complètement disproportionné par rapport au nombre de touristes. Même si on estime à peu près 1 million le nombre de visiteurs par an à Victoria Falls. C'est assez triste parce qu'à la grande époque, c'était déjà sûrement trop. Et maintenant qu'il y a beaucoup moins de monde, ouais, ça fait un petit peu de la peine. Hein.
0: Pourtant, ces chutes, s'il faut choisir... Alors, bien sûr, Niagara ou Iguaçu, c'est très bien. Mais je pense que celles-ci, finalement, sont les plus impressionnantes de Détroit. Hein.
1: Alors, Niagara, je ne connais pas. Iguaçu, je connais, côté argentin et côté brésilien. Magnifique aussi, très impressionnant.
0: Oui, magnifique.
1: Mais ici, au Zimbabwe, on est beaucoup plus dans un écrin naturel. C'est, on est à même au bord des chutes. C'est quelques branchages qui évitent qu'on puisse être tenté par une chute spectaculaire. Mais on est vraiment dans un cadre très naturel, avec des babouins, des phacochères autour de vous, beaucoup moins de monde. C'est pas l'affluence qu'on peut avoir sur les deux chutes citées précédemment.
0: Bon, sachant que, bien sûr, c'est pire à Niagara.
1: J'imagine, hein, j'imagine.
0: Toutes les constructions horribles qui sont sur le côté des chutes.
1: Hein. Alors, on n'a pas ça ici, on n'a rien. Il n'y a rien qui est construit au niveau des chutes. Il y a un bloc sanitaire à l'entrée, c'est tout.
0: C'est aussi parce qu'on est dans un parc...
1: Tout à fait, on est dans un parc national, donc les animaux sont tout autour, c'est protégé. Le gouvernement zimbabwéen, en tout cas, un bon point pour eux, et on ne parlera pas politique, mais en tout cas, un bon point pour eux, c'est quand même la gestion globale des parcs nationaux. Et les choses sont quand même plutôt bien faites ici, en tout cas, bien plus que dans quelques pays à côté, où ce n'est pas forcément le cas.
0: C'est étonnant. Alors, il y a beaucoup de sculptures. On propose aux touristes d'acheter des sculptures. Là, je vois Art Africa Sculpture Park, mais des sculptures monumentales. On peut acheter une sculpture de girafe, par exemple, quasi taille réelle. Je ne suis pas sûr que ça passe dans les bagages en soute. Hein.
1: Je ne suis pas sûr non plus, encore moins bagage à main. Vous avez aussi des éléphants en taille réelle.
0: Mais il y a beaucoup de sculpteurs ici, du coup.
1: Il y a beaucoup de sculpteurs au Zimbabwe, du coup, à Victoria Falls, du touristique.
0: C'est effarant.
1: Ils vendent. Ouais. Bah, c'est complètement disproportionné, mais la sculpture, en tout cas, la sculpture Shona, est connue dans le monde entier. On n'est pas dans quelque chose de réaliste, en tout cas.
0: Oui.
1: Et c'est connu. Voilà,
0: oui, c'est pas totalement sport. Figuratif. Enfin, je ne sais pas comment dire, mais effectivement, parfois, c'est un peu abstrait. Mais ils voient les choses en grand.
1: Voilà, mais sachant qu'ici, bon, vous avez beaucoup de reproductions d'animaux parce que c'est touristique, mais que les vrais statues Shona, c'est plutôt des personnages.
0: Autant les chutes sont impressionnantes, mais alors cet étalage de sculptures, c'est très très impressionnant.
1: Il y en a des milliers, il y a des centaines de vendeurs, hein. C'est beaucoup trop. Mais il y a de quoi faire des beaux cadeaux, en tout cas qu'on habite sur place. Nous, on a pu faire pas mal d'achats. On a une grande maison dans le sud de Bulawayo. On a fait pas mal d'achats et c'est vrai que c'est quelque chose, on ne sait pas comment on les ramènera en France d'ailleurs, mais c'est quelque chose qu'on ne pourrait pas faire ailleurs. Donc pour les touristes, ils peuvent les expédier, mais c'est pas simple.

0: Ça reste de France, le Zimbabwe reste un pays, hormis quelques faits politiques, le nom de Robert Mugabe, enfin, etc. Mais ça reste un pays quand même plutôt pas mal méconnu des Français.
1: Oui, bah déjà, c'est une colonie anglaise. Déjà que les Français connaissent peu, j'imagine, c'est pas une critique, hein, mais les anciennes colonies françaises, une colonie anglaise encore moins.
0: Cette Rhodésie du Sud.
1: Voilà, il y avait la Rhodésie du Sud, donc avec le gouvernement de Ian Smith, plus ou moins indépendant avant le Zimbabwe. Enfin, une histoire où il y avait bien sûr la ségrégation, donc une forme d'apartheid local. On est loin de tout territoire francophone, on est frontalier d'aucun pays francophone. Le pays francophone le plus proche, ça doit être la République démocratique du Congo, sinon à vol d'oiseau après, peut-être Madagascar.
0: Oui, j'allais dire Madagascar, la Réunion peut-être.
1: Mais c'est loin, c'est très loin.
0: Mais c'est quand même loin.
1: Et on n'a pas de façade maritime au Zimbabwe.
0: Pour arriver, d'ailleurs, on arrive souvent par l'Afrique du Sud.
1: Maintenant, il y a des vols, en tout cas pour à Bulawayo, Ethiopian Airlines offre maintenant des vols 4 par semaine pour...
0: Avec un transit à Addis Abeba.
1: Exactement, très pratique. Sinon, c'est passage par l'Afrique du Sud, Johannesburg. Harare, il y a plus de connexions puisqu'il y a Qatar Airways, Emirates, Kenya. Il y a beaucoup plus de choix.
0: Ah bah, je te remercie, Guillaume, pour cette découverte.
1: Je t'en prie.
0: De Victoria Falls.
1: Je t'en prie, bienvenue encore.
0: Avec un Français à Victoria Falls.
1: Tout à fait, tout à fait. Bah, espérons que des personnes seront inspirées pour venir. Le Zimbabwe est un très beau pays. C'est un pays sûr, c'est peut-être le pays le plus sûr de la région. Vraiment, que les gens nous écoutent et ont envie, n'hésitez pas.
0: Et puis pour tous les acteurs de tourisme, on en parlait avec Barry, bah, la difficulté, c'est d'amener maintenant les touristes à ne pas s'arrêter que quelques jours à Victoria Falls, mais de découvrir l'ensemble du pays.
1: C'est ça, c'est un souci. Je crois que les chiffres, c'est 85-90% des gens ne viennent au Zimbabwe qu'à Victoria Falls et à Wangé, le grand parc à côté. Or, il y a beaucoup d'autres choses. Il y a la Kariba, il y a la région du Limpopo en bas. À Bulawayo, on a les monts Matopos qui sont incroyables. Enfin, vraiment, c'est un pays qui vaut une exploration pour soi-même. Mm-hmm. Et il faut au moins compter entre 2 semaines pour un petit tour et 1 mois pour un grand tour.
0: Et des années quand on y travaille.
1: Tout à fait.
0: Merci.
1: Mais je t'en prie.
2: C'est la fin de ce 12e Suivez le Guide en Afrique australe, au Zimbabwe. 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Le site echo-afrique.com. 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
4: Jean-Yves Bizot, bonjour.
5: Bonjour Éric.
4: Bienvenue dans nos studios de RCF. Vous êtes notre invité pour une série de deux entretiens qui font d'ailleurs suite à ceux du professeur Magnard, qui les considère comme une référence dans sa carrière de philosophe. Souhaitons qu'il en soit de même pour vous, même si a priori, vous n'avez pas le statut de philosophe.
5: Non, je n'ai pas le statut de philosophe.
4: Voilà, donc nous sommes déjà d'accord sur ce point. Vous êtes un vigneron bourguignon de Vosne-Romanée, je précise minimaliste dans sa production et infinitésimal dans sa communication. Comment, avec cette confidentialité et ce souci de la discrétion, êtes-vous parvenu en si peu de temps à une telle notoriété avec des bouteilles que les amateurs de la planète s'arrachent dans un vacarme proche de l'idolâtrie? Parce que c'est la situation.
5: Oui, c'est une situation qui est assez récente. Hein, depuis 2-3 ans, effectivement, il y a une grosse évolution sur la demande 2020. Alors après, comment j'y suis parvenu? Alors c'est vrai que si on prend sur l'échelle de la vie de la Bourgogne, 25 ans, c'est court. Si je considère l'échelle d'une vie, c'est quand même déjà une belle tranche de vie quand même. Voilà. Donc en 25 ans, je suis parti d'un domaine qui n'existait pas, effectivement à la création d'un domaine qui avec une toute petite production arrive à avoir une grande grande réputation. Comment ça s'est passé? Il y a des fois, moi-même, je me le demande aussi, donc la réponse, on n'a pas forcément. C'est une situation qui est enviable, parce que c'est toujours agréable que son produit soit demandé. Après, ce n'est pas forcément une situation toujours confortable, parce que justement, trop de demandes est un peu étouffant.
4: Malgré tout, je compare souvent votre renommée à celle du Château Rayas, mais Château Rayas a quand même un demi-siècle d'histoire en plus.
5: Oui, et puis quelques hectares supplémentaires aussi.
4: Oui, mais... Par rapport à vos collègues bourguignons, qui sont renommés par rapport à la hiérarchie de leurs parcelles et de leurs crus, vous, ce n'est pas le cas du tout.
5: Alors, en étant installé à Vosne-Romanée, au départ, on a quand même déjà
4: un avis favorable.
5: Un avis favorable, on a déjà quand même une belle poignée de cartes dans la main. Enfin, je serais quand même un peu gonflé de dire que je suis parti avec rien. En Vosne-Romanée, ce n'est pas rien. Un bout des chezeaux, c'est un grand cru, ce n'est pas rien non plus. Donc, voilà. Mais c'est vrai que j'ai 2,5 hectares au départ. 2,5 hectares sur Vosne-Romanée, ça ne fait pas non plus quelque chose de mythique. Comment on arrive à faire fonctionner une exploitation avec une toute petite surface comme ça? C'était mon challenge, mon challenge, parce qu'on va parler français. Comment, avec ce qu'on a, faire le mieux ou sortir par le haut? C'est facile, surtout quand on est petit. Le discours habituel, c'est il y a les petits domaines en Bourgogne. Donc les petits domaines, on s'excuse un peu des choses. Voilà, on est petit domaine, alors on ne se met pas sur les bons marchés. On est petit domaine, donc... On reste modeste dans ses ambitions. Moi, je pense que la taille initiale n'a pas d'importance. C'est ce qu'on veut faire au final qui compte. Donc le statut de départ, c'est le fait d'avoir juste 2,5 hectares, c'est juste un statut qui n'est pas neutre, qui n'est pas nul, mais qui permet d'avoir un développement. Enfin, il faut de l'ambition.
4: D'accord. On va rester dans votre modestie, puisque pour nos deux émissions, je vous ai mis en perspective avec une mosaïque de compositeurs, avec tous des trajectoires bien différentes. Celui que nous allons écouter maintenant donc, se décline ainsi. Lorsque j'écrivais quelque chose de délibérément triste, les gens et les critiques avaient tendance à rigoler. Je décidais de renoncer à la composition, mais le charme de l'inattendu m'a alors poussé à insérer divers objets entre les cordes d'un piano pour rappeler que cet instrument représentatif de la noblesse de la musique occidentale est également une mécanique et qu'il ne faut jamais oublier la dimension artisanale de l'art. Donc nous allons écouter le deuxième interlude pour piano préparé de John Cage par Boris Berman.

0: Jean-Yves Bizeau, John Cage. Alors là, je vais vous taquiner un peu, mais je crois que vous êtes là pour ça aussi. Vous arrive-t-il, à l'instar de ce compositeur, d'établir des structures nouvelles, de désarticuler les règles, de fabriquer des renoncements, de créer de l'improvisation, pour les faire exister dans le vin, comme pour déverser des cheminements en infraction afin de poursuivre la construction de l'édifice?
1: Il y a une formule que j'ai bien aimée dans la présentation que vous faisiez de la musique, c'est la dimension artisanale qu'évoquait John Cage. La dimension artisanale, oui, c'est une dimension importante, c'est le geste, c'est la main. Enfin, on a toujours tendance à parler de l'intelligence de la main versus l'intelligence cérébrale. Pour moi, c'est deux choses qui vont tout à fait ensemble. Enfin, Léonard disait que toute la pensée devait conduire au geste. Et quand on pense, forcément, on déstructure parce qu'on analyse. Donc le geste, oui, bien sûr, dans mon cheminement, évidemment, je réfléchis, je déstructure, ce qui me permet d'analyser autrement. Si on prend la création, c'est un dessin que j'ai toujours beaucoup aimé d'Hergé. À un moment, ça va être Tintin chez les soviets, il tombe en panne, Tintin démonte sa voiture. Bon, il a mis tout le moteur sur la route, il ne sait pas la remonter, donc il remet toutes les pièces du moteur dans le capot. Puis la voiture repart, voilà. Donc il a tout démonté, il a tout reconstitué, mais autrement, voilà. Ouais, ça fonctionne aussi. Voilà.
0: Est-ce que malgré tout, c'est pas un ajustement qui permet de s'approcher à contresens? Parce que là, on est dans une dérive. On cherche quelque chose établi, mais à le dépasser sans savoir où on va. Et vous, en tant que vigneron, est-ce que ça vous arrive aussi d'avoir cette perspective en disant, voilà, je suis dans un chemin, mais je vais avoir besoin d'autre chose?
1: De toute façon, à partir du moment où il y a un chemin, sauf si c'est vraiment un chemin qui est repéré sur une carte et très balisé, il y a forcément de l'inconnu. Donc, oui, il y a toujours besoin d'autre chose. Il faut toujours se nourrir d'autres éléments pour continuer d'avancer. Ce qui est intéressant là, sur la côte viticole, on a quelque chose par rapport au piano de John Cage qu'il va préparer. On a quelque chose qui est déjà très organisé, voilà, qui est déjà préparé quelque part. Hein, la côte, il y a les délimitations, les lieux-dits, les grands crus, premiers crus, etc. Voilà. Ben moi, je vais dépréparer la côte. Voilà. Je démonte petit à petit tous les objets pour arriver à savoir ce qu'on peut-être en faire autrement. Et puis, peut-être aussi pour revenir à l'essence de ce qu'est le vin. Finalement, le vin, c'est un produit qui est aussi de la vigne qui pousse sur une parcelle.
0: On va essayer de continuer à démonter dans votre réflexion. 24 décembre 1931, c'est le nom de l'œuvre que nous allons découvrir. Année de naissance du compositeur, mais aussi Réveillon de Noël. Donc, est chanté par un dictateur dont la propre célébration sombre dans une folie qui va anéantir la musique. Alors, Maurizio Kagel parle de délire associé à une volonté de faire table rase de tout, une sorte de Père Noël qui fait sonner les cloches d'un futur sans ambiguïté.
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0: Jean-Yves Bizot, on a l'impression d'un écroulement d'église, comme un effondrement de la chrétienté. Le vin et la religion entretiennent depuis l'Antiquité des rapports étroits. Quelle est aujourd'hui la position du vigneron dans cette imprégnation mémorielle? Ses gestes portent-ils toujours l'héritage d'une transmission en concordance avec sa pensée? C'est une dimension qui se perpétue ou pas?
1: Alors, oui, c'est toute une dimension spirituelle, justement dans la répétition du geste. Alors, le geste qui est toujours répété, mais qui ne peut jamais être exactement le même, puisque les circonstances changent toujours aussi. On ne taille pas la vigne aujourd'hui comme on la taillait chez les Égyptiens. On ne la taille pas non plus comme on la taillait au XVIIIe, parce qu'on n'a pas les mêmes outils. On n'a pas forcément les mêmes cépages, pas les mêmes modes de production. Donc effectivement, c'est un geste qui se répète, qui est quasiment intemporel. Pour moi, le monde du vin, on rentre dans quelque chose qui nous relie aux hommes, aux premiers hommes qui ont fait du vin.
0: Ouais. Est-ce que l'attitude morale peut évoluer? Est-ce que c'est concevable?
1: Alors, je dirais oui. À partir du moment où il y a vraiment un côté marchandisation du produit, je pense qu'on peut arriver à faire du vin juste pour l'objectif de faire de l'argent quelque part. Donc, quand on produit de manière, on va dire, plus traditionnelle, l'objectif, c'est aussi d'en vivre. Avec le développement de la technique, on peut aussi effectivement s'affranchir de l'homme. On peut tailler des vignes avec des machines, avec des robots. On peut aussi travailler la vigne avec des machines. Donc toute cette dimension du geste disparaît. Il y a toute une dimension spirituelle qui est liée au geste aussi, qui s'estompe. Donc on peut... Pour moi, c'est véritablement un risque. Transformer le vin en produit complètement industriel. Voilà. Chose que nous rappelle John Cage avec son piano. Un piano, on tape une note, on tape sur une touche, on a une note.
0: Oui, oui.
1: Et on attend la note. Voilà. Mais à la limite, on peut faire aussi taper par un robot sur le piano. On a reçu une note. Mais c'est pas une même pianiste.
0: Je voudrais revenir sur votre parcours. Alors, c'est une question un petit peu malicieuse, vous allez me pardonner, mais vous êtes géologue de formation et vous demeurez toujours très courtois envers le bavardage autour du terroir. Parler terroir avec des buveurs qui, en général, ne font pas la différence entre un caillou et une boule de pétanque, est-ce que ça vous demande des prédispositions à la bienveillance?
1: Là, oui, c'est une question très malicieuse. Alors,
0: elle est malicieuse, mais en même temps, je crois qu'elle est essentielle.
1: Ouais. Ah, ben, tout à fait. Non, mais parce que c'est vraiment, enfin, c'est notre fonds de commerce, pour parler un peu de manière un peu commune. Ce fonds de commerce, finalement, la notion de terroir, c'est une notion qu'on appréhende de manière toujours très partielle, puisque voilà, souvent, on le réduit à la terre, enfin, terre au sens de terrain. Bon, alors que le terroir, c'est du territoire, c'est déjà une surface, c'est une communauté d'hommes, c'est tout un ensemble de choses. Pour moi, on le réduit avec nos discours commerciaux à des notions qui sont trop simplistes. Voilà, c'est quelque chose, c'est appartenance culturelle, c'est un ensemble de pratiques, c'est un ensemble de projections, pas forcément de tradition, mais pour moi, de volonté de faire quelque chose. Hein, de sortir quelque chose de la parcelle. Et c'est pour ça, d'ailleurs, que je rappelais que le vin, c'est pas l'appellation. Le vin, c'est un produit issu d'une vigne, à partir d'une parcelle de terrain.
0: Nous allons poursuivre avec Gabriel Fauré, que Vladimir Jankélévitch décrit comme un art, l'art du jardin clos, l'espace enchanté de la poésie, une musique qui exige une rare application du cœur et de l'intelligence que l'on aime pour elle-même plutôt que pour la littérature dont elle sert de prétexte.

0: un Sanctus du Requiem de Fauré. Jean-Yves Bizot, quand j'ai préparé cette émission, je me suis entretenu avec le professeur Magnard, qui m'a de temps en temps un peu débroussaillé ma pensée, qui se permet d'être confuse de temps en temps, comme vous le savez. Et par rapport aux éléments que je lui ai apportés sur vous, il m'a fait cette description. Alors, je vous la lis. « Son esprit cherche l'impalpable, le charme insaisissable, le secret qui se dérobe dans des étoiles qui innovent sans cesse, pour trouver ce point intraduisible, ce résidu irréductible à l'analyse, qui serait l'entrée fracassante du charme vers le silence d'une métaphysique de la vigne. »
1: Parce qu'il faut que je fasse un commentaire.
0: c'est profond.
1: C'est profond, tout à fait. Oui, oui, oui, c'est...
0: et je crois que ça correspond à... Alors évidemment, ça vous oblige à aller puiser aussi, à travers cette analyse, dans une réponse en cohérence.
1: Si vous pouvez la relire.
0: Oui. Alors, l'esprit de Jean-Yves Bizot cherche l'impalpable, le charme insaisissable, le secret qui se dérobe dans des étoiles qui innovent sans cesse, pour trouver ce point intraduisible, ce résidu irréductible à l'analyse, qui serait l'entrée fracassante du charme vers le silence d'une métaphysique de la vigne. Moi, je trouve ça extraordinaire comme phrase.
1: Ah oui, c'est une quête. Alors, c'est une quête. Alors, je ne sais pas si je suis à la hauteur de cette description, mais ça me fait plaisir quand même qu'on puisse penser ça de moi. Si j'arrive à aboutir à ma recherche dans le vin, j'arrêterai. Ça vaut plus le coup de faire du vin.
0: Alors, je voudrais juste apporter une précision, parce que là, quand vous dites le jour où j'arrive à un aboutissement, j'arrête, Yevgeny Mravinsky, qui était un grand chef d'orchestre russe, à l'orchestre de Leningrad, qui pour moi est probablement le plus grand chef, il a un jour interprété la 7e de Bruckner, et à la répétition générale, il a dit, on arrête, je ne pourrai jamais plus la jouer aussi bien. Il a annulé le concert, et il n'a plus jamais joué de sa vie. Mm. Vous pensez que ça peut vous arriver, ça?
1: Je pense que oui, c'est possible. Oui. Mais en se disant que on cherche quelque chose d'insaisissable. Enfin, le vin parfait, enfin, n'existe pas, mais on voudrait peut-être qu'il existe. Donc, c'est cette quête qu'on mène, cette recherche. Mais ça va au-delà. C'est une quête spirituelle. Voilà. Et une fois qu'on aboutit, on se retire. Je pense qu'on peut se retirer du monde. Quoi. C'est pas forcément se disparaître, mais se retirer quoi, du monde du siècle, comme on pourrait dire.
0: Nous allons poursuivre, Jean-Yves Bizot, la déclinaison de notre mosaïque avec un compositeur qui va compléter encore un peu différemment l'échiquier. C'est Giacinto Chelsea. Alors, il veut libérer le son de la musique, et il veut se déposséder des servitudes, notamment de la temporalité, mais moi je trouve qu'il remplit finalement un espace vide, avec une musique qui est captivante, mais qui n'a plus aucune direction. Et finalement on est dans une impasse. On va écouter ce passage.

0: Jean-Yves Bizot, Jacinto Chelsea, musique, pas musique. On est quelque part, on est nulle part.
1: On est dans quelque chose, dans une forme nouvelle, je pense, quelque chose d'assez étrange. Alors oui, c'est de la musique, si on considère que la musique, c'est un bruit organisé. Et là, c'est organisé, bien sûr. Après, c'est une musique, effectivement, qui est très statique, qui ne bouge pas. Ouais, je dirais qu'elle ressemble peut-être assez à notre société, qui aspire à une forme d'immobilisme, hein, quelque chose qui ne veut plus avancer ou ne veut pas avancer, comme si on était arrivé à une espèce de point d'acmé, une acmé où voilà, tout mouvement forcément peut conduire à la destruction.
0: Écoutez,
1: Mais c'est presque... le mouvement, c'est la vie.
0: Ouais. Donc, je vous propose de continuer à avancer lors de notre prochaine émission et nous serons ravis de vous retrouver.
1: Merci.

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0: Bonjour à toutes et à tous et bienvenue dans un nouvel épisode de Science Radio sur RCF Sud Belgique. Et aujourd'hui, on va parler de l'espace. On va voyager dans l'espace précisément. On va parler d'un sujet méconnu, c'est celui de la mécanique céleste, avec un focus sur les exoplanètes. On va en parler avec notre invitée du jour, qui est Anne-Sophie Libert. Elle est professeure au sein du département de mathématiques de l'UNAMUR. Et elle a aussi terminé tout récemment son mandat de directrice de NAXIS, c'est l'Institut Namurois des systèmes complexes. Bonjour Anne-Sophie.
1: Bonjour, merci pour l'invitation.
0: Avec grand plaisir, merci de l'avoir accepté, de parler de ce sujet méconnu des exoplanètes. Je pense que c'est totalement méconnu, mais c'est l'occasion d'en parler sur notre antenne. D'abord, première question, j'aime bien revenir sur le parcours de mes invités. Quel est un petit peu votre parcours à vous, scolaire et professionnel ici à l'UNAMUR ?
1: Alors, je suis titulaire d'un master en sciences mathématiques de l'Université de Namur. Et à l'Université de Namur, on fait des mathématiques appliquées. Donc, ça signifie qu'on essaye de résoudre des problèmes de la vie réelle dans différentes thématiques. Et mathématiques, en particulier, c'est le domaine du spatial. Et je suis donc spécialisée en mécanique céleste. Et c'est dans cette thématique-là que j'ai effectué mon doctorat à l'Université de Namur en tant qu'aspirante FNRS. Puis, j'ai embrayé avec un mandat de chargée de recherche FNRS, deux séjours postdoctoraux à l'étranger, en France et en Grèce, avant d'être finalement engagé comme professeur d'université à l'UNAMUR, au sein du département de mathématiques et au sein de l'Institut de recherche NAXIS.
0: D'accord. Et justement, cet Institut de recherche NAXIS, qu'est-ce que c'est concrètement ?
1: Alors, l'Institut Namurois des systèmes complexes, donc un institut qui étudie ce qu'on appelle un système complexe. Un système complexe, c'est un ensemble d'un très grand nombre d'entités qui sont en interaction les unes avec les autres. Et en fait, le comportement global de ce système ne peut pas être prédit juste en étudiant les interactions locales. Donc, il y a des phénomènes d'émergence. Il y a, comme dirait Aristote, le tout est plus grand que la somme des parties. Donc ce sont des propriétés émergentes et en fait vous les connaissez tous, les systèmes complexes, il y en a aussi bien dans les réseaux sociaux, dans votre smartphone, que dans les bancs de poissons dans l'océan, il y en a aussi dans votre cerveau avec tout le réseau des neurones et évidemment il y en a aussi dans l'espace et c'est ça que j'étudie.
0: Bah, ça va être un beau sujet à étudier justement aujourd'hui, la mathématique de l'espace entre guillemets, et justement dans mon introduction j'ai dit qu'on allait parler de la mécanique céleste. Mais concrètement, en quoi ça consiste la mécanique céleste ?
1: Alors, la mécanique céleste, c'est l'étude du mouvement des corps célestes, donc comme son nom l'indique. Donc, on essaye vraiment de comprendre le fonctionnement, les orbites, toutes les trajectoires qu'ont les corps célestes dans l'espace. Et on fait ça au moyen de théories, de modèles mathématiques. Donc, on pourrait dire que la mécanique céleste, ce sont les mathématiques de l'espace.
0: D'accord. Et des corps célestes, c'est peut-être une bête question, mais qu'est-ce que c'est concrètement aussi ?
1: Alors, corps céleste, c'est tout ce qui nous entoure et qui gravite autour de la Terre ou même plus loin. Donc, ce sont des étoiles, ce sont des planètes, ce sont des astéroïdes, ce sont tous des petits corps, des satellites, qu'ils soient satellites naturels ou ce sont parfois des satellites artificiels qu'on envoie nous-mêmes. Donc c'est vraiment tout ce qui gravite autour de la Terre, proche ou vraiment plus loin.
0: Et qu'est-ce qui vous a poussé à vous intéresser justement à ces mathématiques de l'espace ? Est-ce que vous étiez déjà fasciné par l'espace plus jeune peut-être ?
1: Alors, je pense que c'était surtout lors de mes études, quand j'ai réalisé qu'on peut exprimer avec des simples équations toute une dynamique, toute une évolution de quelque chose qui se passe de très très loin de nous et qu'on peut expliquer leur comportement avec tout ça. Ce sont simplement des équations que j'ai trouvé, les équations tellement belles que je me suis plongée dedans et j'y suis toujours.
0: Et pourquoi justement c'est un sujet si méconnu, le fait qu'on puisse utiliser des mathématiques pour étudier l'espace ?
1: Parce qu'on pense quand on pense à l'espace, la première chose qui saute aux yeux, c'est le fait qu'on a besoin de télescopes, qu'on a besoin d'instruments pour observer, pour voir l'espace. Et donc c'est normal, c'est parce que l'espace, c'est fascinant. Vous regardez la Lune, vous voyez les cratères sur la Lune, ou après vous vous posez la question de savoir pourquoi il y en a, d'où ça vient, etc. Et donc c'est peut-être quelque chose que l'homme a réalisé depuis l'Antiquité. Et donc c'est vraiment quelque chose qui a toujours fasciné l'homme. Et moi, ce qui m'a vraiment fasciné, c'est de me dire que tout ceci s'explique mathématiquement.
0: Et vous en parlez avec passion, Anne-Sophie Libert. On sent que c'est un sujet qui vous tient à cœur aussi. Et maintenant, on va parler du sujet du jour. Donc, c'est les exoplanètes. Mais que signifie concrètement le terme d'exoplanète ?
1: Alors, les exoplanètes, ce sont les planètes qu'on a découvertes autour d'autres étoiles que le Soleil. Aujourd'hui, on en recense plus de 6500. C'est quand même un nombre très impressionnant, 6500 planètes découvertes en une trentaine d'années. Ça veut dire 6500 mondes potentiels. C'est vraiment
0: fascinant.
1: Un nombre, oui, c'est vraiment un nombre incroyable. Et alors, il faut imaginer qu'à les différences des étoiles qui émettent elles-mêmes leur lumière, puisque ce sont des astres qui produisent la lumière grâce à leur réaction, à leur fusion nucléaire en leur cœur, les planètes ne produisent pas de lumière. Elles ne font que réfléchir la lumière de leur étoile. Et donc, ça veut dire que c'est très difficile de les observer. Et on en a quand même au moins 6500 connus aujourd'hui.
0: Oui, 6500, c'est quand même énorme d'avoir déjà trouvé tout ça. En plus, je pense que c'est des recherches plutôt récente par rapport à ce sujet-là, non ?
1: Oui, exactement. Alors, les recherches d'exoplanètes, en réalité, la question de la pluralité des mondes, elle a vraiment taraudé l'esprit humain depuis l'Antiquité. Déjà, Épicure, à l'époque, il était persuadé qu'il était logique qu'il existe d'autres mondes que le nôtre, certains qui lui ressembleraient, d'autres qui lui ressemblent pas du tout, mais c'était pas le courant dominant de l'époque. Mais c'est vrai qu'on a toujours été fascinés, qu'on a toujours été à la recherche de ces planètes, mais il a fallu attendre d'avoir les moyens observationnels de pouvoir les observer, donc des télescopes qui étaient suffisamment techniques, suffisamment avancés pour les observer. Et donc là, on est déjà à la fin du XXe siècle, et en particulier en 1995, avec la découverte de la première planète extrasolaire. Donc cette découverte, elle a été réalisée à l'Observatoire de Haute-Provence par les astronomes Michel Mayor et Didier Queloz, et c'était autour de l'étoile 51 Pégase. Et il faut imaginer que c'était vraiment peut-être une des plus grandes découvertes de la fin du XXe siècle, et d'ailleurs cette découverte a été récompensée par le prix Nobel de physique en 2019.
0: Donc vous avez parlé de planète extrasolaire, c'est ça ?
1: Exoplanète ou planète extrasolaire ?
0: Exoplanète, pour être précis, justement, qu'est-ce qu'un système extrasolaire ?
1: Alors, dans les 6500, parmi les 6500 planètes qu'on a découvertes, il y en a certaines planètes tournent autour de la même étoile. Et donc, quand on a plus de deux ou plus planètes qui tournent autour de la même étoile, c'est ce qu'on appelle un système extrasolaire. Alors là aussi, actuellement, on en connaît plus de 1000. Donc, ça veut dire qu'on connaît plus de 1000 systèmes planétaires comme le Soleil, alors comme le système solaire. Alors, est-ce qu'ils sont réellement comme le système solaire ? Ça, on va voir. Mais en tout cas, 1000 systèmes avec plusieurs planètes, comme le Soleil avec ses différentes planètes.
0: Comment on détecte justement ces exoplanètes ? Parce que je suppose que ce n'est pas forcément évident. Vous l'avez dit, on a dû développer des outils, etc. Comment on détecte tout ça ?
1: Oui, alors c'est très difficile de les observer par une imagerie directe, donc de les voir réellement. Je vous ai expliqué déjà qu'il y avait une raison qui était celle qu'il y avait un très grand contraste lumineux entre les deux astres, puisqu'il y en a un qui émet de la lumière et l'autre ne fait que réfléchir la lumière de son étoile. Donc ça, c'est une première raison. La deuxième raison, c'est que ces planètes sont très très loin. Elles sont très très loin, elles sont à plusieurs années-lumière de nous. Et donc on observe quelque chose de très très loin, mais la séparation entre la planète et son étoile est vraiment très faible vue de la Terre. Et donc cette séparation angulaire, elle est minuscule. Et donc ça, sont vraiment les deux gros problèmes, les deux gros défis de l'imagerie directe. Alors on arrive petit à petit à voir les premières images, et ça va s'accentuer avec le télescope James Webb et d'autres futurs instruments. Mais donc il faut imaginer que la plupart des 6500 découvertes qui ont déjà été réalisées l'ont été grâce à des méthodes indirectes. Alors c'est quoi des méthodes indirectes ? Il y en a principalement deux. Il y a d'abord ce qu'on appelle la méthode de vitesse radiale. Donc de la même manière que la planète, imaginez la Terre, tourne autour du Soleil, il faut imaginer que le Soleil aussi, il a un petit mouvement sur lui-même, de la même manière, un mini-mouvement. Et c'est ce mini-mouvement qu'on va repérer, donc on ne va que observer l'étoile, on va voir son mini-mouvement, donc sa petite modification de vitesse. Et s'il y a cette modification de vitesse, ça veut dire qu'il y a une planète qui tourne autour. Et donc ça, c'est une première méthode. Et la deuxième méthode est facile à comprendre, c'est la méthode des transits. Donc lorsqu'on observe une étoile, en fait, on observe sa courbe de lumière. Et si une planète passe devant son étoile, il y aura une baisse de lumière une baisse dans cette courbe de lumière. Et si cette baisse se reproduit de façon périodique, on voit en fait en réalité une planète qui tourne autour de l'étoile. Même si on ne la voit pas, on peut détecter dans cette baisse de lumière. Et donc c'est vraiment ce sont les deux méthodes qui nous permettent de détecter les planètes extrasolaires, et elles fonctionnent bien. Et la méthode des transits est d'ailleurs celle qui est utilisée dans les missions spatiales qui sont envoyées. Donc il y en a eu plusieurs, hein. Il y a eu Corot, Kepler, il y a encore Khéops, Plateau va démarrer début 2027, elle va être lancée. Et donc ce sont vraiment des missions qui observent via la méthode des transits. Et l'intérêt d'être dans l'espace, c'est qu'on s'affranchit des perturbations de l'atmosphère qui créent justement tellement de perturbations qu'on a encore plus de difficultés à observer ces planètes.
0: Forcément. Je propose qu'on parte en musique. Anne-Sophie Libert, donc vous êtes professeure au sein du département de mathématiques de l'UNAMUR. Vous avez été directrice de NAXIS, donc c'est l'Institut Namurois des Systèmes Complexes. On part en musique ici avant de parler encore de ces exoplanètes. C'est un sujet qui est très fascinant et dont on va parler encore un petit peu par après.

0: Nous voici dans la seconde partie de Science Radio sur RCF Sud Belgique, où aujourd'hui on parle des exoplanètes. On est dans l'espace aujourd'hui, en compagnie d'Anne-Sophie Libert. Elle est professeure au sein du département de mathématiques de l'UNAMUR, et elle a également été directrice de NAXIS, c'est l'Institut Namurois des Systèmes Complexes. Si vous avez raté la première partie de cette interview, sachez que vous pouvez la retrouver sur rcfsudbelgique.be. Vous pouvez réécouter la première partie avant de vous plonger dans la deuxième partie ici. Justement, Anne-Sophie Libert, on va parler encore de ces exoplanètes. Quelles sont un petit peu les caractéristiques de ces exoplanètes? Comment on pourrait les définir?
1: Alors, c'est difficile de réellement répondre partiellement, enfin complètement à cette question. C'est plus facile d'y répondre partiellement pour plusieurs raisons. D'abord, comme je vous l'ai dit, on n'a qu'une observation indirecte de ces planètes. Donc, on n'a pas accès à toute l'information.
0: Oui.
1: Vivement l'imagerie directe. Mais donc, il y a beaucoup de paramètres qui restent inconnus ou avec des barres d'erreur énormes et qu'on ne sait pas tout à fait mesurer actuellement. Et deuxièmement, il y a aussi la limite des télescopes actuels. C'est vraiment une limite technique. On ne peut pas tout observer. C'est pour l'instant, ce n'est pas possible. On va devoir, petit à petit, pousser les méthodes observationnelles de plus en plus loin. Mais à l'heure actuelle, on ne sait pas tout observer. Donc, comme conséquence, la première conséquence, c'est par exemple qu'on observe majoritairement des planètes qui sont proches de leur étoile. Pourquoi ? Parce qu'il faut moins de temps pour les observer, puisqu'il faut confirmer plusieurs fois leur passage devant l'étoile ou plusieurs fois leur changement de vitesse du corps central. Et donc, voilà, ça prend du temps et donc on a plus facile à observer des planètes qui sont plus proches de leur étoile. Un deuxième biais que ça introduit, c'est qu'on ne sait pas observer des planètes qui sont similaires à la Terre. Ce sont des planètes qui seront plus massives ou qui ont un plus grand rayon que la Terre. Et donc, voilà, il faut prendre ça en compte. Et donc, on ne sait pas tout à fait expliquer toutes les caractéristiques. En dehors de ceci, ce qu'on peut déjà dire, c'est qu'on a observé beaucoup de planètes différentes, différentes de la Terre, différentes des planètes comme les planètes géantes de notre système, mais qu'à l'heure actuelle, on n'est pas capable d'observer une jumelle de la Terre. Donc, est-ce qu'on peut... clairement dire que le système solaire, comme on le connaît, c'est pas la règle générale, on n'observe pas que ça, mais c'est beaucoup trop tôt pour pouvoir dire que c'est réellement une exception et qu'on est le seul comme ceci, puisqu'on n'est pas capable de les observer.
0: D'accord, et donc justement ces exoplanètes, comment elles se forment? Est-ce qu'on sait comment elles se forment déjà?
1: Oui, alors ça, donc les systèmes planétaires et les planètes donc, se forment dans un disque, ce qu'on appelle un disque protoplanétaire, qui est composé de gaz, de poussière, d'embryons de planètes, et ces embryons vont passer dans ce qu'on appelle une phase d'accrétion, donc petit à petit, ils vont grossir, et ils vont aussi subir l'influence du disque qui va pousser ces planètes à migrer dans le disque. Donc ça, c'est tout ce qu'on appelle la phase du disque. Mais il n'y a pas que la phase du disque. Ça, c'est leur première formation. C'est vraiment la formation des corps pour arriver jusqu'à la taille des planètes qu'on observe, que ce soit des planètes telluriques comme les planètes proches de la Terre comme nous, ou des planètes qui sont plus des géantes. Donc ça, c'est la phase de formation.
0: C'est ça. Justement, comment elles évoluent par après?
1: Ben voilà, après, le disque de gaz disparaît. Et lorsqu'il disparaît, les planètes commencent vraiment à sentir fortement les interactions entre elles. Donc, évidemment, c'est juste la force gravitationnelle, mais donc elles sentent de plus en plus fortement ces perturbations gravitationnelles. Et donc, elles réagissent, elles s'ajustent les unes vis-à-vis des autres. Et ça peut parfois mener à des événements catastrophiques, comme une éjection de planètes, comme des collisions entre planètes. Et donc, à nouveau, on est parti pour une phase de plusieurs millions d'années, jusqu'au moment où le système va, d'une certaine manière, se stabiliser dans un système un peu comme celui qu'on connaît dans le nôtre, c'est-à-dire un système solaire, où la situation est apaisée.
0: Je sais qu'il y a différents types d'exoplanètes, vous en avez déjà cité l'une ou l'autre, des planètes telluriques. Est-ce qu'on peut expliquer un peu tous ces termes, des super-terres, des mini-Neptunes, etc., etc.
1: Oui, alors il y a essentiellement, actuellement, avec les limites actuelles des télescopes, il y a trois types d'exoplanètes qu'on peut observer. La toute première détection dont j'ai parlé, autour de 51 Pégase, donc 51 Pégase B, cette planète-là, c'était

0: elle fait partie de ce qu'on appelle les Jupiter chaudes. Alors pourquoi les Jupiter chaudes? Parce qu'elles ont un rayon ou une masse, ça dépend de la méthode, elles ont un rayon ou une masse qui est comparable au rayon ou à la masse de Jupiter. Donc ce sont des planètes très massives, mais qui en réalité se trouvent très proches de leur étoile. Vraiment très très proches, beaucoup plus proches que Mercure ne l'est du Soleil. Et donc, c'est un Jupiter très proche de l'étoile, il y fait très chaud, ça s'appelle un Jupiter chaud.
1: Ah d'accord, voilà. Tout simplement.
0: Tout simplement. Ensuite, on a observé une deuxième catégorie de planètes, ben, ce sont les planètes comme on les connaît dans notre système solaire, c'est-à-dire des géantes comme Jupiter. Donc elles n'ont rien de particulier, c'est simplement une planète gazeuse géante à la même distance de leur étoile que les Jupiter actuellement. Et enfin, une troisième catégorie de planètes, et c'est ça un peu la catégorie nouvelle, et on ne s'attendait pas du tout à la découvrir, ce sont des planètes qui sont plus massives, ou dont le rayon est supérieur à celui de la Terre, mais qui ne sont pas pour autant géantes. Et donc, c'est ce qu'on appelle une super-Terre, ou une mini-Neptune. Pourquoi ? Mais parce que soit on connaît leur masse, soit on connaît leur rayon, mais en général, on n'a pas la double information, et donc on ne connaît pas leur densité. Donc, soit c'est une grosse Terre, très rocheuse, soit c'est plutôt une mini-géante, qu'on appelle une mini-Neptune. Et ça, on ne sait pas encore à l'heure actuelle. On doit avoir plus de mesures, plus de méthodes, et continuer à étudier tout ça. Mais principalement, en tout cas, ce sont ces trois types d'exoplanètes qu'on découvre.
1: Oui, je suppose que ça va progresser au fil des années aussi, qu'on va avoir des outils encore plus performants pour analyser tout ça.
0: Exactement, et petit à petit, avec les imageries directes, on aura encore aussi accès à plus d'informations, ça nous permettra réellement de connaître leur densité et de pouvoir réellement essayer d'approcher, et c'est vraiment le Graal, et particulièrement avec la mission Plateau, c'est un des objectifs, d'arriver à obtenir peut-être la première observation d'une jumelle de la Terre avec les mêmes conditions exactes, les mêmes paramètres que la Terre.
1: Est-ce qu'on peut citer quelques exemples d'exoplanètes justement ? Bon, on en a cité une en début d'émission, celle qu'on a découverte, la toute première, mais est-ce qu'il y en a d'autres d'exoplanètes assez phares ?
0: Oui, alors déjà la première, c'était une énorme surprise. Donc 51 Pégase B, elle était, comme je vous ai dit, avec un rayon qui équivalent, avec une masse équivalente à une demi-masse de Jupiter, donc c'est très gros, une planète très très massive, mais en fait, sa période orbitale n'est que de 4 jours, donc elle est extrêmement proche de son étoile. Et on n'aurait jamais imaginé qu'une telle planète existe. Pourquoi ? Parce que on a toujours compris dans la formation du système solaire que les grosses planètes devaient se former loin de l'étoile. Et ça, il y a une raison très simple. C'est que l'eau, c'est le matériel le plus abondant dans l'univers et que lorsqu'il est trop proche de l'étoile, il est sous forme gazeuse, et donc pour qu'il soit sous forme solide, il faut être à une certaine distance de l'étoile, qu'on appelle derrière la ligne des glaces. Et c'est pour ça que Jupiter est situé si loin. Mais donc, comment arriver à former une telle planète aussi massive, aussi proche de l'étoile ? Donc, on a dû adapter toutes les théories de formation. Adapter dans le sens où il faut comprendre qu'il puisse y avoir des Jupiters comme dans notre système solaire, mais aussi des Jupiters chauds. Et on a dû donc apprendre à nouveau toutes ces théories de migration dans le disque et se rendre compte que dans certains cas, la migration peut être très forte et aller jusqu'à une localisation si proche de l'étoile. Donc ça, c'était une première surprise, et vraiment une première planète assez incroyable. Une deuxième découverte, c'est évidemment le système Trappiste. Trappiste, déjà, parce que c'est une découverte belge, donc il faut être
1: fier. Ah d'accord, tout simplement.
0: Voilà, le télescope Trappiste a découvert son premier système planétaire, et donc il s'appelle Trappiste 1. Et c'est une planète, alors ce sont 7 planètes, ça c'est déjà aussi un grand record, c'était un grand nombre de planètes autour de la même étoile, donc 7 planètes qui ont un rayon assez semblable à celui de la Terre, mais qui n'évoluent pas autour d'une étoile de type solaire, mais qui évoluent autour d'une étoile qui est naine rouge ultra froide, donc une étoile très spéciale. Et ce qui est vraiment incroyable, donc c'est d'une part que c'est un système qui est très compact, donc les 7 planètes sont vraiment très très proches de l'étoile, c'était pas du tout attendu, mais en plus, elles sont vraiment dans une configuration particulière qu'on appelle une chaîne de résonance, c'est-à-dire que les périodes orbitales, donc les périodes de révolution de chaque planète autour de l'étoile centrale, sont des multiples les unes des autres. Donc quand la première planète, la planète la plus interne, va faire 8 révolutions, la seconde n'en fera que 5, et dans le même temps, la suivante en fera 3, et là encore, la suivante en fera que 2. Et tout ça est vraiment complètement chronométré, et c'est vraiment tout à fait, et c'est ça qui explique qu'on arrive à avoir une configuration aussi dense. C'est parce qu'elles sont dans une position très très précise, et ça, la mécanique céleste, on adore étudier ça. Donc ça, c'était un deuxième système, et puis un dernier, j'ai envie de citer Kepler 16b, et ça, c'est pour faire plaisir aux amateurs de science-fiction. Parce que c'est la découverte qui a permis que la réalité rejoigne d'une certaine manière
1: la fiction.
0: La fiction, puisque si vous êtes fan de Star Wars, vous connaissez tous la planète Tatooine, qui a deux étoiles. Donc, quand on regarde, quand la famille Skywalker regarde dans le ciel, on voit clairement les deux étoiles. Et ben voilà, Kepler 16b, c'est exactement cette configuration-là. C'est une planète qui tourne autour de deux étoiles centrales. Et donc, on aurait exactement la même vision sur Tatooine que sur Kepler 16b.
1: Ah ben voilà, on a réussi à prédire ça grâce à la fiction, en quelque sorte aussi. Et justement, Anne-Sophie Libert, bon, vous avez parlé un petit peu de toutes ces exoplanètes, hein, des mathématiques qui sont en lien avec l'espace, mais justement, vos recherches, elles consistent en quoi un petit peu à l'UNAMUR ?
0: Alors nous, on ne réalise pas d'observations, on utilise les observations faites par les observateurs, et dans le but de mieux caractériser tous les paramètres qu'on ne peut pas observer. Et donc, on essaye vraiment d'apporter des informations supplémentaires sur ces systèmes extrasolaires, et qu'on déduit uniquement à partir de modèles mathématiques. Donc, on étudie leur évolution au cours du temps, et grâce à sa perturbation entre planètes et d'autres effets qu'on doit ajouter, comme les effets de marée et comme la relativité générale, etc., on arrive vraiment à modéliser précisément leur trajectoire, et ça nous permet de donner plus d'informations sur tous les paramètres qui nous manquent. Donc ça, c'est un des premiers grands objectifs. Un deuxième, c'est d'essayer de comprendre leur architecture, c'est-à-dire pourquoi les planètes sont effectivement dans cette architecture-là, qu'est-ce qui rend ce système stable, comment il s'est formé, pourquoi, et pourquoi est-ce qu'il est différent du système solaire, finalement.
1: Et j'avais une dernière question, Anne-Sophie Libert, justement, par rapport à ces exoplanètes. Est-ce qu'un jour, on pourrait vivre sur ces exoplanètes ?
0: Alors, c'est une possibilité très théorique. Très théorique parce qu'il y a vraiment deux défis majeurs. Vraiment deux défis majeurs. La première, c'est la distance. Il faut imaginer que la planète, l'étoile la plus proche, c'est Proxima de Centaure, elle a 4 années-lumière.
1: Ouf.
0: Donc ça veut dire que si on s'est voyagé à la vitesse de la lumière, il nous faudrait 4 ans. Alors, ça va, mais on est loin de voyager à la vitesse de la lumière. Et donc, si on parle en distance, vu que la lumière voyage à 300 000 km par seconde, ça veut dire qu'une année-lumière, c'est quand même 9 500 milliards de kilomètres.
1: Ouf, ah oui, c'est
0: donc,
1: pas tout de suite.
0: Le premier défi, c'est d'arriver à faire quelques fois cette distance, à la parcourir, donc ça paraît un défi assez majeur quand même. La deuxième, c'est qu'il faut arriver sur une planète qui est semblable à la Terre. Donc, qui a les mêmes caractéristiques pour que nous, on puisse y vivre. Donc, une planète qui est située au bon endroit du Soleil, dans ce qu'on appelle la zone habitable, c'est une zone dans laquelle l'eau liquide peut survivre à la surface de la planète pendant une période de temps suffisamment longue pour créer et maintenir la vie. Mais il faut en plus toutes les autres conditions. Il faut une atmosphère,
1: oui.
0: Il faut un champ magnétique, il faut un cycle du carbone, il faut une lune pour stabiliser l'axe de rotation de la Terre, etc. Donc, en fait, on a beaucoup de chance d'être apparu ici sur la Terre, et toutes ces conditions sont difficilement réunissables en une fois. Et donc, voilà, c'est vraiment un défi majeur, et j'ai l'impression que le plus grand message qu'on peut retenir de l'observation des exoplanètes, c'est qu'il faut absolument prendre soin de la Terre, parce qu'il n'y aura pas vraiment possibilité d'aller vivre, ou en tout cas d'y arriver un jour dans le futur proche. Donc oui, il faut absolument prendre soin de la Terre.
1: Merci pour ce beau message, Anne-Sophie Libert. Donc je vais répéter votre titre, vous êtes professeur au sein du département de mathématiques de l'UNAMUR, mais également ex-directrice de Naxis et l'Institut namurois des systèmes complexes. Merci à vous d'être venu et de nous avoir partagé toutes ces informations autour des exoplanètes.
0: Avec plaisir, merci beaucoup.

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2: 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Bob Dylan, Desire. Alors que Bob Dylan tente tant bien que mal de se sortir de la tempête qui balaie son couple, le Bard, dans son exil new-yorkais, trouve refuge dans la vie nocturne et le milieu underground de Greenwich Village. Durant l'été 1975, on le voit régulièrement traîner dans un club portant le nom de The Other End. Et pour cause, chaque soir se produit une jeune poétesse inconnue accompagnée de son propre groupe. Son nom, Patti Smith. Dylan est fasciné. Presque 10 ans se sont écoulés depuis la sortie de l'incroyable Blonde on Blonde, dernier album véritablement marquant du Bard. 10 ans durant lesquels Dylan ne s'est plus vraiment produit avec un véritable band cohérent. Et l'alchimie du futur Patti Smith Group lui donne des envies de résurrection. C'est finalement le musicien multi-instrumentiste Rob Stoner, croisé également à Other End, qui va exaucer le vœu de Dylan en rassemblant autour de lui les bases de ce qui deviendra la Rolling Thunder Review. Une troupe de saltimbanques à géométrie variable avec laquelle le Bard ne tardera pas à reprendre la route. La musique qui accompagne ce road trip est concoctée en 4 semaines. Il s'agit essentiellement de longs morceaux fleuves racontant des histoires autour de gangsters notoires comme Joey, Crazy Gallo, de romances à Durango ou encore de protest songs comme celle qui défend les droits civiques et la cause du boxeur Rubin Hurricane Carter accusé injustement de triple homicide. Ainsi, Dylan semble avoir retrouvé sa plume politique tout autant que poétique, et ce, grâce à l'écrivain et homme de théâtre Jacques Lévy. Si les nouveaux morceaux sont rodés sur scène, l'album Desire arrive tout juste à la mi-temps de la Rolling Thunder Review, un disque qui met en vedette les harmonies vocales d'Emilio Harris, mais surtout les envolées de violon de Scarlett Riviera, artiste ténébreuse, croisée au hasard de la foule au cœur de Greenwich Village. La Rolling Thunder Review devient rapidement le théâtre d'un road movie où la petite troupe recueille au fur et à mesure des nouveaux oiseaux de passage. Mick Ronson, guitariste de David Bowie, Roger McGuinn des Byrds, Allen Ginsberg, poète de la Beat Generation, Joni Mitchell et bien sûr l'éternelle muse de Dylan, Joan Baez. Alors avec l'album Desire et sa caravane de la Rolling Thunder Review, Bob Dylan vient tout juste de réussir sa mutation de protest singer en poète saltimbanque aux allures des gitans des temps modernes.

janvier 1976, le jour où le rock latino a envisagé l'avenir. Journey, Look into the Future. Au sortir du Santana Band, il était assez évident que le Golden Gate Rhythm Section, nouveau groupe de Neil Sean et Greg Rolley, allait rapidement se sentir à l'étroit dans son costume de backing band pour star locale de la baie de San Francisco. Ayant développé abondamment leur talent d'auteur-compositeur, aux côtés de Carlos Santana, les deux dissidents ont besoin de suivre des chemins plus aventureux. Ainsi, Journey voit le jour comme un quintet de jazz-rock progressif à la section rythmique puissante et section soliste bouillonnante faisant la part belle aux instrumentaux. Et ce, malgré la chaleureuse signature vocale de Greg Rolley, qui a déjà marqué la première mouture du Santana Band. Après un baptême du feu à Hawaï devant 100 000 personnes, Journey publie rapidement son premier album éponyme. 8 mois plus tard, le groupe envisage déjà l'avenir avec leur second opus. Dans l'intervalle, Journey a perdu son guitariste rythmique George Tickner, ce dernier supportant assez mal le rythme effréné des tournées. Qu'à cela ne tienne, Neil Sean endosse à lui seul le poste de guitariste et prend définitivement le leadership du groupe. Greg Rolley, quant à lui, n'est pas en reste, puisqu'en rectifiant les imperfections du premier disque, l'organiste réaffirme sa position de chanteur. En effet, l'album Look Into the Future, comme son nom l'indique, tente à préparer le terrain pour que Journey puisse s'installer durablement. Encore bien loin cependant de leur futur Adult Oriented Rock ou Rock FM, Journey livre tout de même déjà quelques titres redoutablement efficaces, taillés pour les radios. Les longues digressions instrumentales sont moins de mise, encore qu'avec la plage titulaire et la plage de clôture de l'album, Journey offre son lot de bravoure instrumentale. Musicalement, la marque latino héritée du Santana Band a pratiquement disparu. Neil Sean a su prendre sa place et développe son propre style en tant que fougueux soliste, l'ombre de Carlos s'effaçant peu à peu du jeu du guitariste. Enfin, si la palette musicale s'ouvre de plus en plus, des ballades planantes au hard rock de bonne facture, la touche progressive reste néanmoins structurellement présente. Toujours est-il qu'avec Look Into the Future, Journey confirme son statut de groupe majeur de l'aventureuse scène jazz-rock américaine, tout en proposant une ouverture vers les ondes radio, pensant déjà à la prochaine étape, mais ça, c'est une autre histoire.

0: Janvier 1976, le jour où l'enfant sauvage du rock s'est fait romantique. Lou Reed connaît Island Baby. Loin des paillettes et du succès fulgurant de l'album Transformer, façonné de toutes pièces par David Bowie et Mick Ronson pour redorer le blason de leur idole en décrépitude, Lou Reed, l'ange déchu du rock'n'roll, retrouve bien vite les bas-fonds de l'underground new-yorkais. Le fiasco commercial de l'album Berlin, chef-d'œuvre incompris du chanteur maudit, aura au fait de planter les derniers clous de son cercueil. Pourtant, Lou Reed réussit à renaître de ses cendres en apparaissant sur scène en prince noir sadomaso du rock, accompagné d'un groupe électrique flamboyant, tout droit sorti de la cuisse du producteur Bob Ezrin. L'album live Rock'n'Roll Animal le sauve un temps de sa descente aux enfers. En position de force, l'enfant sauvage répond par l'arrogance aux assauts de sa maison de disques qui lui réclame sans relâche un second Transformer. Mais après le nouvel échec de Sally Can Dance, désabusé, Lou Reed va mettre le feu aux poudres en proposant Metal Machine Music. Un double album instrumental sans concession et totalement bruitiste, sous forme de superposition de couches de Larsen de guitare, en guise d'ultime protestation. Difficile de faire mieux pour saboter une carrière. Ainsi, une fois de plus, Lou Reed se retrouve au pied du mur. Sans le sou et complètement accro au speed, il se voit contraint d'annuler tous ses concerts. Furieux, le label RCA lui réclame 600 000 dollars de dommages et intérêts et le somme de produire rapidement un disque vendable. L'album Coney Island Baby sera donc cet opus salvateur. Un disque magistralement beau, doux et romantique, malgré le contexte chaotique qui entoure sa genèse. Car au beau milieu de toute cette noirceur, l'enfant sauvage a su puiser l'inspiration et retrouver l'étincelle au cœur de la romance qu'il entretient avec Rachel Humphries, un jeune transgenre d'origine mexicaine croisé 2 ans plus tôt lors d'errance dans le milieu des nuits new-yorkaises. Une romance qui durera 3 ans. En attendant, Lou Reed dédie l'album tout entier à sa nouvelle muse, retrouvant au passage la grâce qui avait illuminé le 3e opus du Velvet Underground. Alors avec Coney Island Baby, Lou Reed prouve une fois de plus son don d'alchimiste, celui de pouvoir, à sa manière, transformer le plus sordide en beauté extrême.
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Janvier 1976, le jour où le jazz fusion a exploré ses mondes intérieurs. Mahavishnu Orchestra, Inner Worlds. Alors que les oiseaux de feu du jazz fusion, emmenés par le flamboyant John McLaughlin, avaient plutôt bien réussi leur résurrection dès 1974, les choses se compliquent juste après la sortie du second opus de la nouvelle incarnation du Mahavishnu Orchestra. John McLaughlin, qui avait pourtant su réunir autour de lui un batteur et un violoniste de choix pour remplacer les inoubliables Billy Cobham et Jerry Goodman, en les personnes de Narada Michael Walden et Jean-Luc Ponty, doit faire face à de nouveaux désaccords spirituels. En effet, si Narada suit le même enseignement que McLaughlin auprès du gourou Sri Chinmoy, en revanche, Jean-Luc Ponty ne partage pas du tout les mêmes visions illuminées dictées par le gourou. Ainsi, au lendemain de la sortie de Vision of the Emerald Bayons, le violoniste français

tire sa révérence, emportant avec lui la claviériste Gail Moran. Une nouvelle mouture du Mahavishnu, assemblée à la hâte, voit le jour pour assurer une tournée en première partie du nouveau projet jazz fusion de Jeff Beck, lui-même fan absolu du Mahavishnu Orchestra. Le très funky Stu Goldberg remplace la claviériste, ainsi qu'un quintet de cuivres et de cordes pour tenter de pallier l'absence du violoniste virtuose. Pour ce qui est du troisième opus, qui doit compléter la seconde trilogie du Mahavishnu Orchestra, John McLaughlin resserre la formation autour du quartet de base et va devoir explorer ses différents mondes intérieurs tout en faisant appel à l'équipe. Le projet est piloté par le duo de tête Narada McLaughlin, mais pour la première fois, les autres membres du groupe ont également droit à proposer leurs propres compositions. Cela donne un disque hybride, mais riche en couleurs. Car si le marqueur de base, duel de guitare saturée et violon électrique, a définitivement disparu, la musique, en revanche, passe par tous les styles. Samba brésilienne fiévreuse, balade pastorale acoustique, musique expérimentale électronique, funk puissant ou encore raga indien hypnotique, qui n'est pas sans rappeler la direction prise par le guitariste à la tête de son nouveau groupe acoustique avec des musiciens virtuoses indiens, j'ai nommé Shakti. Toujours est-il qu'avec Inner Worlds, le Mahavishnu Orchestra vient de refermer le second chapitre de son histoire, et les oiseaux de feu vont devoir attendre près d'une décennie pour renaître à nouveau de leurs cendres.

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1: Amis auditrices, auditeurs, bonjour, bienvenue dans notre émission du Vent dans les Voiles. Merci de nous rejoindre. Bonjour Adrien.
2: Bonjour Myriam.
1: Et bonjour à notre invité.
3: Bonjour.
1: Dont on va bientôt connaître le nom, mais je laisse encore un tout petit moment de suspense. Un invité qui, bien entendu, va nous partager aujourd'hui son bon souffle. Mais d'abord tout ceci. La Bible est un texte très ancien. Et comme tous les textes qui nous sont parvenus à travers les siècles, leur compréhension est plus ardue qu'il n'y paraît. Certes, il y a les traductions, et pour la Bible, elles sont innombrables. Mais la traduction est, on le sait, un acte délicat, qui suppose à la fois une érudition à la mesure de la difficulté et une finesse de compréhension bien au-dessus de la moyenne. C'est qu'il s'agit non seulement de faire passer le texte d'une langue dans une autre, mais encore, s'agissant de la Bible, d'en proposer un ou plusieurs sens possibles. Les biblistes spécialisés en exégèse se donnent pour projet d'ouvrir les Écritures, comme on ouvre une porte, afin qu'elles deviennent accessibles et enrichissantes pour celles et ceux qui se mettent à leur écoute. Notre invité du jour a été, pendant sa longue carrière académique, un passeur de bonnes nouvelles entre le Nouveau Testament et de très nombreuses personnes qui, comme les disciples d'Emmaüs, avaient le cœur brûlant lorsqu'il leur ouvrait ainsi un évangile ou une lettre de Paul. Désormais retraité de l'université, notre invité a entamé un tout nouveau chapitre de son histoire, ce qui ne l'empêche nullement de continuer à explorer les richesses et les significations toujours neuves des Écritures pour le plus grand bonheur de ses lecteurs. Peut-être d'ailleurs l'avez-vous déjà entendu dans les émissions de Grégory Claisse. Et aujourd'hui, c'est chez nous qu'il vient partager son grand et bon souffle. Nous l'en remercions chaleureusement. Bonjour Camille Faucan.
3: Bonjour Myriam.
1: Nous sommes très heureux de vous recevoir aujourd'hui dans le cadre d'une autre émission. Chez Grégory, vous continuez d'ailleurs, c'est une émission en quatre parties, à présenter votre dernier livre, l'Évangile tétramorphe. Et aujourd'hui, eh bien, on va parler de vous, de votre personnalité. Qui est cet homme qui, pendant une longue carrière académique, je viens de le dire, a enchanté ses étudiants et puis même ceux qui, tout simplement, le lisaient, avaient l'occasion de l'entendre. Alors, nous commençons avec vous la première partie de cet entretien.
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1: Camille Faucan, où êtes-vous né? Où avez-vous grandi?
3: Moi, je suis né dans un petit village de 350 habitants, à Lavaux-Sainte-Anne, dont mon papa était l'instituteur communal et ma maman l'institutrice du libre. Donc, il y avait un dialogue à la maison immédiat. Et donc, oui, j'ai grandi là, mais à partir de l'âge de 11 ans, je suis allé en pensionnat au séminaire de Floref, où j'ai fait toutes mes humanités gréco-latines.
1: En primaire, excusez-moi, vous étiez chez papa ou chez maman?
3: Chez papa, puisque c'était l'école des garçons,
1: ah oui, voilà.
3: L'école communale.
1: Ah oui, d'accord.
3: Et donc,
1: et maman,
3: la seule fille qui était dans cette école communale, c'était ma sœur. Parce qu'à ce moment-là, maman n'enseignait pas encore et papa avait voulu garder.
1: Il y avait des filles aussi dans votre école alors?
3: Une.
1: Une. Oula.
3: Ma sœur. C'est assez original.
1: Oui, en effet. Pourquoi est-ce qu'on n'est pas allé à l'école avec l'autre? On ne sait pas.
3: C'est une décision de mon père.
1: Voilà. Voilà. Il avait ses deux enfants sous le coude.
3: Oui, voilà, exactement.
1: Et quel type d'enfant étiez-vous?
3: Oh, ça, je ne pourrais vraiment pas le dire. Je crois que j'étais joueur. Ça, ça a toujours été une caractéristique. C'est ce qui m'a permis de vivre en pensionnat de façon d'ailleurs tout à fait sereine. C'est que j'adorais jouer au foot, j'adorais jouer à la balle pelote, à Floref, etc. Et donc, ça aide quand même drôlement ce rythme travail, récréation, dès qu'on aime ce qu'on fait.
1: Ah oui.
3: Ouais. Et j'ai eu de la chance parce que j'ai eu des gréco-latines vraiment passionnantes.
1: Vous aimiez déjà?
3: Oui, tout à fait.
1: Ça aide aussi.
3: Oui. Oui, parce que pour supporter la vie de pensionnat, c'était pas toujours évident. Hein.
1: Oui. J'imagine, donc vous avez grandi le temps de vos primaires avec vos parents. Votre sœur, vous aviez aussi des frères, non ?
3: Un frère.
1: Un frère. Vous étiez trois enfants.
3: Trois.
1: Puis j'imagine la vie quand même dans un petit village, c'est assez, assez libre, assez...
3: Ah oui, mais c'était, c'était une époque où il y avait une voiture pour tout le village. Moi, j'ai encore connu la macadamisation de, des routes chez nous qui avant n'étaient pas macadamisées. C'est un village qui est enclavé entre Beaurain, Ouélin et Rochefort.
1: Oui.
3: Et on ne devait jamais obligatoirement y passer pour aller d'un point à l'autre, ce qui veut dire que c'était le dernier endroit qu'on, où on refaisait les routes. Donc il y avait une voiture qui faisait taxi pour tout le monde dans le village, il y avait un téléphone, il y avait quelques motos quand même, mais je veux dire, on pouvait encore s'amuser dans les rues sans aucun...
1: Ah oui.
3: Quand j'y retourne maintenant, je suis sidéré de voir comment ça a changé. On n'y retrouve plus du tout l'enfance.
1: Non, j'imagine, surtout qu'à la Vaux-Sainte-Anne, maintenant, il y a des communautés religieuses. Il y a...
3: Oui, et puis il y a le château qui attire beaucoup le tourisme.
1: Oui, oui, oui, c'est ça. Et donc, finalement, une enfance heureuse.
3: Oui, tout à fait.
1: Puis vous voilà donc au pensionnat, mais votre tempérament joueur vous permet de supporter ça. Et puis, vous le dites, vous aimez vos humanités.
3: Oui, oui, oui. J'ai eu d'excellents profs, donc... Mon prof de poésie m'a laissé un souvenir, André Hénin m'a laissé un souvenir très très fort. Et en réto, on avait un professeur très exigeant, Michel d'Angoisse, mais qui était très efficace dans, pour nous initier à des méthodes de travail. Et donc, voilà, c'était vraiment très très très très bien.
1: Vous aimiez les matières scientifiques aussi, les maths, les sciences ?
3: Oui, au point que quand je suis sorti de... Les maths, peut-être, je me débrouillais, mais ça ne m'intéressait pas tellement, tellement. Par contre, par exemple, quand je suis sorti de réto, au départ, je pensais faire de la géographie. Géographie humaine,
1: oui.
3: Mais géographie
1: oui.
3: Tout de même, donc, qui est une branche scientifique.
1: Oui, oui, bien sûr.
3: J'avais hésité avec l'histoire. Donc, c'est un petit peu tout ce qui est humain m'intéresse.
1: C'est ça. Voilà. Littéraire et humain. C'est des profils assez, ouais. Assez riches et qui font pendant à ceux qui sont uniquement scientifiques.
3: Tout à fait. Ouais.
1: Ouais. Et donc, voilà, vous étiez un bon élève, j'imagine, quand on aime
3: oui.
1: Les choses. Hein, on se débrouille bien.
3: Oui, oui, tout à fait. Donc, il n'y avait pas de problème.
1: Et donc, vous sortez d'humanité, vous avez plusieurs routes qui se présentent à vous, semble-t-il. Qu'est-ce que vous avez choisi finalement ?
3: Mais finalement, j'ai choisi d'entrer au séminaire. Et donc, c'est une décision qui a été prise 3-4 mois avant la fin de la réto. J'étais déjà inscrit aux facultés Notre-Dame-de-la-Paix, ici à Namur, pour faire de la géographie. Et donc, ils ont perdu un étudiant, le séminaire en a gagné.
1: Ils ont gagné. Mais comment, vous y aviez déjà pensé ou pas ?
3: Bon, fatalement, comme tous les gamins de ces époques,
1: oui. Hein,
3: mais
1: oui.
3: Jamais de façon vraiment très active. Quand mes parents ont décidé de m'envoyer au pensionnat à Floreff, au séminaire, j'ai dit « Oui, mais on n'est pas obligé de devenir curé, alors. » Et donc, on m'a dit « Non, non, non. » Et puis, après avoir réfléchi, etc., bon, voilà, j'ai
1: ça
3: pris cette décision.
1: Ça vous est comme ça. Vous êtes tombé dessus.
3: Ouais.
1: On pourrait dire que c'est vraiment une vocation qui vous est arrivée.
3: Oui, moi je me méfie très fort de tout ce vocabulaire un peu romantique de la vocation. Je crois que ce sont des choses qui se préparent de longue haleine et qui, à un moment donné, ont un déclenchement.
1: Alors, vos parents étaient croyants.
3: Oui, tout à fait.
1: Mais il n'empêche qu'effectivement, c'est intéressant ce que vous dites, parce que ça signifie qu'un engagement comme celui-là, peut finalement s'installer presque sans que vous le cultiviez.
3: Oui, tout à fait,
1: ça, hein?
3: Bien sûr.
1: Et puis à un moment donné, le fruit est mûr.
3: Oui.
1: Et ça n'a pas étonné votre famille ?
3: Non, pas particulièrement, pour le peu que je sache.
1: Oui.
3: Parce qu'on ne sait jamais ce
1: non, mais vos parents n'ont pas réagi en disant, bon, enfin, qu'est-ce qu'ils
3: font ? Non.
1: Et donc, vous voilà au séminaire. Donc, vous avez 17 ans, 18 ans, hein, à peu près.
3: J'avais 17 ans 17 quand je suis entré au séminaire, oui, tout à fait.
1: Et là, qu'est-ce que c'était pour une formation ?
3: Alors, donc, il y avait la formation 2 ans de philosophie et puis 4 ans de théologie. Les 2 ans de philosophie, j'ai continué à Floreff, donc j'y suis resté 8 ans, du coup. Voilà, c'était une formation de philosophie où on avait aussi un petit peu de formation aux médias, à différentes choses. Donc ce n'était pas uniquement de la philosophie pure, mais on avait quand même une solide formation en métaphysique, en épistémologie, en psychologie philosophique, et toutes ces questions-là. Puis après, je suis arrivé au séminaire à Namur, où j'ai eu 4 ans de théologie, au terme desquels, alors, l'évêque m'a proposé d'aller faire des études d'exégèse à Leuven. Alors, je lui ai tout de suite dit, pourquoi l'exégèse? Je ne peux pas faire la dogmatique. Je crois que c'est un peu l'esprit rebelle. Oui. Et quand il m'a dit, oui, vous pouvez choisir, ben, je dis, alors, je choisis l'exégèse. Voilà, je ne l'ai jamais regretté parce que je crois que cette fréquentation assidue de la Bible, c'est quand même quelque chose de très enrichissant dans la vie.
1: Ah oui, donc vous avez une très longue formation finalement parce que ça fait 6 ans Floref plus le séminaire, plus de nouveau 4 ans d'exégèse à Leuven.
3: En fait 5 ans parce qu'il fallait faire le master et le doctorat.
1: Ouf.
3: Donc... À cette époque-là, on faisait le doctorat de manière... On passait moins d'années dans les études de doctorat.
1: Oui.
3: Maintenant...
1: Oui, ça devient presque des études à part entière.
3: Oui,
1: après,
3: oui,
1: hein.
3: Oui, tout à fait.
1: Mais c'était dans la foulée, hein,
3: oui,
1: ça
3: oui,
1: se faisait.
3: Oui, c'était dans la foulée.
1: Wow.
3: Oui, oui.
1: 11 ans, finalement.
3: Et alors, à la fin de mes études à Leuven, mon évêque m'a proposé d'aller 1 an à Rome. Mais je n'avais pas tout à fait terminé ma thèse de doctorat. J'en ai discuté avec mon promoteur de thèse qui m'a dit, écoute, il faut que tu choisisses. Ou bien tu termines ton doctorat, ou bien tu vas à Rome. Mais si tu vas à Rome, tu vas devoir apprendre l'italien, tu vas passer du temps à nouer des connaissances, etc. Et donc, ta thèse, voilà. Et donc, j'ai choisi de terminer ma thèse.
1: C'est une sage décision.
3: Oui, oui, oui.
1: Elle portait sur quoi, votre thèse?
3: C'était les disciples dans l'évangile de Marc. La question de la rédaction et de la tradition. Comment les sources nous en parlaient de ses disciples et comment Marc avait rédigé. Donc j'étais déjà intéressé par la rédaction de Marc. Ça ne s'est plus arrêté.
1: Non, c'est ça. Dans le fond, c'est un peu comme si vous étiez tombé dans la marmite et vous n'en êtes jamais sorti.

0: Définitivement. Et donc, vous avez finalement passé tout votre travail, toute votre carrière, d'une part, à étudier les Écritures et puis à les transmettre, à les ouvrir.
1: Oui, c'est exactement ça. Donc, c'est vrai que toute ma carrière a été basée sur le Nouveau Testament, où j'ai enseigné un peu tout le Nouveau Testament, mais particulièrement les évangiles, les lettres, et les lettres de Paul et l'Apocalypse. Oui. Les autres écrits du Nouveau Testament, je les ai touchés, mais toujours latéralement.
0: Oui, oui. Je me souviens d'une session que nous avions faite avec vous, et c'était sur les paraboles. Et c'était aussi passionnant. Mmh. Parce qu'il y avait un côté historique, évidemment. L'histoire, vous ne l'avez quand même jamais oublié. Mmh. Je me souviens le sens que pouvait prendre une parabole dans les siècles précédents. C'était tout à fait passionnant.
1: Oui, et moi, disons que j'ai eu de la chance d'une certaine manière parce que je suis arrivé en exégèse à la fin. La fin d'une époque qui était l'époque de la recherche historico-critique.
0: Oui.
1: J'avais un peu l'impression qu'on avait tout dit de ce point de vue-là, de ce qui pouvait être dit, qu'on pouvait toujours faire des variantes, bien sûr, mais qu'on ne dirait plus rien d'essentiel de nouveau. Et j'ai été aidé par le fait qu'à ce moment-là, se sont lancées les recherches structurales. Donc j'ai fait un peu de la recherche sémiotique en allant à des sessions à Paris, à Lyon, pour me former. Bon. Mais je n'ai jamais accroché totalement parce que c'était très jargonnant. La sémiotique de Greimas, c'est assez... Et donc, comme personnellement j'aime les formulations claires et compréhensibles et pas tellement le jargon, j'ai par contre adhéré très rapidement à la recherche narrative, la critique narrative. Et donc là... On a fondé, avec Daniel Marquerat, André Wenin et d'autres, on a fondé un réseau international de recherche en analyse narrative dans le monde francophone. Ça existait déjà beaucoup aux États-Unis. Mais...
0: Oui. On va reparler plus en avant de tout cela. On va passer à votre premier choix musical, Camille Faucan. Il s'agit de « Je n'aurai pas le temps », mais interprété par Gérard Lenormand. Mmh. Qu'est-ce qui vous plaît dans cette chanson ?
1: C'est
0: une chanson que vous aimez, simplement.
1: Ouais, j'aime cette chanson, mais je ne peux pas dire quelque chose de
0: particulier. Vous ne vous sentez pas pris par le temps ?
1: Non.
0: Voilà, nous sommes rassurés.
1: Ah oui, c'est ça.
0: Nous écoutons.

0: Je n'aurai pas le temps. Quelle belle chanson interprétée ici par Gérard Lelormand, premier choix musical de notre invitée Camille Focan, avec qui nous passons à la deuxième étape de cet entretien.
1: L'état des lieux.
0: On va rapidement clôturer votre parcours de vie, si vous voulez bien. Camille Focan vous a quitté à l'université, si je veux dire quitté, on ne vous lâche pas en réalité. Et vous avez été aussi deux fois doyen de la faculté de théologie, vous avez été vice-recteur de l'université. Et puis, vous êtes maintenant également membre de l'Académie royale de Belgique et puis de diverses associations, surtout liées à la recherche exégétique. Et en fait, lorsque vous avez clôturé cette carrière exemplaire, on a pu apprendre, mais vous n'étiez pas le seul, que vous aviez pris une grande décision, vous alliez vous marier.
2: Oui, c'est exact. Disons que la retraite, c'est un temps un peu particulier. Moi, je m'étais dit, j'étais pas du tout persuadé que j'allais continuer d'écrire des livres. Je me dis, j'ai passé quand même beaucoup de temps à écrire, à parler, etc., à chercher, à réfléchir, à lire. Et il me semblait qu'il était un peu temps de passer à l'action. Et donc, j'ai cherché quelque chose où je puisse m'engager, qui soit en conformité avec mes intérêts, où je puisse faire un bénévolat utile. Bon. Et j'ai un ami, le docteur Bernard Wilmar, qui est le chef de service d'oncologie à Sainte-Élisabeth, et il m'avait sollicité un jour pour quelques discussions autour de la création d'une fondation pour soutenir les gens qui ont le cancer dans leur déplacement à l'hôpital. Parce que la Fondation contre le cancer ne prenait plus en charge certains transports. Et donc, je lui avais dit, ben, moi, quand je serai à la retraite, je viendrai volontiers. Je ne l'ai pas fait au tout début parce que j'avais quelques... Ayant été doyen et vice-recteur, j'avais dû refuser un certain nombre de déplacements sollicités à l'étranger. J'ai commencé par régler tout cela. Et donc répondre à mes correspondants qui me demandaient d'aller donner une conférence ou des choses. Donc j'ai fait cela et puis maintenant je suis accompagnateur, chauffeur pour des gens qui vont se faire soigner du cancer, que ce soit à Sainte-Élisabeth, à Saint-Luc ou à Montgodine. Et je trouve cela très, je ne sais pas pour les gens, mais pour moi c'est très enrichissant parce que les contacts sont... sans aucune grande éloquence, souvent très,
0: bien
2: très
0: sûr.
2: Riche.
0: Bien sûr.
2: Bon. Et on parle très peu de la maladie, en fait, mais c'est riche au plan humain. Et alors, donc, il y avait cela. Entre-temps aussi, j'avais fait la connaissance de Christiane, avec qui j'ai noué une relation, qui était veuve, avec deux enfants et quatre petits-enfants. Et donc... En fait, je me suis retrouvé une vie familiale et nous avons décidé de nous marier. Au départ, nous vivions chacun chez nous, mais une fois que nous avons décidé de vivre ensemble, nous avons décidé de nous marier. Je suis allé en parler avec l'évêque, etc. Et puis, on a réglé les questions juridiques et administratives, peut-on dire. Et maintenant, ben, je dirais, j'ai une vie avec trois pôles. Essentiellement pendant ma retraite, un pôle exégétique que je poursuis, un pôle familial où je me réjouis. D'ailleurs, j'avais écrit un livre sur les paraboles et je l'ai dédicacé aux quatre petits-enfants de Christiane en disant que pour moi, ça avait été un peu une nouveauté de vie. Et alors, le troisième pôle, c'est l'engagement social. Je fais une espèce de... oui, une activité sociale, mais une activité sociale. Moi, je ne suis pas tellement pour me retrouver face à face avec des gens. Et puis, on parle des malheurs de la vie, etc.
0: Oui,
2: je suis
0: oui.
2: plutôt pour avoir une activité de service qui, en même temps, permet un dialogue humain.
0: Des échanges, bien sûr.
2: Voilà.
0: Mais quelle belle trajectoire, parce que finalement, vous avez expérimenté des états de vie différents, des liens différents. Ce n'est pas donné à tout le monde et manifestement, on sent qu'il y a chez vous une paix, une stabilité. Et puis être grand-père par adoption, ça doit être chouette aussi.
2: Oui, oui, tout à fait. Au moment où... enfin, disons, une des choses que je voudrais dire, c'est que ce qui m'a marqué, la toute première homélie que j'ai faite, j'avais repris un texte de Kierkegaard. J'étais au séminaire, hein, donc il y avait un côté un peu frondeur aussi, parce que j'avais repris un texte de Kierkegaard qui raconte que à sa mort, un bibliste se retrouve devant le jugement et on lui dit, Jésus lui demande, qu'as-tu fait pour mon royaume ? Et alors il réfléchit et puis il dit, oh royaume, je sais le dire en grec, en latin, en hébreu, en allemand, etc. Et à ce moment-là, l'ange de la trompette vient et lui donne un grand coup de pied au derrière qui l'envoie valser dans le cosmos. Et ça avait fait sourire certains de mes profs, tirer un peu une tête par l'autre. Et j'ai toujours pensé, on ne peut pas passer toute sa vie à parler et à écrire. Il faut aussi agir un petit peu de solidarité, de fraternité.
0: Et puis vivre aussi.
2: Vivre,
0: hein. Vivre comme humain, pleinement. Ouais. Voilà, alors on va revenir sur précisément, parce que vous continuez à faire de l'exégèse, ça, et puis on est ravis, évidemment. Vous avez dit tout à l'heure qu'on va essayer de préciser un peu pour nos éditrices auditeurs qui ne sont pas censés toujours s'y retrouver. On va rester sans doute un peu à la surface des choses, mais dire que un texte d'abord, on peut sans doute le redire, il n'est pas fait pour être lu littéralement. Et on ne rappellera jamais assez qu'en 1986, une commission biblique a sorti un document tout à fait officiel qui balayait les différentes méthodes de lecture des Écritures. Et terminait par la lecture littérale en l'assimilant à un suicide de la pensée.
2: Exact, ouais, hein, tout à fait. Disons que plutôt que littérature, littérale, je préfère dire fondamentaliste.
0: Fondamentaliste,
2: c'est-à-dire que, oui, c'est bien sûr littéral, mais c'est plus que lire littéralement le texte, c'est, sur le fondamentalisme, c'est dire... C'est ça la vérité ultime du texte.
0: Et c'est une vérité matérielle, hein, voilà. C'est très clair. Le monde s'est fait en 7 jours, Adam et Ève ont existé. Oui. Même chez Saint Jean, il y a eu vraiment l'eau changée en vin, etc. On ne cherche pas plus loin. Quoi.
2: Non, non.
0: Alors, précisément, l'exégète, c'est quand même celui qui élargit ses horizons. Et la première grille de lecture, si l'on peut dire, qui a été largement diffusée à partir, je crois, de la fin du 19e, début du 20e siècle, c'était la lecture historico-critique. Comment est-ce que vous, en quelques mots, vous la présenteriez ?
2: Donc, c'est une lecture qui est surgie surtout dans le monde protestant allemand.
0: Oui.
2: En fait, en réaction contre une lecture dogmatique des Écritures et contre une lecture allégorique. Où on fait dire à l'écriture des textes qui, par exemple, je sais pas, la parabole du Samaritain, oui. À la place de dire, ben oui, c'est un Samaritain qui rencontre quelqu'un qui est tombé en détresse suite à une attaque, on préfère dire, oui, c'est un tel, c'est le diable, l'autre c'est ceci, l'autre c'est cela. Et donc cette lecture allégorique qui avait été initié par les pères de l'Église, a sévi pendant des siècles et des siècles. Mmh. Et des théologiens qui étaient un petit peu déçus par ce côté allégorique ont dit, mais il faut retourner au fondement historique, parce que ce qui compte, c'est retourner à l'esprit fondateur. Maintenant, c'est un peu illusoire. On ne retourne jamais à l'origine, et l'origine, elle est marquée par aussi des choses qui ne sont pas toujours glorieuses. Hein. Donc, si on idéalise les origines, ce n'est pas non plus parfait. Quoi. Donc, un des prochains cours que je vais donner à Louvain, ça sera « Turbulence dans l'Église », 1 et 2 Corinthiens. Quand on lit 1 et 2 Corinthiens, on voit bien que ce n'est pas une situation idyllique.
0: C'est le moins qu'on puisse dire.
2: Mais en même temps... j'avais toujours été frappé chez Maurice Bellet, par exemple, sur l'idée, mais est-ce que Paul était saint ? Est-ce que c'est un saint ? On dit saint Paul. Et il dit, mais tout dépend de ce qu'on entend par saint. La sainteté, c'est quoi? C'est la perfection morale? Bon, alors il n'y en a pas de saint. Hein, il n'y en a pas parce que personne n'est parfait. Et tout le monde, chacun de nous, après toutes les recherches qui ont été menées en psychologie, on sait qu'on est traversé par toutes sortes de choses et que... On est, certains sont plutôt masochistes, certains sont plutôt sadiques, certains sont plutôt ceci, certains plutôt... Bon. Et une personnalité humaine, c'est quelque chose de complexe. Et donc, je trouvais que l'idée de Bellet était très intéressante. Il dit, au fond, être dans la sainteté, c'est être dans une vie dont le fil est tendu vers... Il pointe vers le bien, quel que soit ce dont on part, parce qu'on est tous différents. Et la sainteté perfection, comme on l'a parfois présentée, alors de ce point de vue-là, Paul n'est pas un saint. Mais si on se dit, tiens, est-ce que son fil allait vers une identité ouverte, vers un accueil large des nations, lui qui était parti du peuple élu, hein, qui n'a pas considéré ça comme un privilège à terme, mais, et qui va prêcher aux chrétiens de ne pas croire que leur christianisme est un privilège, mais que c'est aussi une ouverture pour les autres, etc. Donc, tout ça, je ne sais plus pourquoi je parle de ça. Je crois que je me suis laissé entraîner, distraire.
0: Mais on parlait de... En fait, c'est ça la matière, la méthode historico-critique.
2: Ah oui.
0: Elle tient compte du contexte.
2: Voilà, il faut tenir compte du contexte et, disons, la méthode historico-critique, ils sont revenus au fond, ils voulaient retourner aux fondations en vue de réformer le dogme.
0: C'est ça.
2: Mais ils se sont heurtés à des fameuses résistances, hein, donc il y a eu la crise moderniste, il y a eu toutes sortes de choses.
0: Oui, oui, oui.
2: Mais, et donc, ça a été très utile, la méthode historico-critique, où on a essayé de retrouver les sources. Et d'ailleurs, beaucoup de nos contemporains disent, oui, mais tout ça, c'est historique. Hein, donc, ils posent des questions à ce sujet. Et au bout d'un temps, si vous voulez, la méthode historico-critique a eu des résultats qui étaient assez clairs. Mais ça ne suffisait pas. Et par exemple, pour parler d'un sujet qui est très très important, qui est la conception que l'on a du Christ, ben, la méthode historico-critique, elle vise ultimement à retrouver le Jésus historique, le Jésus de l'histoire, son ancrage dans la vie concrète en Palestine au début du 1er siècle. Mais à côté de ça, il y a le Christ de la foi.
0: Exactement.
2: Et donc, on en est arrivé à une opposition entre le Jésus de l'histoire et le Christ de la foi. Et, disons, j'ai trouvé qu'un de mes maîtres et puis collègues, Adolphe Guéchet, avait trouvé quelque chose de très, très important, disant, si on veut rétablir le dialogue entre les deux parce que c'est utile, il faut trouver le tertium comparationis, il faut qu'il y ait un chaînon manquant, c'est l'ancrage de Jésus dans le récit. Et donc, il faut faire une christologie narrative. Il faut faire une christologie historique, une christologie narrative et une christologie de la foi. Et c'est en faisant dialoguer les trois qu'on peut arriver à des choses qui, fondamentalement, font vivre. Parce que c'est ça le but.
0: Oui. Oui.
2: Dans la réflexion théologique, c'est d'avoir des propositions d'enseignement qui font vivre.
0: Bien sûr. Et comment est-ce que vous expliquez que chez... tellement de croyants, bien que toutes ces recherches soient très accessibles. Alors c'est vrai qu'il y a des livres parfois, notamment des sources allemandes, qui sont plus difficiles à lire parce que plus anciens, parce que la littératie était un peu différente. Mais enfin, depuis 30-40 ans maintenant, on a quand même de grandes personnalités qui ont travaillé à des approches différentes, des approches psychanalytiques, des approches narratives, des approches féministes aussi. Mmh. Tout ça est accessible et on entend encore, par exemple, je vais prendre l'évangile de Jean, L'exégèse a montré que Jésus n'a pas dit probablement toutes les paroles qu'on lui met dans la bouche, bien sûr. On dit c'est l'évangéliste qui témoigne de quelque chose. Et néanmoins, vous trouvez encore tellement de croyants qui disent « Mais si, Jésus a dit, je suis le chemin, la vérité, la vie, le pain qui descend du ciel, etc. » Comment est-ce possible que ces recherches ne percolent pas davantage, hein? Parce que ce n'est pas de la faute de ceux qui cherchent, dans la mesure où maintenant ça se trouve en livre de poche, ça se trouve même, il y a des vidéos, vous et André Wénin particulièrement, vous pour le Nouveau Testament et André Wénin pour l'Ancien, vous avez fait des séries sur la TV dominicaine, etc. Tout est accessible et on continue à lire les Écritures comme il y a 50 ans. Comment est-ce possible ça? Est-ce qu'il y aurait une paresse dans l'Église catholique?
2: Mais moi, je crois que en fait, je suis frappé par la diversité des interprétations. Je viens de lire un livre d'Emmanuel de Waresquel, ça n'a rien à voir, « Il nous fallait des mythes », c'est sur la Révolution française. Et c'est un historien, et quand il montre que sur Marie-Antoinette, sur Napoléon, sur Robespierre, etc., il met en scène les différentes lectures des romanciers, Victor Hugo, Madame de Staël, des historiens, Michelet, etc. Oui, oui. Et il montre combien ça va dans tous les sens, dans des sens tellement divers. Et donc, il ne faut pas trop s'étonner qu'à l'intérieur du christianisme, la lecture des textes fondateurs donne lieu à des lectures multiples. C'est simplement que les lecteurs sont multiples, qu'ils ont des centres d'intérêt différents. Donc, moi, je ne m'inquiète pas trop de cela. Je ne suis pas tellement censeur, même vis-à-vis des fondamentalistes, sauf s'il est prouvé qu'ils font du tort à des gens. Mais sinon, qu'ils aient telle idée, etc. Maintenant, dans le monde intellectuel, je pense que c'est assez acquis que... Enfin, les résultats sont acquis. Voilà.
0: On va maintenant écouter votre deuxième choix musical. C'est un extrait d'une pièce pour clavecin qui s'appelle « Vertigo ». C'est presque, je trouve, le titre d'un film de Hitchcock, ça. Vertigo. Alors, le nom du compositeur, accrochez-vous, c'est Joseph-Nicolas Pancras Royer. Voilà, trois prénoms lourds, dont Pancras, dont je ne connaissais que la gare à Londres. Donc, Joseph-Nicolas Pancras Royer, ça s'appelle Vertigo, et c'est interprété ici par Jean Rondeau, jeune et talentueux clavecin.

0: Vertigo, pièce de Joseph-Nicolas Pancras-Royer, c'est un contemporain de Jean-Philippe Rameau. Pièce étonnante, parce qu'on n'a pas du tout l'habitude d'entendre autant de nuances, dans tous les sens d'ailleurs, des pianissimi et puis des déchaînements, surtout au clavecin. C'est très intéressant, vraiment, c'est le choix musical de Camille Faucan. Nous passons avec vous, Camille Faucan, à la troisième étape de cet entretien.
1: La question.
0: Alors, elle est directe, elle est très simple. En qui, en quoi croyez-vous ?
2: Disons que la réponse assez simple, c'est dire je crois en Dieu, parce que ce n'est pas une évidence, loin de là. Et donc, moi, je suis un agnostique théorique. Donc, je suis convaincu que je suis incapable de prouver quoi que ce soit en matière d'adhésion, de croyance en Dieu. Et je suis convaincu que ceux qui ne croient pas en Dieu ne pourraient pas non plus me démontrer la non-existence de Dieu en pure raison.
0: Bien sûr.
2: Donc je suis un agnostique théorique, mais je suis un croyant chrétien pratique. C'est-à-dire que, on pourrait dire, alors si on ne sait rien, on reste dans l'incertitude toute sa vie, alors on passe à côté de sa vie. Donc il faut bien trancher d'une certaine manière. Et moi, je suppose que c'est en grande partie lié à mon éducation. Mais en tout cas, disons, pour ce que j'en sais, en matière de croyance en Dieu, c'est le Dieu de Jésus-Christ qui m'intéresse le plus. Je m'intéresse un petit peu à ce que d'autres disent de Dieu. Mais j'avoue que je me suis surtout intéressé à ce qu'on disait du Dieu de Jésus-Christ. Et donc, je crois au Dieu de Jésus-Christ parce que je pense aussi que c'est une croyance fondamentale en l'humain, en l'humanité, et que, en fait, moi je me rappelle un jour, je m'étais retrouvé à Nazareth avec le directeur du collège, Émile Choufani, qui m'avait dit, ici, nous accueillons dans ce collège les gens, c'était tous des Arabes, israéliens mais arabes. Nous les accueillons, qu'ils soient musulmans ou chrétiens, etc. Mais il dit, mais tu sais, ce que je constate, c'est qu'il y a de moins en moins de chrétiens parce qu'ils quittent le pays. Et donc, je trouve qu'à partir du moment où on dit dans la foi que Dieu est capable de l'humain et que l'humain est capable de Dieu, c'est inépuisable. Et donc, il y a matière à de la recherche tout le temps, pas de la recherche scientifique, de la recherche spirituelle, mais aussi scientifique, mais les deux. Et donc, voilà.
0: Dans le fond, on est tous les héritiers de Paul.
2: Oui, d'une certaine manière.
0: Est-ce qu'on... On peut penser parfois que si Paul n'avait pas traversé la Méditerranée, si le judéo-christianisme était resté localement situé, nous ne serions pas là.
2: Probablement. Vous reprenez quelque chose que j'ai entendu de la bouche de Don Helder Camara. Don Helder Camara était venu une fois donner une conférence au séminaire quand j'étais professeur, et dans son français un peu rocaillé,

0: Dieu, il nous avait dit « Heureusement qu'il y a eu Paul, sinon nous serions tous circoncisés ». Et donc, il n'avait pas tout à fait tort. Et donc, Paul est celui qui a permis le passage. Et je pense que c'est le maître de l'inculturation.
1: Bien sûr.
0: Et donc, d'une certaine manière, le christianisme n'a cessé de s'inculturer. Et disons, dans l'Église catholique, je trouve qu'on a toujours un petit temps de retard. Donc on s'inculturalise, si je puis dire, un petit peu avec toujours cet effet retard qui fait que les impatients en ont marre et que ceux qui veulent que ça ne bouge pas, finalement,
1: ils freinent un peu.
0: Freinent un peu l'affaire. Et donc, mais fondamentalement, c'est une religion qui est toujours en train de... est-ce qu'il faut dire s'adapter, en tout cas d'essayer de coller avec la culture que l'on veut évangéliser.
1: Absolument.
0: Parce qu'annoncer la bonne nouvelle à une culture dans un langage qui vient d'une autre culture, ça nécessite la traduction. Vous aviez commencé par là, il faut tout le temps traduire pour faire les passages.
1: Oui, il faut les faire de manière quand même intelligente, raisonnée. Hein.
0: Bien sûr.
1: Ce n'est pas parce que tout d'un coup, il paraît qu'il y a même maintenant des prêtres qui se font rappeurs pour que les jeunes entendent. Pourquoi pas ? Mais ce n'est pas sûr que toute la jeunesse va appliquer. Hein.
0: Je ne vais pas me prononcer là-dessus parce que mes connaissances en rap sont très élémentaires.
1: Moi aussi. On va maintenant alors écouter tout autre chose que du rap. Il s'agit de Paul Sol, c'est cette très beau chant « Hear my prayer, O Lord »,« Écoute ma prière, ô Seigneur », interprété ici par l'ensemble vocal « Voices 8 », c'est-à-dire c'est 8 voix, c'est un octuor qui est parmi l'élite, la crème des chanteurs, de très belle interprétation de ce Paul Sol.

0: Écoute ma prière, Seigneur, pièce de Henry Purcell, interprétée ici par l'ensemble Voices 8, choix musical de Camille Faucan. Et nous voici déjà arrivés à la quatrième et dernière partie de l'entretien.
1: Du côté de chez Proust.

0: Voilà, vous connaissez le questionnaire de Bruce, j'imagine. Alors, trois questions choisies au hasard. La première, c'est quelle est votre principale qualité, Camille Faucan? Bien celle qu'on vous attribue, si elle ne vous saute pas immédiatement à l'esprit.
1: Je dirais l'aptitude à travailler de manière continue et rapide. Dans ma carrière,
0: Oui.
1: c'est d'abord ça qui a joué un rôle, que ce soit du point de vue
0: Oui.
1: administratif ou du point de vue de la gestion
0: Oui.
1: politique ou du point de vue de la recherche exégétique. Je crois que chaque fois j'ai eu cet élément-là qui, c'est peut-être pas une grande qualité, mais c'est une.
0: Elle est quand même très appréciable.
1: Enfin, je veux dire, c'est peut-être pas très moral comme
0: Oui,
1: qualité, mais
0: mais
1: c'est une qualité
0: c'est quand même une qualité qui vous est
1: qui en
0: empreinte.
1: général m'est reconnue, quoi. Il
0: Ah
1: tire plus
0: oui.
1: vite que son ombre, diraient certains de mes collègues.
0: Oui, mais vous êtes quelqu'un, vous donnez en tout cas l'apparence d'être quelqu'un de posé, qui va loin parce que précisément vous avez une espèce de calme de fond. Vous êtes quelqu'un plutôt calme,
1: Oui, et
0: posé.
1: dans les situations un peu complexes, quand j'avais des choses à gérer, je sais attendre le bon moment.
0: C'est ça.
1: Mais
0: Vous ne réagissez pas immédiatement.
1: non.
0: Et donc, effectivement, ça vous donne une réelle qualité qui doit être très appréciée de personnes, effectivement, qui travaillent ou qui vous côtoient. Je ne demanderai pas, parce qu'on dit toujours que le revers d'une qualité, c'est un défaut. Nous n'irons pas jusque-là. Alors, deuxième question. Est-ce qu'il y a un don de la nature que vous auriez aimé avoir?
1: Disons que la première chose qui me vient en tête, c'est le don musical, que je n'ai pas. Donc, je ne suis pas quelqu'un qui est très branché sur la musique. Et je sais par expérience de contact avec les autres que c'est très riche. Et donc, voilà.
0: Vous voulez dire de faire de la musique vous-même ou
1: Oui,
0: du...
1: faire de la
0: Ah,
1: musique,
0: voilà.
1: oui.
0: Eh bien, sachez, si ça peut vous consoler, entre guillemets, que c'est la réponse. Je pense maintenant, on doit en être à 90%. Je regarde
1: Oui, à peu
0: Adrien.
1: près, oui.
0: Oui,
1: C'est
0: voilà.
1: vrai?
0: Oui,
1: Oui. Ah oui.
0: oui. C'est vraiment à cette question-là, je pense vraiment, 90% des personnes qui ne sont pas musiciennes disent, voilà, j'aurais aimé quand même pouvoir jouer d'un instrument, chanter,
1: Ouais.
0: etc.
1: Oui.
0: Voilà. Alors, dernière question. Nous vivons dans un monde qui est ce qu'il est, avec ses richesses, mais aussi aujourd'hui, on le voit bien, des grands débats, avec une situation géopolitique extrêmement complexe, avec un climat dont on sait qu'il va continuer à se dégrader, etc. Quel est votre état d'esprit à vous qui avez traversé aussi le siècle, qui est à cheval sur les 2 siècles? Qui avait vu, comme toutes les personnes de nos âges, le monde changer, continuer à changer avec beaucoup d'incertitudes. Quel est votre état d'esprit aujourd'hui?
1: Je suis un pessimiste de raison et un optimiste de volonté.
0: Oh là, redites-nous ça.
1: C'est pas moi qui l'ai trouvé, je sais plus qui disait ça. En fait, disons, quand je réfléchis, j'ai toutes les raisons de me. Peut-être pas me plaindre, mais d'avoir une vue pessimiste sur l'évolution du monde, sa mécanisation, etc. Bon. Et en même temps, je suis un optimiste parce que de volonté, mais ça veut dire que. Et c'est une volonté qui ne me demande pas un effort considérable, c'est ma tendance,
0: Oui.
1: disons. Quand j'entends les gens dire « Oh là là, mais il n'y a plus rien qui va », vous savez, les jeunes, maintenant, il ne faut que de se pencher, ils demandent tout à l'intelligence artificielle, qu'est-ce que ça va devenir, etc. Mais je dis, mais on a dit ça à toutes les époques. Et donc, en fait, ils vont, comme nous l'avons fait, se débrouiller. Maintenant, avoir travaillé dans l'éducation était quelque chose qui, justement, était. Intéressant parce que ça correspondait à cet optimisme de volonté, c'est de faire quelque chose pour que ça aille mieux, plutôt que de constater simplement que ceci ou ça. Et si parfois, je me rappelle un jour, on avait reçu le père Joseph Moin, qui avait dans les 90 ans, et qui nous avait donné une

0: Petite conférence à Louvain-la-Neuve. Il est en train de terminer un livre et il disait, vous savez, chaque fois que je commence un livre, il écrivait des gros livres. Chaque fois que je commence un livre, je me dis, est-ce que tu auras au moins un lecteur? Et d'une certaine manière, mais il continue à le faire.
1: Oui.
0: Il continue à le faire. En fait, il avait plus de lecteurs que cela, bien sûr. Mais moi, je me dis, parfois, ce que tu écris, est-ce que ça sert à quelque chose dans le contexte actuel? Et je me dis, mais quand on écrit, on pose des jalons. Et si ça sert actuellement à des gens, tant mieux. Mais j'espère aussi que ça pourra servir parce que je ne fais pas de la littérature de boutique.
1: Non, ça c'est
0: Donc,
1: vrai. Non.
0: j'essaye de parler pour tout le monde.
1: Oui.
0: Et donc, je me dis, ça pourra peut-être servir aussi à l'avenir, mais là, je me fais peut-être des illusions.
1: Vous cultivez la troisième vertu théologale de l'espérance.
0: Oui, tout à fait.
1: Hein, c'est l'espérance, comme disait
0: Oui.
1: Bernanos, c'est espérer quand il n'y a apparemment plus grand-chose à espérer.
0: Oui, il ne faut pas oublier que c'est une vertu qui surprend même Dieu, selon Charles
1: Oui,
0: Péguy. Hein.
1: c'est ça.
0: Donc.
1: De dire que finalement, même si on ne le voit pas directement, on pourra passer,
0: Oui,
1: on va dire.
0: je pense.
1: Ou nous, nous descendants, puisque voilà, quand même, je suppose que vous espérez aussi un monde meilleur pour vos petits-enfants, puisque
0: Bien
1: désormais vous en
0: sûr,
1: avez.
0: bien sûr, bien sûr. Mais voilà, ça reste. On leur donne les outils qu'on
1: Voilà.
0: peut, et puis après, c'est eux qui feront, qui construiront quelque chose avec ces outils-là et avec d'autres qui glaneront par-ci, par-là.
1: Comme l'humanité l'a toujours fait.
0: Et ça nous surprendra,
1: Oui.
0: mais quand je me dis, quand je suis, j'ai tendance à être pessimiste sur certaines choses, parfois je me dis, méfie-toi, peut-être que tu es simplement en train de vieillir et que tu ne comprends plus tout
1: Oui,
0: à fait la logique
1: bien sûr.
0: d'autres, mais qui vont se débrouiller avec leur monde.
1: Merci infiniment pour cette dernière bonne parole, Camille Faucan. Merci de nous avoir partagé toute la richesse de votre parcours de vie. Elle est impressionnante et on peut vous dire que vraiment, vous êtes quelqu'un qui, dans le monde chrétien largement, au-delà de la religion catholique, vous êtes quelqu'un qui, dans le monde chrétien, est reconnu comme étant vraiment ce passeur parce que vous écrivez pour tout le monde et votre grande compétence exégétique n'empêche pas que vous avez une écriture limpide, que vous avez, c'est accessible à n'importe qui a envie de s'intéresser. Donc merci. On rappelle que vous avez écrit l'évangile tétramorphe, c'est-à-dire les quatre versets qui sont quatre portraits du Christ. Et vous m'avez dit avant l'émission que vous êtes en train de travailler sur un livre sur le Notre Père et on l'attend avec impatience. Sachez bien que nous y ferons écho lorsqu'il sera sorti.
0: Merci.
1: Merci à vous de vous être déplacé. Merci Adrien d'avoir resté
0: Merci,
1: là.
0: Myriam.
1: Merci auditrices et auditeurs de nous avoir rejoints pour reprendre cette bonne bouffée d'air. Et puis on prend la dernière que Camille Faucan nous a préparée. Ben c'est cette chanson dont on ne se lasse jamais. C'est La tendresse de Bourvil. La tendresse de Bourvil, parce que c'était un homme tendre. Et puis il interprète cette chanson, La tendresse. Qu'elle accompagne votre chemin pendant toute cette nouvelle semaine. On vous fixe rendez-vous la semaine prochaine. Au revoir.

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1: Bonjour et bienvenue, je suis très heureux de vous retrouver ce matin. Nous sommes le mercredi 10 juin et je peux vous confier un de mes plaisirs coupables, c'est de calculer le nombre de jours entre deux dates. J'aime me dire par exemple qu'il me reste ce matin 197 jours avant de fêter Noël, que dans un jour, c'est la Coupe du Monde de foot, bon ça c'est facile. Il m'est venu il y a quelques années l'idée un peu farfelue de fêter mes 10 000 jours de vie. Bref, j'adore compter le nombre de jours entre deux dates et autant vous dire que ce matin, j'étais tellement excité de faire le décompte avant le 25 septembre prochain. 107 jours très précisément, dans 107 jours, nous aurons l'immense joie de recevoir sur le sol français le pape Léon XIV. Vous ne devinez pas l'émotion, l'excitation de toute la rédaction lorsqu'a été dévoilé hier le programme détaillé. Les journalistes, heureusement, sont bien informés, aucune surprise. Mais cette confirmation était très, très belle, d'autant plus belle que le pape Léon XIV livre en ce moment, dans son déplacement espagnol, des discours d'une très grande profondeur. Paris, Lourdes, Metz, tour en papamobile avant de visiter la cathédrale Notre-Dame de Paris, messe géante, grande veillée de prière avec les jeunes de France. Dans 107 jours, nous pourrons reprendre ce magnifique verset du psaume 118. Voici le jour que fit le Seigneur, qu'il soit pour nous un jour de fête et de joie. Très bon début de journée sur RCF Notre-Dame, il est 6h30. Et bonjour Clara Bévilacqua.
2: Bonjour Pierre-Hugues.
1: Les États-Unis frappent de nouveau l'Iran.
2: Et des frappes de légitime défense assurent les Américains. Des explosions ont notamment été entendues sur la côte sud de l'Iran, près du détroit d'Ormuz. Le président Donald Trump avait promis une riposte après qu'un hélicoptère américain ait été abattu par les Iraniens. Téhéran, qui a répliqué depuis, est divisé, des bases américaines en Jordanie et à Bahreïn. La venue du pape Léon XIV en France se précise, attendue du 25 au 28 septembre. Ses principales visites ont été officiellement rendues publiques hier. Le pape débutera son séjour à Paris par des vêpres solennelles à Notre-Dame. Le lendemain, le samedi 26, pour sa dernière journée dans la capitale, une messe solennelle en plein air sera célébrée. Le dimanche 27, le Saint-Père se rendra à Lourdes pour présider une eucharistie face à la grotte de Massabielle. Et sa visite s'achèvera à Metz avec une messe dans la cathédrale Saint-Étienne.
1: Mais pour l'heure, Léon XIV est en Espagne.
2: Oui, à Barcelone aujourd'hui, avec dans la soirée un moment très attendu, une messe à la Sagrada Familia. Le pape va bénir et inaugurer la toute dernière tour centrale du monument, celle de Jésus-Christ, qui fait de la Sagrada Familia la plus haute église du monde. Retour en France, alors que le gouvernement estime qu'il n'y a pas eu de problème de moyens dans l'affaire Liana, l'avocat des parents de la petite fille de 11 ans, tuée dans le Gers, assure au contraire que les moyens sont bien le cœur du problème. Le principal suspect du meurtre est cité dans d'autres affaires et n'a jamais été entendu. Hier, Sébastien Lecornu a proposé de renforcer les peines pour les violeurs en série sur mineurs pour qu'ils puissent être condamnés à la perpétuité. Patrick Bruel sera présenté à un juge d'instruction ce matin en vue d'une éventuelle mise en examen. Le chanteur, qui est visé par une nouvelle plainte, cette fois pour tentative de viol, elle sera déposée dans les prochains jours, dit l'avocat de la victime présumée. Il s'agit d'une comédienne de 46 ans qui souhaite rester anonyme. Sa plainte vient s'ajouter aux 13 autres pour viol ou agression sexuelle contre l'artiste. Des trains supprimés partout en France aujourd'hui. Les syndicats de la SNCF appellent à la grève des cheminots contre l'ouverture à la concurrence et pour l'augmentation des salaires. De nombreux TER et RER sont annulés. Un intercité sur deux et un TGV sur trois également supprimés.
1: Les températures ont toujours du mal à monter.
2: Oui, à l'exception de la Méditerranée où le mercure grimpe jusqu'à 30 aujourd'hui. Autrement, nous sommes plutôt autour des 20 degrés avec un ciel toujours très mitigé et assez peu d'éclaircies. Le vent aussi toujours bien présent. Il s'intensifie et souffle en rafale. Les chaleurs du sud et ces vents violents ont d'ailleurs poussé Météo France à placer l'Hérault, les Bouches-du-Rhône et le Var en alerte pour feux de forêt aujourd'hui.
1: Merci beaucoup Clara Bévilacqua pour les informations. Ce week-end avait lieu en Pologne un très grand rassemblement. Des milliers de personnes réunies pour le bicentenaire du Rosaire Vivant. On va en parler dans 10 minutes avec Romaric Bexon, mais d'abord l'invité de votre rédaction. RCF Notre-Dame, il est 6h35. On entendra aussi Nicolas Pelletier, l'un des responsables du Centre d'initiative pour les relations et le dialogue entre juifs et chrétiens, interrogé par Odile Riffaud. Mais d'abord, comme chaque matin, Clara avec vous, c'est la bonne info.
2: Et un camping-car sillonne les routes de France pour maintenir le lien social, mais aussi l'autonomie des seniors ruraux. À son bord de ce camping-car, une équipe pour proposer des échanges, des ateliers, mais surtout des sourires. Et ce beau programme, il est porté par l'air aéré. Nadia Guigné, bonjour.
3: Bonjour Clara.
2: Vous êtes la fondatrice et déléguée générale de l'air aéré. Alors, qui monte à bord de ce camping-car ?
3: Eh bien, à bord de ce camping-car, ce sont des personnes de 62 ans et plus qui vivent en milieu rural, donc des communes de 2500 habitants. En principe, en moyenne, ils ont 74 ans, ce sont majoritairement des femmes, aidantes ou non de leurs proches, et des personnes qui se sentent isolées, fragilisées chez eux.
2: Et alors, une fois à bord, alors qu'est-ce qui se passe ?
3: Alors, qu'est-ce qui se passe une fois à bord ? Donc, il y a effectivement, comme vous l'avez dit en introduction, une équipe qui les prend en charge, qui les accueille. Et puis, à bord, il y a des ateliers collectifs qui vont agir sur la santé physique, la santé mentale, la santé sociale de ces bénéficiaires pour leur apporter du conseil, pour qu'ils se sentent mieux, pour travailler la mémoire, pour accompagner au numérique. Bref, donc, plein d'actions différentes.
2: Et concrètement, donc, comme atelier, qu'est-ce que c'est, par exemple ?
3: Alors, comme atelier, c'est effectivement de la gym cérébrale, des ateliers mémoire. Ce sont des cafés papotes, des lieux où on peut venir échanger, poser des problématiques que l'on a lorsque l'on est aidant, par exemple. De l'accompagnement aux outils numériques, puisque aujourd'hui, on ne peut pas faire un ordinateur, une tablette ou un smartphone, et c'est pas toujours facile quand on est vieillissant. Voilà, que l'on peut proposer de manière générale.
2: Vous dites que ce n'est pas du tourisme, c'est de la santé itinérante, c'est-à-dire ?
3: Eh bien, aujourd'hui, quand on habite une commune rurale, on est très souvent éloigné des services publics, éloigné de l'accès aux soins. On a parfois une demi-heure de route. Et donc, aujourd'hui, par les actions collectives que l'on mène, on n'est effectivement pas médecin, pas infirmière, mais pour autant, on va améliorer la santé sociale, on va améliorer la santé mentale, et ce sont des piliers essentiels pour se maintenir en forme et pour bien vivre à domicile. C'est en ça qu'on appelle ça de la santé itinérante.
2: Et vous vous appelez l'air aéré, est-ce qu'il y a une notion un peu d'air, de respirer ?
3: Alors, oui et non, il y a surtout l'air A-I-R-E, une notion de nid, et qui permet de devenir comme un cocon. Et aéré, oui, mais c'était plutôt l'idée d'être un centre aéré pour seniors, en tout cas, de faire le parallèle avec ce que l'on connaît tous pour nos enfants ou nos petits-enfants.
2: Et vous êtes donc vous la fondatrice. Pourquoi avoir voulu créer ce dispositif ? Est-ce que c'est parti d'un constat particulier ?
3: Alors déjà, c'est parti d'une histoire personnelle. Je suis enfant unique, mes parents étaient aidants de mes grands-parents. Et donc, je me suis questionnée sur qu'est-ce que je ferais moi plus tard, lorsque mes parents vieilliraient et seraient dans une situation de prédépendance. J'ai interrogé également mes parents pour savoir ce qu'eux souhaitaient. Et puis, je suis également élue de territoire et j'ai fait le constat effectivement d'un trou dans la raquette, si je puis dire, sur des actions de prévention en santé et de promotion en santé, c'est-à-dire de permettre aux bénéficiaires de devenir acteurs de leur propre santé.
2: Est-ce que vous auriez, pour terminer, un témoignage, peut-être un ou des témoignages à nous partager ?

Alors oui, j'en ai plein, mais je pourrais dire par exemple que grâce à nos actions, les bénéficiaires ont le sentiment de faire partie d'une communauté de personnes.

0: un espace convivial, voilà. Ou encore Gérald, un médecin à la retraite, qui nous dit que sans nos actions de marche, balade et activité physique, que l'on ne fait pas dans le camping-car, évidemment, ça lui permet de se maintenir en forme malgré une pathologie.
1: De très beaux témoignages donc de ces personnes qui participent, qui montent à bord hein, donc de ce camping-car que vous proposez avec l'air aéré. Merci beaucoup Nadia Guigné. Je rappelle, vous êtes donc la fondatrice et la déléguée générale de l'air aéré.
2: Et merci à vous, Clara Bévilacqua.
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2: Et Clara, d'ailleurs, on vous retrouve dans quelques minutes pour le Saint du jour, Saint Landry, à l'honneur aujourd'hui. 6h40 sur RCF Notre-Dame, qui rencontre Jésus rencontre le judaïsme. Cette phrase de Jean-Paul II, prononcée à Mayence en 80, résume à elle seule la mission du Centre d'initiative pour les relations et le dialogue entre juifs et chrétiens. Nicolas Pelletier, l'un de ses responsables, est l'invité d'Odile Riffaut cette semaine dans Connaître le judaïsme. Et j'ai été particulièrement touché par cet entretien disponible sur notre site rcfnotredame.fr. Je vous propose d'en écouter un extrait, Nicolas Pelletier, qui explique pourquoi découvrir le judaïsme est, pour un chrétien, un véritable chemin de conversion.
4: Je suis issu d'une famille chrétienne. Pour moi, on a plusieurs conversions dans sa vie. La première, c'est qu'on prend conscience que c'est important d'avoir une foi chrétienne. Et puis après, c'est une deuxième, d'avoir en rencontrant le judaïsme, c'est une nouvelle conversion qui permet d'approfondir encore plus ce chemin et d'ouvrir des portes et des perspectives qui sont, en tout cas pour moi, extrêmement importantes et d'une très grande beauté et d'une très grande richesse. Ce que je trouve très beau dans le judaïsme, venant du monde chrétien, c'est deux choses. C'est à la fois la beauté de la prière juive. C'est vraiment, la prière juive est d'une très grande profondeur, d'une très grande beauté, d'une très grande richesse spirituelle. Et en travaillant avec des rabbins qui ont une très grande tradition de ce qu'on appelle l'exégèse rabbinique du texte, on perçoit la profondeur du texte, le texte se dévoile, ce qui nous permet de mieux l'apprécier, le comprendre et qui permet aussi de nourrir sa foi.
2: Vous écoutiez Nicolas Pelletier et donc c'est à écouter en intégralité sur rcfnotredame.fr, Connaître le judaïsme. Ce week-end avait lieu en Pologne un très grand rassemblement, des milliers de personnes réunies pour le bicentenaire du rosaire vivant. On en parle tout de suite avec Romaric Bexon.
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0: rassemblement pour le bicentenaire du Rosaire Vivant dont vous nous avez parlé il y a quelques semaines. Et vous avez reçu des témoignages de personnes qui y étaient, Romaric.
1: Oui, les 5 et 6 juin, le sanctuaire national de Jasna Gora à Częstochowa a accueilli le 3e congrès national du Rosaire et le pèlerinage annuel pour le bicentenaire de ce Rosaire Vivant. Et rappelons que le Rosaire Vivant a été, est une initiative de la bienheureuse Pauline Jaricot, comme l'a été l'œuvre de la propagation de la foi, qui est la première des œuvres pontificales missionnaires. Et selon l'agence Fides, l'agence de presse des OPM à Rome, près de 20 000 personnes ont participé au pèlerinage le samedi et plus de 1 200 au congrès la veille.
0: Les OPM France avaient envoyé une représentante sur place, sœur Marie Diouf, des filles du 5 heures de Marie.
1: Oui, la responsable de l'œuvre de l'enfance missionnaire en France a été, je cite, profondément marquée par l'unité de la nation polonaise autour du charisme et de la spiritualité du Rosaire Vivant. Ce qui l'a frappée, c'est que l'Église polonaise s'est véritablement appropriée cette spiritualité pour former les enfants, les jeunes et les adultes. Et elle souligne quelque chose d'essentiel, ce qui séduit dans le Rosaire Vivant, c'est sa simplicité. Chaque membre n'a qu'une seule dizaine de chapelets à réciter par jour. C'est accessible à tous, y compris à ceux qui n'ont pas le temps qui ne savent pas encore vraiment prier. Sœur Marie Diouf résume cela en disant que Pauline a inventé une méthode simple, pratique et adaptée à toutes les générations.
0: Romaric Bexon, le directeur national des OPM en Pologne, a également réagi auprès de l'agence Fides.
1: Oui, pour le père Maciej Biedrzyński, ces deux journées ont montré que la tradition initiée à Lyon est, je le cite, extraordinairement vivante en Pologne et qu'elle continue de développer de manière dynamique en unissant, elle continue de se développer, pardon, de manière dynamique en unissant chacune des générations. Et les chiffres qui lui donnent raison, plus de 2,5 millions de personnes font aujourd'hui partie du mouvement du Rosaire Vivant en Pologne. Et sœur Marie Diouf conclut quant à elle sur une note de gratitude. Elle remercie l'Église polonaise pour cette foi profonde en Marie qui porte, dit-elle, des fruits de communion et de mission.
0: Merci beaucoup Romaric Bexon, le bicentenaire qui se poursuit ce week-end à Lyon les 12 et 13 juin. Veillée à la cathédrale Saint-Jean, course du Rosaire Vivant Lorette et messe solennelle présidée par le cardinal Taglet et Monseigneur Olivier de Germay. Toutes les informations sont à retrouver sur opm-france.org. Et nous, on se retrouve la semaine prochaine, Romaric, pour une nouvelle chronique Sacrée Mission, 6h47. Sur RCF Notre-Dame, à suivre la prière du matin et puis toute l'actualité chrétienne chargée ce matin. On vous parlera visite du pape en France, on vous parlera de la Nuit Blanche et de la polémique associée, on vous parlera du Mont-Saint-Michel où un mariage a été célébré, on en parlera avec Pauline de Torsiac et puis le pacte asile-immigration qui doit entrer en vigueur ce vendredi. Les évêques européens réagissent, on sera en ligne avec Monseigneur Antoine Hérouard. Voilà un petit peu pour le programme de la prochaine demi-heure très riche. Et Clara, vous nous avez rejoint.
2: Et oui, un petit peu en avance pour faire le saint du jour.
0: Ben oui, aujourd'hui nous fêtons les Landry.
2: Exactement, alors nous sommes au temps de Clovis II, fils de Dagobert. Saint Landry est évêque de Paris au 7e siècle et c'est lui qui fit construire sur l'île de la cité l'Hôtel Dieu. C'était un homme bon et d'une très grande charité. On raconte qu'en 651, lors d'une famine, il fait vendre les objets liturgiques de valeur pour donner du pain aux affamés. En 653, donc 2 ans plus tard, Saint Landry signe la charte de fondation accordée par le roi pour l'abbaye de Saint-Denis, monastère bénédictin qui deviendra la basilique de Saint-Denis. Puis il fonde, nous l'avons dit, l'Hôtel Dieu qui fut le premier hôpital de Paris et le seul jusqu'à la Renaissance.
0: Jusque-là, selon la tradition, les évêques accueillent les malades à l'évêché.
2: Exactement, mais comme la misère entraîne de nombreuses épidémies, Monseigneur Landry a l'idée de regrouper les malades dans un même lieu pour à la fois les soigner au mieux, mais aussi pour protéger les autres parisiens de la contagion. Il cherche un terrain et arrive à convaincre le maire de la ville de mettre à sa disposition ses jardins et sa villa de l'île de la cité pour y fonder donc l'Hôtel Dieu qui en vieux français veut dire tout simplement la maison du bon Dieu, une idée qui était très novatrice pour le 7e siècle.
0: Et quant à l'Hôtel Dieu de Lyon,
2: Il ne fut construit en bordure du Rhône qu'au 12e siècle, soit 500 ans plus tard. Et c'est là que François Rabelais y fut médecin. Ce n'est qu'au 17e siècle qu'un édit de Louis XIV ordonne la création d'un hôpital dans chaque ville. La vieille charité de Marseille en est un exemple type. Et au XXe siècle, la concentration des services médicaux

0: conduisent à la création de centres hospitaliers. Et si de nombreux hôtels-dieux, du fait de leur ancienneté et de leur position centrale dans la ville, n'ont pu être maintenus comme hôpitaux, nous pouvons remercier donc Saint-Landry pour cette brillante idée.
1: Et nous pouvons aussi avoir une pensée pour toutes les religieuses et les religieux qui œuvrent auprès des malades. C'est aussi ça ce que proposent beaucoup de congrégations religieuses. Merci beaucoup Clara Bévilacqua. Clara, on vous retrouve dans 10 minutes pour les informations. Vous nous donnerez notamment le programme détaillé du voyage du pape Léon XIV en France en septembre prochain. Mais d'abord la prière du matin à 6h50 sur RCF Notre-Dame et Jésus ce matin qui vient apporter un éclaircissement sur la relation entre l'Ancien et le Nouveau Testament, entre la loi juive traditionnelle et la révolution de l'amour qu'il apporte. Je ne suis pas venu abolir, je suis venu accomplir, entend-on au 5e chapitre de Saint Matthieu, commenté par le père Michel Martin Prével.
2: En ce temps-là, Jésus disait à ses disciples « Ne pensez pas que je sois venu abolir la loi ou les prophètes. Je ne suis pas venu abolir, mais accomplir. Amen, je vous le dis, avant que le ciel et la terre disparaissent, pas un seul iota, pas un seul trait ne disparaîtra de la loi jusqu'à ce que tout se réalise. » Donc, celui qui rejettera un seul de ses plus petits commandements et qui enseignera aux hommes à faire ainsi, sera déclaré le plus petit dans le royaume des cieux. Mais celui qui les observera et les enseignera, celui-là sera déclaré grand dans le royaume des cieux. »

Nous avons beaucoup de règles, de commandements, d'habitudes, bonnes ou mauvaises. Nous subissons aussi des lois parfois iniques. Et nous sentons

0: L'ange du Seigneur apporta l'annonce à Marie.
1: Et elle conçut du Saint-Esprit. Je vous salue Marie, pleine de grâce. Le Seigneur est avec vous. Vous êtes bénie entre toutes les femmes, et Jésus, le fruit de vos entrailles, est béni. Sainte Marie, Mère de Dieu, priez pour nous pauvres pécheurs, maintenant et à l'heure de notre mort.
0: Voici la servante du Seigneur.
1: Qu'il me soit fait selon votre parole. Je vous salue Marie, pleine de grâce. Le Seigneur est avec vous. Vous êtes bénie entre toutes les femmes, et Jésus, le fruit de vos entrailles, est béni. Sainte Marie, Mère de Dieu, priez pour nous pauvres pécheurs, maintenant et à l'heure de notre mort.
0: Et le Verbe s'est fait chair.
1: Et il a habité parmi nous. Je vous salue Marie, pleine de grâce. Le Seigneur est avec vous. Vous êtes bénie entre toutes les femmes, et Jésus, le fruit de vos entrailles, est béni. Sainte Marie, Mère de Dieu, priez pour nous pauvres pécheurs, maintenant et à l'heure de notre mort.
0: Priez pour nous, Sainte Marie, Mère de Dieu.
1: Afin que nous soyons rendus dignes des promesses du Christ.
0: Daignez, Seigneur, répandre votre grâce dans nos âmes, afin qu'ayant connu par la voix de l'ange l'incarnation de votre Fils Jésus-Christ, nous puissions parvenir par sa passion et par sa croix à la gloire de sa résurrection, par le même Jésus-Christ, votre Fils, notre Seigneur. Amen.

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4: Nous sommes le mercredi 10 juin, nous fêtons aujourd'hui Saint-Landry de Paris. Très bon réveil. Vous écoutez RCF Notre-Dame, il est exactement 7h. Et à la une ce matin, Clara, les États-Unis parlent de frappe de légitime défense.
5: Ouais, les Américains ont attaqué l'Iran pendant la nuit après qu'un de leurs hélicoptères ait été abattu. Les Iraniens ont en représailles visé deux bases américaines dans le Golfe. Le Premier ministre propose la perpétuité pour les violeurs en série qui s'en prennent aux mineurs. Sébastien Lecornu réunissait plusieurs ministres hier dans le sillage de l'affaire Liana tuée dans le Gers. La grève des cheminots va fortement perturber le trafic régional des trains aujourd'hui. Au niveau national, un intercepteur cité sur deux et un TGV sur trois sont supprimés. Les Bleus doivent atterrir aujourd'hui aux États-Unis à Boston. C'est ici que va s'installer l'équipe de France pendant la Coupe du Monde de football qui débute demain.
4: Il entre en vigueur vendredi, un texte historique pour l'immigration en Europe, le pacte sur la migration et l'asile. Les évêques européens réagissent. Nous serons dans 10 minutes avec Monseigneur Antoine Hérouard, l'archevêque de Dijon. Mais d'abord la suite de l'information au plus près de chez vous. Je salue les journalistes qui vous informent. Et Clara, vous le disiez en titre, les bombardements résonnent à nouveau au Moyen-Orient.
5: Oui, les États-Unis annoncent avoir mené des frappes, je cite, proportionnées contre l'Iran après l'attaque d'un

0: un hélicoptère américain hier. Selon Donald Trump, cet engin a été abattu par l'Iran alors qu'il survolait le détroit d'Ormuz. Les États-Unis ont lancé une salve de missiles dans le sud de l'Iran, Téhéran, qui a répliqué et annonce avoir visé des bases américaines. Alors que la visite de Léon XIV se poursuit en Espagne, à Barcelone, avec une messe ce soir dans la plus haute église du monde, la Sagrada Familia, on en sait un peu plus sur le programme de sa visite en France fin septembre prochain. Il va célébrer plusieurs messes, notamment en plein air, à Paris et à Lourdes. Il ira également dans la cathédrale Saint-Étienne à Metz. Tous les détails de ce voyage en France du pape Léon XIV, ce sera dans votre actualité chrétienne avec Pauline de Torsiac à 7h20.
1: Le gouvernement dévoile une première série de mesures pour répondre à la colère causée par les dysfonctionnements de la justice dans l'affaire Liana.
0: Et des mesures qui doivent compléter un projet de loi sur la protection des mineurs qui sera examiné au Parlement dès le 15 juillet. Et notamment la possibilité de condamner à la perpétuité les violeurs en série contre 20 ans de prison actuellement. Il demande aussi à ce que les actes d'enquête soient réalisés dans un délai maximal de 3 mois lorsqu'il s'agit d'un crime contre un enfant. Le plan d'action à 20 millions d'euros mis en place il y a 2 mois à Paris a permis de réorganiser les signalements de violences sexuelles ou sexistes dans le périscolaire, selon le maire. Emmanuel Grégoire promet une commission d'enquête indépendante. Selon son dernier bilan, 132 animateurs ont été suspendus depuis le 1er janvier. Belfast secoué la nuit dernière, des véhicules et un immeuble de la capitale de l'Irlande du Nord ont été incendiés en marge de manifestations anti-immigration. Ces manifestations étaient organisées par l'extrême droite au lendemain d'une attaque au couteau imputée à un réfugié soudanais. Des milliers d'enseignants continuent de bloquer l'accès au stade de Mexico qui accueille ce jeudi la cérémonie et le match d'ouverture de la Coupe du Monde de football. Ils demandent une augmentation de leur salaire et l'abrogation de la réforme des retraites. Une provocation pour la présidente du pays, mais qui exclut pour l'heure de recourir à la force pour réprimer les manifestations. C'est une météo très mitigée aujourd'hui en Ile-de-France. Profitez des rares éclaircies matinales car dans la journée, le ciel va se couvrir et des averses de pluie fine vont menacer. Une journée sous la grisaille et des températures qui peinent à monter. Il fait seulement 12 degrés actuellement et on n'attend pas plus de 20 dans la journée. Une fraîcheur qui va se faire sentir avec ce vent qui va souffler en rafale à plus de 60 km/h.
1: RCF Notre-Dame, il est 7h04, l'actualité des diocèses d'Île-de-France. Et Clara, cela fait 100 ans que la congrégation des religieuses de Marie Immaculée s'est installée à Paris.
0: Oui, elle est fondée par Vincenta Maria Lopez Vicuña en 1876 en réponse à l'appel de l'Esprit-Saint. Bonjour Philomène Dubois.
2: Bonjour Clara.
0: Cette congrégation est destinée à accueillir les jeunes, leur offrir une formation, travailler à leur promotion et les aider à découvrir le dessein de Dieu dans leur vie.
2: Située dans le 16e arrondissement, la maison parisienne des religieuses de Marie Immaculée accueille des jeunes filles entre 18 et 24 ans depuis 100 ans. Maria, employée du foyer, témoigne de cette histoire.
3: L'aventure parisienne, elle commence en 1926 avec l'arrivée donc de 3 religieuses espagnoles. Et grâce à l'aide de bienfaiteurs, elles ont acheté l'hôtel Pasteur et y ont développé leur mission. Pendant la guerre, les sœurs se sont mobilisées auprès des personnes dans le besoin. Elles ont créé une petite restauration pour les personnes qui venaient du quartier. Puis progressivement, leur action, elle s'est concentrée sur l'accueil des jeunes filles.
2: Maria a partagé le quotidien des sœurs lors de ses études et en est ressortie marquée.
3: J'ai été étudiante ici à Paris et j'ai cherché un logement. Et il s'avérait que j'ai trouvé le foyer de la jeune fille où j'ai été accueillie et où j'ai trouvé vraiment un cadre rassurant. Des personnes vraiment attentionnées et une vraie ambiance familiale. Ce lieu, il m'a permis de grandir et de prendre confiance en moi. J'y ai créé de belles amitiés.
2: Elle a décidé de rester travailler pour l'accueil du foyer et a été témoin de son évolution.
3: On a toujours eu des étudiantes ou des jeunes salariés de 18 à 24 ans. Mais les besoins n'étaient pas toujours les mêmes. Les jeunes filles, elles ont toujours cherché à une écoute. Qui a changé, c'était leurs besoins. Il fallait de l'Internet, il fallait un peu plus de liberté. Donc, c'est des petites choses comme ça où on a dû s'adapter. Et puis, maintenant, les difficultés sont autres au niveau de l'école ou du travail. Il y a beaucoup plus d'exigences, en fait.
2: La vocation des sœurs est d'aider, à travers leur accompagnement et leur écoute, les jeunes étudiantes et professionnelles dans leurs interrogations du quotidien.
3: Faire grandir les jeunes filles, de les tirer vers le haut, en fait, pour qu'elles puissent s'émanciper. Donc, elles ont une vocation humaine, sociale et puis aussi spirituelle. Je vois par exemple la directrice est toujours très attentive, elle reçoit les jeunes lors de l'inscription et puis tout au long de l'année, comme elle sait plus ou moins les problématiques que chacune ont, soit familiales, soit très personnelles, eh bien elle va toujours au devant puis discute dès qu'elles en ont besoin.
2: Depuis 100 ans, les religieuses ont accompagné des milliers de jeunes filles. Pour Maria, ce centenaire est une occasion de rendre hommage à cette mission.
0: Merci beaucoup Philomène Dubois, le foyer de la jeune fille des religieuses de Marie Immaculée, situé dans le 16e arrondissement à Paris, fête donc ses 100 ans cette année.
1: Merci beaucoup Clara Bévilacqua pour les informations. Il est 7h07 sur RCF Notre-Dame. À suivre, on va parler de ce texte qui entre en vigueur vendredi. Un texte pour l'immigration en Europe, le pacte sur la migration et l'asile. Les évêques européens réagissent. Nous serons avec Monseigneur Antoine Héroard, l'archevêque de Dijon. Et puis, dans 5 minutes, Pauline de Torsiac, la foi en action.
4: Oui, bonjour Pierre-Hugues.
1: Bonjour, je vous dis même pas bonjour Pauline.
4: Oui, non mais c'est pas grave, voilà. on va retrouver Farid Veid comme chaque matin. Vous savez, il est né dans une famille d'intellectuels iraniens, il a grandi à Téhéran sous le régime de Mahmoud Ahmadinejad, et puis un jour, eh bien son père le rapporte à la maison un exemplaire de l'Évangile en persan. Je vous raconte la suite dans quelques minutes.
1: Eh bien oui, à suivre à 7h15, et excusez-moi de ne pas avoir commencé par la plus belle des salutations. Bonjour Pauline de Torsiac, voilà le plus important, et bienvenue à tous sur l'antenne de RCF Notre-Dame en ce mercredi 10 juin. Saint-Landry de Paris à l'honneur aujourd'hui.
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1: Il est 7h10 sur RCF Notre-Dame. Soyez les bienvenus après votre journal local. À suivre, la foi en action avec cette semaine le témoignage de Farid Veid. Mais d'abord, nous allons évoquer ce texte qui entre en vigueur vendredi. Le pacte européen sur la migration et l'asile. Et il arrive renforcé d'un texte adopté début juin, le nouveau règlement retour, qui prévoit notamment des centres d'expulsion dans des pays tiers comme le Rwanda, l'Ouganda, l'Ouzbékistan. Ce texte a été voté grâce à l'alliance du PPE, la famille démocrate chrétienne européenne, avec des groupes d'extrême droite. Bonjour Monseigneur Antoine Héroard.
7: Oui.
1: Merci beaucoup d'être en ligne avec nous. Vous êtes archevêque de Dijon, premier vice-président de la COMES, la commission des épiscopats européens, qui dénonce une atteinte à la dignité des personnes et une dérive par rapport aux valeurs fondatrices de l'Union. Selon vous, Monseigneur Héroard, l'Europe est-elle en train de trahir ses valeurs avec ce texte ?
7: En tout cas, c'est une question qu'on peut se poser, c'est-à-dire qu'on voit bien la nécessité, d'abord, et ça il faut le souligner, d'avoir une politique européenne en matière de migration. Il y a quelque chose de positif, parce qu'on voit bien que si chaque pays essaie d'avoir sa propre réglementation, les choses ne peuvent pas fonctionner. Mais en même temps, elle ne peut pas se faire à n'importe quel prix. Et il est important que le respect des droits fondamentaux des personnes, en particulier des personnes vulnérables, soit respecté pleinement.
1: Monseigneur Antoine Herouard, qu'est-ce qui vous dérange dans ce texte ?
7: Ben, ce qui dérange, c'est donc cette perspective d'installation de centres pour des personnes qui demanderaient le droit d'asile et ces centres à l'étranger, dans des pays comme vous l'avez cité, le Rwanda, l'Ouganda, l'Ouzbékistan, dont on ne sait pas si ils vont respecter les droits des personnes concernées, et d'autre part, avec lesquels les migrants qui seront dans ces pays-là risquent de ne pas avoir aucun lien. Donc, ils vont se trouver complètement transplantés ailleurs. Donc, nous rappelons simplement que le projet européen a toujours été enraciné dans des principes fondamentaux de solidarité, de fraternité, de protection des plus vulnérables, et que ceci n'est pas quelque chose d'optionnel ou qui serait à géométrie variable, mais que c'est au cœur même de l'identité de l'Union.
1: Le
7: risque, hein, c'est que aussi un risque pour l'Union européenne qui finalement défait ses propres principes.
1: On accuse souvent le pape François, on l'a accusé parfois, l'Église catholique aussi, d'une certaine naïveté sur la question migratoire. On l'entend même hein, parfois parmi les fidèles. Qu'est-ce que vous répondez, Monseigneur Herouard, à cette accusation de naïveté ?
7: Alors, je pense que ça n'est pas exact. Alors, en même temps, c'est vrai que l'Église n'a pas pour mission de définir une politique migratoire. Nous ne sommes pas un parti politique, nous n'avons pas. Mais nous avons aussi à rappeler des principes fondamentaux. Je pense qu'on a souvent accusé injustement le pape François de naïveté à ce sujet, et on peut se rappeler aussi ce qu'il a dit à plusieurs reprises. Là, j'ai cité dans mon texte une intervention devant une conférence justement faite par la Comissée et la secrétaire d'État à Rome il y a presque 10 ans, en 2017. Il dit ce n'est pas en opposition avec le droit de chaque autorité de gouvernement de gérer la question migratoire avec la vertu propre au gouvernement, c'est-à-dire la prudence. Donc, bien que les gouvernements ont le droit de définir des règles, qui doit tenir compte aussi bien de la nécessité d'avoir un cœur ouvert que de la possibilité d'intégrer ceux qui arrivent. On ne peut pas penser que le phénomène migratoire soit un processus sans discernement et sans règles, donc ça est tout à fait possible et souhaitable, mais on ne peut pas non plus ériger des murs d'indifférence ou de peur. Et le pape Léon, dans la toute récente encyclique, redit aussi cela en disant la situation des migrants, des réfugiés, constitue un test décisif pour la justice sociale. Celle-ci implique deux engagements complémentaires, le droit à l'espoir de ceux qui sont contraints de partir et la possibilité de rester sur sa propre terre en paix et en sécurité, en s'attaquant aux causes profondes qui poussent à la migration. Et pour moi, ça, c'est un point très important. Oui. C'est-à-dire qu'on est toujours en train de définir des politiques qui se veulent restrictives, qui se veulent avec des sanctions, etc. Mais on ne s'interroge pas sur pourquoi est-ce que les gens viennent ? Pourquoi est-ce que les gens sont amenés à quitter leur pays ? Et je pense que cette question-là, tout à fait fondamentale, devrait être au cœur de la politique européenne.
1: Et c'est ce que vous rappelez d'ailleurs, Monseigneur Antoine Herouard, dans une tribune publiée par le journal La Croix. Merci beaucoup d'avoir été en ligne avec nous. Je rappelle que vous êtes archevêque de Dijon et premier vice-président de la Commission des épiscopats de l'Union européenne, la COMECE. Merci beaucoup, Monseigneur Antoine Herouard.
7: Merci à vous. Bonne journée.
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1: 7h15 sur RCF Notre-Dame, à suivre en direct des diocèses, Philomène Dubois, vous allez nous parler du symbole politique de la basilique Saint-Denis.
2: Oui, elle est l'héritière de près de 1000 ans d'histoire. Grande nécropole royale tombée en disgrâce lors de la Révolution française, elle est aujourd'hui utilisée comme un symbole de pouvoir lors de rassemblements politiques. Et ce week-end, Jean-Luc Mélenchon a lancé sa campagne présidentielle devant cette basilique.
1: Eh bien, on va en parler avec vous, Philomène Dubois. Mais d'abord, la foi en action, Pauline, on retrouve trouve Farid Vahid, politologue franco-iranien et spécialiste de l'Iran. Il nous raconte son histoire entre la France et l'Iran.
4: Oui, et ce matin, Pierre-Hugues, il nous raconte comment un évangile en persan a changé sa vie. Farid a grandi à Téhéran dans une famille d'intellectuels et d'universitaires. Il fréquente l'école iranienne, stricte et autoritaire. Et puis ses parents lui font découvrir tout au long de son enfance les livres, la littérature, l'histoire. Et dans cet univers, eh bien, la spiritualité a toute sa place, même s'il n'y a pas vraiment de pratique religieuse.
8: Ils avaient une seule obsession, mes parents, c'était l'excellence sur les études, donc sur ça ils étaient intransigeants, mais sur la religion ou d'autres questions, ils nous ont laissé le choix de lire, de nous instruire sur ces sujets-là et plus tard de choisir. Mais c'est vrai que la spiritualité a été très présente dans ma vie parce qu'elle est de toute façon omniprésente, encore une fois, en Iran. Il y a un rejet quand même de l'islam politique qui est très clair, qui est très net. La jeunesse iranienne se prend beaucoup de distance avec cette religion pour des raisons évidentes. Mais la spiritualité, mine de rien, est omniprésente. Quand vous regardez certaines cérémonies religieuses en Iran, par exemple sur le martyr du petit-fils du prophète, vous avez des millions de personnes dans les rues, et la plupart ne sont même pas pro-régime. Mmh. L'Iran existait déjà bien avant l'islam, mais après la conquête de l'Iran par les Arabes, ils prennent cette religion qui a été en quelque sorte imposée, mais ils le font un peu à leur manière. Donc voilà, la religion en Iran, Elle est millénaire dans le code, dans l'identité profonde iranienne, dans la poésie persane.
4: La religion fait partie de l'identité iranienne et imprègne aussi son éducation. Cette ouverture à la spiritualité, aux religions, eh bien, va le pousser un jour à feuilleter l'évangile.
8: Mon père, un jour, en fait, il rentre tout simplement à la maison avec l'évangile traduit en persan. Donc, ce n'est pas interdit en Iran. Mais ce n'est pas non plus complètement accessible dans les librairies. Je pense que c'est censé être réservé aux chrétiens. Voilà, si vous êtes chrétien arménien, assyrien, chaldéen, vous avez le droit d'avoir la Bible chez vous. Évidemment, vous êtes privé de d'autres formes de choses, mais vous avez le droit d'avoir la Bible. Je pense que quand vous êtes musulman, vous n'êtes pas censé avoir la Bible, surtout pas traduit en persan. Mais mon père, voilà, un jour, il rentre à la maison. C'est une très belle édition. Je l'ai toujours chez moi ici à Paris. C'est un évangile. Alors, c'est que le Nouveau Testament, traduit en persan, en belle calligraphie persane, édité en Angleterre, à Londres. Donc, il rentre et je le vois, moi, pendant plusieurs semaines. Il est beaucoup la Bible. Et moi, par curiosité, mes parents, ils ont eu beaucoup d'influence intellectuelle sur moi, sur mes lectures. Donc, par curiosité, je prends aussi cet évangile que je commence à lire attentivement. Et c'est un peu un coup de foudre.
4: La lecture de l'évangile en persan va le bouleverser et creuser son intérêt pour le christianisme. Mais sa curiosité va être mise à l'épreuve pour des raisons aussi bien matérielles que théologiques.
8: La lecture de l'évangile de Saint Jean, je trouvais qu'il y avait une très grande spiritualité. Mais j'aimais beaucoup aussi, si vous voulez, ce Dieu d'amour. Ce Dieu qui se fait homme et qui se sacrifie, qui est très différent du Dieu hébraïque ou musulman, qui est beaucoup plus dans le jugement, dans le calcul. C'est des rapports très différents. Alors on parle beaucoup des religions en Iran, c'est comme ça qu'on utilise le terme, on dit la religion abrahamique. Moi je trouve qu'il y a quand même une différence philosophique très profonde, théologique, entre le christianisme et l'islam et le judaïsme. C'était vraiment tout un univers nouveau qui s'ouvrait à moi par cette lecture. Mais en même temps, c'est là où les choses difficiles, j'ai envie de dire, commençaient, parce que je n'avais pas accès donc à des prêtres, je ne pouvais pas rentrer dans des églises, et j'avais aussi des points de blocage théologiques.
4: Et demain, Farid nous racontera justement comment il se fera petit à petit un chemin vers le baptême grâce aux discussions profondes avec celle qui deviendra sa femme. Mais un autre événement va accélérer les choses. Je vous en dis plus demain, Pierre-Hugues.
1: Rendez-vous donc avec vous pour la foi en action demain à 7h15. Et dans quelques minutes, Pauline de Torsiac, avec vous, on étudiera le programme du pape Léon XIV qui arrivera donc en France le 25 septembre prochain, 7h20, sur RCF Notre-Dame. Et avant d'avoir ce programme détaillé, on parlera aussi avec vous, Pauline, d'ailleurs, des mariages ou du mariage qui a été célébré soirée aurait été célébrée au Mont-Saint-Michel. C'est en direct des diocèses de Paris aujourd'hui, ou en tout cas d'Île-de-France. Bonjour Philomène Dubois.
2: Bonjour Pierre-Hugues.
1: Ce dimanche, Jean-Luc Mélenchon a lancé sa campagne pour les élections présidentielles dans un lieu très symbolique. Rendez-vous a été fixé place Victor Hugo, à deux pas de la basilique Saint-Denis et de l'hôtel de ville de Seine-Saint-Denis.
2: Le candidat insoumis a expliqué croire en la force des lieux. Ce n'est pas la première fois qu'il fait référence à la basilique. En mars, lors de la fête de victoire de l'élection du maire de la ville, Bali Bagayoko, Jean-Luc Mélenchon avait repris la désormais célèbre formule « ville des rois morts et du peuple vivant ».
1: Et ce n'est pas la première fois dans l'histoire que la basilique est utilisée comme un symbole de revendication politique.
2: Oui, dès la mort du roi Dagobert en 639 et jusqu'au 19e siècle, l'abbatiale de Saint-Denis accueille la sépulture de 40 rois, 26 reines et une dizaine de serviteurs de la monarchie. Elle est surnommée dès le 13e siècle le cimetière au roi. Au total, le monument abrite près de 70 tombeaux. La basilique de Saint-Denis est utilisée comme un symbole par la royauté de la puissance, la longévité et le pouvoir de la dynastie française depuis les Mérovingiens.
1: Mais en 1789, Philomène, lors de la Révolution française, le symbole tombe.
2: Et surtout, il se transforme. En 1793, les corps des rois Bourbons sont exhumés des tombes en plomb. La France, alors en guerre, a besoin de métal pour fabriquer des balles. Désaffecté, le bâtiment est en ruine. Il est alors transformé en théâtre et en entrepôt de farine et de blé. C'est Napoléon Ier qui décide de faire restaurer le monument pour le consacrer à la sépulture des empereurs et rappeler la mémoire des anciens rois. La basilique est sauvée.
1: Et depuis, elle n'a cessé d'être un symbole partagé entre la puissance du gouvernement et le pouvoir du peuple.
2: Cette ambivalence, elle est illustrée par cette formule attribuée au poète et journaliste communiste Jean Marcénac, ville des rois morts et du peuple vivant. Construite sur une double antithèse, elle vise à réconcilier le passé prestigieux de la nécropole royale avec l'histoire populaire et ouvrière de la commune. De la Révolution à Jean-Luc Mélenchon, la basilique de Saint-Denis est le lieu où la France rejoue sans cesse la même tension. Qui hérite de la légitimité du pouvoir? Le roi ou le peuple? Les régimes politiques de continuité ou de rupture? Le candidat de la France insoumise s'inscrit ainsi dans une longue tradition d'appropriation politique de la basilique Saint-Denis.
1: Merci beaucoup Philomène Dubois. Une chose est sûre, si les rois y reposent depuis des siècles, aucun président de la République n'a encore rejoint la nécropole royale. À suivre, le voyage du pape Léon XIV en France, programme dévoilé hier. On vous dit tout avec Pauline dans une minute.
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1: 7h24 sur RCF Notre-Dame. Clara, vous vouliez nous parler des Bleus avec un E.
0: Oui, car l'équipe de France féminine de foot, elle, fait aussi l'actualité. Elle s'est qualifiée hier pour le Mondial qui aura lieu au Brésil l'année prochaine.
1: On en parle avec vous à 7h30, mais d'abord l'actualité chrétienne. On va parler du Mont-Saint-Michel. On va parler aussi, Pauline, avec vous, du pape Léon XIV. Puisque la visite en France du souverain pontife se précise, il effectuera une visite d'État du 25 au 28 septembre.
4: Exactement, il va se rendre à Paris, Lourdes et Metz, dès son arrivée le vendredi 25 septembre. Le pape participera aux vêpres solennelles à Notre-Dame de Paris, en présence notamment des prêtres, des diacres, consacrés et séminaristes venus de toute la France. Et puis, dans la soirée, il présidera une grande veillée de prière destinée aux jeunes. Le lendemain, le samedi 26 septembre, Léon XIV célébrera en début d'après-midi une messe solennelle en plein air à Paris. La veillée avec les jeunes pourrait se tenir aux Invalides ou sur le Champ de Mars, tout comme la messe en plein air. Les lieux précis n'ont pas encore été communiqués. Puis Léon XIV pourrait aussi effectuer une visite à la maison médicale Jeanne Garnier, spécialisée dans les soins palliatifs. Le dimanche 27 septembre, le pape rejoindra Lourdes pour une messe sur la prairie face à la grotte. Et voilà.
1: Et on attend ça avec beaucoup d'impatience, Pauline.
4: Exactement. J'avais mis d'autres choses, mais qui n'ont rien à voir. Donc on va continuer.
1: Mais non, parce qu'en fait, ce que vous aviez mis d'autre, c'est que le pape poursuit sa tournée en Espagne. Et forcément, forcément. Oui, nous, on suit ce qui se passe en France, parce que ça nous intéresse plus, c'est plus proche. Mais hier, après son déplacement à Madrid, le pape a atterri hier matin à Barcelone.
4: Exactement, il doit célébrer aujourd'hui une messe très attendue à la Sagrada Familia, messe qui va coïncider avec le centenaire de la mort de son architecte catalan, Antonio Gaudi. À l'occasion de cette messe, eh bien, il bénira la tour de Jésus-Christ haute de plus de 172 mètres, un record qui fait de la célèbre basilique, toujours inachevée, plus de 140 ans après le début des travaux, eh bien, l'église la plus haute du monde. À noter que Léon XIV a animé hier soir une veillée de prière au stade olympique sur la colline de Montjuïc, et aujourd'hui, il doit rencontrer des prisonniers puis se rendre à l'abbaye de Montserrat.
1: Pauline, il y a 10 jours, le 1er juin, un couple de milliardaires chinois s'est dit oui dans l'abbatiale du Mont-Saint-Michel. Racontez-nous.
4: Oui, alors on se met dans l'ambiance, merci ah oui. Pierre-Henri, aux manettes. Il s'agit de la mannequin Ming Zi et de l'entrepreneur milliardaire Mario Ho. Après leur rencontre à Shanghai en 2017 et un mariage civil en 2019, eh bien, le couple a souhaité sceller son union dans l'abbatiale millénaire, un événement qui surprend et fait réagir, en particulier chez les catholiques. Alors j'ai demandé à Dom Pierre Doha, qui est prêtre de l'église Saint-Pierre au Mont-Saint-Michel et recteur du sanctuaire, comment un tel événement avait pu avoir lieu.
11: L'abbaye du Mont-Saint-Michel, elle a été désaffectée du culte catholique au moment de la Révolution et lors de sa transformation en prison pendant plusieurs décennies, de la fin du XVIIIe siècle jusqu'à la fin du XIXe siècle. Elle n'a jamais été reconsacrée, c'est important que les gens soient conscients de cela, puisqu'elle n'a jamais été réaffectée au culte catholique. Lorsqu'en 1905, la loi de séparation de l'Église et de l'État a créé la loi de l'affectation de nos églises communales, de nos églises de quartier, eh bien, l'abbaye étant déjà propriété de l'État n'est jamais redevenue un lieu affecté au culte catholique de manière officielle, comme le prévoit la loi de 1905.
1: Et Pauline, l'abbaye du Mont-Saint-Michel est donc propriété de l'État à travers le Centre des Monuments Nationaux.
4: Oui, dans ce cadre-là, dans les années 60, l'État a concédé une convention entre le diocèse de Coutances et le Centre des Monuments Nationaux pour qu'une partie de l'abbaye soit utilisée par les moines, aujourd'hui les frères et sœurs de Jérusalem, et que l'abbaye soit utilisée pour des célébrations liturgiques, pour faire revivre la présence monastique au Mont-Saint-Michel. Et c'est une exception parmi d'autres lieux emblématiques de notre patrimoine.
11: Dans tous les lieux qui ont été transformés en biens nationaux à la Révolution et qui donc ne sont pas soumis à la loi de l'affectation, on peut penser à Fontevraud, on peut penser à des grandes abbayes qui parsèment le territoire national et qui sont devenues des biens nationaux et qui ne sont plus affectés au culte, le Mont-Saint-Michel est le seul qui continue à avoir une présence monastique et dans lequel il continue à y avoir une vie liturgique quasiment quotidienne dans toute la France. Donc, cette cérémonie plutôt qui a eu lieu dans l'abbatiale est une décision du Centre des Monuments Nationaux, de même qu'ils organisent des concerts, ils organisent des expositions. Et bien là, ils ont accepté cette privatisation du musée pendant une journée, un lundi. Un jour, il n'y a pas d'office à l'abbaye. Ils ont eu cette délicatesse. Nous n'avons pas été consultés, nous avons été prévenus, nous étions au courant de cet événement, mais nous n'avons pas été consultés parce que, en fait, la loi ne prévoit pas que nous soyons consultés.
4: Et donc Pierre Doha précise que la cérémonie qui a eu lieu dans l'abbatiale, décorée de milliers de fleurs, n'est pas un mariage religieux.
11: Il ne s'agit pas d'un mariage religieux. Ces gens-là étaient déjà mariés civilement dans leur pays il y a quelques années. Ils ont choisi de privatiser l'abbaye pour pouvoir y inviter leurs amis et leurs familles. Ça, c'est leur droit le plus strict, et c'est le droit le plus strict du Centre des Monuments Nationaux de l'accepter. Mais il ne s'agit pas d'un mariage religieux. Et puis, la deuxième chose, c'est que l'abbaye du Mont-Saint-Michel étant une abbaye, il n'y a jamais eu de mariage à l'abbaye du Mont-Saint-Michel. C'est pas depuis 1000 ans ou depuis... En soi, une abbaye n'est pas un lieu où on célèbre des mariages. Le droit de l'Église ne le prévoit pas. Et une célébration comme celle-là n'est pas un mariage. En tout cas, de notre point de vue de catholique, on ne peut pas considérer que ce soit un mariage.
4: Voilà, ce n'est pas un mariage. Et pour l'occasion, l'abbaye classée au patrimoine mondial de l'UNESCO avait été décorée de milliers de roses. Roses et orangées de milliers de fleurs, en fait. Je ne sais pas si vous avez vu les images.
1: Les photos sont incroyables, décor spectaculaire. Un grand merci, Pauline de Torsiac, pour l'actualité chrétienne. Vous écoutez RCF Notre-Dame, il est 7h30, passé de 25 secondes. Et les informations avec vous, Clara, un nouvel embrasement au Moyen-Orient.
0: Et les tirs ont repris. Les États-Unis annoncent avoir mené des frappes de légitime défense contre l'Iran après l'attaque d'un hélicoptère américain. Les États-Unis ont lancé une salve de missiles. Téhéran qui a répliqué en visant des bases américaines à Bahreïn et en Jordanie. Le Premier ministre met en avant plusieurs propositions dans le sillage de l'affaire Liana, du nom de cette petite fille tuée dans le Gers. Sébastien Lecornu souhaite que les violeurs en série de mineurs puissent être condamnés à la perpétuité. Il demande aussi à ce que les actes d'enquête soient réalisés dans un délai maximal de 3 mois lorsqu'il s'agit d'un crime contre un enfant. Des mesures qui seront intégrées dans le projet de loi sur la protection des enfants examiné par le Parlement le 15 juillet prochain.
1: À Paris, ce sont 132 animateurs du périscolaire qui ont été suspendus depuis le 1er janvier.
0: Dont 52 pour suspicion de violence sexuelle ou sexiste. Une annonce du maire de la ville, Emmanuel Grégoire, dit aussi vouloir installer une commission d'enquête indépendante pour examiner ce qu'il s'est passé dans la ville les 10 dernières années. Après 48 heures de garde à vue, Patrick Bruel sera présenté à un juge ce matin. Le chanteur en garde à vue jusqu'à 8h30 environ. Il est accusé de viol et d'agression sexuelle par plusieurs femmes. Une nouvelle plainte va être déposée dans les prochains jours pour tentative de viol. C'est une comédienne de 46 ans qui accuse le chanteur.
1: Merci beaucoup Clara Bévilacqua pour les informations à suivre. La météo et puis ce sera le grand témoin comme chaque jour.
0: C'est une météo très mitigée qui s'annonce pour aujourd'hui, alors profitez des rares éclaircies matinales car dans la journée, le ciel va se couvrir et des averses de pluie fines vont menacer. Une journée sous la grisaille donc et des températures qui peinent à monter. Il fait seulement 12 degrés actuellement, on n'attend pas plus de 20 dans la journée et le vent va souffler en rafale jusqu'à 60 km/h.
1: À suivre Étienne Pépin, le grand témoin.
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1: Il est 7h33. Bonjour Étienne Pépin.
12: Bonjour Pierre-Hugues Dubois.
1: On va remettre l'église au centre du village. Aujourd'hui, on s'extrait de l'actualité avec le grand témoin pour évoquer l'église dans l'Ancien Régime. Vous recevez Jean-Marie Le Gall, historien spécialiste de la Renaissance et d'histoire religieuse. Il publie « L'église au village », c'est aux éditions du CERF.
12: Jean-Marie Le Gall, bonjour.
13: Bonjour.
12: Merci d'avoir accepté de répondre aux questions de la rédaction de RCF Notre-Dame. Avec vous, on va faire un voyage immersif au cœur des campagnes d'autrefois au XVIIe et XVIIIe siècle. Les cloches rythment la vie du village. Le curé est une figure politique et morale, la foi est faite de traditions, de rites, de dévotion et de superstition. Et déjà, cette France rurale est traversée par des courants anticléricaux préfigurant les grandes mutations de la Révolution. Jean-Marie Le Gall, j'ai l'impression qu'on fantasme l'Église de l'Ancien Régime. C'est une administration, une société, plus qu'une expérience spirituelle.
13: Ben, l'Église au village n'a rien à voir avec ce que l'on peut imaginer être l'Église au village. L'église, c'est quoi? C'est un bâtiment. Aujourd'hui, on a tendance à considérer qu'il y a le clocher qui est le symbole presque du village. Or, il y a souvent plusieurs clochers dans un village, c'est-à-dire que vous avez des chapelles, etc. À partir du moment où vous avez plusieurs églises, vous avez aussi plusieurs types de prêtres. Aujourd'hui, on considère que la paroisse, c'est le curé, et le curé, c'est la paroisse. Or, en fait, il existe une très grande diversité de prêtres à l'époque qui n'ont pas de rapport hiérarchique avec le curé. Vous avez dans certaines régions, la Bourgogne, des prêtres filleuls, des prêtres qui sont du village, en quelque sorte, qui n'ont pas d'autorité, qui n'ont pas de lien hiérarchique. Vous avez aussi beaucoup de prêtres habitués, des chapelains qui sont payés par le Seigneur, etc. Et puis, l'Église, c'est aussi... il y en a plusieurs, parfois au village, parce qu'il y a des protestants dans les villages. Et donc, vous voyez... et puis, dernier élément, aujourd'hui, il y a une société assez hiérarchique, ecclésiale. L'évêque nomme les curés. Enfin, dans la plupart des diocèses de France, l'évêque ne nomme que marginalement les curés qui sont désignés par d'autres patrons.
12: Alors, on va rentrer dans les détails de tout cela. Vous avez fait comme un sommaire de cet entretien. Comment se conjugue le temporel et le spirituel avant la Révolution? Est-ce que tout cela est un petit peu noyé dans la société de l'époque?
13: Ben oui, parce que comment, il ne peut pas y avoir de spirituel sans une certaine assise matérielle. Le curé, par exemple, eh bien, doit bien vivre. Donc, il a des revenus personnels, parce qu'il n'a pas fait de vœux de pauvreté. Il reçoit tout ou partie des dîmes qu'il prélève en quelque sorte sur la production du village, que ce soit les grosses dîmes, les menus dîmes, le bétail, le vin, les fruits, le blé, évidemment. Et puis, il a aussi, il perçoit le casuel, qui fait l'objet de bien des débats, c'est-à-dire que l'administration des sacrements est en quelque sorte associée au versement, en quelque sorte, d'une prestation. Et ça fait débat, parce que certains considèrent qu'on frise là, en quelque sorte, la simonie.
12: Mais alors, justement, est-ce que pour les fidèles, il y a comme un mélange des genres entre la vie de foi, que l'on peut imaginer très différente de celle des chrétiens d'aujourd'hui, et puis l'organisation du village autour du cocher ?
13: Ben oui, pas, enfin non, les deux sont associés. Tout d'abord parce que l'Église n'est pas la propriété des clercs. Ce sont très souvent les villageois qui ont financé et qui vont d'ailleurs continuer de financer une partie de la rénovation des églises, de l'agrandissement. Dans certaines régions d'ailleurs, la fabrique, c'est-à-dire ce qu'on pourrait appeler aujourd'hui le conseil paroissial et les biens gérant la paroisse, eh bien se confond avec la communauté villageoise. C'est-à-dire que la fabrique et les marguilliers sont des notables du village, ils vont gérer l'église et puis ils vont aussi s'occuper éventuellement de la répartition de l'impôt qu'il faudra verser au roi. Dans d'autres régions, plutôt au sud, les fabriques n'existent pas, mais c'est la communauté villageoise qui prend en charge eh bien, le financement de l'église et qui demande parfois au pouvoir royal ben, la possibilité d'augmenter ou de lever une taxe locale pour payer une rénovation.
12: Mais tout cela sous l'autorité du curé. Qui est-il ? Est-ce que le curé, c'est un enfant du village ou est-ce qu'il vient d'ailleurs ?
13: Alors, s'il y a des prêtres qui viennent du village, qu'on appelle les prêtres communalistes, mépares ou prêtres filleuls, le curé, lui, dans certaines régions, vient plutôt de l'extérieur. Au XVIIe siècle, il y a un fort recrutement citadin des curés. Et donc, ça peut conduire à une espèce d'accommodement parfois difficile entre une population rurale et un curé qui vient d'une origine citadine. Et puis, vous avez des régions qui sont des bassins de vocation, certaines régions montagneuses, et puis au contraire, des zones où les vocations sont plus rares. Par exemple, le bassin parisien n'est pas marqué par une très forte, très forte haute vocation. Donc, souvent... le curé est un peu extérieur au village. Alors, au XVIIIe siècle, les choses ont évolué. Le recrutement dans certaines régions, par exemple l'Alsace, la Bretagne, va se faire beaucoup plus rural à un moment où, paradoxalement, eh bien, la société s'urbanise.
12: Alors, comment sont-ils formés, ces curés, Jean-Marie Le Gall, et comment sont-ils nommés aussi ? Parce que la charge est lourde. Il ne s'agit pas seulement du salut des âmes. Il s'agit d'administrer une paroisse. Alors, comment accède-t-on à cette fonction de curé dans l'Ancien Régime ?
13: Alors, aujourd'hui, c'est l'évêque qui nomme le curé. À l'époque, il y a des diocèses où l'évêque nomme à 80% des cures, mais il y a des régions aussi, des diocèses où il ne nomme qu'à 5-10% des cures.
12: Alors, d'où ils viennent ?
13: Eh bien, ce sont ce qu'on appelle les patrons, qui sont souvent soit des abbés de grands monastères, par exemple l'abbaye de Saint-Denis a 56 cures à sa nomination, allant de la Picardie au Berry. Et c'est l'abbé de Saint-Denis, ou le chapitre monastique, qui désigne. Vous avez aussi les chapitres cathédraux, qui ont la possibilité de désigner des curés. Vous avez les chapitres collégiaux, donc les collégiales, qui nomment. Donc, ce curé, il a évidemment un rôle d'administration en partie de la paroisse, qu'il partage d'ailleurs avec la fabrique, ou avec le conseil du village, mais il a aussi un rôle, par exemple, de médiateur dans le village des conflits.
12: C'est lui qui rend la justice.
13: Non, il rend pas la justice. C'est Dieu qui rend la justice, ou alors la justice des hommes. Mais eux, ils jouent un rôle dans l'accommodement, la réconciliation des villageois. Il échoue parfois, mais enfin, il a des atouts pour essayer d'accommoder sa paroisse. Et il est devenu un interlocuteur du pouvoir royal. C'est d'ailleurs ce qui parfois les dérange. Par exemple, c'est lui qui tient ce qu'on appelle aujourd'hui l'état civil, les registres paroissiaux, etc. Donc les baptêmes, les naissances, enfin les baptêmes, les enterrements et puis les mariages. Il est aussi un informateur du pouvoir lorsqu'il y a des problèmes. Et il peut être un relais de la justice des hommes, en quelque sorte, en publiant par exemple des monitoires qui sont...
12: C'est quoi un monitoire ?
13: Un monitoire, c'est s'il y a eu un crime dans le village ou un délit et que la justice royale ou seigneuriale n'obtient pas d'informations, eh bien le curé, avec l'autorité de l'officialité, va menacer d'excommunication tous ceux qui savent quelque chose et qui ne se sont pas portés témoins. Mais il lit aussi, lors du prône, un certain nombre de déclarations royales. Donc, en fait, c'est le seul élément extérieur à la société qui est présent au village.
12: Jean-Marie Le Gall, merci d'être avec nous ce matin sur RCF Notre-Dame, historien spécialiste de la Renaissance et d'histoire religieuse, auteur de L'Église au village, publié aux éditions du CRC, de cela dont nous parlons aujourd'hui. L'évêque, il est où dans ce système où le curé est au cœur de la paroisse et de la vie ecclésiale? Finalement, l'évêque est fragilisé, là, dans cette période?
13: Alors, au XVIe siècle, beaucoup de curés ne sont pas résidents. 80% des curés ne résident pas dans leur paroisse. Ils laissent des prêtres administrer les sacrements, ce qui fait qu'ils ne rendent pas ils n'accomplissent pas leur devoir pastoral, qui consiste à enseigner le catéchisme, à prêcher, etc. L'évêque, lui aussi, au XVIe siècle, il est souvent très peu résident dans son diocèse. Il est à la cour, il est à Rome, il cumule plusieurs bénéfices. Et à partir du XVIIe siècle, la contre-réforme catholique va imposer la résidence du curé dans sa paroisse et de l'évêque, en quelque sorte, dans son siège épiscopal. Mais c'est vrai que, alors, il joue un rôle. Il réunit les curés en réunissant les synodes. Il fait des visites pastorales, mais il le fait. Il n'y a pas de voiture à l'époque, donc ça prend du temps. Mais c'est vrai, et c'est pour ça que j'ai appelé ça. Il fait partie de ce clergé qui est l'intermittent du spectacle, en quelque sorte, au village. C'est-à-dire que il vient ponctuellement, comme les missionnaires viennent ponctuellement au village, comme les prédicateurs de carême et d'avent viennent ponctuellement au village.
12: Allez, je voudrais qu'on parle des laïcs, des fidèles de ces paroisses. Est-ce qu'ils ont un rôle aux côtés du curé? Est-ce qu'ils existent? Est-ce qu'ils ont du pouvoir, les fidèles qui sont là, qui vivent là et qui animent aussi la vie paroissiale?
13: Oui, il ne faut pas imaginer que les fidèles ne sont entrés dans la vie liturgique et dans la vie de l'Église qu'à partir de Vatican II. Je vous ai dit le rôle qu'ils jouent tout d'abord dans l'administration temporelle de la paroisse, la fabrique, etc. Ils jouent aussi un rôle dans la liturgie, puisque très souvent, le chantre est un laïc. Et c'est un des rares laïcs qui peut, en quelque sorte, entrer dans le cœur et animer la vie liturgique. Sans chantre, il n'y a pas de messe. C'est une messe basse dans ces cas-là. Ils jouent un rôle. Et puis, d'autre part, ils sont présents aussi dans les confréries. Ces confréries animent une partie de la vie religieuse à travers les processions, à travers les pèlerinages à un saint local. Donc les laïcs sont largement présents.
12: Est-ce qu'ils sont garants des traditions, des troménies, des pardons, des pèlerinages dont vous parlez? Est-ce que cela est entre les mains des laïcs qui connaissent mieux que quiconque finalement les traditions, la célébration des saints locaux par exemple?
13: En fait, il y a deux étymologies au mot religion, religere, relire, ou religare, relier. Et le religieux sert à faire communauté. Ecclésia, d'ailleurs, en grec, ça veut dire communauté. Donc, les pratiques, en quelque sorte, religieuses, les processions, les pardons, les bénédictions que l'on administre sur les hommes, mais aussi sur les maisons, sur le bétail, etc., font partie, en quelque sorte, de la vie religieuse qui est scandée par des fêtes. Alors, des fêtes qui sont, évidemment, tous les dimanches, et puis les fêtes des saints.
12: Alors, il y en a beaucoup, en plus, à cette période-là. Les fêtes, en plus, c'est des jours chômés.
13: C'est des jours chômés. Donc, souvent, il y a, en plus des 52 dimanches de l'année, il peut y avoir 60-70 fêtes plus ou moins chômées. Et d'ailleurs, l'Église a eu tendance à réduire ce nombre de fêtes chômées parce que les fêtes, très souvent, sont l'occasion d'une rupture avec le quotidien. C'est d'ailleurs une définition du sacré, la mise à l'écart, une rupture. Et donc, on va partir en procession, on va faire un pardon à une chapelle locale ou à côté du village. Et en même temps, on va faire la fête. Et une partie du clergé

0: relève pas de ma compétence.
1: Mais je pose cette question parce que les missions se multiplient à cette période. Je pense à Saint-Louis-Marie-Grignon de Montfort, par exemple,
0: oui.
1: qui lance des missions comme s'il fallait réévangéliser les campagnes en France.
0: Oui, mais les campagnes étaient déjà chrétiennes au Moyen-Âge. Mais il ne faut pas s'imaginer le christianisme comme étant quelque chose d'invariant. L'Église, les croyances, les pratiques, la foi elle-même a une déclinaison historique, mais il en va comme ça de toutes les activités humaines. La science a une histoire aussi. Et donc, il y a cette idée, c'est vrai qu'au début du XVIIe siècle, qu'il faut en quelque sorte évangéliser davantage, instruire davantage et rectifier des choses que l'on va alors avoir tendance à considérer comme étant des superstitions. Alors, les populations vont avoir deux types de réactions. Il y a ceux qui vont s'accommoder à cela. Le clergé va devoir aussi s'accommoder sous peine de voir certaines populations se détacher, parce que le rigorisme qui consiste à considérer que faire la fête, un jour de fête de saint, c'est considéré comme un dévoiement de la foi, une superstition, bah ça peut conduire aussi dans certaines régions où il y avait un certain rigorisme, à un détachement tout simplement des populations.
1: Sachant que cette réalité est déjà confrontée, pardonnez-moi l'expression, à un dialogue interreligieux puisque la réforme est passée par là, des protestants existent et cohabitent avec des catholiques, et puis d'autres religions aussi sont là, je pense aux juifs, en particulier dans l'est de la France. Comment tout cela cohabite? Est-ce que c'est possible d'ailleurs, quand l'administration est portée par un curé?
0: Oui. Les campagnes n'ont pas vraiment connu de guerre de religion, si l'on fait exception de la guerre qu'on appelle des Camisards, qui a vraiment été une guerre de religion rurale. Mais au XVIe siècle, ils ont subi les guerres de religion, mais ils n'ont pas véritablement été les lieux centraux de celles-ci, parce que il n'y avait pas tellement de prédicateurs de haine dans les campagnes. Je vous ai dit, le curé n'est pas là, il n'y a pas de mission, etc. Au XVIIe siècle, XVIIIe siècle, tout d'abord, des Juifs ont été intégrés dans la monarchie française, tout simplement parce que des territoires où ils étaient tolérés ont été annexés. C'est notamment le cas de l'Alsace. Et il y a une cohabitation qui se fait. Évidemment, c'est pas... Mais il y a une cohabitation qui se passe plutôt bien, et s'il y a des problèmes, c'est moins lié à des questions religieuses qu'à des questions économiques. Avec les protestants, ça dépend en fait des régions. Parce qu'il ne faut jamais considérer qu'il y a des catholiques et des protestants. Le rapport de force sur le terrain est très différent. Il y a des régions où les protestants, au village, sont majoritaires. Et donc, comment cohabite cette majorité protestante qui administre le village, donc éventuellement de qui dépend l'entretien de l'Église. Et puis, il y a des régions où les protestants sont très minoritaires. Et donc, là, on a des accommodements. Alors, il y a eu des tensions énormes, des tensions, parce que parfois, les minorités veulent se défendre. Le pouvoir royal a joué un rôle dans l'intransigeance religieuse, notamment autour de la révocation, et l'Église et un certain nombre de curés ont été des relais. Mais en même temps, on a su trouver des accommodements.
1: Alors, on a trouvé des accommodements plus que cela, parce que il y a des histoires familiales, des histoires d'amour même, qui naissent entre des catholiques et des protestants, et même avec d'autres religions. Comment cela est possible et vécu à ce moment-là?
0: Alors, c'est vrai que je pourrais vous énumérer tous les moments et les objets de tension, mais on peut dire que, par exemple, autour des mariages mixtes, les pasteurs comme les curés y sont hostiles, mais les intérêts, l'amour, mais aussi les intérêts familiaux font qu'il y a des unions bigarrées. Et à partir de ce moment-là, la frontière de catholicité, en quelque sorte, se déplace au sein même de la famille. C'est-à-dire la question qui se pose, c'est les enfants seront élevés dans la religion du père ou de la mère. Ça, c'est un élément. L'école aussi a pu être un lieu de cohabitation, pas le cimetière.
1: Une toute dernière question, que reste-t-il de cette France de l'Ancien Régime, au-delà du patrimoine, du paysage dont on est héritier aujourd'hui, avec toutes ces chapelles, ces églises qui sont là partout sur notre territoire, que reste-t-il de cette histoire, de cette organisation de l'Église au village?
0: Eh bien, il reste le patrimoine, comme vous dites, et un fantasme, celui d'une Église d'Ancien Régime, qui, en fait, avec cette idée, l'évêque nomme le curé est le chef de la paroisse. C'est une réalité qui a été inventée après 1801, mais qui n'était pas la réalité de l'Ancien Régime. Donc, il ne faut pas fantasmer l'Ancien Régime.
1: Et puis, on n'y reviendra pas. C'est une époque révolue. Merci beaucoup d'avoir été avec nous, Jean-Marie Le Gall, historien spécialiste de la Renaissance et d'histoire religieuse, auteur de l'Église au village, aux éditions du Cerf. On a parcouru très rapidement cet ouvrage qu'il faut lire. Donc, l'Église au village, 17e, 18e siècle.
2: Merci beaucoup, Étienne Pépin.

0: 7h50 sur RCF Notre-Dame, Saint-Landry, à l'honneur. Clara sera avec nous dans quelques minutes pour nous en parler. Mais d'abord, c'est la prière du matin. Et Jésus qui vient apporter un éclaircissement sur la relation entre l'Ancien et le Nouveau Testament, entre la loi juive traditionnelle et la révolution de l'amour qu'il apporte. Je ne suis pas venu abolir, mais accomplir, entend-on au chapitre 5 de Saint Matthieu, commenté par le père Michel Martin Prével, prêtre de la communauté des Béatitudes.
1: En ce temps-là, Jésus disait à ses disciples : Ne pensez pas que je sois venu abolir la loi ou les prophètes. Je ne suis pas venu abolir, mais accomplir. Amen, je vous le dis, avant que le ciel et la terre disparaissent, pas un seul iota, pas un seul trait ne disparaîtra de la loi jusqu'à ce que tout se réalise. Donc, celui qui rejettera un seul de ses plus petits commandements et qui enseignera aux hommes à faire ainsi, sera déclaré le plus petit dans le royaume des cieux. Mais celui qui les observera et les enseignera, celui-là sera déclaré grand dans le royaume des cieux.

Nous avons beaucoup de règles, de commandements, d'habitudes, bonnes ou mauvaises. Nous subissons aussi des lois parfois iniques. Et nous sentons bien que nous avons besoin pourtant de règles pour bien vivre ensemble. C'est le fameux vivre ensemble qui est si fragile pourtant, parce que la loi ne suffit pas à commander le bien. Elle évite seulement le mal, en principe. Et Jésus nous dit que ce sont des petits commandements qui nous rendent déjà participants de son royaume. Pourtant, le christianisme n'est pas qu'une simple morale. Il lui faut un squelette plus solide, comme aimer ses ennemis et pas seulement ses amis, pardonner les adultères ou les trahisons, vouloir le bien de l'autre là où nous ne pensons qu'à notre bien-être, etc. Quand Jésus dit qu'il ne vient pas pour abolir mais accomplir, c'est qu'il veut bien plus pour nous. Il y a plus de joie à donner qu'à recevoir. Et même si recevoir est déjà fort bien, et Jésus nous comble bien souvent, mais tu fais plus, donne-toi, et tu auras un bonheur plus grand. Jésus ne veut que du superlatif. Il ne connaît pas le médiocre ou l'insuffisant. Et en cela, si l'évangile est exigeant, c'est pour plus de bonheur. Vous savez que la joie, c'est un combat. La paix, ça se conquiert de haute lutte. Et l'amour se construit pas à pas dans la patience et l'espérance. Alors Seigneur, donne-nous de ne pas regarder trop en arrière dans le rétroviseur, mais droit devant, de perdre notre vie pour gagner la sienne, de s'abaisser pour être relevé, de donner la chemise après le manteau. C'est bien plus que du développement personnel cela. Et c'est aussi comme ça que l'on acquiert l'accomplissement de soi.

Notre Père, qui es aux cieux, que ton nom soit sanctifié, que ton règne vienne, que ta volonté soit faite sur la terre comme au ciel. Donne-nous aujourd'hui notre pain de ce jour. Pardonne-nous nos offenses, comme nous pardonnons aussi à ceux qui nous ont offensés. Et ne nous laisse pas entrer en tentation, mais délivre-nous du mal. Car c'est à toi qu'appartiennent le règne, la puissance et la gloire pour les siècles des siècles. Amen.

0: Vous écoutiez la prière du matin commentée par le Père Michel Martin Prévet. L'évangile du jour, l'évangile de Matthieu au chapitre 5, les versets 17 à 19. Le Père Michel Martin Prévet est prêtre de la communauté des Béatitudes. Il est 7h56 sur RCF Notre-Dame et c'est l'heure du Saint du jour avec vous, Clara Bévilacqua. Et aujourd'hui, nous fêtons les Landry.
1: Oui, Pierre-Hugues, alors nous sommes au temps de Clovis II, fils de Dagobert. Saint Landry est évêque de Paris au 7e siècle et c'est lui qui fit construire sur l'île de la Cité, l'Hôtel Dieu. C'était un homme bon et d'une très grande charité. On raconte qu'en 651, lors d'une famine, il fait vendre les objets liturgiques de valeur pour donner du pain aux affamés. Deux ans plus tard, en 653, Saint Landry signe la charte de fondation accordée par le roi pour l'abbaye de Saint-Denis, monastère bénédictin qui deviendra la basilique de Saint-Denis. Puis il fonde, nous l'avons dit, l'Hôtel Dieu, qui fut le premier hôpital de Paris et le seul jusqu'à la Renaissance.
0: Et jusque-là, selon la tradition, les évêques accueillent les malades à l'évêché.
1: Exactement, mais comme la misère entraîne de nombreuses épidémies, Monseigneur Landry a l'idée de regrouper les malades dans un même lieu pour à la fois les soigner au mieux, mais aussi pour protéger les autres parisiens de la contagion. Il cherche alors un terrain, il arrive à convaincre le maire de la ville de mettre à sa disposition ses jardins et sa villa de l'île de la Cité pour y fonder l'Hôtel Dieu, qui en vieux français veut dire tout simplement la maison du bon Dieu, une idée très novatrice pour le 7e siècle.
0: Et quant à l'Hôtel Dieu de Lyon, Clara ?
1: Eh bien, lui, il ne fut construit en bordure du Rhône qu'au 12e siècle, soit 500 ans plus tard. Et c'est là que François Rabelais y fut médecin. Ce n'est qu'au 17e siècle qu'un édit de Louis XIV ordonne la création d'un hôpital dans chaque ville. La vieille charité de Marseille en est un exemple type. Et au 20e siècle, la concentration des services médicaux conduit à la création de centres hospitaliers. Et si de nombreux Hôtels Dieu, du fait de leur ancienneté et de leur position centrale dans la ville n'ont pu être maintenues comme hôpitaux. Nous pouvons remercier Saint-Landry, je pense, pour cette brillante idée.
0: Eh bien, merci Saint-Landry. Merci beaucoup aussi à vous, Clara Bévilacqua. Restez avec nous pour les informations.
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0: Mercredi 10 juin, nous fêtons aujourd'hui Saint Landry. Très bon réveil. 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
7: Et les informations vous sont présentées par Marc Gérardi.
8: Bonjour à tous. Après une trêve de 2 mois, la guerre a repris entre les États-Unis et l'Iran, qui aurait abattu un hélicoptère américain Apache qui patrouillait au-dessus du détroit d'Ormuz. Les deux pilotes sont parvenus à s'éjecter. L'Iran dément avoir abattu cet hélicoptère. L'armée américaine a répliqué en frappant des cibles iraniennes le long du détroit d'Ormuz et l'Iran a bombardé plusieurs bases américaines du Golfe, à Bahreïn, en Jordanie et au Koweït. Manifestation anti-immigration hier soir en Irlande du Nord après une attaque au couteau imputée à un réfugié soudanais. Plusieurs centaines de manifestants se sont rassemblés à Belfast. Ils ont bloqué des axes routiers et ont incendié plusieurs véhicules, dont un bus, des poubelles et des immeubles, malgré les appels au calme lancés par les autorités locales et britanniques. Nouvelle nuit de garde à vue pour le chanteur et comédien Patrick Bruel jusqu'à 8h25 ce matin. Il doit répondre de violences sexuelles et de viols à l'encontre de 13 femmes. Il sera soit remis en liberté, soit présenté à un juge en vue d'une mise en examen. Dernière ligne droite à la cour d'assises du Hainaut, les deux accusés, Paolo et Antonino Falzone, vont s'exprimer une dernière fois durant quelques minutes avant la délibération du jury qui devra répondre à plus de 300 questions. Paolo Falzone doit répondre d'homicide involontaire à l'encontre de 7 victimes et de 81 tentatives de meurtre après son rodéo en voiture qui a foncé dans un rassemblement de Gilles. Antonino, lui, doit répondre de non-assistance à personne en danger à l'encontre de 60 personnes. Sport football, large victoire des Red Flames hier soir 0-7 au Luxembourg. Elles ratent la première place du groupe à un petit but près. Elles resteront donc en Ligue B et ne seront pas tête de série pour les barrages pour la Coupe du Monde 2027, car l'Écosse a aussi cartonné contre Israël et a remporté la première place du groupe. En tennis, retour gagnant après près de 4 ans d'absence pour la championne Serena Williams, 44 ans, au premier tour du double du tournoi du Queen's à Londres. Elle était associée à la jeune canadienne Victoria Mboko, 9e mondiale. Cyclisme, 85e édition du circuit franco-belge au départ de Tournai, avec arrivée au sommet du Mont de l'Enclus et la participation d'Arnaud Delis.
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10: Oui, les leçons que l'on tire et les leçons que l'on donne, c'est un échange comme tous les matins. Et c'est David Chantran qui nous accompagne ce matin et qui nous fait l'amitié de sa présence, historien, rédacteur en chef du Souvenir napoléonien. Bonjour David Chantran.
11: Bonjour.
10: Quand on parle de David, on pense à Goliath, mais il y a un autre nom bien sûr qui est aussi un monument. Un monument, un géant, c'est Jacques-Louis David, l'empereur des peintres. Évidemment, c'est le sacre de Napoléon. Et puis, quantité de toiles qui ont marqué et qui marquent encore notre imaginaire national. Vous publiez une biographie de Jacques-Louis David aux éditions Passé Composé. David, c'est bien sûr le sacre de Napoléon.
11: Oui, c'est le sacre. C'est le personnage qui, après avoir parcouru quasiment toute la fin de l'Ancien Régime avec son serment des Horaces qui avait marqué les esprits, devient l'un des grands révolutionnaires. Et au moment où justement Bonaparte apparaît, eh bien il se fait de cet homme qu'il décrit comme étant son héros. Il dit il est beau, il est pur, il est grand comme l'antique. Et d'une certaine manière, lui, le néoclassique, eh bien il se met dans les pas de Napoléon pour justement composer en tant que premier peintre de l'empereur à partir du mois de décembre 1804, 4 toiles, dont celle du Sacre, que tout le monde connaît, et qui est une sorte de synthèse entre l'Ancien Régime, justement, et une révolution qui essaie de s'affirmer.
10: Par rapport à ses prédécesseurs qui ont peint les rois, qu'est-ce qu'il distingue ?
11: Ça le distingue de deux manières. La première, c'est que justement, il a retrouvé une pureté dans le coloris qu'il avait redécouverte d'une certaine manière à Rome. Et puis surtout, une ligne qui est beaucoup plus pure, une ligne qui est beaucoup plus apurée dans tous les sens du terme et qu'on retrouve à la fois dans ses portraits et surtout dans sa composition. Il est à la fois, d'une certaine manière, à la fois la synthèse entre Rubens, d'un côté, et puis tous les révolutionnaires qui vont arriver par la suite et qui cherchent à déconstruire les éléments d'une façon ou d'une autre. Il est à la fois, j'allais dire, un poussin qui aurait revu un peu Lebrun, et de l'autre, il annonce déjà de la croix.
10: A-t-il peint des sujets religieux ?
11: Énormément. Dans un premier temps, il est forcément dans cette formation-là, et il représente en particulier Saint-Roch pour le Lazaret de Marseille, pour commémorer, près de 60 ans après, ou 50 ou 60 ans après, pour commémorer la dernière peste de Marseille. Et puis ensuite, parce que la Révolution a besoin de montrer des martyrs, eh bien, il va se muer en une sorte de peintre de la gloire révolutionnaire, avec trois personnages que l'on connaît, le Pelletier de Saint-Fargeau, qui est mort juste avant l'exécution du roi Louis XVI, et qui avait été justement un des régicides importants, puis ensuite Marat, qui est peint dans sa baignoire et qui est représenté justement et exposé en ce moment au musée du Louvre depuis ce matin, puisque l'exposition commence et commémore le bicentenaire de la mort de David. Et puis le troisième personnage, c'est le jeune Barat, un jeune tambour qui a été exécuté par des troupes royalistes.
10: Quelle est la force de la peinture à l'époque ?
11: La force de la peinture, c'est un peu comme aujourd'hui le sens des images avec Instagram ou d'autres médias, c'est-à-dire que cette peinture, elle se popularise parce que justement, on peut accéder aux différents courants de peinture, parce que le salon qui était autrefois réservé à une petite élite, aujourd'hui, à partir de David et de la Révolution, il est ouvert à tous. On peut directement découvrir les peintres. Et cette image, cette puissance des images, en un temps où l'alphabétisation n'est pas encore devenue celle que l'on connaîtra à partir de 1850, eh bien, la puissance des images est très forte. Donc, les peintres ont un rôle très important, à la fois politique et également dans l'iconographie.
10: David Chantranne, Jacques-Louis David était aussi un homme politique. Il y a un lien entre peinture et politique. Est-ce qu'on peut parler de propagande ? Est-ce que c'est possible pour ce type de peinture ?
11: Alors, il y avait déjà un rôle avant, parce que les peintres étaient, d'une certaine manière, ils exécutaient la volonté du roi, ils étaient le bras de la peinture avec le pinceau. Là, cette fois-ci, il est directement impliqué, puisque David va se faire de la Révolution, il va être proche de Robespierre, il va devenir d'ailleurs président de la Convention nationale en 1794, pendant le mois de janvier. C'est l'équivalent de notre président de la République aujourd'hui. Mais à une époque où c'est terrible et qu'on est dans ce moment d'extrême puissance de la Révolution, il va envoyer à l'échafaud près de 300 personnes. Et donc cette puissance de la peinture qu'il avait autrefois de manière symbolique, eh bien il l'applique cette fois en étant à la tribune et en prenant des décisions directement politiques.
10: Il est mort, je crois, en 1825.
11: C'est ça, on va commémorer le bicentenaire de sa mort. Il est mort en exil pendant 10 ans à la chute de Napoléon. Il choisit en tant que régicide, et parce qu'il a aussi signé les actes additionnels aux constitutions de l'Empire pendant les 100 jours, eh bien, il choisit de s'exiler volontairement à Bruxelles parce qu'il sent qu'il n'est plus véritablement en odeur de sainteté, c'est le moins qu'on puisse dire, à Paris. Donc il va exécuter pendant 10 ans d'autres tableaux, davantage mythologiques, en essayant de se mettre un peu à l'écart. Et puis il va former un grand nombre de disciples qui vont poursuivre son art après lui.
10: On sait, et c'est difficile de trancher la question, une réponse rapide, David Chantranne, que les événements font les hommes, mais les hommes font aussi les événements. Est-ce que lui, c'est quelqu'un qui a fait un événement parce qu'il l'a porté en image ?
11: Oui, il a fait un événement, et cet événement, c'était l'enlèvement des Sabines. En 1799, au moment où la Révolution est en train de se chercher et de trouver une synthèse, alors qu'il a quasiment parcouru toute cette période, eh bien, en montrant l'enlèvement des Sabines, qui essaie de réunir d'un côté les Sabins avec les Romains, eh bien, il fait la synthèse aussi de cette France qui cherche à s'unir, et Bonaparte arrive à bon escient.
10: Et c'est aussi une leçon à tirer de votre biographie de Jacques-Louis David, l'empereur des peintres, publié aux éditions Passé Composé. Je rappelle que vous êtes historien et que vous êtes rédacteur en chef de la revue du souvenir napoléonien. Merci David Chantranne.
11: Merci.
0: Et merci à vous Louis Dauphren. Les leçons d'histoire, on vous retrouve Louis demain à partir de 8h sur RCF Notre-Dame.
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0: RCF Notre-Dame, il est 8h10, soyez les bienvenus. Léon XIV en France, au mois de septembre, le programme vient d'être dévoilé. Mais bien que le souverain pontife ne visite la cathédrale Notre-Dame de Paris qu'en septembre prochain, pour l'instant, il termine son voyage en Espagne, Clara.
1: Oui, avec un premier bain de foule hier pour Léon XIV, donc à Barcelone. Il a rencontré 40 000 jeunes au stade olympique de la ville, les exhortant à transformer leurs doutes et blessures en chemin d'espérance. Le journal de Radio Vatican, ce sera à 8h30.
0: Et aujourd'hui, à Barcelone, le pape Léon XIV bénira une des églises les plus mythiques du monde, la Sagrada Familia, œuvre d'Antoni Gaudi, dont on fête cette année le centenaire de la mort.
1: Et vous en parlez justement dans votre invité de la matinale, Pierre Hugues, avec Isabelle Schmitz, directrice adjointe de la rédaction du Figaro hors-série, qui édite un très beau numéro sur Gaudi, le soleil de Barcelone, numéro dont RCF Notre-Dame est partenaire.
0: Bonjour Isabelle Schmitz.
2: Bonjour.
0: Et merci beaucoup d'être avec nous ce matin en studio pour évoquer Gaudi, pour évoquer aussi ces images de Léon XIV à la Sagrada Familia. En quoi ces images s'annoncent-elles historiques ?
2: Elles sont magnifiques parce que c'est l'aboutissement des travaux de la structure de la Sagrada Familia qui n'est pas finie. Il y a encore le portail de la gloire.
0: Il y a encore quelques années.
2: Il y a encore quelques années. On va encore parler de la Sagrada Familia et c'est heureux. Mais en tout cas, elle ne montera pas plus haut. Gaudi l'a voulu légèrement inférieur à la colline de Montjuïc parce qu'il estimait que l'homme ne pouvait pas dépasser ce que Dieu avait créé.
0: Et donc la colline fait 177 mètres.
2: Voilà. Et la tour de Jésus, la plus haute tour avec la croix qui a été déposée il y a quelques mois en février, fait 172,5 mètres. Et donc, c'est le point le plus haut de Barcelone. C'est l'église la plus haute du monde, mais elle n'est pas plus haute que la nature que Dieu a donnée à la Catalogne et à Barcelone.
0: Alors, on sait que la Sagrada Familia, c'est un chantier absolument infini, qui ne semble pas voir son terme. Et pour autant, Léon XIV, aujourd'hui, va inaugurer cette tour. En quoi est-ce une étape importante ?
2: C'est une étape importante parce que, je vous le disais, la structure est finie et symboliquement, inaugurer la tour de Jésus le jour du centenaire de la mort d'Antoni Gaudi, c'est très beau. Quand Antoni Gaudi meurt le 10 juin 1926, renversé par un tramway alors qu'il se rend à la messe où il allait tous les jours, il ne connaît en fait qu'une seule tour élevée. Aujourd'hui, il y en a 18 pour les 12 apôtres, les 4 évangélistes, Jésus et Marie, et il ne connaît que donc une seule tour, un seul portail, celui de la Nativité. 100 ans après sa mort, c'est très fort que le pape lui-même se déplace. Cela en dit long aussi sur l'estime qu'il a pour ce personnage, dont peut-être il va annoncer la béatification.
0: Vous vous attendez à des annonces ce soir ?
2: Ah, je ne sais pas si je les attends. En tout cas, en espagnol, attendre et espérer, c'est le même verbe. Je vais vous répondre en espagnol. Si, espero que si. J'espère bien. J'espère qu'il va annoncer la béatification d'Antoni Gaudi parce que moi, j'ai eu la chance de le fréquenter 3 mois, du coup, dans la préparation de ce numéro du Figaro hors série. Et c'est un homme extraordinaire qui s'est laissé transformer.
0: Et on va en parler avec vous, Isabelle Schmitz, directrice adjointe de la rédaction du Figaro hors série. On va parler de Gaudi et de la Sagrada Familia. Je me permets avant d'évoquer ce voyage du pape Léon XIV avec notamment des discours qui feront date. Vous connaissez parfaitement l'Espagne, Isabelle Schmitz. Quel regard vous portez sur ce déplacement en tant que familière de la culture espagnole ? Il s'est touché le peuple espagnol ?
2: Oui, alors le peuple espagnol a montré son enthousiasme bruyant, chaleureux, comme il sait le faire. Dans la presse espagnole, il y a la question, est-ce que les députés qui ont applaudi Léon XIV pendant 7 minutes debout vont joindre, alors on dit le geste à la parole, mais plutôt le geste à la pensée et à l'action.
0: Est-ce qu'ils ont bien compris le discours ? Il y a aussi cette question-là.
2: Alors, je ne leur ferai pas l'insulte de penser qu'ils ne comprennent pas leur propre langue. Mais effectivement, quand le pape appelle au respect de la vie, à la dignité de toute vie, de sa conception à sa mort naturelle, alors même que l'Espagne est un pays qui a voté l'euthanasie et qui est
0: très progressiste
2: et qui a rejeté en fait toute une partie de ses mœurs chrétiennes, il est sûr que ces applaudissements avec quelque chose d'étonnant. Version positive, cela va transformer quelque chose. Ensuite, on verra. Après, le pape les a appelés, a eu une réflexion très intéressante sur l'apport de l'Espagne dans la réflexion précisément sur le respect de la vie humaine. Quand il a évoqué l'école de Salamanque, qui est une école de pensée du XVIe siècle, représentée par le prêtre Francisco de Vitoria notamment, il évoque toute la réflexion liée à la découverte du Nouveau Monde et aux problèmes moraux et éthiques que cela pose.

0: Est-ce que l'Espagne est en droit de conquérir de nouvelles terres? Comment peut se passer et doit se passer l'évangélisation? La controverse de Valladolid dont on parle
1: Peut-être qu'il faut rappeler ce que c'est un petit peu l'école de Salamanque que vous avez commencé à nous le dire, mais c'est vrai qu'il a, ressorti des vieilles histoires.
0: Oui, c'est ça. C'est en fait toute une école de réflexion théologique et juridique sur le droit de chaque personne. Donc elle part du droit des Indiens et en fait elle appelle au respect et à la liberté humaine. Et donc là, le pape a dit aux députés espagnols, votre pays a été l'un des pionniers dans la réflexion sur la dignité humaine. Et donc il les a appelés eux-mêmes à s'engager dans cette réflexion et voilà, qui se pose dans des termes différents aujourd'hui du 16e siècle. Mais enfin, l'homme étant l'homme,
1: Il est constant.
0: Cette réflexion de l'école de Salamanque a toute sa pertinence.
1: Isabelle Schmitz, quand on entend parler de l'école de Salamanque ces jours-ci, c'est cette question-là, c'est la dignité dont il est question.
0: Oui, c'est la dignité de la personne humaine, ce sont ses droits, c'est sa liberté, et cela a été extrêmement fécond. On parle de la controverse de Valladolid, vous savez, il y a un fameux film de Jean-Claude Carrière, film agréable à voir, mais très mauvais historiquement, absolument faux, mensonger. Il n'a jamais été question de savoir si les Indiens avaient une âme dans cette controverse. C'est plutôt comment on peut évangéliser. Est-ce qu'on peut employer la contrainte pour évangéliser, ou est-ce qu'il faut que les missionnaires aillent seuls évangéliser et voire se faire massacrer, parce que c'était aussi le cas.
1: C'est donc un des sujets qui a été évoqué par le pape Léon XIV lors de son discours ou de ses discours quand il était à Madrid. Il a atterri hier à Barcelone, grande veillée hier soir avec notamment des jeunes. Et aujourd'hui, en fin de journée, ce sera ce soir, il va donc inaugurer la dernière tour qui n'avait pas été inaugurée encore de cette Sagrada Familia. Léon XIV est le troisième pape à se rendre dans ce lieu. Quand Jean-Paul II avait visité l'Espagne pour la première fois en 82, pour le centenaire de la pose de la première pierre, la nef était encore à ciel ouvert. En 2010, Benoît XVI a consacré la Sagrada Familia. Et donc Léon XIV qui inaugure cette tour. Les papes ont toujours reconnu l'importance de la Sagrada Familia, Isabelle Schmitz.
0: Oui, alors en fait, la Sagrada Familia a été créée au départ en réponse à la demande du pape Pie IX qui appelait à une plus grande dévotion à la Sainte Famille et notamment à Saint Joseph. Saint Joseph est omniprésent à la Sagrada Familia et c'est d'ailleurs l'association des Joséphins qui a lancé le projet. C'est un libraire, Bocabella, qui au départ a engagé le professeur de Gaudi pour travailler au chantier de la Sagrada Familia. Ils ne se sont pas entendus et donc Gaudi a été choisi. On a appelé l'article sur un malentendu, la journée qui raconte cet épisode. Il y a 9 journées de la vie de Gaudi qui sont racontées dans ce numéro du Figaro hors série. Et la journée où il est choisi s'appelle sur un malentendu, parce que ça ne devait pas être lui, ça ne devait pas être ce monument formidable qu'on a, ça devait être une église néo-gothique comme il y en a 1000.
1: Mais c'est exactement ce sur quoi j'allais vous faire agir. Déjà, c'est pas la cathédrale de Barcelone,
0: non.
1: Ça il faut le rappeler. Et il était reconnu au moment de ses études comme à mi-chemin entre le génie et le fou.
0: Oui, c'est le mot du directeur de l'école d'architecture, le jour où il remet le diplôme à Antoni Gaudi, élève médiocre en beaucoup de matières, mais excellent en dessin, il dit « Nous avons remis le certificat à un fou ou à un génie, le temps le dira ». Alors je crois que le temps l'a dit, mais il y a un peu des deux, effectivement, dans la création de Gaudi, c'est que, oui, la question pouvait se poser, parce que il n'était pas un architecte normal, si j'ose dire. Il faisait des plans qui étaient extrêmement bien peints. On dit qu'il a eu une très mauvaise note à un projet parce qu'il a rendu un projet peint comme s'il était achevé, mais le plan n'était pas du tout concret, il n'y avait pas les mesures. Et d'ailleurs, il était assez déstabilisant pour ses assistants parce que souvent, il leur donnait un vague dessin.
1: Un vague croquis.
0: Mais il avait tout en tête. Il était fils, petit-fils, arrière-petit-fils de chaudronnier. Et il disait que grâce à cela, il avait la faculté de voir, à partir d'une surface plane, de voir les volumes surgir.
1: Et Isabelle Schmitz, justement, c'est donc lui qui est choisi. Comment est-ce que l'association des habitants, les Josephas, achète le projet? Parce que ça coûte très cher.
0: Oui, ça coûte très cher. En fait, ce qui est très émouvant dans cette basilique, c'est qu'elle est le fruit des dons des fidèles uniquement. Il n'y a pas une peseta, un euro d'argent public. C'est uniquement par l'association des Joséphins demande aux fidèles l'aumône et Gaudi.

0: lui-même, à la fin de sa vie, va faire du porte-à-porte pour demander des financements pour sa basilique qu'il n'arrive pas à financer, parce que oui, c'est très cher, c'est très long. Il y a une anecdote d'ailleurs, un jour quelqu'un lui dit « Oh, mais pourriez-vous faire un sacrifice pour la basilique et la dire en fait par ce projet ?» Et ses disciples disent que sa foi a grandi au même rythme que les tours de la Sagrada Familia.
1: C'est la question que j'allais vous poser, Isabelle Schmitz. Dans quelle mesure est-ce une conversion pour lui?
0: Alors, il a toujours été catholique, baptisé, etc. J'invite nos auditeurs à lire le très bel article qui s'appelle « Gaudi est-il un saint ?» du père Francesc Javier Vila, qui réalise une thèse actuellement sur l'architecture civile de Gaudi, mais qui connaît extrêmement bien aussi la Sagrada Familia. Et il explique que c'est un processus dynamique, que Gaudi, en fait, a accueilli ce que la vie lui a proposé de vivre, ce chantier qui lui tombe dessus alors qu'il a 31 ans, il n'est pas encore très connu et dont il va faire l'œuvre de sa vie. En fait, il accueille ce que, dans une vision chrétienne, la Providence lui propose, et il le fait avec tout son cœur, toute son âme, tout son talent, et c'est ça qui va faire de lui un saint. Il y a aussi un rapport à la... En fait, il accueille la souffrance qui est très présente dans sa vie. C'est un enfant qui a des rhumatismes, il en souffrira toute sa vie, il souffre de ses déceptions amoureuses, il souffre de ne pas pouvoir financer sa basilique, il souffre à travers l'épisode de sa mort, où pendant 3 jours, il agonise, et quand enfin on le reconnaît, parce qu'il avait été mis dans un hôpital pour les pauvres, et qu'on lui dit qu'on va le transférer dans une vraie clinique, qui dit non, ma place est ici, et il veut mourir auprès des pauvres.
1: Et d'ailleurs, on retrouve dans ses poches notamment un croquis pour ce qui deviendra un des côtés de la Sagrada Familia, mais aussi un évangile.
0: Un évangile et le livre L'imitation de Jésus-Christ. Moi, je trouve ça très fort parce que justement, en cela, il est christique dans son rapport à la souffrance. On ne peut pas dire que le Christ ait recherché la souffrance, je ne crois pas, dans l'évangile, qu'il y ait quelconque chose qui nous le suggère. Et Gaudi, c'est pareil. Il ne recherche pas la souffrance, mais quand elle est là, il accepte, il l'embrasse comme sa croix, en fait. Et il continue à vivre, à créer. Il dit d'ailleurs, il y a une phrase très intéressante sur le portail de la Passion, qui n'est pas sculpté quand il est mort, mais il a laissé des croquis et des instructions assez précises. Et il dit, je veux que ce portail fasse peur, que les gens soient dérangés pour qu'ils mesurent la cruauté du sacrifice.
1: Dans quelle mesure l'architecture civile de Gaudi dit quelque chose de Dieu?
0: Alors, son architecture civile est un catéchisme en soi. C'est-à-dire la Casa Batlló, qui a l'air de sortir, qui aurait pu inspirer un des châteaux de Disneyland, où on parle du carnaval de Venise parce qu'on a l'impression de masques vénitiens. En fait, c'est vraiment une méditation sur plusieurs textes de la Bible. Il faut savoir que Gaudi dit que l'architecture sans la parole de Dieu, c'est de l'archéologie, c'est pas vivant. Lui, il vivifie toute son architecture avec la parole de Dieu. La fameuse Casa Batlló, elle représente la lutte du bien et du mal. On voit le tout en forme de dragon. Le combat, Saint-Georges est un des patrons de la Catalogne, on représente ce dragon, et la lance du dragon, qui est la tour, c'est aussi le cierge pascal, où il y a marqué les initiales Jésus-Marie-Joseph, qui plonge dans l'eau du baptême. La façade de la Casa Batlló est bleue et verte, exactement comme l'océan. Il y a tout un réseau de symboles, les piliers des fenêtres, des ouvertures sont en forme d'os. On peut penser à la parole à l'histoire d'Ézéchiel dans la Bible, où Dieu lui montre des ossements et leur lui demande est-ce que ces ossements peuvent revivre. Et puis la parole du Deutéronome, je mets devant toi la mort ou la vie, choisis la vie. En fait, cette maison, quand on regarde sa façade de bas en haut, c'est une montée de la mort vers la vie. C'est absolument passionnant. La Pedrera, c'est pareil. Il y a marqué Ave Maria Gratia Plena sur la façade.
1: Et donc, dans toutes les constructions de Gaudi, on retrouve Dieu.
0: Dans toutes les constructions de Gaudi, on retrouve Dieu. C'est vraiment la référence à la parole de Dieu qui structure ces bâtiments.
1: Et d'ailleurs, Gaudi avait des phrases absolument splendides. L'art est la manifestation de la beauté est la splendeur de la vérité. Il y avait une quête de vérité, en fait, chez Gaudi.
0: Ah oui, à chaque détail, chaque sculpture qu'il met, chaque vitrail qu'il pense, l'ordonnancement de la basilique même, il l'a construite en fonction de la course du soleil. Il l'a orientée en fonction de la course du soleil, c'est-à-dire qu'au début le matin, le portail de la nativité est éclairé, à midi c'est la gloire, et le soir c'est la passion, c'est le portail de la passion. Et tout cela se reflète dans les vitraux, ce qui fait que quand vous allez le matin, vous avez une lumière bleue et verte, le soir rouge et jaune, couleur de la passion.

0: la résurrection, c'est
1: tout est pensé.
0: C'est un hymne à la vie, à la beauté et à la foi.
1: Nous sommes avec Isabelle Schmitz, directrice adjointe de la rédaction du Figaro hors série, qui publie un numéro Gaudi sous le soleil de Barcelone, numéro dont RCF Notre-Dame est partenaire. Lorsque le pape Benoît XVI est venu en voyage apostolique à Barcelone en 2010, il a eu cette phrase que je trouve très belle. Gaudi a réussi à transformer cette église en une louange à Dieu faite de pierre.
0: Écoutez, ce qui est... Les paroles de Benoît XVI sont très belles, elles me semblent très vraies. Pour avoir passé pas mal de temps à la Sagrada Familia, j'ai pu regarder le visage des gens qui y entrent. D'extérieur, elle est stupéfiante de monumentalité. On est presque écrasé par la grandeur et l'abondance de toutes ces sculptures. Quand on rentre, on est aspiré vers le haut. C'est une forêt de pierres qu'il a construite, parce que vous savez que l'une de ses grandes inventions, quand même, c'est d'avoir fait une cathédrale qui tient sur des colonnes sans arc-boutant. Gaudi aimait beaucoup l'art gothique, mais lui trouve un défaut majeur, c'est qu'il avait besoin de contreforts. Il le trouvait boiteux pour cela. Il trouvait que ça alourdissait la silhouette des cathédrales. Là, il construit une forêt d'arbres avec des lignes qui ne sont pas droites. Il dit que Dieu a créé avec des lignes courbes. C'est amusant parce qu'on a dans la Bible cette phrase, Dieu écrit droit avec des lignes courbes. Et lui se sert de lignes courbes et de l'inclinaison des arcs paraboloïdes et des formes hélicoïdales qui montent vers l'infini et qui tournent pour arriver à cette élévation et ce sentiment de hauteur.
1: Merci de nous avoir élevé l'âme ce matin. Isabelle Schmitz, directrice adjointe du Figaro hors série, Gaudi, le soleil de Barcelone, numéro dont RCF Notre-Dame est partenaire, je le disais, c'est absolument passionnant et on suivra avec beaucoup d'intérêt et grâce à vous, un éclairage avisé, la visite ce soir du pape Léon XIV et peut-être, espérons-le, le pape qui pourrait déclarer Gaudi bien heureux.
0: Merci beaucoup.
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6: Bonjour à toutes, bonjour à tous. Christophe Russe vous accompagne ce matin. Ce matin, justement, en Belgique, les éclaircies seront assez larges, mais quelques petites averses ne sont pas exclues, principalement sur l'ouest. Le ciel sera assez nuageux sur le nord et le sud-est. Par la suite, la nébulosité deviendra variable dans toutes les régions et de nouvelles averses se développeront l'après-midi avec un risque d'orage. Le soleil se montrera plus généreux en région côtière. Le vent faible à modéré de sud-ouest deviendra modéré d'ouest. Le long du littoral, il sera assez fort avec des pointes qui atteindront généralement 50 km/h et des rafales de 60 km/h ou davantage ne sont pas exclus en cas de fortes averses. Ce soir et cette nuit, les éclaircies s'élargiront, mais quelques averses resteront encore possibles avec un risque d'orage une nouvelle fois. Les minima varieront entre 5 degrés aux Ardennes et 12 degrés en bord de mer. Le vent faible à modéré d'ouest repassera ensuite au sud-ouest. Et c'est tout pour les prévisions météo de ce jour. Merci pour votre attention et passez une excellente journée à notre écoute sur RCF.
1: h30, direction Rome, pour une nouvelle édition du journal de Radio Vatican.
7: Premier bain de foule hier pour le pape à Barcelone. Léon XIV a rencontré 40 000 jeunes au stade olympique de la ville lors d'une veillée émouvante, les exhortant à transformer leurs blessures en chemin d'espérance. Compte rendu de cette rencontre dès le début de ce journal. Venus de Barcelone et d'autres régions, de très nombreux jeunes se sont sentis réconfortés par les mots du souverain pontife. Témoignage à suivre. Et puis cette journée dans la capitale catalane sera marquée dans la soirée par la venue du pape à la célèbre basilique de la Sagrada Familia. Dans notre dossier, nous reviendrons ce matin sur le génie artistique et spirituel de son architecte, Antoni Gaudí, déclaré vénérable l'an dernier par le pape François. Dans le reste de l'actualité internationale, les États-Unis qui ont frappé l'Iran, et puis la colère et l'incompréhension en Somalie après qu'un arbitre international de nationalité somalienne accrédité par la FIFA pour la Coupe du Monde a été refoulé après son entrée en territoire américain.
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7: Bonjour, une première grande veillée de prière à Barcelone hier soir pour le pape Léon XIV. Elle s'est tenue au stade olympique Luis Companys, l'enceinte sportive emblématique de la Catalogne. Le Saint-Père a dans son homélie prononcé et livré un message d'espérance centré sur la figure biblique de Nicodème. Dans un stade pris d'assaut par 40 000 jeunes venus de toute l'Espagne et d'Europe, ce grand moment de prière a mis en exergue des témoignages poignants des traditions catalanes et un dialogue profond avec la jeunesse. Le compte-rendu de notre envoyé spécial à Barcelone, Augustin Asta.
9: Son arrivée, Léon XIV bénit d'abord une trentaine d'ambulances destinées à l'Ukraine, puis parcourt le stade en papa mobile sous les acclamations et les viva el papa. Dans une séance de questions-réponses, le pape dialogue en toute convivialité avec des jeunes, interrogé sur la manière de garder les yeux fixés sur l'essentiel dans un monde dominé par la performance. Léon XIV a dénoncé les nouvelles formes d'idolâtrie qui marquent les sociétés modernes.
10: Somos mendigos de amor. Tenemos hambre y sed de verdad.
9: Nous sommes des mendiants d'amour. Nous avons faim et soif de vérité, a expliqué le pape. L'un des moments les plus émouvants de la rencontre a été le témoignage d'une jeune femme ayant traversé plusieurs années de dépression avant de tenter de mettre fin à ses jours. Le Saint-Père a souligné l'urgence de prendre au sérieux les souffrances physiques qui touchent de nombreux jeunes.
10: La santé mentale est vue cada vez más amenazada en el contexto de sociedades.
9: La santé mentale est de plus en plus menacée dans des sociétés qui se considèrent comme avancées, a-t-il regretté, dénonçant par ailleurs un modèle social qui impose des exigences de réussite et de performance. Dans un stade olympique devenu le temps d'une soirée, un immense lieu de fraternité et d'espérance, le souverain pontife a par ailleurs condamné avec fermeté les violences familiales, les abus et les féminicides qui continuent de marquer les sociétés contemporaines.
7: Compte rendu signé Augustin Asta depuis Barcelone. Et parmi les nombreux jeunes fidèles, beaucoup ont été touchés par les propos du Saint-Père, confortés aussi dans leur foi et dans leur unité. Petit tour d'horizon avec quelques-uns d'entre eux interrogés dans le stade olympique à l'issue de cette veillée.
11: Je suis très ému car je suis catholique de ce diocèse. Être ici et voir le pape pour de vrai, c'est une occasion magnifique. Voir tant de gens réunis, tout Barcelone réuni pour prier ensemble, c'est vraiment impressionnant.
12: Nous sommes venus recevoir la bénédiction du pape et l'écouter nous parler d'amour, l'amour de Dieu qui est le plus important. Construisons une famille, faisons communauté. Nous croyons qu'il est important d'être ici. Nous rendons un témoignage, nous proclamons notre foi. Car nous sommes des catholiques pratiquants unis au pape et à l'Église. Nous espérons que le pape nous apporte beaucoup de paix, la lumière, l'espérance, surtout pour les jeunes, la concorde et la paix dans le monde.
11: Nous voulons lui dire qu'il continue le travail qu'il fait pour tenter de maintenir la paix dans le monde et qu'il réussisse à faire revenir les jeunes à l'Église.
7: Voilà des témoignages recueillis sur place par nos envoyés Augustin Asta et Cécilia Moutoual. Avant cette soirée, le pape a eu plusieurs rencontres à l'archevêché de Barcelone. Il a notamment salué 200 jeunes qui participent ces jours-ci à la rencontre méditerranéenne Med26 organisée pendant ce voyage apostolique. L'occasion pour Léon XIV de les encourager à entreprendre entreprendre un voyage tant géographique que spirituel pour rejoindre ces ports où les hommes et les femmes attendent la bonne nouvelle. Cette rencontre Med 26 est consacrée à la construction de la paix en Méditerranée. Parmi les rendez-vous du pape ce mercredi pour cette deuxième journée catalane, la visite ce matin d'un centre pénitentiaire situé à une quarantaine de kilomètres de Barcelone. Ce sera à suivre sur notre site et en direct sur Facebook à partir de 10h30. La prière du rosaire au sanctuaire de la Vierge de Montserrat, la patronne de la Catalogne, à midi. Et puis en fin d'après-midi, Léon XIV est attendu à la célèbre Sagrada Familia, la basilique imaginée par Antoni Gaudi, dont il bénira une tour. Dans notre dossier, à la fin de ce journal, nous revenons sur le génie artistique et spirituel de Gaudi. Dans l'actualité internationale, les États-Unis ont mené dans la nuit deux séries de frappes contre l'Iran, des frappes d'autodéfense sur ordre du président Donald Trump, a annoncé l'armée américaine. Elles sont intervenues quelques heures après qu'un de ses hélicoptères a été abattu non loin du détroit d'Ormuz. Gwenaël Lamina.
13: Cette opération est une réponse proportionnée à l'agression iranienne injustifiée, écrit le commandement américain pour le Moyen-Orient sur Twitter. Selon l'armée, les frappes ont visé une vingtaine de cibles, notamment des dispositifs de défense anti-aérienne ainsi que des radars. Avant-hier, un hélicoptère américain qui circulait au large d'Oman a été abattu par l'Iran, selon Washington. Si ces deux pilotes ont rapidement été retrouvés sains et saufs, les États-Unis doivent répondre par nécessité à cette attaque, affirmé hier matin Donald Trump sur Truth Social. Le président se trouve une nouvelle fois pris en tenaille entre d'un côté les partisans d'une ligne dure contre l'Iran et donc d'une réponse forte à l'attaque contre cet hélicoptère, voire à une reprise de la guerre, et de l'autre les soutiens de la voie diplomatique que Donald Trump semble vouloir privilégier mais qui tarde pour le moment à aboutir. Il fait donc le choix d'un entre-deux avec cette réponse qualifiée de proportionnée. Officiellement, les discussions se poursuivent entre les deux pays, mais Téhéran assure que l'armée iranienne ne laissera aucune attaque ni aucune menace sans réponse. Gwendal Lavina, New York, Radio Vatican.
7: Et les gardiens de la révolution iranien estiment ce matin que les pays du Golfe ont la responsabilité légale et morale de mettre un terme aux attaques américaines menées contre son territoire, justifiant de nouvelles frappes iraniennes contre les pays voisins qui abritent des bases américaines. Le patriarche latin de Jérusalem est en France. Ces jours-ci, le cardinal Pierre Battista Pizzaballa a été décoré hier de la Légion d'honneur à l'Élysée par Emmanuel Macron. Une distinction qui vient saluer son engagement au service des populations de Terre Sainte et du dialogue entre les peuples, à saluer l'œuvre d'Orient. Le président français qui a rendu hommage à un apôtre infatigable du dialogue interreligieux, de la justice et de la paix. Carton rouge pour les États-Unis et la FIFA, la Fédération internationale de foot qui organise la Coupe du Monde. L'événement planétaire s'ouvrira demain. Il est co-organisé par les États-Unis, le Mexique et le Canada, mais se tiendra sans un arbitre, le Somalien Omar Artan, pourtant en règle. Il a été refoulé à son arrivée aux États-Unis, une éviction qui provoque l'indignation dans son pays d'origine, Cécile Mérieux.
14: Oui, Olivier, Omar Artan a raconté avoir été interrogé pendant 11 heures, puis détenu jusqu'à être embarqué à bord d'un vol retour pour Istanbul. L'arbitre somalien âgé de 34 ans n'a pas été informé des raisons pour lesquelles il avait été interdit d'entrer sur le territoire états-unien. Selon les autorités, l'arbitre serait soupçonné de proximité avec des organisations terroristes. Peu après, la FIFA a annoncé qu'il n'officierait pas durant la Coupe du Monde de football qui débute demain. Pointé du doigt pour son manque de soutien à son arbitre, la fédération se dédouane, indiquant que c'est le gouvernement du pays hôte qui détermine qui reçoit un visa. La Somalie est l'un des nombreux États dont les citoyens sont frappés d'une interdiction de voyage aux États-Unis par l'administration de Donald Trump. Et pas d'exception pour l'arbitre Omar Artan, pourtant désigné meilleur arbitre africain l'an dernier.
7: Merci beaucoup Cécile Mérieux. Aux Philippines, le bilan du fort séisme qui a touché lundi l'archipel est monté à 46 morts. Les secours continuent toujours à chercher des disparus sous les décombres. La secousse de magnitude 7,8 sur l'échelle de Richter s'est produite au large des côtes de Mindanao et a provoqué l'effondrement de nombreux bâtiments, déclenché aussi des glissements de terrain dans une grande partie de l'île. Une collecte aura lieu le 14 juin dans toutes les paroisses catholiques des Philippines à destination de la Caritas pour venir en aide aux sinistrés. reconnu vénérable par le pape François le 14 avril 2025. Anthony Gaudi, dont le centenaire de la disparition est célébré cette année, continue de fasciner bien au-delà du monde de l'art et de l'architecture. Figure majeure du modernisme catalan, le concepteur de la Sagrada Familia, consacrée par Benoît XVI en 2010, a fait de son chef-d'œuvre une Bible de pierre, une forêt de symboles pour élever l'âme vers Dieu. L'œuvre d'Anthony Gaudi est en effet un langage spirituel autant qu'artistique, où chaque colonne, chaque façade et chaque symbole présente un immense récit de pierre qui retrace l'histoire du salut. Léon XIV inaugurera et bénira ce soir la tour de Jésus-Christ de la basilique. Avec ses 172,50 mètres, l'œuvre de Gaudi va devenir officiellement l'édifice religieux le plus haut du monde. Derrière le génie visionnaire, célébré unanimement, se dessine aussi le portrait d'un homme profondément croyant, habité par une foi catholique intense et une dévotion mariale assumée. Pour Patrick Sbalchiero, notre invité ce matin, auteur

0: du livre Anthony Gaudí, L'architecte de Dieu, publié aux éditions Artege. L'architecture devient prière, mission et catéchisme de Pierre.
1: Gaudi conçoit son métier d'architecte de deux manières, à la fois comme une activité artisanale, également comme théologien ou comme quelqu'un qui ferait le catéchisme, si vous voulez, mais sur un mode architectural. Il n'entreprend aucun projet architectural, Gaudi, et a fortiori la Sagrada Familia, sans penser à la manière dont il va pouvoir dire la foi, dire l'évangile à ses contemporains. Son expression architecturale tend à récapituler l'histoire du salut, à partir du premier livre de la Bible, la Genèse, jusqu'à, bien sûr, l'incarnation du Christ, la rédemption, le salut donc qui est présent dans le Nouveau Testament. C'est vraiment un ensemble, un tableau métaphysique, hein, tout au moins autant qu'un édifice de culte, hein, c'est bien sûr un lieu de culte, mais c'est en même temps une sorte de récapitulatif dans la pierre, dans les matériaux, et bien de toute cette histoire du salut qui est présentée ainsi par Gaudi.
2: Peut-on parler chez Gaudi d'une véritable théologie en pierre, notamment autour de la Vierge Marie ?
1: Eh bien, le culte marial est très fort chez Gaudi. Il est un homme qui récite évidemment son chapelet chaque jour, hein, pratiquement. Il accorde une place éminente à la Vierge Marie dans sa spiritualité personnelle et il a une théologie extrêmement claire, hein, tout à fait remarquable. Il l'exprime aussi sur un mode architectural qui est complètement novateur, bien sûr, hein, à son époque. Avant d'être visionnaire, il a incorporé, je dirais presque, toute l'histoire de l'architecture en Occident. Il maîtrise eh bien, les conceptions grecques, hein, il maîtrise le style gothique, hein, et à partir de là, sur cet acquis, hein, bien sûr, technique et culturel, il va pouvoir exprimer le message de l'Évangile donc à travers la pierre, et a fortiori, bien sûr, pour la Vierge Marie qu'il porte dans son cœur.
2: Peut-on voir dans Gaudi une figure capable de concilier patrimoine artistique, foi populaire et modernité ?
1: Au jour d'aujourd'hui, 4 de ses œuvres architecturales sont inscrites au patrimoine mondial de l'UNESCO, ce qui est d'ailleurs un record en soi déjà, hein, à double titre. Patrimoine catalan, il revendique un héritage historique, hein, ce sont ses bases humaines sur lesquelles il a pu grandir à la fois comme personne et comme architecte. Après, il revendique aussi un patrimoine à l'échelle européenne, en particulier avec l'art grec, toute la civilisation hellénistique, et il connaît parfaitement bien. Ce sont pour lui les Grecs, les fils de la Méditerranée. Il se revendique aussi comme ça, fils de la Méditerranée. Et puis, l'effervescence que crée en lui, eh bien, la découverte aussi de tendances ultra-contemporaines, qu'il ne partage la plupart du temps pas d'ailleurs. Mais c'est un homme qui n'est pas coupé du monde. Il est au contraire très ouvert pour découvrir, hein, différentes tendances, différentes manières architecturales. Il connaît en particulier, eh bien, tout ce qui concerne l'architecture, bien sûr médiévale, hein, tout le gothique flamboyant, etc. Le baroque également, hein, qu'il a parcouru de long en large, et toutes ces affaires de cathédrales, bien sûr françaises et britanniques également. Donc,

0: Sur RCF Notre-Dame, c'est Olivier Bonnel qui faisait la présentation du journal de Radio Vatican. Bonjour Valérie de Barnac.
1: Bonjour Pierre-Hugues.
0: Vous êtes avec nous pour la chronique cinéma avant la prière du matin. La prière du matin, c'est dans 5 minutes. Mais donc, pour la chronique cinéma, vous nous présentez deux films cette semaine, a priori aux antipodes l'un de l'autre, et qui pourtant tous deux questionnent notre condition d'humain et notre place dans l'univers, Valérie.
1: Oui, alors petite devinette pour découvrir de quel film nous allons parler. Alors l'un est un film de science-fiction et un thriller, l'autre est une comédie et un film d'animation. L'un a coûté 115 millions de dollars.
0: C'est beaucoup.
1: L'autre, moins de 700 000 euros.
0: C'est moins.
1: L'un est américain, l'autre est français. L'un dure 2h25, l'autre 1h07. L'un a été présenté lors d'un grand show à Las Vegas, l'autre à la quinzaine des cinéastes à Cannes. L'un des réalisateurs a commencé avec une caméra Bolex 16 mm, l'autre avec un caméscope.
0: Ok, c'est pas facile la devinette.
1: Et les deux, si vous avez attendu, deux cinéastes, malgré leurs 30 ans d'écart, ont gardé leur même âme d'enfant, celle de deux artisans bricoleurs pour qui le 7e art doit chercher avant tout à divertir, amuser et étonner le public.
0: Alors, donc, moi je pense que 115 millions de dollars doit y avoir du Spielberg dans l'air.
1: Bon, vous avez suivi l'actualité, je vois.
0: Et,
1: bravo,
0: et j'avoue, j'avais votre chronique avant, donc c'est facile de répondre.
1: Alors le deuxième, je ne pense que vous ne l'aurez pas trouvé, c'est Le Vertige de Quentin Dupieux.
0: Le film que vous qualifiez d'existentiel, oui. Valérie, par lequel on commence?
1: Eh bien, ancienneté oblige, commençons par le vétéran Steven Spielberg qui revient ici à ses premières amours, 50 ans tout juste après Rencontre du troisième type, où déjà il confrontait le scientifique joué par François Truffaut à l'existence d'extraterrestres. Ensuite, quelques années plus tard, c'est E.T. qui débarquait sur nos écrans avec son cœur fluorescent, son doigt levé vers le ciel et sa réplique devenue culte. Téléphone, maison.
0: Bon, ça rappelle très bien.
1: En fait,
0: Pierre-Henri l'a fait parfois, notre réalisateur.
1: Ben voilà, j'aurais dû donner la parole. Dans ses films, l'Américain questionne autant notre époque que le cosmos et l'infini. Et dans Disclosure Day, les aliens sont arrivés sur Terre depuis longtemps, mais ils sont devenus un secret d'État. Et quelques individus éclairés cherchent à le dévoiler, tels des lanceurs d'alerte contemporains. Le film nous parle donc de vérité et de révélation. C'est d'ailleurs le sens littéral du titre. Hein. Disclosure Day, c'est le jour de l'annonce. Et le film se termine par le mot d'ailleurs, listen, écoutez. On est un peu dans le schéma Israël hein, de l'Ancien Testament. Et le film d'ailleurs est truffé de références bibliques. On est bien aux États-Unis, on est bien aussi chez Spielberg. Le scénario est un feu d'artifice rythmé de course-poursuite et de rebondissements. Mais les scènes les plus spectaculaires, c'est les plus poétiques. Et c'est dans des face-à-face entre l'homme et l'animal.
0: Et changement de décor avec Le Vertige de Quentin Dupieux. On écoute la bande-annonce.
2: Bruno.
3: Oui. Quoi?
2: Ça va te paraître complètement farfelu au premier abord, mais il faut que tu me fasses confiance.
3: Ok.
2: J'ai la certitude absolue que le monde dans lequel nous vivons n'est pas réel.
3: Ok, t'as pris des champignons?
2: Tout est bidon, il n'y a rien de réel.
3: Ça, c'est réel ou pas?
2: Non.
3: Bah si, ça vaut 8000 balles, c'est forcément réel quand même.
2: J'ai vu une boulangère qui avait 8 doigts à chaque main. On est dans un monde fabriqué et il y a des bugs qui traînent, voilà.
3: Franchement, je vais être honnête, hein. Ça me chie la tête ton truc là.
0: Les deux voix qu'on vient d'entendre, c'est bien sûr Alain Chabat et Jonathan Cohen.
1: Oui, l'idée de départ était plus expérimentale qu'autre chose. C'était l'envie de Dupieux de revenir à l'animation numérique des premiers temps, hein, l'époque des jeux vidéo sur PlayStation. Donc les personnages à l'image sont avec des contours assez sommaires. Mais le plus déconcertant, c'est vraiment qu'on est embarqué quand même dans cette histoire improbable et simpliste, uniquement grâce à ce décalage entre ces voix de comédiens talentueux, ce ton à la Dupieux, farfelu, burlesque, et puis ce dessin volontairement grossier, mais le tout, in fine, un style, une sensation très nouvelle et assez rafraîchissante sur la capacité du 7e art à se réinventer.
0: Merci beaucoup, Valérie de Marnac.
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1: Il est 8h50 sur RCF Notre-Dame. On parle de Saint-Landry dans 6 minutes avec Clara pour le Saint du jour. Mais d'abord, la prière du matin et Jésus qui vient apporter un éclaircissement sur la relation entre l'Ancien et le Nouveau Testament, entre la loi juive traditionnelle et la révolution de l'amour qu'il apporte. « Je ne suis pas venu abolir, mais accomplir », entend-on au chapitre 5 de Matthieu, commenté par le père Michel Martin Prével.
2: En ce temps-là, Jésus disait à ses disciples « Ne pensez pas que je sois venu abolir la loi ou les prophètes. Je ne suis pas venu abolir, mais accomplir. Amen, je vous le dis, avant que le ciel et la terre disparaissent, pas un seul iota, pas un seul trait ne disparaîtra de la loi jusqu'à ce que tout se réalise. » Donc, celui qui rejettera un seul de ses plus petits commandements et qui enseignera aux hommes à faire ainsi, sera déclaré le plus petit dans le royaume des cieux. Mais celui qui les observera et les enseignera, celui-là sera déclaré grand dans le royaume des cieux. »

Nous avons beaucoup de règles, de commandements, d'habitudes, bonnes ou mauvaises. Nous subissons aussi des lois parfois iniques. Et nous sentons bien que nous avons besoin pourtant de règles pour bien vivre ensemble. C'est le fameux vivre ensemble qui est si fragile pourtant, parce que la loi ne suffit pas à commander le bien. Elle évite seulement le mal, en principe. Et Jésus nous dit que ce sont des petits commandements qui nous rendent déjà participants de son royaume. Pourtant, le christianisme n'est pas qu'une simple morale. Il lui faut un squelette plus solide, comme aimer ses ennemis et pas seulement ses amis, pardonner les adultères ou les trahisons, vouloir le bien de l'autre là où nous ne pensons qu'à notre bien-être, etc. Quand Jésus dit qu'il ne vient pas pour abolir mais accomplir, c'est qu'il veut bien plus pour nous. Il y a plus de joie à donner qu'à recevoir. Et même si recevoir est déjà fort bien, et Jésus nous comble bien souvent, mais tu fais plus, donne-toi, et tu auras un bonheur plus grand. Jésus ne veut que du superlatif. Il ne connaît pas le médiocre ou l'insuffisant. Et en cela, si l'évangile est exigeant, c'est pour plus de bonheur. Vous savez que la joie, c'est un combat. La paix, ça se conquiert de hautes luttes. Et l'amour se construit pas à pas dans la patience et l'espérance. Alors Seigneur, donne-nous de ne pas regarder trop en arrière dans le rétroviseur, mais droit devant, de perdre notre vie pour gagner la sienne, de s'abaisser pour être relevé, de donner la chemise après le manteau. C'est bien plus que du développement personnel cela. Et c'est aussi comme ça que l'on acquiert l'accomplissement de soi.

Notre Père, qui es aux cieux, que ton nom soit sanctifié, que ton règne vienne, que ta volonté soit faite sur la terre comme au ciel. Donne-nous aujourd'hui notre pain de ce jour. Pardonne-nous nos offenses, comme nous pardonnons aussi à ceux qui nous ont offensés. Et ne nous laisse pas entrer en tentation, mais délivre-nous du mal. Car c'est à toi qu'appartiennent le règne, la puissance et la gloire pour les siècles des siècles.

0: écoutiez la prière du matin sur RCF Notre-Dame. À suivre, le saint du jour avec Clara Bévilacqua. h 56 sur RCF Notre-Dame. Aujourd'hui, Clara, nous fêtons les Landry.
1: Oui, et nous sommes donc au temps de Clovis II, le fils de Dagobert. Saint Landry est évêque de Paris au 7e siècle et c'est lui qui fait construire sur l'île de la Cité l'Hôtel Dieu. C'était un homme bon et d'une très grande charité. On raconte qu'en 651, lors d'une famine, il fait vendre les objets liturgiques de valeur pour donner du pain aux affamés. En 653, Saint Landry signe la charte de fondation accordée par le roi pour l'abbaye de Saint-Denis, monastère bénédictin qui deviendra la basilique de Saint-Denis. Puis il fonde, comme nous l'avons dit, l'Hôtel Dieu qui fut le premier hôpital de Paris et le seul jusqu'à la Renaissance.
0: Et jusque-là, selon la tradition, les évêques accueillent les malades à l'évêché.
1: Exactement, mais comme la misère entraîne de nombreuses épidémies, Monseigneur Landry a l'idée de regrouper les malades dans un même lieu pour à la fois les soigner au mieux, mais aussi pour protéger les autres Parisiens de la contagion. Alors il se met en clé là que François Rabelais, il fut médecin d'ailleurs. Ce n'est qu'au XVIIe siècle qu'un édit de Louis XIV ordonne la création d'un hôpital dans chaque ville du pays. La vieille charité de Marseille en est un exemple type. Et au XXe siècle, la concentration des services médicaux conduit alors à la création de centres hospitaliers. Et si de nombreux hôtels Dieu, du fait de leur ancienneté et de leur position centrale dans la ville, n'ont pu être maintenus comme hôpitaux, je pense, Pierre-Luc, que nous pouvons remercier Saint Landry pour cette brillante idée.
0: Eh bien, merci à Saint Landry. Est-ce que vous connaissez des Landry, Clara ?
1: Je ne connais pas de Landry, mais tous les matins, vous me demandez si je connais les noms.
0: Oui, mais pas toujours à l'antenne.
1: C'est vrai.
0: Mais je ne connais pas non plus, mais très bonne fête aux Landry. Ça peut être des idées de prénoms, Landry. Bon, oui.
1: Pourquoi pas ?
0: Pourquoi pas ? Allez, restez avec, en studio avec nous, Clara Bévilacqua, pour les informations. Dans 10 minutes, vous avez rendez-vous avec le débat du jour. Il sera question notamment de la Nuit Blanche, controverse à Paris après un événement qui a eu lieu dans une des églises du diocèse.
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0: Nous sommes aujourd'hui le mercredi 10 juin, nous fêtons les Landry. Très bon début de journée.
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0: rencontrer des gens un peu partout, toujours très intéressant. Figurez-vous, ce matin, j'ai ouvert mon téléphone pour voir les nouvelles et je vois un entrefilet. La Belgique compte aujourd'hui 3000, t'as entendu, 3000 centenaires. Et il y en a 2999 que je ne connais pas, mais je suis en face de la 3000e. Marie-Thérèse Kuckelberg, un nom bruxellois.
1: Absolument. Et cependant, toute mon ascendance paternelle est wallonne. Sauf que mon papa est né à Leuven. Il a fait ses études à Leuven. Mais en dehors de ça, maman totalement wallonne. Et mon père, après ses études à Leuven, est venu s'installer comme avocat à Charleroi.
0: Ah ben voilà, c'est un beau parcours belge.
1: Oui, effectivement. Très intéressant. Je me sens d'ailleurs très en phase avec mes deux cultures, la flamande et la wallonne.
0: Ah ben c'est bien, c'est bien, c'est comme ça que ça doit être, hein. N'en déplaise à certains de nos politiciens. Alors que je disais que vous êtes centenaire, non, au-delà.
1: Au-delà, je vais avoir en septembre 102.
0: Eh ben, et vous portez pas de lunettes.
1: Non, pour lire, c'est plus confortable. Je peux lire sans quand même. Puis je brode aussi sans lunettes. J'enfile encore mon aiguille sans lunettes. Mais je suis gâtée. Voilà.
0: Oui, j'allais le dire, parce que là, d'un point de vue de la santé,
1: Oui.
0: que ce soit la santé physique, puis la santé mentale aussi, hein,
1: Ah,
0: on n'est pas tous
1: cela se
0: égaux, hein.
1: porte bien.
0: Oui, on n'est pas tous égaux, hein.
1: Oh, oui, mon cerveau fonctionne encore agréablement.
0: Je m'en rends bien compte, je m'en rends bien compte. Racontez-nous un petit peu, vous êtes né donc en 24,
1: Quatre, oui.
0: 24, l'âge qu'avait mon papa, et 16 ans au début de la guerre. C'est pas
1: Ah oui,
0: facile
1: ça
0: d'être
1: c'est.
0: adolescent ces temps-là.
1: Oui, ça ce sont des souvenirs, comment dirais-je, pénibles et prenants, prégnants. Mais voilà, heureusement c'est derrière moi. Et qu'est-ce que je souhaite que. Oh, cette guerre partout. J'allais dire que mes enfants, mes petits-enfants ne connaissent pas ça, mais je ne pense pas qu'à eux, je pense à tous ceux qui aujourd'hui encore sont victimes de ces affreuses guerres inutiles.
0: Vous viviez à Bruxelles à ce moment-là?
1: Non, non, je suis née à Charleroi et j'y étais. Je vivais à Charleroi.
0: Donc votre papa était avocat, j'ai bien compris.
1: Oui, c'est ça, il était bâtonnier de l'ordre.
0: Ah oui, carrément.
1: Voilà.
0: vous avez travaillé dans votre vie.
1: Oh, je comprends, j'ai travaillé, mais pas à l'extérieur. J'ai travaillé au foyer, dans mon foyer. J'ai élevé mes quatre enfants, plus pas mal d'enfants qui m'étaient confiés par le juge des enfants, qui était un ami de la famille, et qui me confiait malignement les cas difficiles. Ce qui était d'ailleurs pour moi aussi très intéressant.
0: Vous avez une formation spéciale pour ça?
1: Non.
0: Juste du cœur.
1: Le cœur, voilà. Exactement.
0: Et une denrée qui devient de plus en plus rare aujourd'hui, me semble-t-il, le bon sens.
1: Le bon sens,
0: Oui.
1: ben, je suppose, il en fallait.
0: Il en
1: Oui,
0: fallait.
1: oui. Bon, une certaine dose de psychologie et surtout beaucoup d'amour.
0: Et de l'optimisme. Je sens que c'est votre caractère, ça.
1: Absolument, absolument, ça c'était indispensable.
0: L'optimisme qui permettait de dire, je vais sortir ces enfants de leur misère.
1: Exactement. Et on y est pas mal arrivé, mon mari et moi, parce que mon mari collaborait avec moi. C'est lui qui a conduit à l'hôtel pour se marier la dernière de mes protégées.
0: Ah ben c'est dire si les relations étaient bien, bien, bien, bien
1: Oui.
0: proches, hein.
1: Elles étaient très affectueuses, oui. Une des personnes, une des jeunes femmes, jeune fille qui m'a été confiée, était très difficile. Mais voilà, on est quand même arrivé au bout de la course avec elle.
0: Comment vous avez entamé des discussions ou des rencontres avec ces enfants-là? Il faut bien arriver par, si c'est pas par la porte, par une petite fenêtre, à avoir un contact.
1: Mais ce sont des enfants qui m'ont été amenés.

0: Et elles étaient certainement inquiètes, sans doute, de savoir où on les mettait. Et elles m'étaient confiées, comme je vous l'ai dit, à part le juge des enfants.
1: Ce sont des huîtres, ces enfants-là.
0: Ah, absolument.
1: Ah, il faut arriver à l'ouvrir, l'huître.
0: Oui, et bien justement, en les aimant, je me souviens d'une petite anecdote. Une des petites jeunes filles qui m'avait été confiée avait la permission de sortir le soir. Elle avait déjà atteint, elle était quel âge est-ce qu'elle avait? 17 ans, je crois. Elle avait reçu du juge des enfants la permission qui m'avait été communiquée, donc bien sûr, de sortir le soir jusqu'à 10 heures. Donc elle pouvait aller danser un petit peu, rencontrer ses copains, enfin, etc. Et un certain soir, elle n'était pas au rendez-vous chez moi à 10 heures. Bon, je dis, bon, elle a un peu de retard, on ferme les yeux, c'est pas grave. Mais 11 heures, ça, c'est devenu plus problématique. À minuit, à 1 h du matin, elle n'était toujours pas là. Et moi, toujours en bas dans mon living, à l'attendre. Finalement, vers 2 h du matin, elle se ramène et elle me trouve là. Elle, ah, vous n'êtes pas couchée. Mais elle s'appelait Maria. Mais Maria, je t'attendais. Et pourquoi? Mais Maria, parce que je t'aime. Voilà. Et c'est comme ça que les relations étaient établies entre nous.

0: Voilà, ça c'était une chanson pour illustrer les propos de Madame Kuckelbergs, Marie-Thérèse, ici, dans sa maison de repos, ici à Bruxelles. Et la personne qui m'a contacté pour me parler de vous m'a dit, tu vas voir, c'est une poétesse. Elle écrit des poèmes. Et là, évidemment, moi, ça fait tilt. Comment on entre en poésie? C'est entre Charles d'Orléans et Baudelaire que vous travaillez?
1: J'adore, oui, j'aime bien Baudelaire, j'aime beaucoup Verlaine, j'ai beaucoup aimé Verlaine, parce que il y a de la musique dans les vers de Verlaine. Hein? Et bon, comment je n'en sais rien. J'étais toute petite, ma mère avait transcrit. Moi, je savais à peine écrire une petite chanson que je fredonnais et qui était composée de quatre vers. Ma sœur s'appelait Bernadette et je chantais Bernadette, ma sœurette, est jolie, fraîche et coquette. Avec moi, formant la paire, nous sommes enfants bien chers de papa et de maman qui nous aiment tendrement. Et voilà, à cet âge-là, quand je chantais ça, et que maman a donc transcrit, ben je devais avoir, je sais pas moi, environ 8 ans, quelque chose comme ça.
0: Début de l'école primaire, on savait déjà écrire. Mais c'est magnifique ça. Et ça n'a jamais arrêté.
1: Non, c'est-à-dire, non, pas tellement. Quand même, à l'époque où j'étais avec mes quatre enfants à élever, plus les enfants que j'accueillais, là, je n'ai pas écrit
0: Il ne
1: grand-chose.
0: restait pas grand-chose comme temps à la fin de la
1: Mais d'autre
0: journée.
1: part, j'écrivais la nuit parce que ma journée, donc j'étais trop occupée. Mais des choses chantaient dans ma tête et la nuit, je me relevais pour les transcrire. Et puis, sur des petites feuilles de papier. Et puis, c'est ma fille qui a retrouvé tous ces feuillets et qui a voulu les imprimer.
0: Donc vous les avez toujours.
1: Oui, j'ai encore. Elle les a rassemblés dans un cahier.
0: Vous pouvez nous en lire l'un ou l'autre?
1: Si ça vous fait plaisir.
0: Mais effectivement.
1: Bon, alors je vais regarder lequel.
0: On a l'embarras du choix.
1: Oui, il y en a beaucoup. Il y en a beaucoup. Voilà, je peux vous dire, je tombe sur celui-ci en ouvrant le cahier par hasard. C'est une lettre que j'envoie à une de mes filles. Ma fille, ma petite chère, j'ai rêvé d'être bergère, conduire les lents troupeaux au long détour des chemins, n'avoir le matin d'autres soucis qu'écouter monter en moi le chant du monde, qu'habiter recueillie mon âme, ma demeure intérieure et profonde. En aucune saison des âges de la vie, où qu'il nous faille aller, ne désertons jamais, chérie, notre intime maison, celle où nous entendons tant de voix nous parler, qu'il nous faut reconnaître, où nous avons à naître un peu plus chaque jour à la vie, à l'amour. Les habitations tombent en ruine qu'on n'habite pas, ou trop peu. Mamie, le joli jeu, si le ciel est bas et qu'il bruine, de parer ta demeure, d'y allumer le feu au fond des cheminées, afin que point ne meure la douce fille aînée de la foi, l'espérance, de regarder la grave danse dans ses reflets, tout alentour de la joie, fille de l'amour. L'amour, la paix, la joie, la vie. Connais-tu, petite Marie, plus précieux trésor à poursuivre sans trêve? Te dirai-je dès lors la suite de mon rêve? Me voici donc, humble bergère, et j'aspire à le rencontrer, le doux et merveilleux berger, qui me fera sa prisonnière. Heureuse, éblouie, consentante, car il connaît tous les sentiers qui conduisent au vert pâturage, loin des ravins enténébrés, son troupeau amoureusement. Il l'a dénombré, ses agneaux, ses brebis, chacun de ses moutons, il les appelle par leur nom. Ah, que nous sommes bien peu sages de folâtrer loin de ses voix. Il appelle, j'entends sa voix.

0: un autre que j'aime bien. Il s'agit d'une vieille maison qui tombait en ruine dans une campagne dans les environs de ma ville, que j'avais rencontrée par hasard au détour d'une promenade avec mon mari, que nous avions trouvée belle et que nous avons restaurée à deux lentement. Et cette maison, nous en avons retrouvé les traces dans les archives de l'abbaye de Maretsou. Elle a fait partie de l'abbaye de Floreffe. C'était le prieuré, habité par le prieur de l'abbaye.
1: On est donc dans l'antre sans Brémeuse.
0: Elle a gardé son nom. Elle s'appelait le prieuré. Voilà. Et voilà mon vieux prieuré. Sous son chapeau de tuiles rousses, au détour du chemin, la rugueuse muraille court les pieds dans la mousse, tout le long du jardin de l'ancien presbytère. Et le visage austère de l'antique maison regarde l'horizon, offrant à la lumière son granit gris et rose, tout à la fois sévère et doux, et qui repose. Comme une tendre aïeule, aussi sage que bonne, dont le sourire appuie le conseil qu'elle donne, ainsi la maison vieille à notre âme propose l'humble leçon de vie en son mystère enclose. J'aime son pur profil sans encorbellement. C'est une pensée droite et fière, une pensée simple et sincère, sans besoin d'embellissement. Fière, non point altière, solide, non sans grâce. D'un seul élan du cœur, on lui fait confiance. On éprouve d'un coup la paix qu'elle dispense. Rien qu'à la voir, soudain, au coude du chemin, toute sobre et tranquille, veillant sur le jardin, lui large ouvert pour inviter celui qui passe. Dans un unique plan s'ouvrent les embrasures profondes et pleines d'ombre, par où pénètrent les parfums de la terre pour aller se mêler aux senteurs familières de vieux chênes cirés et de pommes bien mûres ou de bouquets fanés dans les plis des tentures. Il y a des pots de grès brun remplis de géranium sur les marches du seuil, patinés par tous les embruns, pansus, réjouissants, faisant accueil. Au-delà du perron, la porte entrebâillée laisse s'apercevoir la douceur quotidienne du vieux salon qui dort à l'abri des persiennes. Le long du mur blanchi, les chaises rempaillées, deux fauteuils de soie bleue et des coupes de verre au bord des guéridons avec des grabinées légères dans les bouquets des champs et des mauves chardons. Et dans l'embrasure d'une fenêtre ouverte, par-delà les rosiers et la pelouse verte, une gaie pastorale offerte chaque soir de lents et beaux troupeaux qui vont à l'abreuvoir calmement chaque soir, sans hâte et sans retard, entre les fermes basses et les saules têtards.

0: Magnifique, magnifique. C'est un scénario, on peut le filmer, vous avez, vous avez donné tous les détails.
1: Ah, c'est vrai, je n'y avais pas pensé, mais exactement. C'est un, comment me dire, c'est à la fois un paysage et une histoire.
0: Tout à fait. Le peintre, il a sa palette, et vous, vous avez les mots.
1: Oui.
0: Et vous, votre poème suscite chez l'auditeur des images. On voit la maison, on voit les géraniums, on voit les troupeaux.
1: C'est gentil, c'est gentil. C'est vrai que depuis que je suis toute petite, j'ai une plume au bout des doigts. Ça, c'est vrai.
0: C'est quand même une approche assez originale hein, d'appréhender la vie. Ça permet d'être toujours en éveil, finalement, même au grand âge.
1: Ah, tout à fait, je suis extrêmement curieuse. Curieuse de la vie, curieuse des gens. Et j'adore la campagne, j'adore la nature. Je suis en communion avec la nature.
0: Et pourtant, vous vivez ici à Bruxelles.
1: Ben oui, il faut bien l'imaginer ici. Mais je l'imagine, il suffit de fermer les paupières et... Je retrouve tout.
0: On la transporte avec soi.
1: Voilà, exactement.
0: Quel est l'endroit, alors, si on vous donnait le choix, où vous aimeriez vous promener pour chercher de l'inspiration?
1: À l'heure actuelle?
0: Oui.
1: Maintenant?
0: Oui.
1: Oh là là.
0: C'est pas l'endroit qui manque, c'est ça?
1: Je crois que je choisirais entre la forêt et les horizons. Je choisirai les horizons, les grands, vastes horizons qui s'éloignent à mesure qu'on avance et qui sont toujours à découvrir. J'aime beaucoup les horizons.
2: Et puis, tout à coup, quelqu'un frappe à la porte. Nous interrompons un instant notre enregistrement et nous accueillons le visiteur.
3: Et qu'est-ce qui vous vaut le plaisir de...
0: Eh bien, voilà le médecin qui rentre et madame a tout le sourire, donc c'est que vous n'avez mal nulle part. Hein. Dites-moi, vous avez beaucoup de patients dans ce style-là?
3: Alors, j'ai pas mal de patients dans la résidence, j'ai une patientèle relativement énorme. Je commence à voir fleurir des centenaires beaucoup plus qu'avant. Hein.
0: 3000, il y en a en Belgique.
3: Ah oui, ça, je ne savais pas qu'il y en avait.
0: Ah oui, oui, oui.
3: Mais moi, personnellement, bon, j'ai commencé ma carrière à 38 ans. Il y a 38 ans, je n'avais pas de centenaire.
0: Non.
3: Ma première centenaire, elle doit dater d'il y a une vingtaine d'années. Ici, actuellement, dans ma patientèle, j'en ai 4. Et mon record de longévité en patientèle, c'est 104 ans et demi. Bon, alors je sais qu'on a déjà vécu plus vieux que ça en Belgique, mais ça devient, ben, c'est pas un lieu commun, mais ce n'est plus rarissime. Et par contre, ce qui est rarissime, c'est d'être dans cet état-là, à 100 ans.
0: Ça, c'est extraordinaire. Ouais. Est-ce que le médecin a une chance de vivre aussi longtemps que sa patiente?
3: Il y a très peu de chance. On n'a pas une existence spécialement calme. Et surtout, ce qui change beaucoup chez nous, c'est le sommeil. Donc, on a un sommeil qui est déstructuré par le job. Et quand vous ne dormez pas bien de façon prolongée, vous ralentissez votre espérance.
0: On brûle ses cartouches.
3: Voilà. Mais on vit plus.
0: Oui, mais quand vous dites que la vie... quand on écoute le parcours de vie de madame, elle a quand même...
3: Oui.
0: Elle a morflé,
3: vécu,
0: hein.
3: Elle a vécu, hein.
0: Elle a vécu, elle a morflé.
3: Elle a vu,
0: Donc, le fait de travailler n'est pas une source de décrépitude, hein.
3: Non, pas du tout. Et parfois même, c'est le contraire. C'est quand on ne fait rien, on s'enquiquine. Alors, vous n'avez plus de moteur de vie, etc. Ici, il y a quand même une jolie famille, quelque chose de mouvement, etc. Et donc, ça allume. Hein. D'ailleurs, je vois son œil qui pétille. Elle sait de quoi je parle.
0: La première chose qu'on voit quand on entre dans votre chambre, madame Kugelberg, c'est le sourire.
3: C'est incroyable.
0: C'est le sourire, c'est l'accueil avec un A majuscule. Merci pour ces poèmes. Je vais vous laisser parce que le docteur, il est hyper occupé,
1: oui,
0: évidemment.
1: Voilà, j'ai eu le plaisir de faire votre connaissance. Et j'en saurai gré à Véronique.
0: Vous lui remettrez notre bonjour.
1: Je n'y manquerai pas.
0: Et je prendrai les renseignements pour pouvoir vous faire envoyer le travail terminé.
1: C'est gentil, merci beaucoup. Je vous souhaite une bonne fin de journée. Une belle journée, elle vient de commencer. Il y a encore du travail.
0: Absolument, il y a encore du travail.
1: Il y a encore de la joie.
0: Tout à fait.
1: Je l'espère.
0: Mais oui. Merci beaucoup.
1: Au revoir, Monsieur Mertens. Portez-vous bien.

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2: Bonjour à toutes et à tous et bienvenue dans un nouvel épisode de Vert Demain sur RCF Sud de Belgique. Et aujourd'hui, on va mettre en avant un projet d'habitat groupé à Wépion appelé le Terrier du Beauvallon. Et derrière ce nom se cache une envie de vivre autrement, de partager des espaces communs, mais aussi des moments ensemble. Et pour nous en parler, je suis en compagnie de Grégoire Delneville. C'est l'un des porteurs de ce projet. Bonjour Grégoire.
3: Bonjour.
2: Et bienvenue dans ce studio. Merci d'avoir accepté l'invitation de parler de ce projet. Comme je dis, c'est un projet, donc c'est en cours de construction. Et justement, vous cherchez de nouveaux habitants, de nouveaux porteurs à ce projet. Par ailleurs, on en parlera par après, sûrement pendant la deuxième partie d'émission. D'abord, première question, qu'est-ce qu'un habitat groupé? Parce que les gens ne le savent peut-être pas, mais est-ce qu'il y a une définition qu'on pourrait éventuellement donner?
3: Alors, il n'y a pas de définition simple d'un habitat groupé. De manière générale, c'est une série de personnes qui souhaitent vivre ensemble pour porter des projets, pour toute une sorte de raisons pour réduire leur empreinte écologique. Ça peut aller, enfin, il y a des habitats groupés de toutes formes et de toutes sortes. Des gens qui vivent très fort en commun, d'autres qui ont chacun leur logement et plutôt des projets communs. Donc c'est très variable, mais c'est une envie de vivre ensemble et autrement.
2: C'est ça, c'est comme je l'ai dit dans l'introduction, vivre ensemble et autrement, donc je l'ai quand même bien dit. Et ce projet justement, le Terrier du Beauvallon, comment il est né? Je pense qu'il est né sur les bancs d'une fac du côté de Jean Blou, non?
3: Bah, la genèse est un peu compliquée, mais ah. de base, oui, c'était une bande d'amis de Jean Bloutois qui voulait explorer ce sujet-là. Et puis, au fur et à mesure des aléas de la vie, certaines personnes sont parties du groupe, d'autres sont rentrées. Maintenant, on est quatre porteurs de projets. Mm-hmm. Dont la moitié viennent de Jean Blou.
2: Et l'autre moitié s'est rajoutée au fur et à mesure. Comment vous avez rencontré les porteurs du projet alors? Comment ça s'est passé?
3: Donc, il y a deux foyers qui portent le projet. Il y a moi et mon épouse, et puis il y a ma sœur et son compagnon. Ah. Donc on s'est rencontrés très facilement.
2: Ah oui, forcément. Si c'est la famille, alors tout s'explique plus facilement. Mais donc voilà, il y a cette idée d'habiter groupé qui naît dans votre esprit alors. Et finalement, comment on fait pour la concrétiser? Je suppose qu'il faut chercher un lieu. Comment on cherche un lieu? Je suppose qu'il faut trouver un endroit qui est assez grand pour pouvoir loger plusieurs familles. Comment ça se passe?
3: Ben oui, il y a d'une part la recherche du lieu, puis il y a toutes les inspirations qui vont autour. Donc nous, on a été voir beaucoup d'habitats groupés pour voir ce qui nous plaisait, ce qui nous plaisait moins. Parce que comme j'ai dit, c'est très vaste. Et puis quand on a un peu l'idée du projet, donc le nombre de foyers qu'on voudrait, les projets qu'on veut développer, ben, comme vous l'avez dit, il y a la recherche du lieu. Là, on cherche un peu toutes les annonces possibles. Nous, c'est plutôt sur les agences immobilières qu'on a trouvé notre lieu. Et on cherchait un lieu qui soit de taille idéale, parce que trop grand, on n'a pas envie de se perdre dans le projet, il faut que ça reste à taille humaine. Trop petit, ça n'a pas beaucoup d'intérêt. Donc là, on a vraiment trouvé le lieu qui est, selon nous, la taille idéale, où on peut mettre 8 foyers, plus un petit foyer d'accueil.
2: 8 foyers, ce qui est déjà quand même un projet conséquent, non? Pour un habitat groupé.
3: C'est déjà pas mal. Après, il faudra... Enfin, travailler ensemble dans l'intelligence collective pour faire fonctionner tout ça.
2: Et bien sûr. Et donc, ce lieu que vous avez trouvé, c'est le château ferme du Beauvallon du côté de Wépion. Est-ce qu'on pourrait un petit peu décrire ce lieu, puisque là, ici, on est en radio, on ne le voit pas, on n'a pas les images. Bien sûr, on pourra se rendre sur le site internet du Terrier du Beauvallon pour voir à quoi ça ressemble. Mais est-ce qu'on pourrait décrire un petit peu ce lieu? Comment vous l'avez trouvé, ce lieu-là?
3: Ben, d'abord, ce lieu, pour le décrire un petit peu, il est dans un écrin de verdure. Ça, c'est hyper agréable. Dans une petite rue relativement peu fréquentée. On est au sein d'un terrain d'un hectare 4, qu'on a plein d'idées pour l'aménager. Mmh. Et puis, donc, c'est un château ferme. C'était là-bas, initialement, une ferme carrée. Il y a une des ailes qui n'existe plus. Donc maintenant, il reste 3 ailes, une grande grange, un corps de logis et une petite étable, enfin petite, une relativement petite étable, le tout autour d'une cour pavée. C'est magnifique.
2: Et qu'est-ce qui vous a aidé justement? Pourquoi avoir choisi ce lieu-là en particulier?
3: Comme je l'ai dit, ce lieu, on cherchait depuis quelque temps, ce lieu, il a vraiment la taille idéale pour nous. On était voir des fermes où on pouvait mettre 30 foyers sans problème, et
2: Oui.
3: c'est démesuré. Enfin, dans notre idéal, c'est démesuré. Et puis, il y a c'est très charmant. Il y a les murs qui sont peints en chaud, un peu rosé comme
2: Ah
3: ça.
2: oui.
3: C'est très joli. Il y a les oiseaux qui chantent. On a vraiment été charmé par le lieu.
2: Ah bah oui.
3: Et selon nous, c'était le lieu idéal. Il est relativement proche de Namur, en tout cas d'une centralité. Il y a des transports en commun pas trop loin. Il cochait à peu près tous nos critères, et c'est pour ça qu'on l'a choisi.
2: Oui, je pense qu'il est à peu près à 25-30 minutes de Namur environ, dans ces environs-là.
3: Ça dépend du moyen de transport.
2: Oui, c'est
3: Il est
2: ça.
3: à une demi-heure de Namur à vélo. Il y a des bus en bas de la rue très régulièrement. Et en voiture, c'est plutôt 15-20 minutes.
2: Oui, ce qui est vraiment pas très loin de Namur, en
3: C'est
2: tout cas.
3: ça.
2: C'est l'endroit, je pense, idéal. Et donc, on signe alors, enfin, vous avez décidé de signer pour ce bien-là au mois de décembre 2025, je pense, c'est ça.
3: C'est ça, oui. Et donc, on a une option sur le bien pour 10 mois.
2: D'accord. Et
3: Et
2: qu'est-ce que
3: donc,
2: ça veut dire d'avoir une option sur un bien
3: ça veut dire que pendant cette période de 10 mois, on peut l'acheter quand on veut. On peut lever l'option, comme on dit, donc décider de l'acheter. Mais en contrepartie, on a dû mettre une garantie pour le bloquer.
2: Oui, c'est
3: Donc,
2: ça.
3: si on ne lève pas, si on n'achète pas ce bien, la garantie est perdue.
2: C'est ça. Mais donc je suppose que maintenant il faut trouver des partenaires, on va dire, ou des gens qui vont habiter justement dans le reste de cette ferme, dans chacun des petits logements. Quelles sont un petit peu les étapes qui ont suivi, on va dire, cette signature?
3: Mais donc, après la signature, il y avait un volet urbanistique à faire, où il fallait voir quels lots on pouvait faire, comment les faire, tout ça. Aussi, chiffrer le coût des travaux, le coût d'achat, tout ça. Et ça, c'est la partie qui s'est finie il y a peu de temps avec le dépôt de permis. Donc, le permis est déposé, on espère l'avoir avant la fin de l'option. Et puis, maintenant qu'on a ça, qu'on a chiffré, il faut trouver le groupe.
2: C'est ça.
3: Et donc, c'est vraiment l'étape actuelle où on cherche à remplir notre lieu de vie avec des gens chouettes, j'en suis sûr.
2: Ah oui, bien sûr, on va en parler d'ici quelques minutes. Et justement, comment on détermine, justement, on divise telle partie de la ferme, on garde telle partie, ça fera telle surface. Je suppose qu'on fait appel à un architecte. Comment ça se passe?
3: C'est ça, donc on fait un appel à un architecte. Il y a des parties qui sont très simples à diviser, hein. Le corps de logis est relativement simple, où il y a deux ailes très faciles. Après, il a fallu le séparer au centre. Et puis, il y avait la grange où, grosso modo, il y a quatre murs. Donc là, c'était un peu plus libre. Il y a aussi des contraintes urbanistiques de la ville de Namur, il faut pas les oublier.
2: Bien sûr.
3: Et donc, croisant les contraintes urbanistiques, nos envies, le fait d'avoir des lots un peu de taille différente, c'est comme ça qu'on divise et qu'on dit ça, ce sera un tel lot de telle surface, ici, on aura des communs,
2: Oui, bien sûr.
3: etc.
2: Il y aura un lieu commun, notamment un jardin commun aussi, je pense, il devrait y avoir un poulailler. Qu'est-ce qu'il devrait y avoir dans ce jardin commun?
3: Ah ben, le jardin commun, nous, on a beaucoup de rêves. Maintenant, ce sera évidemment avec le groupe
2: À
3: qui voudra
2: discuter,
3: construire
2: bien
3: tout ça.
2: sûr.
3: Mais un potager commun, c'est sûr, des poules, vous l'avez dit. On aimerait beaucoup avoir des moutons, un verger. Une chose très importante pour nous aussi, c'est de laisser des zones pour la biodiversité. Donc, pour l'instant, il y a des friches, des zones des ronciers, et on va essayer d'en garder à certains endroits. Il y a une noue qui va devoir être créée pour retenir les eaux, et là on pourra la végétaliser comme on veut. Oui, c'est vraiment tout à imaginer,
2: Tout
3: et
2: est
3: on se
2: pensé.
3: réjouit d'être dessus.
2: Bien sûr, il faut discuter ça avec tout le groupe quand il sera constitué, bien sûr. Et je pense qu'il y a aussi un espace commun par ailleurs qui sera envisagé.
3: C'est ça, donc la petite étable est gardée en commun. Pour l'instant, on envisage de faire des espaces assez polyvalents, donc au moins une petite pièce de rencontre pour le groupe, de pouvoir rentrer du boulot, voir ses voisins, passer du bon temps. Il y aura dans cet espace commun aussi, évidemment, tout ce qui est chaufferie, local technique. Et puis, à l'étage de cette étable, là, tout est imaginable. On envisage de faire un coworking, de mettre une cuisine, de faire une salle polyvalente pour des événements. Voilà, on a beaucoup d'idées, il faudra voir
2: ce qui est possible, c'est ça. Bien sûr, voilà,
3: ça arrive. L'espace et l'agencement qui joue.
2: Exactement. Je propose qu'on parte en musique, Grégoire Delneville. Donc, vous êtes l'un des porteurs du projet Le Terrier du Beau Vallon. Donc, c'est un habitat groupé qui est basé à Wépion, qui est en train de se construire. Et donc, justement, vous cherchez des personnes qui pourraient participer à ce projet. On va partir en musique et puis après, on va justement parler encore de ce projet, des valeurs qui guident ce projet notamment. Et là, on va s'écouter Pierre Lapointe. C'est un chanteur québécois qui nous chante La plus belle des maisons. Et on se retrouve juste après.

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0: Nous voici dans la seconde partie de Vers Demain sur RCF Sud Belgique. C'était donc Pierre Lapointe avec sa chanson La plus belle des maisons. Et donc là ici, je suis toujours en compagnie de Grégoire Delneville. C'est l'un des porteurs du projet d'habitat groupé basé à Wépion qui s'appelle le Terrier du Beauvallon. Donc c'est un projet qui est en cours de construction et qui justement cherche des partenaires, des gens qui pourraient participer à ce projet d'habitat groupé. Et justement Grégoire, un petit peu, j'aimerais qu'on parle maintenant des valeurs qui entourent ce projet. Quelles sont un petit peu les valeurs qui entourent de ce projet? J'ai entendu de parler de gouvernance partagée, de communication non violente. Ce sont des choses qui sont vraiment positives, pensées positivement, peut-être.
1: Bah oui, bien sûr, quand on a des valeurs, elles sont jamais négatives.
0: Oui, on essaye.
1: Mais oui, c'est ça. Donc on veut vraiment, comme vous l'avez dit, faire un projet positif sur plein d'aspects. Donc tout ce qui est gouvernance partagée, on veut avoir un projet bienveillant, un projet accueillant, vraiment, où les gens puissent se parler, discuter ensemble. Pour prendre les décisions. Maintenant, il y a toute une série de valeurs qui sont plutôt liées au respect de la terre. Donc, essayer d'habiter plus sobrement, de mettre des choses en commun. Comme j'ai dit, d'avoir un jardin plein de biodiversité. Et puis, il y a une valeur qui nous tient fort à cœur, c'est la valeur de l'accueil. On veut que tout le monde se sente accueilli dans ce lieu. Et entre autres, on a prévu un petit logement pour un foyer d'accueil qui sera mis à disposition de l'AIS de Namur, de l'Agence Immobilière Sociale.
0: D'accord.
1: Pour 15 ans, et donc pour des personnes avec des moyens des personnes moins aisées.
0: C'est ça, voilà. Donc il y a on va dire qu'il y a un côté social dans ce projet, donc du terrier du Beauvallon, tout simplement. Et vous, on sent chez vous quand même une approche de l'écologie. L'écologie, ça vous a toujours intéressé, touché? Vous êtes intéressé depuis pas mal d'années maintenant? Ou c'est via vos amis peut-être aussi, via la famille ça fait depuis combien de temps que vous êtes intéressé par tout ça?
1: Vous parlez de l'écologie, j'ai l'impression que ça fait à peu près depuis tout le temps. Moi, il paraît que quand j'étais en maternelle, j'arrivais à l'école avec les mains pleines d'escargots.
0: Ah oui.
1: Pour la petite anecdote. Et c'est vrai que via mes études de bio-ingénieur à Jean Blou, ça a encore renforcé ça.
0: Ah oui.
1: Donc moi, l'écologie, c'est vraiment quelque chose qui est très important pour moi et dans le projet aussi. C'est vraiment une volonté d'avoir un chauffage qui soit plus écologique, d'avoir des panneaux solaires, de mettre des choses en commun. On pense par exemple à la buanderie. C'est vraiment une volonté de pouvoir habiter ensemble de manière plus sobre, en tout cas en mettant des choses en commun, parce que les logements ont quand même une taille relativement importante.
0: Oui, c'est ça. Et donc, il y a des réflexions qui sont prévues autour de l'énergie, notamment de l'eau, du chauffage.
1: Tout à fait.
0: Par exemple, on peut se chauffer de quelle manière, de manière plus écologique, de quelle manière?
1: Eh ben, nous, on envisage pour l'instant deux possibilités. Soit passer par la biomasse,

0: que quand on imagine un espace commun, c'est pour partager des choses ensemble, non?
1: C'est ça, on a prévu vraiment une salle de rencontre, donc on espère pouvoir partager des moments ensemble.
0: Et je l'espère pour vous, en tout cas. Et donc après, il y a aussi, donc maintenant vous êtes à la recherche de personnes, de collaborateurs, qui peut potentiellement participer à ce projet. Je suppose n'importe qui a les moyens, non?
1: N'importe qui a les moyens et qui s'intègre dans nos valeurs et dans notre vision, évidemment. Parce que on a défini toute une série de valeurs et on veut trouver des gens qui s'intègrent dans ces valeurs-là. Maintenant, on est ouvert à tout, à toute possibilité. On a des lots de toutes les tailles qui vont de 1 à 4 chambres. Donc c'est vraiment ouvert à toute personne, bienvenue.

0: Et comment on peut manifester justement son intérêt pour ce projet-là ?
1: Eh bien, il y a notre site internet qui reprend énormément d'informations et sur laquelle on peut nous contacter. Et c'est vraiment via ce moyen-là qu'on privilégie les contacts. Et alors, on va faire visites de manière assez régulière sur le lieu. Donc, n'hésitez pas à vous y inscrire.
0: Moi, je suppose que ces visites, c'est important pour pouvoir voir le lieu, pour se l'imaginer, puisque je suppose qu'il y a des choses... Est-ce qu'il y a des travaux à faire partout ou est-ce qu'il y a des choses qui sont déjà prêtes comment c'est déjà préparé maintenant?
1: Bah, ça dépend un peu du lieu, enfin du lot que les gens choisiront. Il y a un lot qui est déjà quasiment fini. Puis il y a des lots qui sont dans la grange. Et là, il y a les quatre murs. Puis le reste est à faire. Et donc tout est imaginable là-dedans. Ça, c'est très chouette. Bon, il y a les travaux avec.
0: Bien
1: c'est
0: sûr.
1: Une contrepartie.
0: Oui, c'est ça.
1: évidemment. Mais oui, donc là, pour l'instant, il y a les murs. Et il y aura des travaux dans chaque lot, un minimum. Et comme j'ai dit, il y a un lot qui est déjà quasiment fini.
0: C'est ça, donc des travaux qui pourraient débuter fin 2026, début 2027, je suppose.
1: C'est ça, donc l'option se lève au plus tard le 1er octobre, la signature de l'acte au plus tard le 1er décembre, et à partir de là, c'est parti pour les travaux.
0: Et qu'est-ce qui va se passer par après? Ça va être des travaux? Est-ce qu'il y aura des embûches, je suppose, des galères? Comment ça va se passer tout ça par après ce projet?
1: Bah, sans doute qu'il y aura certainement des galères, il y aura sûrement des très bons moments aussi, hein, partagés. Le principe, c'est que chacun s'occupe des travaux de son lot et que les travaux communs, ben, évidemment, c'est en commun. Maintenant, on va essayer de mutualiser, évidemment. On ne va pas demander à faire venir 8 couvreurs de toit.
0: Oui, c'est bien sûr.
1: on va travailler ensemble à bonne intelligence. Et je pense que je suis persuadé qu'on ira chacun s'aider les uns les autres. Que s'il y a de l'isolation à faire et qu'on veut la faire ensemble, ben, on ira faire l'isolation chez le voisin dans la bonne humeur.
0: Et quelles sont un petit peu les motivations pour vous aujourd'hui par rapport à ce projet? Qu'est-ce qui vous motive aujourd'hui?
1: Ah ben, j'ai déjà parlé de pas mal de choses, mais donc il y a plusieurs aspects. Il y a l'aspect écologique dont j'ai déjà pas mal parlé. Puis il y a vraiment l'aspect vivre ensemble, avoir une vie de village un peu condensée. Il y a aussi le fait de se dire qu'ensemble, on va plus loin. Donc on peut porter plus de projets. Moi, je suis particulièrement attiré par ce qui est dans le jardin, mais je sais bien que dans le groupe, il reste plutôt attiré par faire des activités dans le lieu, pour faire vivre ce lieu. Moi, j'aimerais bien faire du pain en commun. Il y a plein de choses imaginables. Si on a du mouton, on pourrait faire du fromage. Vraiment, pour se dire, ensemble, on peut faire plus. Et il y a aussi l'aspect, comme j'ai dit, vie de village et aussi pour les enfants. Moi, je pense que vivre là-bas pour un enfant, ça va être génial.
0: Ah
1: il
0: bah
1: va
0: oui.
1: avoir des camarades, il va avoir toute une flopée d'adultes qui vont pas, enfin, pas forcément pour le surveiller, mais pour comme modèle. Moi, j'ai un fils et je pense qu'il va vraiment être très heureux là-bas.
0: Bah je l'espère pour vous, en tout cas, un tout grand merci. Moi, j'avais encore une dernière question pour terminer cette émission. On voit que ces habitats groupés, ça prend de plus en plus d'importance, qu'il y a des projets qui naissent un petit peu partout, que ce soit en Wallonie, je suppose, à Bruxelles, un peu partout en Belgique. Pourquoi finalement ces projets prennent-ils de plus en plus d'importance, le fait d'avoir cette envie de vivre ensemble et de partager un projet ensemble? Est-ce que vous avez peut-être une idée ou une explication possible?
1: Bah, je pense qu'il y a plusieurs explications possibles, hein, mais j'ai l'impression qu'il y a vraiment une envie. C'est tous les porteurs de projets, tous ceux qui rejoignent ce genre de projet, c'est vraiment une envie de faire autrement, de ne pas avoir sa maison quatre façades, où on salue les voisins dans la rue sans plus, ou même pas si on est en ville. Vraiment, faire autrement, on voit qu'il y a beaucoup d'enjeux sociétaux aujourd'hui qui posent question, en tout cas. Mmh. Et c'est vraiment cette envie de pouvoir répondre à une partie de ces enjeux via l'habitation, et pouvoir vivre mieux l'habitation.
0: Merci beaucoup, en tout cas, Grégoire Delneville.
1: Merci
0: donc, vous
1: à
0: êtes
1: vous
0: l'un des porteurs
1: recevoir.
0: De ce projet. Donc, je vais répéter le titre de ce projet d'habitat groupé à Wipion. Ça s'appelle le Terrier du Beauvallon. Et donc, voilà, c'est un projet qui espère pouvoir créer une envie de vivre autrement, de partager des espaces communs, mais aussi des moments ensemble. Voilà, vous pouvez chercher ça sur Google. C'est vraiment facilement trouvable, le Terrier du Beauvallon. 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Merci à vous, Grégoire Delneville.
1: Merci beaucoup.

0: Il est 10h sur RCF Notre-Dame et c'est le retour de l'info avec Clara Béville-Lacroix. Bonjour Clara.
1: Bonjour Melchior.
0: Et c'est un mercredi noir dans les gares.
1: Oui, journée de grève à la SNCF. À l'appel de l'intersyndicale, le trafic régional des trains très perturbé. Au niveau national, un intercité sur deux et un TGV sur trois sont supprimés. Une grève des cheminots contre l'ouverture à la concurrence et pour l'augmentation des salaires. Le procureur de la République requiert la mise en examen et le placement en détention provisoire de Patrick Bruel. Après 48 heures en garde à vue, le chanteur est présenté ce matin à trois juges d'instruction pour 9 affaires de violences sexuelles. Une nouvelle plainte va être déposée dans les prochains jours pour tentative de viol. C'est une comédienne de 46 ans qui accuse le chanteur. Sébastien Lecornu propose d'alourdir la peine encourue pour les violeurs en série sur mineurs. Elle passerait alors de 20 ans aujourd'hui à la réclusion criminelle à perpétuité. Annonce dans le sillage de l'affaire Liana. Jérôme Barella, le principal suspect du meurtre de la petite fille de 11 ans, est incarcéré au centre pénitentiaire de Mont-de-Marsan, placé à l'isolement. À Paris, ce sont 132 animateurs du périscolaire qui ont été suspendus depuis le 1er janvier, dont 52 pour suspicion de violences sexuelles. Une annonce du maire de la ville, Emmanuel Grégoire, qui dit aussi vouloir installer une commission d'enquête indépendante pour examiner ce qu'il s'est passé dans la ville les 10 dernières années. Les hostilités reprennent au Moyen-Orient. Les États-Unis frappent de nouveau l'Iran en légitime défense, assurent les Américains. Des explosions ont notamment été entendues sur la côte sud de l'Iran, près du détroit d'Ormuz. Donald Trump avait promis une riposte après qu'un hélicoptère américain ait été abattu par les Iraniens. Téhéran qui a répliqué en visant des bases américaines, une en Jordanie et l'autre à Bahreïn.
0: Merci beaucoup Clara Béville-Lacroix. Bonne journée à vous et à demain 6h30, 10h dans la matinale. Et on est parti.
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0: Une semaine pour découvrir un métier, confirmer une vocation ou simplement observer le quotidien d'une entreprise. Chaque année, ce sont des milliers de jeunes qui vivent leur première immersion professionnelle. C'est un peu un rite de passage, hein, ce stage qui reste un moment clé dans la construction d'un projet d'orientation et la découverte du monde du travail. Mais à l'heure où le gouvernement réfléchit à faire évoluer les stages de troisième et de seconde vers des formats plus souples, une question, est-ce que ce modèle est toujours adapté ? C'est vrai que ces expériences sont largement plébiscitées par les élèves, avec 95% qui se disent bien accueillis. Leur organisation met en lumière quelques difficultés. Entreprises en manque de temps pour encadrer les jeunes, enseignants confrontés à des contraintes d'organisation, des familles souvent en première ligne pour trouver un stage. Bref, le dispositif repose sur l'implication de tous et sans toujours disposer des moyens nécessaires. Alors faut-il préserver ce modèle qui a fait ses preuves quand même, ou alors imaginer de nouvelles formes d'immersion un peu plus flexibles, mieux accompagnées et davantage en phase avec les réalités du terrain? On va parler de tout ça avec nos invités dans cette émission Je pense donc j'agis, et vous êtes les bienvenus comme chaque matin avec vos réactions et vos témoignages. Parlez-nous de vos enfants ou vos petits-enfants. Est-ce qu'ils ont apprécié leur stage en entreprise? Peut-être que vous accueillez vous-même dans votre entreprise des stagiaires. Comment se passe leur accueil? Qu'est-ce qui est simple? Qu'est-ce qui est compliqué? Est-ce que vous avez l'impression aussi que ça apporte un peu les salariés? Vous nous appelez au 01 56 56 44 00. Vous réagissez par mail à direct@rcf.fr et vous nous regardez en vidéo sur la chaîne YouTube de Radio Notre-Dame.
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0: Et pour discuter avec nous jusqu'à 11h, nous avons le plaisir d'accueillir une invitée. C'est vous, Marie-Caroline Missire. Bonjour.
3: Bonjour.
0: Merci beaucoup d'être avec nous. Je suis ravi de vous rencontrer parce que vous êtes la nouvelle, enfin nouvelle depuis quelques mois, la nouvelle déléguée générale du think tank Vers le Haut, un laboratoire d'idées, hein, si on devait traduire en bon français, qu'on connaît bien sur RCF Notre-Dame. À l'époque, on travaillait avec Guillaume Prévost, qui est maintenant le secrétaire général de l'enseignement catholique. Avant, il y avait Marc Vanesson également. Enfin bref, Vers le Haut.
3: Et maintenant, il y a une femme.
0: Eh bien, il y a une femme et on est ravis de vous accueillir, Marie-Caroline. Vous nous rappelez juste Vers le Haut, ce think tank qui a déjà quelques années. L'objectif, c'est de travailler vraiment sur les jeunes, sur l'éducation.
3: Ben, vous avez tout dit, Melchior. Vers le Haut, a été créé il y a 10 ans, a été créé par notamment le groupe Bayard, le groupe Bayard Presse et les apprentis d'Auteuil, pour faire en sorte que l'éducation et la jeunesse soient vraiment la priorité des politiques publiques et porter ces sujets et les intérêts des jeunes dans le débat public. Voilà notre objectif. Et puis, à moins d'un an d'une élection présidentielle, on a pas mal de travail.
0: Oui, bah ça, on imagine. Alors, comment je peux vous présenter également ? Parce que vous avez travaillé au réseau Canopé, qui dépend du ministère de l'Éducation nationale.
3: Oui, voilà, que j'ai dirigé pendant 6 ans, oui. Avec pour mission de transformer... cet opérateur public en opérateur de formation continue des enseignants, notamment de formation à l'IA, dont on parle beaucoup aujourd'hui. Donc une très grosse transformation. Et puis j'ai aussi dirigé la rédaction de l'étudiant. Enfin, voilà,
0: vous avez été journaliste.
3: Voilà, j'étais au micro.
0: Il y a quelque
3: aussi,
0: chose que vous n'avez pas fait.
3: Beaucoup de choses que je n'ai pas fait. J'ai fait des stages en entreprise qui n'ont pas donné lieu à une carrière professionnelle. Je travaille dans l'automobile, par exemple.
0: Ah oui,
3: voilà.
0: D'accord.
3: Non, enfin, bon, on n'est pas là pour parler de mon parcours.
0: Non, ça a du sens aussi pour comprendre pourquoi vous êtes arrivé à la tête de ce think tank Vers le Haut. Alors, ce matin, on parle des stages en entreprise. Pour vous, c'est quoi un stage ? Avec aussi l'expérience que vous avez ?
3: Alors effectivement, quand on se remémore un peu le chemin de sa vie, on se rend compte effectivement qu'il y a des rencontres décisives,
0: oui.
3: Des expériences qui sont décisives et qui vont venir nourrir votre parcours scolaire, votre parcours qu'on dit académique, c'est-à-dire vos notes, votre aptitude dans telle ou telle discipline, et qui vont ouvrir des fenêtres sur des choses auxquelles vous n'aviez pas pensé. Alors je pense que chacun d'entre nous a ce type d'expérience. Encore faut-il avoir la chance d'avoir accès à ces expériences. On parle souvent de l'éducation au choix, mais les jeunes ont-ils vraiment le choix ? En tout cas, pour revenir à votre question, un stage réussi, je pense que c'est des rencontres déjà,
0: oui.
3: Et la possibilité de sortir des représentations sur le monde du travail. Il faut savoir que pour les jeunes, c'est très difficile de s'imaginer ce que c'est qu'un quotidien de travail. C'est souvent lié à ce que font ses parents,
0: oui.
3: Qu'on voit travailler ou parfois qu'on ne voit pas travailler. Et puis, c'est très loin de ses propres aspirations quand on est lycéen, collégien. Donc, on parle beaucoup de découvrir les métiers, savoir ce qu'on veut faire plus tard. On est au mois de juin, c'est la période des fêtes de famille, des communions. Vous aurez tous un tonton qui va vous demander qu'est-ce que tu veux faire plus tard. Question un petit peu désagréable. Mmh. Voilà. Alors, le stage, ça permet de dire, de dévier la conversation et de dire, justement,
0: je suis en train de faire ça.
3: Je vais faire un stage ou je suis en train de faire un stage et puis je découvre une entreprise, un métier, etc. Voilà. La découverte, la rencontre et puis s'autoriser à aller faire quelque chose qui ne va pas forcément constituer votre métier ou nourrir votre dossier Parcoursup, mais peut-être ouvrir des horizons.
0: Vous vous souvenez de votre premier stage en entreprise, vous, Marie-Caroline Missière ?
3: Eh bien, moi, j'ai toujours rêvé d'être journaliste.
0: Ah oui ?
3: Donc, ce que j'ai fait par ailleurs. Un de mes premiers stages, c'était à France Télévisions.
0: Pas mal.
3: Et je remercie mon tuteur qui s'appelle Pascal Doucet-Bon et qui est un grand monsieur de France Télévisions que je salue aujourd'hui.
0: Alors, quand on parle des stages en entreprise, ça tombe bien au niveau calendrier puisque nous, on en accueille deux depuis le début de la semaine à RCF Notre-Dame. C'est Alexandre et Foucault qu'on vous présentera dans quelques minutes. Stage de seconde. Ça aussi, il faut qu'on en parle, Marie-Caroline Missière, parce que à mon époque, c'était il n'y a pas non plus de nombreuses années, mais c'était uniquement un stage en troisième. Il y a eu une mise à jour voulue et souhaitée par Gabriel Attal, à l'époque ministre de l'Éducation nationale. Il en a fait vraiment son cheval de bataille, d'ailleurs, vraiment de l'accueil des jeunes en entreprise. C'est une fausse bonne idée.
3: Ah oui, c'est l'exemple type de la fausse bonne idée, c'est-à-dire qui répond finalement à cette grande idée souhaitable de rapprocher l'école de l'entreprise. Et c'est un objectif que porte également Vers le Haut dans ses publications, tout simplement pour favoriser l'insertion professionnelle des jeunes. Mais pourquoi je dis fausse bonne idée, pour reprendre vos termes, parce que qui a eu l'idée et s'est dit un jour que mettre l'ensemble des élèves de seconde de leur demander sur la même période pendant 15 jours de tous faire des stages en entreprise, ça allait bien se passer.
0: Mais c'est le cas pour les stages en troisième, non ?
3: Alors, les stages en troisième sont plus étalés dans le temps, au final. Il y a eu une espèce de souplesse. Et puis, les stages de troisième sont un petit peu anciens. Il y en a qui se font parfois en quatrième. Il y en a qui peuvent se faire en début d'année, etc. Mais finalement, cet effet d'annonce qui répond à un objectif sociétal, de favoriser l'insertion professionnelle des jeunes, de dire on va tous leur demander de faire des stages au même moment. On est dans une logique très descendante, très technocratique en fait, et qui pose des problèmes sur le terrain. C'est-à-dire déjà, la panique des parents, des jeunes pour trouver un stage. Quand tout le monde fait un stage au même moment, eh bien, effectivement, il y a moins de place pour tout le monde. La panique aussi dans les entreprises pour accueillir un très grand nombre de jeunes au même moment.
0: Sur la fin d'année.
3: Sur la fin d'année, si, sur une période qui est scolaire, oui. Un peu difficile. Il faut se souvenir aussi que cela répond à la critique récurrente sur la classe de seconde, qui consiste à dire que les élèves, à partir du mois de juin, comme ce n'est pas une classe à examen, sont désœuvrés, donc il faut les occuper. Bref, il y a une collusion, je dirais, de plusieurs intentions. Une bonne intention, effectivement, de mettre le focus sur les stages en entreprise, de rapprocher les jeunes de l'entreprise, mais on voit que ça pose beaucoup de difficultés, et puis ça laisse beaucoup de jeunes sur le carreau, de fait. Dans notre enquête, on voit bien que la majorité des stages sont quand même trouvés par le réseau des parents, ou le réseau des amis des parents. Bon, quand on n'a pas ce réseau-là, voilà, des établissements d'ailleurs proposent d'accueillir les jeunes qui n'ont pas trouvé de stage dans l'établissement pour des révisions. Voilà, et c'est finalement ça produit, je crois, plus de difficultés.
0: Et l'effet inverse un peu.
3: Voilà. Il y a d'autres dispositifs, et c'est pour ça qu'Édouard Geffrey, le ministre actuel de l'Éducation nationale, a voulu réformer cette mesure en introduisant plus de souplesse, en l'étaler dans le temps, etc. On va en parler, mais. Je crois qu'il y a d'autres façons d'aborder le sujet. Cette idée qu'on va tous faire la même chose, qu'une décision nationale va être appliquée uniformément pour toutes les familles, sur tout le territoire, c'est un petit caractère... ça marche bien en effet d'annonce, mais dans la traduction quotidienne, c'est beaucoup
0: plus compliqué. Toujours le même souci hein, sur toutes les décisions en général. C'est que sur le papier, c'est joli, mais quand il s'agit d'appliquer ça, ça peut être aussi compliqué.
3: Alors, il y a des choses simples à mettre en œuvre. La consultation, par exemple, des chefs d'établissement, ou en tout cas tester une mesure, ce qui se fait beaucoup dans l'éducation nationale. On expérimente et puis ensuite on élargit. Ça peut être aussi une façon d'éviter que de bonnes idées se fracassent sur le mur du réel.
0: Marie-Caroline Missire, vous êtes la déléguée générale du think tank Vers le Haut. Ce matin, on parle des stages en entreprise et pour essayer peut-être aussi de repenser l'intégration et l'immersion. Vous avez la parole pour en discuter avec nous sur RCF Notre-Dame avec vos appels au 01 56 56 44 00. Vous pouvez réagir par mail à direct@rcf.fr et puis nous regarder en vidéo sur la chaîne YouTube de Radio Notre-Dame.
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0: Et dans ce think tank Vers le Haut, Marie-Caroline Missire, vous publiez des enquêtes, dont une que vous avez, que vous avez faite en collaboration avec le MEDEF, sur l'accueil justement de ces jeunes en entreprise. Alors c'est ce qu'on disait tout à l'heure, c'est que 95% des jeunes se disent bien accueillis. C'est quand même super positif, 95%.
3: Absolument, bon, heureusement qu'ils sont bien accueillis quand même.
0: C'est déjà pas mal.
3: Le minimum qu'on doit à notre jeunesse. Quand
0: 85%
3: même.
0: De ces jeunes déclarent apprécier ces expériences. Mais derrière, et c'est là où justement on peut voir un petit peu l'écueil de ces stages en entreprise, c'est que côté entreprise, ça peut gratter un petit peu.
3: En tout cas, cela pose des questions d'organisation. Qui va être le tuteur du stagiaire? Qu'est-ce qu'on va lui faire faire? Comment on va contribuer finalement à cette expérience de manière intéressante, utile? Certaines entreprises mettent en place des parcours pédagogiques en accueillant des cohortes de jeunes ensemble.
0: Une équipe. C'est comme une équipe de foot, parfois, il y en a beaucoup.
3: Absolument. Mais je pense qu'il faut peut-être un petit peu retourner le sujet et se dire... très en amont, peut-être. Qu'est-ce qu'on a à apprendre de cette période, collectivement, dans une organisation, dans une entreprise? On va accueillir des jeunes. J'en sais rien, vous êtes dans un média. Je pense que la question de la jeunesse, elle est quand même extrêmement intéressante. Peut-être leur donner la parole, se dire, on a l'opportunité d'avoir des jeunes avec nous pendant une semaine, 15 jours. Comment leur faire découvrir notre travail, mais peut-être aussi leur donner une voix. Je pense peut-être qu'il faut renverser la séquence et se dire comment finalement accueillir ces jeunes pour que nous-mêmes, professionnels, nous puissions en sortir grandis. Donc ça se construit, je pense, en équipe, ça s'anticipe, ça se construit aussi avec les jeunes, donc dans l'idéal. Cette notion de parcours, essayer d'imaginer un parcours avec plusieurs services, etc., ça peut être extrêmement intéressant. Et puis, je crois qu'il est très utile aussi de travailler sur... les codes. On est dans des vies professionnelles extrêmement codifiées. Il y a des codes pour se présenter, pour s'exprimer, pour interagir ensemble. Et je pense que tout ce savoir-être qu'on n'apprend pas forcément à l'école est extrêmement utile pour les jeunes. Mais on a envie de les entendre, on a envie de savoir ce qu'ils en pensent.
0: On va les entendre dans un instant. Juste côté entreprise, quelques chiffres aussi qu'on peut lire dans cette enquête de Vers le haut avec le MEDEF. Un tiers des entreprises jugent la durée et la période inadaptée. Donc ça correspond un peu à ce que vous disiez tout à l'heure sur ce mois de juin. 45% manquent de temps pour encadrer les élèves et 37% estiment que les jeunes sont mal préparés.
3: Oui, alors peut-être que là, on se renvoie la balle, les uns les autres.
0: Est-ce que les jeunes doivent être préparés pour vivre un stage ?
3: Alors, c'est le grand sujet de la mission de l'école. Est-ce que la mission est de préparer à l'insertion professionnelle dans une démarche un petit peu, je dirais, de contribution à la vie économique ou de préparer des citoyens ? C'est un débat qui traverse notre système éducatif depuis de longues années. Alors, si on essaye de prendre un peu de recul et d'être très concret, ce sujet, ce serpent de mer de l'orientation, de l'insertion professionnelle, au moment où on a quand même 1,5 million de jeunes en France qui ne sont ni en emploi, ni en formation, ni en études, ce qu'on appelle les NEET, c'est quand même extrêmement préoccupant. Mmh. Au moment où le chômage des jeunes vient de redépasser la barre des 21%, il faut peut-être sortir un petit peu des caricatures et de se dire quelle est notre responsabilité collective, nous, entreprises, nous, éducateurs, pour faire une place aux jeunes, non seulement sur le marché du travail, mais dans la société telle qu'elle est aujourd'hui. Et on peut se renvoyer la balle, on peut se dire l'école ne forme pas assez à la vie professionnelle, les profs ne connaissent pas l'entreprise, alors c'est eux qui sont les grands fautifs parce qu'ils devraient être envoyés en stage en entreprise, les entreprises font pas assez pour les jeunes, etc. Voilà, la démarche qu'on a voulu faire, notamment avec le MEDEF, qui est un partenaire de longue date de Vers le haut à travers cette étude, et puis on est en train de travailler avec le MEDEF actuellement précisément sur ce sujet, c'est essayer de sortir un petit peu des idées reçues et créer aussi des espaces de rencontre entre les jeunes et les professionnels pour essayer d'identifier ce qui peut être les fait pour sortir de cet écueil. Et c'est extrêmement intéressant d'entendre les jeunes qui ont un rapport au travail qui est légèrement différent de celui de leurs parents. C'est absolument normal, mais il faut l'écouter. Et ça, c'est un des résultats de notre baromètre jeunesse et confiance qu'on sort tous les ans, qu'on fait avec Opinionway et la fondation AG2R, la mondiale, qui a été publié début 2026, qui est assez étonnant, puisque selon ce baromètre, on a interrogé 1000 jeunes, eh bien 30% des jeunes nous disent que malgré ces stages, malgré tous ces efforts qui ont été faits ces dernières années, ils n'ont pas rencontré d'acteurs économiques pendant leur parcours. Donc, qu'est-ce qui se passe? Comment se fait-il qu'on en soit là? Et ne faut-il pas revisiter cette façon d'appréhender les choses? Le stage, c'est un moment dans l'année, il y a peut-être d'autres choses à faire. Des jumelages, par exemple, école-entreprise, pour que ce soit plus continu dans l'année. Je pense que ça, c'est une bonne idée. Et puis, travailler aussi à l'échelle du territoire. Arrêter, comme vous le disiez, Melchior, de penser les choses depuis Paris en se disant on va tout généraliser. Peut-être que ce qu'on appelle les alliances éducatives locales, l'entreprise de proximité du lycée, les entreprises de proximité du lycée, les collectivités, les organisations publiques, qui sont aussi des lieux d'accueil, des stages, les associations peuvent se réunir, travailler ensemble pour proposer un parcours pour les jeunes.
0: Marie-Caroline Missire, vous êtes la déléguée générale du think tank Vers le haut. On parle des stages avec vos appels au 01 56 56 44 00. Alors, je le disais tout à l'heure, on a la chance d'avoir des stagiaires cette semaine à RCF Notre-Dame. On a Alexandre et Foucault. Bonjour à tous les deux.
4: Bonjour.
0: Merci d'être avec nous. Je vais vous tutoyer, si ça ne vous dérange pas. Marie-Caroline, ne prenez pas mal. je vais commencer avec toi, Alexandre. Donc, tu es en seconde.
4: C'est ça.
0: Tu es arrivé lundi.
4: Oui, je suis arrivé lundi. Je viens de l'établissement Sainte-Geneviève à Asnières.
0: Oui. Et comment s'est passée la recherche de stage pour toi?
4: Je pense que la première difficulté à la recherche d'un stage, c'est déjà, qu'est-ce que je veux découvrir? Qu'est-ce que je ne veux pas découvrir? Déjà, ça, c'est vraiment quelque chose qui met du temps à mûrir. Et effectivement, le métier de journaliste, ça m'a beaucoup intéressé. Parce que, effectivement, pour un jeune comme moi qui ne sait pas quoi faire plus tard, c'est vrai que c'est un peu compliqué de trouver des stages, mais.
0: Tu ne sais pas du tout quoi faire plus tard. Vraiment, c'est. Tu sais, c'est vraiment l'inconnu pour toi pour l'instant.
4: Bah pour l'instant, non, j'ai pas vraiment d'idée. J'ai des pistes, voilà, peut-être effectivement dans le journalisme, peut-être dans le marketing, mais voilà, j'ai pas de métier de rêve comme ça. Je me dis, ah ouais, ça vraiment, je veux le faire dans ma vie. Ouais. Donc voilà, donc c'est un petit peu dur et c'est pour ça justement que je trouve que c'est une super idée de faire des stages en entreprise qui nous permettent vraiment de découvrir ces milieux, c'est le monde du travail. Voilà, c'est vraiment intéressant.
0: Marie-Caroline Misère, il y en a beaucoup d'Alexandre dans toute la France.
3: Mais c'est la majorité des jeunes. Il y a une espèce d'injonction à dire vous allez choisir vos études parce que vous avez choisi un métier et qu'au fond, la question, c'est de savoir ce que l'on veut faire dès la cinquième. La grande majorité des jeunes nous disent je ne sais pas ce que je veux faire. Et c'est normal. Donc je pense que ce je ne sais pas, il faut l'accueillir, l'écouter. Et offrir justement une très grande diversité d'expériences. Il y a les entreprises, mais il y a aussi les associations, il y a aussi l'engagement personnel pour une cause. Tout ça constitue des expériences et on ne les valorise pas assez. Tout ce qui se passe, par exemple, autour de l'école, dans les clubs sportifs, dans vos activités artistiques, votre engagement personnel, ben ça, où est-ce que c'est valorisé, ouais. En fait, dans un grand CV qui rassemblerait toutes vos expériences et je pense qu'il faut peut-être avoir plus d'attention dans les échanges que vous avez avec vos enseignants, avec vos parents, avec vos proches, sur tout ce que vous avez développé comme compétences, non seulement dans le cadre scolaire, mais à côté. Ouais. Par exemple... voilà, on voit très bien que quand on fait du sport, on a des capacités de coopération, de stratégie, on aime être ensemble.
0: Il y a un esprit d'équipe.
3: Voilà, et tout ça, ce sont des qualités qui peuvent vous guider pour vous dire, bah tiens, c'est ce type d'expérience que j'ai envie de vivre plus tard, parce que c'est vraiment ça qui m'anime. Mais l'idée qu'on a une passion et qu'on a une vocation, c'est très rare en fait.
0: C'est un peu ce qu'on entend par les soft skills, Marie-Caroline Missire, hein, c'est un terme qui est assez récent, mais ce sont toutes ces compétences un peu cachées qui finalement peuvent servir dans l'entreprise.
3: Oui, alors cachées, mais qui sont essentielles aujourd'hui, surtout à l'ère où l'IA revisite absolument tous nos métiers. Cette capacité à être ensemble, à collaborer, à être créatif, toutes ces compétences vraiment spécifiquement humaines, je redis encore le mot partage parce que c'est absolument essentiel, s'exprimer correctement et en tout cas bien transmettre ce que l'on souhaite dire, ce que l'on souhaite, avoir une capacité d'écoute, une empathie, c'est ça, les soft skills, ça permet aussi de vivre avec les autres et d'être dans le monde professionnel souvent très apprécié. Et c'est des choses qu'on a tendance à minorer dans l'école traditionnelle, mais de moins en moins, puisqu'il y a un champ d'études, de compétences qui s'appelle les compétences psychosociales, qui sont un petit peu plus larges que les soft skills, et qui aident non seulement à bien vivre, être bien dans ses baskets, à lutter contre des phénomènes de dépression, d'image dégradée de soi, et d'entrer d'une meilleure façon dans les apprentissages.
0: C'est un peu dans les socles.
3: Donc c'est vraiment important pour sa carrière d'élève, et pour sa carrière professionnelle.
0: Alors Foucault, je me tourne vers toi maintenant. Hein. Pareil, même question qu'Alexandre tout à l'heure. Comment s'est passée la recherche de ce stage? Comment en es-tu arrivé à RCF Notre-Dame?
5: Bah, moi, personnellement, il y a ma mère. Forcément, j'avais des idées de ce que je voulais faire. Donc le journalisme, ça m'intéressait. Je voulais découvrir ce que c'était un peu. Et grâce à mes parents, qui connaissent beaucoup de personnes,
0: oui.
5: Et j'ai pu trouver un tuteur pour ce stage à Radio Notre-Dame.
0: Ouais.
5: Parce que ça m'intéressait, je me disais pourquoi pas journalisme. Parce que tout comme Alexandre, je savais pas trop quoi faire, mais j'avais plus d'idées sur quoi m'orienter.
0: Ouais.
5: Mais il faut pas seulement chercher ce qu'on veut faire, mais aussi où on peut être bon. Parce que ça sert à rien de faire un métier où on n'est pas bon, même si on l'aime.
0: Donc ce sont tes parents qui t'ont un peu aidé quand même à trouver ce stage. Ouais. Alexandre, c'est toi qui t'es débrouillé tout seul pour ça ?
6: Alors non. Ma mère avait des contacts justement qui m'ont amené à RCF Notre-Dame. Mais effectivement, j'ai eu un peu d'aide de mes parents, oui.
0: D'ailleurs, Marie-Caroline, c'est quelque chose qu'on peut lire dans votre enquête. 60% des familles gèrent elles-mêmes la recherche de stage.
3: Ah bah c'est la réalité, c'est ce que j'évoquais tout à l'heure.
0: Est-ce que c'est grave ça ? Parce qu'on dit souvent qu'il faut aussi utiliser le réseau qu'on a, et ça passe aussi par les parents.
3: C'est assez naturel, et les parents ont envie d'aider, ils font appel à leurs connaissances, ou on dit leur réseau quand il est plus large. Pour faire réussir leur enfance. Il n'y a rien de condamnable à ça, surtout pas. En revanche, on bute assez rapidement sur des questions d'inégalité entre les enfants qui ont cette possibilité-là et ceux qui ne l'ont pas. Ouais. Et ça pose des problèmes quand même concrets dans les établissements, puisqu'il y a un certain nombre d'élèves qui se retrouvent un petit peu sur le carreau, qui n'ont pas trouvé de stage et qu'on accueille dans l'établissement pour trouver d'autres solutions. D'où le fait d'essayer de construire ces alliances dont je parlais tout à l'heure, oui, au niveau de l'établissement, pour se dire on va essayer d'accompagner tous les élèves, quel que soit leur milieu social, quel que soit le réseau de leurs parents, pour qu'ils puissent avoir le meilleur stage, parce que ça, c'est souhaitable. Mais ne condamnons pas les parents qui aident leur enfant. Je pense que c'est évidemment naturel.
0: On marque une petite pause dans cette émission « Je pense donc j'agis » sur RCF Notre-Dame. On se retrouve dans un instant, toujours avec vous, Marie-Caroline Missire. Vous représentez le think tank Vers le haut. Et puis avec Alexandre et Foucault qui nous accompagnent jusqu'à 11h. Les deux stagiaires de RCF Notre-Dame cette semaine, ils ont de la chance d'être avec nous parce qu'on leur fait vivre quand même une immersion en studio. Et ça fait rêver beaucoup de jeunes. Vous nous appelez également pour participer et réagir au 01 56 56 44 00. A tout de suite.
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0: Il est presque 10h30 sur RCF Notre-Dame. On parle des stages en entreprise ce matin. Peut-être que vous en accueillez au boulot. Eh ben, racontez-nous un peu comment se déroule cet accueil. Et puis, parlez-nous de vos enfants et petits-enfants. Quels souvenirs ont-ils de ces stages ? Vous nous appelez au 01 56 56 44 00.
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0: Ça sent déjà l'été avec Jean-Louis Aubert, merveille pour vous accompagner en ce mercredi matin sur RCF Notre-Dame. Le mercredi, c'est le jour des enfants, ça tombe bien, puisque ce matin, on parle des stages notamment de seconde, puisque dans de nombreuses entreprises accueillent des stagiaires. C'est le cas de RCF Notre-Dame avec Alexandre et Foucault, que vous entendez depuis le début de cette émission. Et puis notre invitée, Marie-Caroline Missire, déléguée générale du think tank Vers le Haut. Je vous lis un message de Fabrice qu'on a reçu par mail à direct@rcf.fr. Mon premier témoignage concerne ma fille aînée qui a eu la chance en seconde d'intégrer le cabinet d'un ami avocat. Ça confirme les propos de votre invité sur l'importance du réseau des parents, réseau auquel nous avons fait appel tout au long des stages imposés lors de ses études supérieures d'avocate. A évoqué aussi le bouleversement que l'IA apporte dans ce domaine où des tâches confiées jusqu'alors à des stagiaires le seront possiblement à des agents IA. Il a raison Fabrice de dire ça.
1: Sur les agents IA, absolument. D'où l'insistance que j'ai eue tout à l'heure pour tout ce qui était soft skills, créativité, interactivité, collaboration. On vit un moment très intéressant, très excitant. L'arrivée de l'IA, c'est un petit peu comme l'arrivée de l'électricité, l'arrivée de l'imprimerie. Ouais. Vraiment, on ne se rend pas compte à quel point ça va complètement transformer nos vies. Mais aussi très stressant pour les jeunes et notamment sur l'évolution des métiers. On est dans un environnement totalement inconnu. Vous me direz, il y a quelques décennies, Internet est arrivé à rebattu les cartes d'un certain nombre de compétences, de professions. Mais je pense que le changement est plus radical. Donc, il me semble que outre le fait d'avoir des expériences, comme le dit votre auditeur, de faire appel à, de diversifier ses expériences, etc. Je pense qu'il ne faut pas avoir peur, mais être très conscient et mettre le paquet sur tout ce que vous pourrez apporter en vous distinguant de ces IA. Ouais. On peut demander plein de choses à son IA, mais ce qu'elle fera jamais, c'est développer des compétences spécifiquement humaines avec vous. Vous pouvez lui déléguer des tâches, donc apprendre, je dirais, à expliciter clairement son besoin de connaissances, de travail, etc. Donc vraiment mettre le paquet sur le langage, la façon de s'exprimer, le vocabulaire. Et un autre mot-clé, c'est le discernement. Mmh. C'est-à-dire discerner alors ce qui est fait par l'IA, ce qui n'est pas fait par l'IA, mais aussi cette capacité à aborder le réel en se disant quel est mon besoin aujourd'hui. C'est assez différent de remplir une barre de recherche sur Google, en fait, de parler à une IA. Donc, quand on dit, oui, il y aura des agents, peut-être, mais ce qu'il faut apprendre à faire, c'est apprendre à organiser suffisamment son travail pour être capable de dire quelle est la tâche que j'ai besoin de faire aujourd'hui, comment je vais l'organiser, comment je vais la décrire précisément. Voilà. Et essayer de monter en compétences. On va devoir augmenter nos capacités humaines et nos compétences avec ce qui se passe aujourd'hui. Mais c'est très inquiétant pour les parents et pour les jeunes, néanmoins.
0: Ça, c'était pour la partie IA. Dans le témoignage de Fabrice, j'entends aussi que l'IA peut remplacer des tâches confiées à des stagiaires. Là, on parle peut-être de stages en études supérieures. Hein. Le rôle d'un stagiaire comme Alexandre et Foucault qu'on accueille ce matin n'est pas forcément de remplacer un salarié ou de leur confier des tâches, Marie-Caroline Missire.
1: Oui, effectivement, ça met le doigt sur ce qu'on attend d'un stage, de fait. Là, je pense que si on parle des stages dans l'enseignement supérieur qui sont vraiment une préparation à l'emploi et qui peuvent déboucher sur une embauche, effectivement, on le voit bien dans ce qui se passe dans d'autres pays peut-être plus avancés que nous,
0: en Suisse,
1: en matière d'intégration de l'IA au quotidien aux États-Unis, il y a des destructions d'emplois, et notamment d'emplois des plus jeunes. Alors en Suisse, je ne sais pas, peut-être que vous avez des statistiques, mais en tout cas, oui, on en est là aujourd'hui. Est-ce que ces destructions d'emplois sont un peu opportunistes? Est-ce que l'IA a bon dos dans un moment de crise économique mondiale majeure? Voilà, les approches et les analyses peuvent différer. En revanche, ce qui ne change pas, c'est qu'il faut mettre le paquet sur ce que je disais tout à l'heure, c'est-à-dire les savoir-être pour les jeunes, la maîtrise de la langue, et de la langue française d'abord, hein.
0: Ouais.
1: Bien s'exprimer,
0: ça, c'est du travail.
1: Très bien écrire, c'est ça que ça change quand même l'IA aujourd'hui, hein. C'est-à-dire très très bien être en mesure d'expliciter sa valeur ajoutée, son travail et la collaboration, être capable de collaborer avec les autres. Et ça, encore une fois, une IA ne fait que reproduire à l'infini sur la base de statistiques des expériences précédentes. Donc l'IA ne se projette pas dans l'avenir, l'IA n'invente pas, ne crée pas, ou en tout cas toujours moins bien qu'un humain. Il faut être très persuadé de ça et pas se laisser envahir par des peurs, des fantasmes, etc.
0: On va accueillir Marie-Josée. Bonjour, bonjour Marie-Josée.
2: Oui, bonjour à tous. Bonjour à tous. Je suis très très très très âgée, disons. La première chose que je savais que je voulais faire, c'est que je ne voulais pas faire, c'est un métier assis. Et deuxièmement, que si on est né, c'est que on a une tâche à faire dans le monde. Chacun de nous a une tâche, quelque chose à faire, quelque chose d'irremplaçable, puisqu'on est né. Voilà. Et qu'est-ce que je pourrais vous dire?
0: Vous-même, Marie-Josée, est-ce que vous avez fait des stages dans votre parcours?
2: Non, ça ne se faisait pas. Ça ne se faisait pas. J'ai 94.
0: Bon, ça ne s'entend pas.
2: Les stages ont commencé avec mes enfants.
0: Très bien.
2: Ils ont fait, je ne me rappelle plus très bien, parce que maintenant, c'est leurs enfants qui font des stages divers. Dans des médipôles, je ne sais plus comment ça s'appelle. Des choses comme ça.
0: Merci Marie-Josée pour votre appel au 01 56 56 44. 00, Alexandre, je me tourne vers toi. On entend de la part de cette auditrice qu'elle n'a pas eu la chance, je pense, de vivre un stage. Toi, tu considères ce stage que tu es en train de vivre à RCF Notre-Dame comme une chance? Est-ce que tu as envie de le vivre à 100% ce stage?
3: Bah, bien sûr. Bah, déjà, une chance inouïe d'être sur le plateau ce matin. Franchement, j'ai une équipe qui accompagne, donc franchement. C'est une énorme chance qu'on a, et c'est pour ça que je pense effectivement faut la saisir et la vivre à 100%, c'est sûr.
0: Foucault, quand on parle avec tes camarades de classe qui font également un stage de seconde en même temps que toi, est-ce qu'ils sont heureux du stage qu'ils sont en train de faire, par exemple?
4: Bah oui, je pense qu'ils sont heureux, vu que c'est ce qu'ils ont choisi de faire. Donc forcément, s'ils l'ont choisi, c'est ce qu'ils aiment. Ouais. Mais moi aussi, je suis content d'être là. Honnêtement, ça a dépassé mes espérances. Être ici, comme l'a dit Alexandre, c'est un peu incroyable. Il n'y a pas beaucoup de personnes qui le font.
0: Ouais.
4: Donc, c'est vraiment une chance d'être ici.
0: Marie-Caroline Missière, comment vous réagissez à ce qu'on a entendu de la part de Marie-Josée?
1: C'était beau ce qu'elle nous disait, Marie-Josée. Chacun a une tâche sur Terre, une mission. Il y a la question du métier, des métiers. Déjà, il n'y a pas qu'un métier. On commence par quelque chose, on va vers autre chose.
0: Comme vous, hein, vous êtes un peu l'exemple, vous avez tout fait.
1: On peut faire pas mal de choses. Et donc, ça déstresse un peu par rapport à cette angoisse de Parcoursup, en se disant il faut que je choisisse quelque chose qui va être absolument décisif pour toute ma vie. Marie-Josée nous dit avec son recul, on a tous une mission sur Terre, et c'est pas que le travail d'ailleurs, et avoir un petit peu confiance aussi, se dire il y a des choses que j'ai envie de faire là maintenant, je vais grandir, je vais évoluer. Et puis, je vais contribuer, encore une fois. Ça me fait penser à ce que dit Marie-Josée sur... c'est bien Marie-Josée, j'espère.
0: Oui, Marie-Josée.
1: Voilà, à l'engagement dont on parle peu quand on parle de l'insertion professionnelle des jeunes. L'engagement est aussi une voie vers l'épanouissement professionnel, la contribution sociale, l'engagement dans une association, dans un mouvement scout, le fait de servir les autres... autant d'expériences de vie qui peuvent ensuite devenir de vrais projets d'insertion professionnelle. Donc je crois qu'il faut être très très ouvert et se rappeler, comme cette dame de 94 ans, que la vie est longue et pleine de surprises.
0: Exactement. Dans votre enquête publiée avec le MEDEF, Marie-Caroline Missire, entre Verlou et le MEDEF, vous proposez aussi des choses. Vous, c'est vraiment « je pense, donc j'agis ». C'est comme le nom de cette émission, donc c'est parfait. Avec des leviers pour essayer justement de repenser l'encadrement des stagiaires.
1: Oui, alors je voudrais insister notamment peut-être sur un sujet qui est peut-être pas assez pris dans les organisations. Peut-être qu'à un moment donné, on a besoin de s'intéresser un petit peu plus aux jeunes. Donc, les sujets de formation, de collaboration avec l'établissement scolaire en amont, encore une fois, à l'échelle d'un territoire, ça peut être extrêmement vertueux. Je ne sais pas quels sont les lycées de proximité ici. Alors, dans une grande ville, évidemment, c'est plus facile. Mais tout ce qui peut être fait très en amont pour préparer cette insertion professionnelle des jeunes, donc la formation, ça peut être aussi l'occasion d'accompagner les collaborateurs sur la connaissance des publics jeunes, sur le fait que dans cette période-là, ils vont transmettre quelque chose, les collaborateurs. Donc se dire, tiens, c'est aussi une façon de motiver ces équipes en se disant, qu'est-ce que j'ai envie de transmettre ? Finalement, quel est mon métier ? Et puis, inversement, de s'intéresser aux jeunes, qui sont ces jeunes, quels sont leurs parcours, etc. Donc, je pense, se mettre dans une posture, on a aussi à apprendre quelque chose. Donc, ça, c'est le volet formation. Hein,
0: c'est ce que vous dites, une culture commune d'accueil.
1: Une culture commune. Et je crois vraiment que cette idée, peut-être, qu'on n'a pas développée dans cette étude, mais de jumelage entre un établissement, une entreprise ou une association. Pensons aussi aux territoires ruraux où il y a peut-être moins d'entreprises qu'ailleurs, peut être extrêmement vertueuse pour avoir une relation dans le temps long et d'associer aussi non seulement les acteurs économiques, mais les acteurs associatifs, les établissements publics dans cette dynamique. Donc anticipation, formation, organisation. J'aime bien aussi les entreprises qui proposent des parcours aux jeunes. Ils les accueillent pendant une semaine, 15 jours.
0: Avec un emploi du temps bien
1: défini. Voilà, ils vont essayer d'accueillir plusieurs jeunes ensemble, un petit peu comme une petite classe qui va passer dans plusieurs services, etc.
0: C'est exactement ce qu'on avait fait à RCF Notre-Dame. Bravo. On ne le fait plus parce que moins d'effectifs, donc forcément, il faut se réorganiser un petit peu.
1: C'est ce qui se passe aujourd'hui, ça pèse un peu. Peut-être que la période est mal choisie, encore une fois, sur la fin d'année. Mais en gros, notre message, c'est prenons appui sur cette expérience qui va évoluer, sur cette obligation d'accueillir des stagiaires, pour en faire une opportunité pour les salariés et changer son regard sur les jeunes aussi. Je pense que ça, c'est extrêmement important. Oui. Donner la parole et pas simplement être dans une posture haute. Nous savons ce qu'il faut que tu apprennes. On a aussi beaucoup de choses à apprendre des jeunes.
0: C'est hyper intéressant quand vous parlez justement de cette culture commune d'accueil. Alexandre, toi, qu'est-ce que tu attends des équipes ici en présence, des salariés? Qu'est-ce que tu attends d'eux?
3: Ce que j'attends d'eux, peut-être qu'ils répondent à mes questions, effectivement, sur mon avenir. Donc j'ai beaucoup de questions. Et puis voir comment ils travaillent, voir en quoi consiste leur métier, comment à quoi ressemble une journée type, des choses comme ça. Voilà, et effectivement, voir un peu le cadre de l'entreprise, quoi.
0: Et t'arrives à aller voir chacun un peu pour demander ça?
3: Alors, je suis de nature très timide, donc c'est un peu compliqué. Mais là, je prépare déjà des petites questions à poser à chacun, pour nourrir aussi mon rapport de stage que je dois fournir à la fin du stage. Et voilà.
0: Et toi, Foucault?
4: Comme Alexandre, il m'aide à découvrir leur métier, parce que c'est un peu ça le but du stage, c'est découvrir un milieu de travail et comment ils travaillent. Et ça c'est nous donner envie de faire ça. Donc ils me permettent de découvrir ce que c'est pour eux le travailler ici, comment ils travaillent et pourquoi ils font ça.
0: Marie-Caroline Missire, c'est ça qui peut être aussi un peu compliqué avec les stages d'observation, c'est d'être un petit peu laissé sur le carreau. On ne s'occupe pas du tout des stagiaires et à l'inverse, les stagiaires ont l'impression qu'on ne s'occupe pas du tout d'eux. Il y a une ligne de crête.
1: Encore une fois, ça repose aussi sur la capacité à aller vers l'autre. Donc, c'est normal d'être

0: opportunité de rencontre avec cette jeunesse qui n'a pas toujours l'espace qu'elle devrait avoir dans notre société, qui est souvent caricaturée, qui est souvent, en tout cas, stigmatisée. Voilà, créer ces opportunités de rencontre, transmettre, évidemment, accueillir avec un grand A. Voilà, on peut en faire un moment de joie et un moment d'apprentissage. C'est pour ça que j'insistais sur la formation très en amont des collaborateurs. Par exemple, ça peut être aussi un moment de dialogue sur un sujet qui, moi, me passionne depuis longtemps, mais qui traverse toutes les familles, tous les parents, donc tous les salariés, qui intéressent beaucoup les gens en ce moment, qui sont les réseaux sociaux, voilà, la place des outils numériques dans la vie des jeunes, etc. Ça peut être l'occasion de créer un dialogue, d'avoir un moment d'apprentissage. Voilà, essayons de trouver des opportunités pour profiter de l'expérience des jeunes et d'en nourrir l'entreprise. Ça peut nourrir plein de métiers, de leur faire tester des applis, leur faire tester des services numériques, leur soumettre des idées de graphisme en disant est-ce que je trouve que c'est au goût du jour, etc. Voilà, ils ont énormément de choses à nous transmettre eux aussi.
1: Et on
0: Et
1: va
0: c'est dans cette relation qu'il faut repenser ce moment d'accueil des stagiaires.
1: Alexandre Evoucou, on va vous faire stagiaire, on va vous faire tester la nouvelle application mobile RCF Notre-Dame et vous nous ferez des retours. Je rappelle que vous pouvez d'ailleurs la télécharger gratuitement sur l'App Store si vous avez un iPhone ou sur le Play Store si vous avez un téléphone Android. Vous continuez de nous appeler en direct au 01 56 56 44 00 pour nous parler des stages.
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1: On arrive doucement à la fin de cette émission, ça passe très vite, hein, Marie-Caroline Missière. Vos souvenirs de radio doivent confirmer tout ça. Je rappelle que vous êtes toujours la déléguée générale de Verluo, ça n'a pas changé depuis le début de cette émission. Sur le rapport de stage, j'aimerais aussi qu'on en parle, parce que, Foucault, est-ce que tu vois ça comme un poids que tu dois porter pendant tout ce stage et après, ou alors comme une opportunité de raconter vraiment ce que tu as vécu?
3: Je trouve que c'est une opportunité parce que pour les personnes qui sont de nature timide, ça les oblige à aller vers les autres.
1: Oui.
3: Et en plus, ça fait, on peut raconter ce qu'on a vécu, comment on l'a vécu et ce que ça nous a apporté. Donc je trouve que c'est quelque chose de bien.
1: Et toi, par exemple, sachant que tu restes avec nous jusqu'à mardi,
3: ouais,
1: je crois, est-ce que tu as commencé à écrire ce rapport de stage?
3: Pas encore. Bah,
1: mais tu as pris des notes.
3: Oui.
1: Ouais. Bon. Oui. Et toi, Alexandre?
4: Et bah, moi je dirais que effectivement ça apporte forcément une petite pression, mais que je pense que ça peut être une bonne pression, comme a dit Foucault, pour plus aller vers les employés, vers ceux qui s'occupent de nous, et à plus poser des questions, et que ça nous permettra forcément de mieux découvrir le monde du travail et la société dans laquelle on travaille.
1: Le rapport de stage, Marie-Caroline Missy, on en parle?
0: Bah, on sera peut-être très tenté de le faire avec une bonne IA.
1: C'est pas faux.
0: Voilà, donc
1: à notre époque, ça n'existait pas.
0: Je pense qu'il faut effectivement repenser l'approche du rapport de stage au regard des outils qui sont à portée de main aujourd'hui.
1: C'est marrant, pardon, je vous coupe, Marie-Caroline, mais quand nous, on devait faire des rapports de stage, enfin, vraiment, moi, je voyais ça comme un poids, comme un fardeau il fallait absolument bosser dessus, on ne savait pas comment s'y prendre, il fallait faire 40 pages minimum.
0: Bon, c'est un exercice académique qui peut être très riche. Encore une fois, c'est la manière dont il est porté par les enseignants, dont il est présenté. Il fait l'objet d'une restitution orale. Ça peut être aussi une opportunité de valoriser pour des élèves qui sont moins à l'aise dans des parcours scolaires très traditionnels, voilà, d'autres types de compétences, une aisance à l'oral, une envie de transmettre leur expérience. Et puis la forme de ce rapport peut aussi évoluer au regard de ce que j'ai dit sur maintenant l'accès à des outils qui permettent une rédaction très facile. Donc encore une fois, la place de l'oral sur lequel s'appuie, qui va s'appuyer sur ce rapport de stage, est encore plus valorisée au regard de la période dans laquelle on est. Donc je pense qu'il faut se saisir de ce rapport à la fois pour se dire, tiens, par exemple, dans le cas d'espèce de ce stage que vous vivez, ça peut être aussi une occasion de s'exercer à l'interview. Vous allez rencontrer des collaborateurs et vous allez faire des interviews dans votre stage, j'en sais rien. Ça peut avoir un sens très pédagogique. Et puis ensuite,

0: L'exercice de la restitution à l'oral permet aussi de développer d'autres compétences. Donc, fardeau, oui, d'accord, mais c'est aussi un exercice important pour réfléchir à ce qu'on a appris, pour écrire, pour rassembler ses idées, pour les organiser, pour connaître aussi l'organisation, l'histoire de la radio dans laquelle vous êtes accueillis. Bon, voilà, je crois qu'il y a des objectifs pédagogiques qui sont explicités par vos enseignants. Et il faut pas hésiter
1: Ouais.
0: à investir ça avec vos profs.
1: Bon, vous notez, hein, Alexandre et Foucault. Alors, cette actualité des stages, si on fait cette émission ce matin, c'est aussi parce que on a appris il y a quelques semaines le décès d'un stagiaire d'observation en seconde, qui était percuté par un chariot élévateur. C'est une sombre histoire. Alors évidemment, on ne va pas généraliser non plus tout ça, mais en tout cas, ça nous permet aussi de parler de cette étude que vous avez menée, Marie-Caroline Missire, avec le MEDEF, sur la sécurisation de ces stages. Si le cadre est exigeant et bien pensé, on pourrait éviter ce genre de drame.
0: Alors malheureusement, ce genre de drame arrive et pas simplement cette année.
1: Oui.
0: Bien sûr, il faut tout faire pour éviter cela, la préparation, l'anticipation, la sécurisation au maximum. Il y a des environnements de travail qui sont plus dangereux que d'autres. Pensons à tous les lycéens professionnels, par exemple, qui sont parfois dans des environnements de travail, en stage, qui peuvent constituer un danger. Donc, dans toutes ces entreprises, il y a un certain nombre de procédures de sécurité à respecter. Je pense que ça nous remet dans l'objectif, et d'ailleurs, c'est ce qu'a dit le ministre Édouard Geffrey, de bien préparer ces périodes-là, d'anticiper au maximum avec les entreprises la qualité d'accueil des stagiaires, et puis d'essayer de changer un petit peu les modalités, c'est ce qu'il a dit aussi. Mais malheureusement, l'ensemble des mesures qui peuvent être mises en place n'empêche pas ce type d'accident extrêmement regrettable, extrêmement triste pour ce jeune et pour sa famille.
1: J'aimerais qu'on écoute Marguerite au 01 56 56 44 00. Bonjour Marguerite.
2: Bonjour Victor et bonjour à votre invité. Voilà, je voulais vous dire que chez nous, dans notre école, le stage était en première. Il y avait un rapport de stage que chaque élève devait faire. Et bon, je dois dire que ça se passait bien. Et si par malheur un lycéen ne pouvait pas avoir de stage ou n'en avait pas trouvé, à ce moment-là, on pouvait l'aider. Mais je trouve que c'est une bonne manière de mobiliser à la fois les professeurs, les parents, les copains, les amis des copains, etc., pour trouver quelque chose. Et je me souviens d'une de mes élèves qui avait été absolument offusquée parce qu'on lui demandait de servir le café. Ah. Et elle me dit, j'ai l'impression que je suis là simplement pour servir le café. Alors, ou pour coller les enveloppes. Alors je lui dis, écoutez, vous pouvez très bien servir le café avec gentillesse, coller les enveloppes avec gentillesse aussi, et dire que vous aimeriez aussi faire autre chose. Mais ne pas se braquer et puis ne pas non plus prendre les stagiaires pour des petites mains, quoique dans tous les métiers, on peut être des petites mains et chaque personne a de l'importance.
1: Merci Marguerite.
2: Voilà.
1: Merci beaucoup de nous avoir raconté ces souvenirs sur RCF Notre-Dame. Rassurez-moi, Foucault, Alexandre, on ne vous a pas demandé de faire des cafés.
3: Non.
1: Mais j'en ai envie d'un d'ailleurs. C'est une image d'Épinal, ça, les stagiaires qui font des photocopies ou des cafés. Marie-Caroline Missire.
0: Bon, certainement que non.
1: Il y a eu quand même.
0: On fait un petit peu plus attention aujourd'hui. Mais ce qui est intéressant dans le témoignage qu'on vient d'entendre, c'est effectivement la possibilité de décaler ces stages. Alors, probablement que c'est un établissement. Privé qui a pris la liberté de se dire tiens on va faire ses stages en première.
1: C'est ce qui m'est arrivé. Ouais.
0: Je me demande quand même sur l'année de première qui est quand même une année extrêmement chargée avec maintenant deux examens, le bac de français, le bac de maths.
1: Moi c'était en décembre.
0: La préparation de Parcoursup. Est-ce que ça rajoute pas un petit peu de
1: pression,
0: de pression,
1: oui. Non,
0: vous avez raison. De stress. Bon, voilà, mais ça va faire partie, si on suit ces annonces d'Edouard Geffray, de la possibilité de séquencer un peu les stages sur d'autres périodes de l'année. Est-ce qu'on continuera à faire le café? En tout cas, voilà, moi, j'accueille un stagiaire de seconde lundi.
1: Ah bon.
0: Je vais être extrêmement attentive après cette émission.
1: Et ben, on partagera nos expériences,
0: bien,
1: Marie-Caroline.
0: Bien appliquer ce que je vous ai dit au micro et surtout pas...
1: pas de café.
0: L'envoyer nous faire le café.
1: Qu'est-ce qu'on fait de ces stages de seconde? On les maintient, mais on les repense?
0: C'est ce que vous pouvez dire au ministère de l'Éducation nationale. Il faut absolument les repenser. Et je pense que les mesures sont prises et vont aller dans ce sens-là. Deux choses, appuyons-nous sur les alliances éducatives au niveau local et puis faisons confiance aux établissements pour organiser dans une logique pédagogique et dans la logique qu'ils souhaitent mettre en œuvre les périodes de stage les plus cohérentes avec le parcours qu'ils proposent aux élèves. Voilà. Faisons leur confiance et faisons confiance aux jeunes.
1: Merci Marie-Caroline Missière. Un plaisir de vous entendre,
0: merci
1: de vous avoir rencontré, délégué général du think tank Vers le Haut. Merci Alexandre Ifoucault. Et
3: merci,
1: on vous souhaite une bonne fin de stage. J'espère que ça va bien se passer jusqu'au bout. Et puis surtout, vous allez rester pour l'émission de Marie-Ange de Montesquieu pour Enquête de Sens. Permettez-moi juste de remercier Marie-Ange, Pierre-Henri et Sabine qui étaient à la réalisation. Vous dire que demain, on parlera du football dans Je pense donc j'agis. Demain, ce sera l'ouverture de la Coupe du Monde. On parlera du business autour du foot. C'est un sacré business quand même. Bonjour Marie-Ange.
4: C'est maintenant que vous le découvrez, Melchior.
1: Ah bah non, bah je ne le découvre pas, mais ça le mérite de s'y pencher.
4: Bah oui, absolument. Qui aime bien châtie bien.
1: Mais bien sûr.
4: Dans quelques instants, où est ma Pénélope? Et si on arrêtait d'attendre l'homme de sa vie aujourd'hui dans cette émission? En quête de sens, cher Melchior, on vous souhaite une bonne journée.
1: Merci beaucoup, Marie-Ange. Bonne émission à vous.

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Bien le bonjour à vous toutes et tous, fidèles auditrices, fidèles auditeurs de RCF à Namur. Si vous venez de rejoindre notre fréquence, vous êtes bien sûr sur Country for You, l'émission présentée par Charles. Rien que de la country music, avec des nouveautés et de retours dans le passé de ce style musical bien particulier, et ses déclinaisons folk, bluegrass, americana et Pop Made USA. Cette nouvelle émission vient de démarrer avec un morceau bien enlevé intitulé Moving On et interprété par Richard Dobson. Ce morceau plutôt bluegrass était extrait de son album Blue Collar Blues. Richard Dobson, originaire du Texas, faisait partie d'un mouvement des Outlawed, donc des hors-la-loi. On peut encore en dire qu'il a côtoyé Townes Van Zandt, Guy Clark, Steve Earle et un certain Rodney Crowell, tout cela dans les années 1970. Et nous poursuivons cette nouvelle programmation avec une composition de Bob Dylan. Il s'agit du morceau « Mr. Tambourine Man ». Le 16 octobre 1992, au Madison Square Garden, la classe musicale rendait hommage à Bob Dylan et ce, pour les 30 ans de son premier album. Stevie Wonder, Eric Clapton, Neil Young, Lou Reed, George Harrison, The Band, Johnny Cash, Willie Nelson et Roger Mark Gwynn, un ancien membre des Byrds, tous étaient invités pour la circonstance. C'est ce dernier, Roger Mark Gwynn, qui nous interprète ce morceau, Mr. Tambourine Man. Bonne écoute.

Et nous poursuivons avec les Eagles qui, en 2007, nous offraient un album intitulé « Long Road Out of Eden ». La superbe pochette de cet album, dans sa version luxe, est étoilée et colorée de deux rouges différents représentant des dunes dans le désert. Le choix du morceau « Do Something » est un choix coup de cœur. Comment ne pas apprécier la voix chaleureuse du bassiste Timothy B. Schmidt, qui est passé maître dans l'art de composition et interprétation de ballades. Lui seul a le secret pour nous emmener dans des mélodies simples et apaisantes. On écoute donc les Eagles et ici Timothy B. Schmidt dans « Do Something ».

Et je vous propose d'écouter maintenant un morceau intitulé No One Else. C'est un titre du Desert Rose Band, le groupe de Chris Hillman et de Herb Pedersen. Vous pourrez entendre, il s'agit d'une musique fraîche aux harmonies vocales impeccables, de tendance plutôt country rock, avec des incursions vers le bluegrass. Ce morceau est un extrait de leur album True Love, enregistré en 1991. Belle découverte!

0: Trop tôt disparu, Glyn Frey, guitariste et claviériste des Eagles, fut remplacé par l'excellent guitariste Vince Gill pour repartir en tournée mondiale en 2017. Bien que faisant partie du groupe mythique des Eagles, Vince Gill a composé en 2019 un album intitulé Hockey, qui est son dernier ouvrage en date. Sur cet album, on retrouve de superbes titres, dont ce morceau « That Old Man of Mine » que nous venons d'écouter. Et pour les amateurs de Bob Dylan, voici une autre de ses compositions. Elle est intitulée « You Ain't Going Nowhere ». Ce superbe morceau est interprété par les pas moins célèbres Roseanne Cash et Mary Chapin Carpenter.
1: Hope you're having fun tonight, Bob. We love you. I'd like to introduce three brilliant young women making a great contribution to this generation of music. Great songwriter performers, please make welcome Sean Colvin, Mary Chapin Carpenter, and Roseanne Cash.

Rosanne Cash aimait s'associer à d'autres pour chanter en duo. Rosanne Cash, qui n'est autre que la fille de Johnny Cash. On peut même dire que les non-initiés à la country music la connaissent grâce au film Walk the Line, qui retrace la vie et la carrière de ce chanteur charismatique. Sur l'album The List, paru en 2009, on trouve la chanson Sea of Heartbreak, dans laquelle le boss, Bruce Springsteen, en personne, participe activement. Voici donc dans Country for You, Rosanne Cash et Bruce Springsteen en guest star.

En 2019, Rosie Flores nous proposait un nouvel album intitulé Simple Case of the Blues. Je vous propose d'en écouter un morceau plein de rythme et de fougue, interprété par cette charmante rockeuse. Voici dans Country for You, Rosie Flores qui nous interprète I Want to Do More. Nous écoutons.

Comme pour tous leurs albums, Last Train Home, groupe country pop amené par Eric Brace, son leader guitariste, les chansons résonnent, sont bien articulées et bien interprétées. Chaque mélodie, chaque voix est filmée de façon telle qu'on en arrive à une perfection musicale. Le morceau Long Time Gone que nous vous invitons à découvrir est issu de l'album du groupe Last Train Home, paru en 1997 et intitulé tout simplement Last Train Home.

En mars 2019, George Strait, nommé le King de la Country, nous a proposé un 30e album intitulé Honky Tonk Time Machine. Je vous invite à découvrir une très jolie mélodie qui chante l'amour. Elle est intitulée Sometimes Love. Voici donc George Strait.

Dar Williams, Lucy Kaplansky et Richard Skindel ont formé en 1998 un groupe folk éphémère qui portait le nom de Quai, Quai, Quai. Il existe une deuxième version de cet album réalisée en live, mais avec des titres parfois différents de leur premier album. L'aventure en est restée là. Chaque membre prend à son compte, tour à tour, chaque morceau. La fusion totale des trois voix est un vrai régal auditif. Avec sa voix très folk irlandaise, Richard Skindel nous interprète « Shades of Grey ». Nous écoutons.

Et pour poursuivre ce programme, voici If We Try, un superbe morceau particulièrement doux qui nous est proposé par G.G. Cale, le troubadour de l'Oklahoma, dans son album Stay Around. On a toujours aimé chez l'inventeur de ce style laid-back du Tulsa Sound, qui a ensuite inspiré beaucoup de gens, d'Eric Clapton à Mark Knopfler. Que du bonheur! Bravo encore à son épouse, Christine Lakeland, qui a participé en 2005 à la réalisation d'un documentaire intitulé To Tulsa and Back on Tour with G.G. Cale.

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1: Originaire de Chicago, Lucy Kaplansky, singer-songwriter, est venue se fixer à New York City. La guitare, la mandoline et le piano sont les trois instruments de prédilection auxquels il faut ajouter sa voix, qui s'adapte aisément au folk et à la country. Son troisième album date

Et je vous propose de terminer cette nouvelle émission en revenant au 30e album de George Strait, paru en mars 2019. George Strait, la grande star contemporaine de la country music, propose dans cet album studio un superbe morceau qu'il interprète avec Willie Nelson. C'est une jolie valse lente, très country, qui est intitulée « Sing One with Willie ». C'est donc George Strait et Willie Nelson que vous allez entendre. Bye bye, à la semaine prochaine.

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1: Bonjour et bienvenue dans Décibelge sur RCF. Aujourd'hui, j'ai le plaisir de retrouver The New Musical Company. Bonjour à tous, bienvenue.
2: Bonjour.
1: Une nouvelle comédie musicale qui s'annonce ici pour ce mois de juin.
3: Ça sera du 24 jusqu'au 26 juin.
1: C'est toujours un plaisir de vous retrouver avec Alexandre Diaconou, Béatrice Dumont, Jean Lipski. Et avec vous aussi, Tim Gill, mais qui n'est pas là pour l'instant. Donc, on le retrouvera dans le morceau musical qu'on entendra durant cette émission. Alors, une nouvelle aventure musicale. Donc, rappelez-moi un petit peu les anciennes.
3: Alors, depuis 2022, et celui-ci est notre sixième spectacle officiel de comédie musicale originale.
1: Alors, on est toujours un petit peu dans le fantastique, hein, avec vous, la science-fiction, l'horreur, quelque part. Et ici, de Awakening, c'est une comédie musicale sur la science-fiction, sur le deuil et l'éveil spirituel.
3: Oui, en fait, c'est le premier, je dirais, c'est mon premier musical comédie. Parce que comme tu disais là avant, j'ai abordé des sujets assez lourds et très ténébreux et très
1: sombre,
3: oui, c'est ça. Mais ici j'ai voulu vraiment faire une comédie qui nous rappelle un peu les sitcoms des années 90. Mais en même temps ça a évidemment un noyau très très philosophique derrière toute la comédie.
1: C'est quoi la philosophie que vous avez voulu mettre dans ça? C'est justement à propos du deuil.
3: En fait, le deuil, c'est juste le prétexte, et après ça part forcément dans toute l'idée de notre identité spirituelle, de manifestation, de qu'est-ce qui se passe après la mort, réincarnation, vivre le moment présent et ne pas se concentrer sur les regrets du passé ou les peurs du futur. C'est vraiment un spectacle très chargé de spiritualité, d'idées philosophiques et du bien être finalement, parce que c'est ça, je pense que toute personne qui viendra dans le public pourra partir un petit peu plus soulagée de la vie lourde qui nous entoure.
1: Alors qu'on a bien mis l'ambiance, maintenant un petit peu le pitch de cette comédie musicale, c'est quoi le pitch?
3: Alors on commence avec le deuil, comme tu disais. Le personnage principal, Ellie, elle vient de perdre son mari et la même nuit il y a deux extraterrestres qui débarquent chez elle, qui ont une mission très importante, qu'ils vont dévoiler au fur et à mesure. Et en fait, tout le spectacle, il s'agit de cette interaction.
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5: RCF Sud Belgique vous offre une petite pause musicale avant l'instant présent cinéma à quelques jours de la fête des papas. Voici Nicolas Perrac avec Et mon père.

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0: On vous l'a dit juste avant la chanson, à quelques jours de la fête des pères. On s'écoutait la plage d'Ise du second album de Nicolas Perrac et Mon Père sur l'opus Jumbo. Et nous, il est l'heure de faire décoller le Jumbo Jet de l'instant présent cinéma.
1: Nous vous souhaitons un bon voyage cinématographique en ce mercredi 10 juin 2026.
2: Tu dois retourner là où tout a commencé.
3: En juin, Disclosure Day.
4: Qu'est-ce qui m'arrive ? J'ai peur, je comprends plus rien tellement j'ai peur.
5: Il ne faut pas, il y a quelqu'un d'autre.
3: Réalisé par Steven Spielberg, Disclosure Day.
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17: Êtes-vous disposé à prendre Lison pour épouse ?
18: Jamais ! Moi, je signe !
19: Top ménage de l'homme !
20: Enfin ?
21: Désolé, question principe, je n'épouse pas, je n'épouse jamais.
22: Il l'épousera après la guerre, c'est la guerre de 7 ans, déjà 4 de pensée, le plus gros effet.
23: Couché !
24: L'adjudant, c'est un imbécile.
22: Debout !
25: Et c'est un adjudant.
26: Bonne dent.
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27: Fanfan !
30: Fanfan tout court devient un Fanfan la tulipe.
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3: Vincent Pérez, Pénélope Cruz, Fanfan la tulipe.
32: Bon, je prendrais bien un petit chocolat.
0: Et moi aussi, tiens. Nous avons ouvert la porte de l'avion ou de votre salle de cinéma, c'est comme vous voulez, avec Fanfan la tulipe. Non pas avec Gérard Philippe, mais Vincent Pérez, qui fête aujourd'hui ses 62 ans. Vincent qui est né en Suisse, hein, à Genève, où plus tard il étudiera l'art dramatique.
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0: Qui vous salue et vous souhaite la bienvenue pour votre rendez-vous cinéma, mais aussi musical. C'est ce qu'on va faire tout de suite. On va rendre hommage à quelqu'un qui nous quittait un 10 juin. C'était en 2004, le musicien et chanteur américain Ray Charles.
6: Installez-vous confortablement et rappelez-vous de cette chanson.

0: Chanson immortelle. Signé Ray Charles. I can't stop loving you. 4 minutes 18, d'hommage à ce grand monsieur.
1: Dans un instant, on consulte le menu de cet instant présent.
0: Eh oui, à présent, c'est à qui le tour ? Eh bien, qui va vous chatouiller les oreilles ? Mylène Farmer.
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2: C'était Mylène Farmer.
3: Voici le menu de ce mercredi 10 juin 2026.
2: Au menu de l'instant présent cinéma, après le micro-trottoir consacré au film La guerre de Gaulle, hein, premier volet, L'âge de fer, on vous parlait de la sortie la semaine dernière. Il y aura aussi le box-office. Et puis nous ouvrirons le journal des sorties de ce mercredi avec au programme... Oh, il n'y a que deux films qui nous arrivent. Mais quel film, hein ? En tout cas le premier. Disclosure Day, le nouveau film de science-fiction de Steven Spielberg, sous-titré « Nous avons le droit de savoir ».
4: Réalisé par Steven Spielberg.
5: Je les vois, ils sont tout prêts.
6: Qu'est-ce que t'as volé ?
5: Des secrets. Tout le monde a droit à la vérité.
4: Disclosure Day.
2: Disclosure Day, dans un instant. Et puis, je vous parlerai du fils de personne. C'est qui ? Eh bien, c'est un drame. Un drame avec Romain Duris qui raconte l'histoire d'un petit garçon de 4 ans qui, à peine arrivé en France, va perdre sa mère et puis il va découvrir son futur beau-père, Thomas. Et ils vont devoir, s'apprivoiser. Un film de Safi Nebou.
7: Il me demande ce que tu fais ici. Je cherche sa famille. D'après ce que je sais, il est né ici.
2: Et enfin, puisqu'on ne sera pas là pendant les vacances, eh bien, je vous parlerai d'un film qui va sortir le 8 juillet. Ah, Vaiana, la légende du bout du monde en prise réelle.
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2: Et voilà le programme. Et dans le ciné-rétro, eh bien, le 10 juin 1959, sortie du film d'Alain René, j'avais un an, le film intitulé Hiroshima, mon amour.
9: Il m'embrassera et je serai perdue.
10: Toi, c'était mon premier amour.
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1: Et 1983 en particulier, avec David Bowie. Alors que cela fait 19 minutes qu'on est ensemble, on s'écoutait Let's Dance.
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1: Et le micro-trottoir.
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1: De cette semaine est consacrée, je vous le disais, au premier volet du diptyque d'Antonin Baudry, consacré à une figure marquante de la Deuxième Guerre mondiale, le général Charles de Gaulle. Et voici les réactions à l'issue de la projection de la bataille de Gaulle, l'âge de fer.
4: Une seule bataille décidera de tout, et je vous la confie.
5: C'est formidable, c'est magnifique. Puis la mise en scène, l'image est très belle, les comédiens sont exceptionnels.
6: Moi j'ai appris plein de choses. C'est incroyable en fait, les batailles parfaites, Magimel parfait comme d'habitude.
7: C'est notre histoire, hein. Faut pas l'oublier. On voulait le voir absolument.
8: Les acteurs sont formidables, et on rentre dedans dès le début.
9: Bah, c'est du beau cinéma, c'est du grand cinéma déjà. On attend la suite quoi.
4: Je suis seul face à l'Amérique, et seul l'Amérique compte.
10: Le box-office de cette semaine.
1: Et du micro-trottoir, on passe, bien entendu, au box-office de cette semaine. On va reparler de De Gaulle. Tout d'abord, chez nos voisins français, Obsession et Star Wars ont quitté le podium pour laisser la place en tête à Scary Movie 6. Et, je vous le disais, évidemment, la bataille de Gaulle, l'âge de fer. Et en troisième position, Michael. Et Michael est toujours numéro 1 chez nous en Belgique, suivi de Star Wars. Et en troisième position, Les Maîtres de l'Univers, sorti mercredi dernier.
11: Adam, quand tu brandis le glaive magique, quelles sont les paroles que tu dois prononcer ?
12: Par le pouvoir du crâne ancestral.
11: Oui.
13: Je détiens la force toute puissante.
11: Tu es prêt maintenant.
14: Il semblerait que le prince prodige soit de retour parmi nous. Je suis un démon, mais j'aspire à devenir un dieu.
1: De l'action. Et encore de l'action.
12: Qu'est-ce que je suis censé faire ?
11: Tu es celui qui rétablira la paix à Eternia.
1: Dans les maîtres de l'univers.
12: Et il a détruit notre monde.
1: Troisième sur le podium en Belgique.
15: La chanson française, c'est comme le chocolat. 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

0: Ridan. C'était Objectif Terre. Et moi, qu'est-ce que je vois là? Ouh, sur la piste de décollage, je vois que s'approche Steven Spielberg dans un instant, dans l'instant présent cinéma.
1: Nous vous souhaitons un bon voyage cinématographique en ce mercredi 10 juin 2026.

0: encore du bon souvenir là. The Motors, Fly Away, Airport, aéroport, tiens. À propos d'aéroport, Steven Spielberg avait tourné en 2004 Terminal, hein, qui se passait, si mes souvenirs sont bons, à l'aéroport John Fitzgerald Kennedy. Et on y va.
1: Ce film sort ce mercredi dans vos cinémas.
2: Réalisé par Steven Spielberg.
3: Je les vois, ils sont tout prêts.
4: Qu'est-ce que t'as volé ?
3: Des secrets. Tout le monde a droit à la vérité.
2: Disclosure Day.
0: Et en plus, avec derrière moi, la BO du film. Le retour, je vous le disais, de Steven Spielberg avec un film de science-fiction dont le scénario raconte une histoire autour d'OVNI. Tiens, mal longtemps. Le film est intitulé Disclosure Day. Et moi, je préfère le titre québécois du film, tiens. La révélation. 145 minutes avec Josh O'Connor, Emily Blunt et Colin Firth, entre autres. Le résumé du film tient en deux questions. Si tu découvrais que nous ne sommes pas seuls, si on te montrait, te le prouverait, ça te ferait peur ? Les gens ont droit à la vérité. Elle appartient à 7 milliards de personnes. Et chaque seconde nous rapproche de l'inévitable.
5: Bonjour, Kansas City.
6: Qu'est-ce qui m'arrive ?
5: J'ai peur, je comprends plus rien tellement j'ai peur.
7: Il ne faut pas, il y a quelqu'un d'autre.
5: Daniel Kellner.
8: Vous êtes qui ?
5: Ne retournez pas dans la maison.
9: Ils vous ont
5: trouvé, je sais pas qui vous êtes, mais ils veulent vous tuer.
10: L'humanité ne peut pas accepter ce que nous savons. Il faut arrêter cet homme, à tout prix.
11: C'est n'importe quoi, c'est n'importe quoi, c'est n'importe quoi!
12: Ça fait 79 ans qu'on dissimule la vérité. Il faut que ça cesse!
13: Nous allons interrompre notre édition.
14: Disclosure Day.
12: En juin, pour découvrir le sens de ta vie. Tu dois retourner là où tout a commencé.
15: Je te reconnais.
16: Moi aussi, je te reconnais. Qu'est-ce qui nous est arrivé?
12: Disclosure Day.
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0: à la radio, on s'écoutait comme il le chantait. Exactement. Loin d'ici. Ah, c'est vrai qu'il est loin, mais toujours bien présent dans la programmation d'RCF Belgique, Monsieur Michel Delpech.
1: Ce film sort ce mercredi dans vos cinémas.
2: Il me demande ce que tu fais ici. Je cherche sa famille. D'après ce que je sais, elle est née ici.
0: Après Loin d'ici, je vous parle de Romain Duris. Ce 10 juin, il arrive sur vos écrans avec Fils de personne. C'est le titre d'une chanson d'un certain Johnny Hallyday. Fils de personne. De Safi Nebou. Avec également Christiania

0: de personnes, c'est l'histoire du petit Mapring, âgé de 4 ans, et qui, à peine arrivé en France, va perdre sa nouvelle maman dans un accident de voiture. Et Thomas, endeuillé par la mort tragique de sa femme, va se rendre avec Mapring en Thaïlande pour retrouver sa mère biologique. Espérant que ce voyage les aidera tous les deux à guérir et à créer des liens. Un face-à-face bouleversant d'un père et d'un fils qui doivent apprendre à s'apprivoiser après le drame.
1: Ça va aller, tout va bien se passer, mon amour. T'inquiète pas, je reviens vite.
2: What's your name?
3: Thomas.
2: Are you married, Thomas?
3: Yes.
2: Kids?
3: Il me demande ce que tu fais ici. Je cherche sa famille. D'après ce que je sais, il est né ici.
4: Brinko is nowhere. He must stay here.
3: Comment ça?
4: Il veut de l'argent.
3: Ok, bien sûr.
5: I'm not going by.
3: Il veut plus. J'ai pas plus.
5: Hey, give me a hand. Come back on.
3: Tiens. Viens avec moi.
5: Patrick!
0: Fils de personne de Safin Ebou sort ce mercredi dans vos salles de cinéma. Et là, on s'écoute l'un des tubes de ce printemps qui se termine et sans doute tube de l'été, Harry Styles. Dans l'instant présent cinéma, le voici, le voilà avec American Girls.

0: Harry Styles. American Girls. Voilà, on a terminé les sorties de cette semaine. Dans un tout petit instant, eh bien, on va parler d'un film qui sortira au mois de juillet. Et côté musique, il y aura ceci, par exemple, en fin d'émission, Barbara.
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0: Sa superbe chanson, Mariem Bad.
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0: Et dans un petit instant, Jean-Michel Karadec avec
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0: Et pourquoi il?
3: Ce film sort le 8 juillet prochain.

0: Sais-tu qui tu es, d'où tu viens?
1: Ces histoires sont vraies.
0: Et celle-ci ne fait que commencer.
2: Sorti le 8 juillet de Vaiana, la légende du bout du monde.
0: L'obscurité nous guette.
2: De Thomas Kell.
0: L'océan t'a choisi, mon enfant.
2: Avec Gwen Johnson.
0: Retrouve Maui.
2: Danny Garcia.
0: Il faut restaurer le...
2: Et Beau Flynn.
0: De Tefiti. Et sauver notre peuple.
2: Dans la nouvelle adaptation en prise de vue réelle par Disney du célèbre film d'animation.
3: Des hommes. Il faut dire Maui.

0: On ne se lasse pas de cette chanson. Et pourtant, elle date des années 70. Mais régulièrement, Jean-Michel Karadec figure dans la programmation musicale d'RCF Sud-Belgique. Et si vous aimez ce genre de chanson, vous avez un rendez-vous hein, le samedi matin, de 9h à midi, avec le chocolat que j'ai le plaisir de vous présenter. Et à présent, je vous emmène sur la Lune. Vous me suivez ? Fly Me to the Moon, une chanson écrite en 1954 et chantée en 64 par Frank Sinatra.
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0: Fly me to the moon. Ah oui, on était dans le rétro avec Frank Sinatra. Ça tombe bien car...
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0: Oui, monsieur, dame. Dernière séquence de cette émission. Avec encore un réalisateur du nouveau cinéma, appelé Nouvelle Vague, après Truffaut mercredi dernier. Voici le tour d'Alain René. Écrit par Marguerite Duras le 10 juin 59, 10 juin comme aujourd'hui, sortait Hiroshima, mon amour, qui retrace la rencontre, il le dit bien, hein, mon amour, qui retrace la rencontre d'une actrice française et un architecte japonais, 14 ans après les bombardements atomiques. Le film raconte les 36 heures de leur rencontre. Et là, je vous propose non pas des extraits du film, mais les titres de la presse française à la sortie d'Hiroshima, mon amour, d'un grand monsieur du cinéma, Alain René, qui nous a quittés il y a 12 ans déjà.
3: Une œuvre admirable, pure, hors de toute comparaison. On est subjugué, fasciné, le plus déchirant, le plus inoubliable hymne à l'amour qu'il m'ait été donné de voir. Un film qui exprime les angoisses et les espoirs de notre époque. Marguerite Duras nous donne le premier témoignage cinématographique d'une femme de notre époque sur l'amour. Alain René s'affirme le plus grand cinéaste français depuis Renoir.
0: Que de qualité, n'est-ce pas? Comme l'émission qui se termine. C'était Jean-Pascal Dessart. Je vous ai parlé de la sortie de Disclosure Day et de Fils de personne. On se retrouve samedi pour Chocolat et... mercredi prochain pour un nouvel instant présent cinéma. Et on se quitte, je vous le disais tout à l'heure, avec Madame Barbara. C'était Jean-Pascal Dessart qui vous salue. Au revoir.

Je me permets de vous dire que cette chanson est venue car Alain René avait tourné le film l'année dernière à Marienbad et qui va inspirer quelques années plus tard Barbara en 1973.

0: Merci d'écouter RCF, il est 13h. Et nous allons à Rome pour le journal de Radio Vatican.
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2: Le pape dans les environs de Barcelone ce mercredi matin. Son premier rendez-vous l'a mené dans un centre pénitentiaire. Rappelez-vous que les erreurs de la vie ne déterminent pas l'identité d'une personne, a-t-il lancé un groupe de détenus, mettant la dignité humaine au cœur de son discours. Nous reviendrons sur cet événement avec notre envoyé spécial en Catalogne. Autre temps fort de cette journée, la récitation du rosaire au sanctuaire marial de Montserrat qui vient de s'achever. C'est ici que la sainte patronne de la Catalogne y est vénérée depuis des siècles. Et puis en fin d'après-midi, le souverain pontife est attendu dans la célèbre Sagrada Familia de Barcelone pour y célébrer la messe. Un événement sous le regard du père de cette basilique, symbole de la ville, l'architecte Antoni Gaudi. Et puis enfin, dans le reste de l'actualité internationale, nous reviendrons sur cette guerre de l'eau qui oppose depuis longtemps l'Inde et le Pakistan.
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2: Bonjour, deuxième journée du pape en terre catalane ce mercredi. Un premier rendez-vous à une quarantaine de kilomètres de Barcelone. Léon XIV s'est rendu ce matin dans la ville de Sant Esteve Sersovires pour y visiter un centre pénitentiaire, le centre pénitentiaire Brillance 1. On retrouve tout de suite notre envoyé spécial en Catalogne, Augustine Asta. Bonjour Augustine.
4: Bonjour Olivier Bonnel, bonjour à tous.
2: Alors vous avez suivi cette rencontre de Léon XIV avec ses détenus. Une rencontre simple, brève, mais très dense humainement, au cours de laquelle le souverain pontife a ainsi insister sur une dimension en particulier, la dignité humaine.
4: Oui Olivier, tout être humain est digne du simple fait d'avoir été voulu, créé et aimé par Dieu. Léon XIV a cité sa première encyclique Magnifica Humanitas pour adresser un message d'espérance et de réconfort aux détenus, remerciant chaleureusement les personnes présentes pour leur accueil. Le souverain pontife a salué la persévérance des détenus ainsi que l'engagement des aumôniers et des bénévoles qui accompagnent les personnes incarcérées au quotidien. Aucune situation aussi difficile soit-elle, ne peut priver une personne du regard bienveillant et miséricordieux du Seigneur, a affirmé ensuite le pape. S'adressant directement aux détenus, il a reconnu la souffrance liée à l'éloignement des proches et aux épreuves de l'incarcération. Face donc au découragement ou au sentiment d'infériorité, le Saint-Père les a invités à lever les yeux vers Dieu et à reconnaître les signes de sa proximité à travers celles et ceux qui les accompagne. Les erreurs du passé, a-t-il affirmé, ne définissent pas l'identité d'une personne ni son avenir. En faisant confiance à la grâce de Dieu, chacun peut trouver un chemin de conversion, de réconciliation et de pardon. Le Saint-Père a ainsi encouragé les détenus à continuer de rêver le rêve de Dieu, rappelant que Dieu aime chacun tel qu'il est, tout en l'appelant à devenir meilleur.
2: Augustine Asta, envoyé spécial en Catalogne, l'aumônier de cette prison de Brillance 1 est le père Jesús Belgaudo. Il est membre de l'ordre des Pères Mercédaires, une communauté fondée au XIIIe siècle à Barcelone, et revient sur le besoin de miséricorde de la part de ses détenus et l'importance de la visite du Saint-Père pour ses prisonniers.
5: La prison de Brillance 1 est une prison préventive, c'est-à-dire que les personnes qui s'y trouvent attendent leur procès. C'est un centre où règne davantage l'incertitude et l'anxiété, car celui qui s'y trouve ne sait pas encore s'il va être condamné ni à quelle peine, ce qui le plonge dans un état d'attente totale et de grande souffrance. Les personnes incarcérées ont généralement eu un parcours personnel compliqué qui les a profondément marquées, des familles brisées, une extrême pauvreté, un manque d'éducation. Elles vivent dans des environnements violents. Elles ont déjà traversé un processus de destruction personnelle et de grande souffrance. Le pape nous montre que c'est le chemin de l'Église qui est le chemin de la miséricorde. Léon XIV est capable de les voir, eux qui sont délaissés pour compte. Il est capable de regarder les marginaux et il se met en route pour aller à leur rencontre. Il prend le temps de les rencontrer. Il nous rappelle que l'Église doit suivre le chemin de la miséricorde, le chemin du pardon, le chemin de la rencontre avec le frère, en particulier avec celui qui souffre.
2: L'aumônier de la prison visité ce matin par Léon XIV au micro de Cécilia Moutoual, notre consoeur du programme espagnol de Radio Vatican. Après cette visite, le pape a pris le chemin du sanctuaire marial de Notre-Dame de Montserrat pour y présider la prière du rosaire, un sanctuaire niché à 720 mètres d'altitude dans un écrin de verdure. C'est là qu'on y vénère la Vierge de Montserrat, la sainte patronne de la Catalogne, un lieu où ne se comptent plus les pèlerins venus depuis des siècles s'en remettre à la Vierge Moreneta, dont l'image fut retrouvée dans une grotte par des enfants en 880. Seul et en silence, le pape a prié dans la chapelle du Très-Saint-Sacrement avant de rejoindre les fidèles réunis dans la basilique du sanctuaire. Après quelques mots d'accueil de la part du père abbé Léon XIV, plusieurs évêques, les prêtres, les religieux et l'assemblée des fidèles ont récité le chapelet avant que le pape ne vienne de prendre la parole, Marie Duhamel.
6: Oui, au pied de la Moreneta, en plein de confiance en son intercession, le pape s'est dit heureux de pouvoir confier son service pétrinien à la Mère de Dieu de Montserrat, elle qui a vu tant de fidèles venus avant lui pour lui confier leur joie, leur peine. La Moreneta à qui le pape François a remis une rose d'or en 2023. Devant la mère s'éveillent les sentiments les plus nobles, suscitant de profondes conversions, comme celle, rappelle Léon XIV, de saint Ignace de Loyola, qui à ses pieds abandonna ses armes de chevalier. Et tel est l'appel lancé par le pape ce midi, déposer à notre tour les armures qui ont peu à peu endurci notre cœur, les critiques qui humilient, la condamnation qui détruit, l'agressivité qui divise, une violence cachée, il le sait, signe de blessure, de peur ou de souffrance. Mais le message de Jésus est clair, rappelle le pape, aimez-vous les uns les autres. Jésus montre le chemin de la miséricorde, de la réconciliation, de la vérité, de la douceur. Sa mère, lance Léon XIV, nous demande ici de le suivre, c'est-à-dire de se transformer selon sa volonté. Elle nous invite à acquérir un cœur réconcilié avec le critère de l'Évangile. Levons nos yeux vers Marie, demande le pape, supplions-la de nous aider à nous revêtir uniquement des armes de Dieu pour renoncer aux paroles blessantes, aux jugements hâtifs, aux médisances, calomnies, afin de cultiver l'amour dans nos lieux de vie pour que la haine cède la place à l'espérance et à la paix.
2: Marie Duhamel, et cet après-midi à 16h30, le Saint-Père est attendu dans l'église Saint-Augustin de Barcelone pour y rencontrer le monde des associations caritatives. Et puis en fin d'après-midi, à partir de 18h30, Léon XIV se rendra dans la Sagrada Familia, la basilique symbole de Barcelone, où il sera accueilli par le roi d'Espagne, Felipe VI. Le pape y célébrera la messe, bénira la tour de Jésus-Christ, récemment achevée. Un événement, bien sûr, sous le regard de l'architecte Antoni Gaudi, déclaré vénérable l'an dernier par le pape François. Tout cela sera à suivre, bien sûr, en direct commenté en français sur Vatican News et notre page Facebook. Dans l'actualité internationale, les négociations entre les États-Unis et l'Iran seraient-elles rompues après des semaines de tractations pour trouver un accord de paix dans la région? C'est en tout cas ce que laisse entendre la diplomatie iranienne, estimant examiner la poursuite des négociations avec Washington à la lumière des bombardements américains hier. Quelques 20 000 personnes n'ont plus accès à l'eau potable. À Sirik, c'est une ville portuaire du sud de l'Iran, après des bombardements américains sur deux réservoirs. C'est ce qu'a indiqué ce mercredi matin la télévision d'État iranienne. L'eau, qui est aussi un enjeu majeur d'une guerre entre l'Inde et le Pakistan. Depuis un an, New Delhi menace de couper le flux des rivières qui coulent vers son voisin. Le pays accuse Islamabad de soutenir des groupes djihadistes actifs en Inde et cherche maintenant à utiliser l'or bleu pour faire pression sur son rival. Ce mercredi, l'Inde a confirmé vouloir entraver l'accès de l'eau à son voisin. Les précisions à New Delhi d'Emmanuel Derville.
7: Voilà plus d'un an que l'attentat de Pahalgam au Cachemire indien a eu lieu. New Delhi accuse le Pakistan d'avoir orchestré cette attaque qui a fait 26 morts via des groupes djihadistes basés sur son territoire. L'Inde avait lancé des bombardements en représailles en mai dernier, mais elle n'a jamais réussi à persuader le Pakistan de démanteler ces organisations terroristes. Alors pour faire monter la pression, elle menace de couper les rivières qui irriguent son voisin. Le ministre indien de l'eau a réitéré cet objectif mardi avec la construction prochaine de bassins et de barrages. Ces travaux vont prendre plusieurs années et inquiètent les autorités pakistanaises. Islamabad a d'ores et déjà prévenu qu'elle considérait toute manipulation des cours d'eau comme un acte de guerre. La doctrine nucléaire pakistanaise ne prévoit pas de recours à l'arme atomique dans cette situation, mais l'armée pourrait procéder à des incursions en territoire indien, notamment des bombardements qui provoqueraient une escalade. New Delhi, Emmanuel Derville, Radio Vatican.
2: Et l'escalade entre le Pakistan et un autre voisin, l'Afghanistan, est bien réelle. Le Pakistan a repris en effet ses bombardements aujourd'hui sur l'Afghanistan voisin. Ce sont les plus meurtriers depuis plusieurs semaines. Islamabad qui évoque 26 morts dans des frappes dirigées contre le mouvement des talibans pakistanais. Et puis le président Recep Tayyip Erdogan, le président turc, met en garde contre toute menace visant la République turque de Chypre-Nord. Après la signature lundi dernier d'un accord entre la France et Chypre, Chypre qui encadre la présence de troupes françaises sur le territoire chypriote. Et je veux qu'il soit bien clair que notre réponse sera très nette et très ferme si l'on porte atteinte aux droits de la Turquie et des Chypriotes turcs en Méditerranée orientale, a dit le chef d'État turc. Fin de citation. Ainsi s'achève ce journal. Merci pour votre fidélité. Ce soir à 18h, vous retrouverez Xavier Sartre pour continuer de vous faire suivre et faire vivre ce voyage apostolique du pape en Espagne. Je vous souhaite quant à moi une excellente après-midi.
8: Et c'était Olivier Bonnel qui vous présentait le journal de Radio Vatican.
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8: Bonjour à toutes, bonjour à tous, bienvenue dans La Vie est belge, j'espère que ça va bien pour vous en ce milieu de semaine. Aujourd'hui, eh bien, je vous propose une émission 100% quasiment Olivier Clincard. Olivier Clincard qui présente, comme tous les mercredis, première séance, l'actualité des sorties cinéma, et on le retrouvera donc en fin d'émission, et puis on va le retrouver en début puisque il a interviewé Émilie Ancio, la directrice éditoriale de l'Ivresse Édition, pour un très beau livre consacré à Clive Barker, Clive Barker's Dark Worlds. Voilà le titre de ce livre, Clive Barker, le réalisateur notamment de Hellraiser, mais ce n'est pas la seule corde à son arc. Vous l'entendrez donc dans cette interview dans une petite dizaine de minutes. Donc, mais pour le moment, eh bien, on va débuter l'émission avec notre duo énergique, Denis Delovin-Fosse et Jean-Claude Rasquin.
10: Bonjour à toutes, bonjour à tous et évidemment bonjour Jean-Claude pour cette chronique Le Coach et vous. Bonjour Jean-Claude.
11: Bonjour Denis.
10: Et aujourd'hui Jean-Claude, en ce mois de juin, nous parlons eh bien, d'une thématique qui revient beaucoup dans les oreilles de nos auditeurs en ce moment, c'est l'enseignement, non pas pour parler des réformes et des manifestations, mais plutôt pour parler du vécu de certains élèves qui doivent faire face parfois face à leurs premiers échecs, notamment au niveau scolaire ou sportif. On sait qu'il y a les interclubs de tennis aussi en ce moment.
11: Bien sûr.
10: Et donc, voilà, comment faire face à nos premiers échecs, Jean-Claude ?
11: Alors, bien, c'est surtout aux parents que je voudrais m'adresser plutôt qu'aux enfants. Et là, je vais reprendre un exemple d'un confrère, coach également, qui reçoit, et j'aurais pu prendre l'exemple moi-même parce que j'en ai eu aussi, des parents qui téléphonent et ils disent « Monsieur, est-ce que vous pourriez faire quelque chose pour mon fils ou pour ma fille ? Il n'a pas confiance en lui, il vient de rater un examen et il est tout déçu, ou bien il a raté une compétition, il est tout déçu, il pleure depuis 2 jours, il ne s'en remet pas, il faudrait qu'il reprenne confiance en lui. » Et je vais vous dire quelle a été la parole de mon collègue. Lui, il a dit, tout de suite dit à madame, « Eh bien, vous en avez de la chance. » Et il en a de la chance que ça lui arrive déjà si tôt. Alors là, la dame, elle était un peu interloquée. Elle dit, « Mais enfin, pourquoi est-ce que vous dites ça ?» Mais parce qu'il va découvrir l'échec, il va découvrir ce que c'est que de rater, et il va pouvoir dépasser ça, trouver des solutions pour s'en sortir et continuer à vivre et à avancer. Moi, j'avais une anecdote avec mon fils, c'est une anecdote amoureuse, quand il avait ses premiers émois amoureux, il avait 14-15 ans, je ne sais pas, et je me souviens, il était allé à une soirée, donc il avait la permission, je pense, d'11h ou de minuit, il était encore très, très jeune, et quand il revient, il était avec sa sœur un peu plus âgée, et je vais les rechercher, donc, et dans l'auto, je voyais bien qu'il n'allait pas bien. Et alors, je dis, qu'est-ce qui se passe ? Et il me dit, ben voilà, je suis allé trouver Marie-Chantal ou Josiane, je ne sais pas comment elle s'appelait. Et je lui ai dit que j'avais envie de sortir avec lui. Donc, j'imagine déjà tout l'effort qu'il a dû faire. Il y pensait sans doute depuis plusieurs jours. Et elle lui a dit, ben non, merci, t'es mon copain, mais je ne vais pas aller au-delà, quoi.
10: Et donc, comment faire face à ces premières déceptions, ces premiers échecs, ces premiers stress ?
11: Ben, alors, je ne sais pas s'il y a une recette. Simplement, en tout cas, les parents, là, c'est à eux que je m'adresse, acceptez que votre fils, que vos enfants vivent mal. Et alors, je ne vais pas dire qu'il faut les féliciter d'avoir raté, il ne faut pas aller jusque-là. mais leur faire comprendre que c'est en ratant qu'ils vont apprendre, que c'est une épreuve qui va leur permettre de grandir. Comment est-ce qu'ils vont trouver la solution pour de nouveau, le lendemain, recommencer, voire doubler leur année, hein. Donc maintenant, on ne peut plus trop doubler, mais comme vous l'avez dit très bien, Denis, on ne va pas refaire l'enseignement, ni les règles de l'enseignement. Mais l'échec, c'est vraiment important. Il y a une culture, d'ailleurs, dans les entreprises qu'on n'a pas trop en Europe.
10: Oui, j'allais y venir. La vision de l'échec n'est pas du tout la même en Europe ou dans les pays asiatiques ou aux États-Unis, par exemple.
11: Voilà. On peut prendre les États-Unis. Il ne faut pas tout prendre pour exemple chez eux. Mais dans ce cas-là, je pense qu'il y a vraiment un exemple à suivre, c'est quelqu'un qui arrive, écoutez, vous avez un diplômé qui arrive chez vous, vous devez l'engager, il est ingénieur, il a tout réussi, il a 22 ans, donc il a eu un parcours sans faute, etc. Et vous en avez un qui arrive, il a le même parcours, mais il a 26 ans, donc parce qu'il a raté plusieurs fois. Eh bien, aux États-Unis, c'est celui qui a raté qu'on va engager. Parce qu'ils savent que si la personne est devant eux, elle l'a doublé, donc elle a forcément connu des échecs, et si elle l'est là, ça veut dire qu'elle l'a surmonté, les échecs. Alors que celui qui a réussi, peut-être que comment est-ce qu'il va réagir le jour où il aura un échec ? Donc, entre guillemets, avec un sourire, méfions-nous des bons élèves. Regardons d'abord celui qui rate et comment il s'en sort. Ça, c'est une démarche qui va l'aider à vivre, parce qu'il n'y a pas de vie sans échec, il n'y a pas de vie sans erreur, il n'y a pas de vie d'une réussite. La vie n'est pas un long fleuve tranquille.
10: Donc, en mode de clôture peut-être pour cette chronique, on dira que l'échec n'est pas que négatif, il y a bien du positif à en tirer à tout niveau.
11: Évidemment, il y a énormément de positifs. Celui qui a gagné la médaille d'or, qu'est-ce que vous voulez qu'il apprenne encore ? Tandis que celui qui est quatrième, donc au pied du podium, comme on dit, lui, il sait où il a peut-être un petit peu fait des erreurs, il sait comment les corriger pour essayer de progresser. Quand on est au-dessus, on ne sait plus progresser. Et là, c'est le déclin.
10: Jean-Claude Rasquin, merci beaucoup d'avoir été avec nous pour cette chronique Le Coachez-vous, l'avant-dernière de la saison, puisqu'on vous retrouve dans deux semaines pour clôturer cette saison radiophonique de chronique. 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
11: Et que tout se passe bien pour ceux qui sont en examen.
8: Voilà, merci beaucoup à vous deux. Oui, que tout se passe bien pour ceux qui sont en examen, en espérant qu'il n'ait pas à repasser par la case départ. C'est Suarez.

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1: Olivier, c'est une La vie est belge spéciale Olivier Clincard finalement aujourd'hui, puisqu'on vous voit dans Première Séance, l'actualité des sorties. Et on va commencer avec vous par parler d'un film en particulier. Salut Olivier.
2: Bonjour Delphine, bonjour à toutes et à tous.
1: Ouais, j'en perds un petit peu mes mots. Tout ça pour vous dire que vous allez nous parler d'un très beau livre de cinéma qui est sorti. Je ne vais pas dévoiler le titre tout de suite. En fait, vous ne connaissez peut-être pas forcément son nom, mais vous avez au moins entendu parler de son film d'horreur très connu, Hellraiser. Il s'agit de Clive Barker. Et pardon pour mon accent anglais et ce très beau livre, c'est Clive Barker.
2: Barker, Dark Worlds.
1: Voilà, très bien, qui est publié aux éditions de l'Ivresse. Et pour en parler, eh bien, nous avons le plaisir d'avoir Émilie Ancio, qui est la directrice éditoriale des éditions de l'Ivresse. Bonjour Émilie.
3: Bonjour.
2: Bonjour Émilie, on est ravis de vous recevoir aujourd'hui sur RCF pour parler effectivement de ce très bel ouvrage. Mais avant ça, si vous le permettez, on va d'abord parler un peu de vous justement et de l'Ivresse Édition. L'Ivresse, L-I-V-R apostrophe S, un joli jeu de mots. Un joli jeu de mots pour démontrer l'amour des livres que vous mettez en avant dans votre maison d'édition. Alors dites-nous un petit peu, Émilie, l'Ivresse Édition, c'est une maison que vous avez créée en janvier 2015, donc il y a un peu plus de 10 ans. Comment vous est venue cette initiative ?
3: Eh bien, en fait, moi, de base, j'écris, donc je suis autrice. Et en 2013, j'ai été publiée dans une maison d'édition parisienne avec un contrat qui n'était vraiment pas idéal. Mmh. J'ai réitéré ensuite l'année suivante avec un autre livre chez un autre éditeur belge, cette fois, qui a fermé depuis pas mal d'années, où le contrat était de nouveau pas idéal. Et j'ai vraiment eu ce sentiment que, ben voilà, quand on est un auteur ou une autrice qui se lance dans ce milieu et qui n'a pas forcément les codes, qui n'y connaît pas grand-chose, c'est assez facile de se retrouver perdu et de signer des choses qui ne sont pas forcément idéales. Sans que ça ait été catastrophique pour ma part, ça m'a donné une bonne expérience pendant quelques années.
2: C'est ça.
3: Et donc, j'ai eu envie pour la suite de créer ma maison d'édition pour vraiment donner voix aux auteurs et aux autrices dans un environnement qui soit le plus, je ne vais pas dire sécuritaire, mais le plus bienveillant possible. Mmh.
2: Et vous venez de parler d'une maison d'édition belge. C'est intéressant justement de le dire. Vous êtes aussi une maison d'édition belge basée dans le Hainaut, tout près de Jourbise, c'est bien ça ?
3: Oui, tout à fait, à Jourbise.
2: Voilà.
3: Exactement.
2: Exactement. Vous avez une spécialité, je pense.
3: Oui, on est spécialisé dans l'imaginaire, dans l'imaginaire et les littératures de genre, mais vraiment pour tous les publics. Donc on va faire à la fois de l'album jeunesse illustré pour enfants, des sagas young adultes pour ados avec des thématiques bien précises, et des romans pour adultes, alors à la fois adultes ou publics, et publics avertis. Donc on fait aussi pas mal dans l'horrifique et dans l'horreur.
2: C'est ça. Ça, c'est important de le préciser aussi, parce que c'est vrai que souvent, pour les personnes qui ne sont pas forcément fans du genre, on a toujours tendance à assimiler le fantastique à l'horreur et destiné plutôt à un public adulte ou assez averti. Mais en fait, pas du tout. Le fantastique est un genre très large et, comme vous le dites très bien, il s'adresse aussi aux enfants et ça, vous le mettez très bien en avant aussi chez vous.
3: Oui, tout à fait. Alors, on va plutôt parler, quand c'est du jeunesse, du merveilleux et de ce genre de choses, et du fantastique tout public. Mais en effet, le fantastique, ça regroupe l'imaginaire de manière générale, ça regroupe plein de sous-genres. Et le fantastique en lui-même regroupe plein de sous-genres aussi, de même que l'horreur. Et c'est vraiment un des points qu'on essaye de mettre en avant chez l'Ivresse, de porter un petit peu ces littératures qui sont parfois malheureusement mal vues par le grand public,
1: ouais,
3: de moins en moins.
1: Et pourtant, il y a eu quand même le succès d'Harry Potter, hein, qui fait quand même partie de l'imaginaire. Il y a aussi À la croisée des mondes. Bon, il n'a pas eu de chance, il est sorti la même année qu'Harry Potter, donc ça n'a pas eu le même succès de Philippe Pullman, qui a aussi été édité en côté adulte, hein, pour montrer aussi toute la richesse de cet imaginaire-là. Donc ça veut dire aussi, Émilie, que pour choisir d'éditer des œuvres, vous avez quand même une palette très élargie au niveau du choix.
3: Oui, tout à fait. Oui, tout à fait. On publie de tout, et on a même une collection qu'on a appelée contemporaine, pour les coups de cœur littéraires qui sont de la littérature blanche, donc qui sont hors de l'imaginaire, mais pour lesquels on a envie de porter cette histoire au grand public et on fait un petit écart par rapport à notre ligne éditoriale.
2: Alors sur le site de l'Ivresse Édition, vous dites que vous dites une très belle phrase. Vous dites que l'édition d'un manuscrit est un magnifique voyage. Et justement, on va en parler de ce beau voyage que vous nous proposez avec cet excellent livre que vous publiez aux éditions L'Ivresse, Émilie. C'est, comme Delphine l'a dit il y a quelques minutes, un ouvrage entièrement consacré à Clive Barker, Dark Worlds. C'est une traduction d'un ouvrage paru en anglais par deux auteurs, Phil et Sarah Stokes. Alors eux, ce sont vraiment des passionnés de Clive Barker parce qu'ils le suivent depuis plus d'une vingtaine d'années, lui et ses proches collaborateurs. C'est une véritable passion pour eux. Ils ont créé une ressource en ligne, par exemple, au sujet de l'œuvre de cet auteur, et même un site web également qui lui est consacré. Alors, comment vous est venue l'idée de justement publier cet ouvrage sur Clive Barker?
3: Alors l'idée initiale, parce qu'en fait c'est une coédition entre Livresse Édition du côté belge et la maison d'édition indépendante française Faute de Frappe.
2: D'accord.
3: Et l'idée initiale est venue de Marc Falvo, donc l'éditeur de Faute de Frappe, qui partage avec moi sa passion pour la littérature horrifique. Et c'est lui qui, à la base, a démarché donc Abrams Books, qui est l'éditeur original aux États-Unis, et qui a obtenu les droits. Et de fil en aiguille, on en a discuté et on a décidé de s'allier pour faire cette publication parce que c'était quand même un gros projet, tant pour lui que pour moi. Donc on a décidé d'unir nos forces, vu que pour le côté horrifique, on a vraiment des lignes éditoriales qui se rapprochent, qui ne sont pas forcément tout à fait identiques, mais on a cette envie de partager et de mettre en avant la littérature horrifique.
2: C'est ça.
3: Donc voilà, l'idée de base est venue de lui et voilà, on s'est associés pour arriver à ça.
2: Ça a dû être quand même un travail assez conséquent, parce qu'il faut quand même dire que cet ouvrage, qui est très richement illustré et documenté, fait 350 pages.
3: 350 pages, oui, tout à fait, avec une belle maquette, vraiment richement illustrée, maquette assez complexe. Donc ça a été un gros travail. Puis il y a eu la traduction, évidemment, la correction. C'est vrai qu'on a passé pas mal de mois juste sur ce projet en particulier. Mais on est vraiment ravis du résultat. Et c'est vrai que c'est une belle porte d'entrée et c'est vraiment un très beau livre qui s'adresse à la fois aux connaisseurs de Clive Barker, mais qui s'adresse aussi simplement aux curieux qui voudraient découvrir un peu plus que Hellraiser, parce que vous l'avez dit en intro, c'est vrai que Clive Barker, c'est Hellraiser, mais c'est tellement plus que ça en fait. Il est écrivain, il est réalisateur, il est peintre, il a travaillé au théâtre, il a fait des romans graphiques aussi. Donc voilà, on avait aussi envie de porter ça, le fait de dire non, c'est Hellraiser, c'est vrai, mais c'est pas que ça.
2: C'est exactement ça. C'est exactement ça parce que effectivement, l'introduction d'ailleurs de l'ouvrage, elle le dit très clairement. C'est une introduction un peu ironique puisque c'est une citation, c'est une question en fait. Le titre de l'introduction, Clive Barker, c'est le gars de Hellraiser, non? Et c'est vrai que dans l'inconscient collectif, pour les amateurs de fantastique, on l'associe inévitablement à ce film-là qu'il a réalisé à la fin des années 80 sur base d'une de ses courtes nouvelles, mais
3: Oui,
2: vous la
3: Unbound Earth.
2: voilà exactement. Mais vous l'avez très bien dit, c'est un artiste polyvalent qui a de très nombreux talents. Vous l'avez dit, il est peintre, il est dramaturge, scénariste de bande dessinée, romancier. Et c'est ça qui est justement intéressant dans le livre, c'est qu'on a un peu tous ces aspects qui sont pas forcément connus de lui.
3: Oui, tout à fait. Et même en tant que romancier, on l'appelle le maître de l'horreur, et c'est vrai, mais même au sein de sa bibliographie, il a écrit dans l'horrifique, il a aussi écrit en fantasy, il a écrit en fantastique. Sa série Abarat, c'est une série qui s'adresse à la jeunesse, c'est une série plutôt pour un public ado. Donc voilà. Pas mal de choses à découvrir et c'est ce que ce livre permet, vu que effectivement, Phil et Sarah, ils sont amis de longue date avec Clive Barker, ça fait 20 ans, je crois c'est en 98 qu'ils ont créé la ressource en ligne, et
2: C'est
3: ce sont
2: ça.
3: vraiment les archivistes officiels de Clive Barker.
2: C'est ça, effectivement. Clive Barker, Émilie, il a quand même eu droit à un fameux compliment, et pas de n'importe qui, puisque un auteur célèbre a dit de lui: J'ai vu l'avenir de l'horreur, il s'appelle Clive Barker. Et cette citation-là, c'est de rien moins que de Stephen King, un des
3: Stephen
2: grands
3: King, ouais,
2: maîtres en
3: tout
2: la
3: à fait.
2: matière.
3: Et oui, dans les années 80, quand Clive a sorti son recueil de nouvelles, Les Livres de sang, enfin en anglais Books of Blood, et effectivement, c'est un sacre public de la part de Stephen King, que personnellement, c'est un auteur que j'aime beaucoup.
2: Tout à fait.
3: Donc voilà.
1: Justement, qu'est-ce qu'on pourrait voir comme, pas comme parallèle, mais comme, comment dire, comme point commun entre Clive Barker et Stephen King dans la manière de traiter de l'horreur?
3: Alors, ça va dépendre des ouvrages, mais je dirais que, en tout cas, c'est mon ressenti, on va plus être dans une horreur d'ambiance. On va moins être dans le côté graphique, même si chez Clive Barker, on retrouve cet aspect description graphique assez rude dans certaines nouvelles. On va plus être dans un côté horreur, que je dirais horreur rampante, horreur environnementale. C'est comme ça que
1: Ouais,
3: je le
1: plus
3: vois.
1: quelque chose de l'ambiance, des sensations, et
3: Ouais,
1: finalement qui est
3: tout à
1: presque
3: fait.
1: encore plus fort que quand on décrit les choses.
3: Oui, tout à fait, parce que l'imagination fait le travail à notre place. Du coup, on s'imagine bien pire souvent
1: Que ce qu'il y a en réel,
3: que ce qui est
1: ouais.
3: réellement raconté, ouais.
2: Ce qui est intéressant aussi, alors quand on ne le connaît pas et qu'on l'associe évidemment au domaine de l'horreur, ce qui est intéressant de savoir, c'est que Clive Barker, il s'affirme comme étant chrétien et apparemment il considère même la Bible comme l'une de ses principales influences. J'ai lu ça, ce qui peut paraître
3: Oui,
2: étonnant
3: tout
2: quand
3: à
2: on voit
3: fait.
2: les thématiques qu'il aborde.
3: Quand on voit les thématiques qu'il aborde, oui, mais je suppose que. Après, c'est une lecture complètement personnelle de la Bible, je pense, et donc il est sans doute en accord avec sa foi par rapport à ça, mais c'est vrai que sous plein d'aspects, alors je vais être honnête, je n'ai pas lu la Bible, mais d'après certaines interviews que j'ai lues de lui, il expliquait justement que la Bible pouvait être considérée comme un livre horrifique par bien des aspects.
1: Ouais, et en même temps, Émilie Anciaux, donc je rappelle, vous êtes la directrice éditoriale de Livresse Édition. C'est vrai qu'en même temps, la Bible a aussi été comment dire, le point de départ de beaucoup d'imagination, que ce soit pour des
3: Oui.
1: scénaristes, des écrivains, des
3: Bien sûr.
1: réalisateurs. Enfin, je veux dire, c'est l'histoire originelle où on raconte tout, finalement.
3: Oui, tout à fait.
2: Et puis
3: L'origine des mythes, etc.
2: Tout à fait. Et puis d'ailleurs, une des phrases de Clive Barker qui est reprise dans l'ouvrage, il dit à chaque fois que j'écris une page, je raconte ma vie, ma fiction et ma confession. Tout ce qu'il y a d'important dans ma vie est sur le papier. Voilà, donc ça, c'est assez intéressant aussi, je trouve, comme phrase.
3: Oui, tout à fait. Il met vraiment son ressenti de manière complète et entière dans ce qu'il écrit. Pas seulement dans ce qu'il écrit, d'ailleurs, dans ses dessins, dans ses photographies, dans ses pièces de théâtre aussi. Donc oui.
2: Est-ce qu'il y a un domaine en particulier que vous préférez chez lui dans ses nombreux talents?
3: Alors moi, j'ai une petite préférence pour la littérature, forcément. Après, dans sa filmographie, le film qui m'a le plus marqué, c'est forcément classique de dire ça, mais c'est Hellraiser pour le coup,
2: Bien sûr.
3: parce que je l'ai découvert en étant adulte déjà. Bon, après, il est sorti en 87, c'est l'année de ma naissance, j'étais trop jeune, mais je l'ai découvert il y a relativement peu de temps, et ça m'a vraiment marqué. Parce que je trouve graphiquement, il est vraiment très dur à regarder
1: Ça veut dire
3: par
1: aussi que ce
3: rapport
1: film a bien vieilli, Émilie, alors.
3: Complètement,
1: Ouais.
3: complètement. Par rapport à certains autres où effectivement, au bout de quelques années, on voit les ficelles, on voit que les effets spéciaux ont mal vieilli. Là, pour le coup, pas du tout.
2: Oui, tout à fait. Hellraiser, il faut quand même le préciser, il y a une longue flopée de films intitulés
3: Oui.
2: Hellraiser. Il a réalisé uniquement le premier, je crois qu'il en a
3: Le
2: scénarisé
3: premier.
2: deux ou trois des suites. Et puis après, il y a eu de très nombreuses suites, mais comme pour d'autres sagas horrifiques, qui elles sont sans doute un peu moins intéressantes. Mais en tout cas, le premier, oui, il est effectivement très intéressant.
3: Il est marquant, oui.
2: Un journaliste du Washington Post a dit Clive Barker est un cartographe de l'esprit explorant les tréfonds de l'imagination. Je trouve que c'est une très très belle description de cet auteur. Et en tout cas, Émilie Anciaux, c'était un plaisir de vous entendre. Le temps qui nous est imparti s'écoule quand même tout doucement, mais je vais donc rappeler ce magnifique ouvrage que vous sortez à l'Ivresse Éditions en collaboration avec Faute de Frappe, vos collègues français. Clive Barker's Dark Worlds, les univers sombres de Clive Barker. Mais c'est un ouvrage qui est loin d'être sombre, je l'ai dit, très richement documenté, de nombreux textes qui nous racontent par le détail la carrière de ce maître de l'horreur et énormément d'illustrations qui nous montrent justement toute la polyvalence et les nombreux talents de ce grand nom du genre.
3: Exactement.
2: Un tout grand merci
3: Non,
2: à
3: mais pas
2: vous,
3: de.
2: Émilie Anciaux.
3: Ben, merci à vous, merci beaucoup.
1: Merci beaucoup, à très bientôt.
2: À bientôt.
3: À bientôt.
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1: Et première séance arrive juste après les Tudo Cinema Club. 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
1: Et on se retrouve, Olivier. Bah oui, j'ai dit, on ne se quittait plus aujourd'hui. La vie est belle, spéciale Olivier Clincard. On vous a entendu avec Émilie Anciot, donc directrice éditoriale de l'Ivresse Édition, pour parler de ce très beau livre sur Clive Barker, donc réalisateur du film Hellraiser, mais pas que. Et là, dans première séance, on s'occupe bien évidemment uniquement des films sur grand écran ou petit écran.
2: Exactement.
1: On va commencer par À voix basse de Leïla Bouzid. Vous avez vu, j'ai un petit peu baissé la voix pour le dire, pardon.
2: Oui, vous avez presque chuchoté.
1: Oui, je sais pas, ça m'a fait ça. Et alors, est-ce que l'admiration qu'on peut avoir pour ce film doit être en chuchotement ou plutôt tonitruante ?
2: Ni l'un ni l'autre, j'ai envie de dire. Ça nous raconte en fait une histoire qui se passe en Tunisie. C'est une jeune femme, Lilia, qui est tunisienne d'origine. Elle vit à Paris et elle retourne en Tunisie pour un petit moment auprès de sa famille parce que son oncle, un de ses oncles, vient de décéder. Donc, elle y retourne pour les funérailles. Mais elle va se rendre compte là-bas que l'atmosphère est un petit peu difficile apparemment. Elle va se rendre compte en fait au fur et à mesure de son séjour en Tunisie qu'il y a un secret de famille justement qui entoure cet oncle défunt. Mais ce n'est pas le seul secret de famille parce que Lilia en entretient elle-même. En réalité, à Paris, elle vit avec une colocataire, mais une colocataire qui est en fait sa compagne.
1: Son amoureuse, quoi.
2: Son amoureuse, effectivement. Et autant à Paris, il n'y a absolument aucun problème pour vivre son orientation amoureuse librement, autant en Tunisie, c'est encore un sujet extrêmement compliqué.
1: Ouais, l'homosexualité, c'est pas encore accepté.
2: Et alors, non seulement c'est un sujet tabou, mais c'est aussi encore un délit pénal. Ça, c'est important de le signaler. Et donc, cette jeune femme, elle est confrontée à un double secret, un secret lié à son oncle, un secret qu'on va comprendre assez rapidement d'ailleurs et qui n'est pas non plus étranger au secret qu'elle-même elle-même véhicule. Alors, sa petite amie est justement présente avec elle en Tunisie, mais elle est obligée de la présenter comme étant sa colocataire. Et donc, à voix basse, mais le titre du film, en quelque sorte, dit tout. C'est même plus qu'à voix basse, c'est plutôt des non-dits qui sont véhiculés dans ce film. Comment, justement, faire accepter sa différence dans un pays où c'est encore très compliqué. Et c'est ça la thématique centrale de À voix basse, le film de Leïla Bouzid. C'est un film, évidemment, qu'on peut considérer comme très important. En tout cas en Tunisie, puisque le sujet là-bas, il est encore très très très très difficile à évoquer. C'est un petit peu ce que Leïla Bouzid a voulu faire d'ailleurs, pour essayer d'un petit peu conscientiser son pays d'origine à cette thématique qui reste difficile. Alors, qu'ai-je pensé de ce film ? Je trouve que c'est peut-être un film qui cherche à mes yeux en tout cas à enfoncer un petit peu trop de portes à la fois. J'aurais préférer peut-être que le scénario se concentre soit sur cet oncle défunt, parce qu'il y a beaucoup de choses à dire justement sur la vie de cet homme, qui lui aussi a été obligé pendant toute sa vie de cacher certaines choses par rapport à ses choix, par rapport à son orientation, ou alors que le film se concentre uniquement sur cette jeune femme qui revient dans son pays d'origine et qui va devoir essayer de faire accepter ou pas sa différence également.
1: Le fait que les deux histoires peuvent trouver un écho, pour vous, Olivier, ça ne matche pas. Ça s'éparpille.
2: Oui, je trouve que ça s'éparpille un petit peu, effectivement. Et je trouve que ça fait peut-être un peu trop de sujets à la fois dans ce film. Et où, comme je l'ai dit, j'ai eu un petit peu l'impression d'un scénario qui rue un peu dans les brancards.
1: Ça fait redondant, en fait.
2: Un petit peu redondant. Dans une thématique un peu similaire, moi, il y a un film que j'ai nettement préféré il y a quelques années, c'est le superbe film Le Bleu du Caftan.
1: Ah oui, qui est magnifique.
2: Est un film absolument magnifique.
1: Avec Lumna Azabal.
2: Oui, un film de Mariam Touzani avec Lumna Azabal qui livre une prestation tout à fait remarquable dans ce film. La thématique n'est pas tout à fait la même, mais quand même, il y a certaines similitudes. Et je trouvais que le Bleu du Caftan était traité avec une infinie délicatesse, qui amenait le sujet de façon très délicate. Et ça m'a un petit peu manqué peut-être dans À voix basse. Néanmoins, je le répète, c'est un film qui remplit certainement une œuvre utile. par rapport au public auquel il cherche à s'adresser.
1: Voilà, c'est un film qui est important pour son sujet et le fait de toucher le public, mais où vous auriez aimé un petit peu plus de subtilité, de finesse.
2: Oui, c'est un petit peu ça qui m'a manqué, peut-être cette petite nuance qui m'a un petit peu manqué. Je signalerai quand même la belle prestation des jeunes comédiennes principales, Eya Bouterna, j'espère que je le prononce bien, qui est une belle révélation. C'est elle qui joue le rôle de Lilia. Le rôle de sa jeune compagne, c'est Marion Barbeau, qui est aussi... qui fait aussi une très très belle prestation. Et signalons aussi la présence de Iyam Abbas, qui est une excellente
1: actrice,
2: très grande
1: vraiment,
2: actrice.
1: Qu'on ne voit pas assez.
2: Qu'on a vu dans pas mal de films quand même, et entre autres aussi dans l'excellente série Succession.
1: Exactement.
2: Dans lequel elle a un rôle non négligeable.
1: Bah, elle joue l'épouse.
2: L'épouse du patriarche, effectivement. Donc c'est tout de même un joli casting avec des beaux rôles féminins au générique de À Voix Basse.
1: Voilà, À Voix Basse de Leïla Bouzid. On va changer, mais alors totalement de thématique, d'ambiance, de genre, et pas seulement masculin-féminin, tout simplement. Bah alors, voilà, le réalisateur, il s'appelle Steven.
2: Un certain Steven,
1: Un certain Steven, voilà. Qui a enchanté des générations avec E.T., téléphone maison, E.T., Elliot, le vélo qui vole, etc. Je crois qu'on est tellement nombreux à avoir rêvé de ça. Eh bien, finalement, Steven Spielberg, qui n'a pas du tout oublié son enfance, puisque 44 ans après E.T. et 50 ans après
2: déjà,
1: Rencontre du troisième type, déjà. Eh bien, il nous repropose un monde dans l'exploration extraterrestre avec Disclosure Day.
2: Oui, ça c'est la sortie la plus attendue de la semaine et du trimestre et probablement
1: et
2: aussi une des grandes sorties
1: une
2: de l'année.
1: Une des grandes sorties de l'année, il faut le dire.
2: Très très attendue parce qu'on en parle depuis très longtemps. On avait espéré pendant tout un moment qu'il soit même présenté en avant-première à Cannes. Ça n'a malheureusement pas été le cas. Mais voilà, tout vient à point qui sait attendre. Et Disclosure Day débarque enfin tel un vaisseau extraterrestre sur nos écrans.
1: Et alors, est-ce que l'attente est à la hauteur de la qualité du film? Je ne sais pas si c'est dans le bon ordre que je le dis, mais bref, vous avez compris ma question. Est-ce que c'est un grand Spielberg?
2: Un Spielberg, de toute façon, est toujours très attendu. C'est un des plus grands cinéastes de toute l'histoire du cinéma. Moi, je suis un grand fan de Spielberg.
1: Moi aussi.
2: Comme plein de gens, évidemment.
1: Mais il y a des très très grands Spielberg, des très très bons films, d'autres un peu moyens. Est-ce que là, c'est du très très grand?
2: Eh bien, je vais vous dire ça dans quelques instants. Peut-être d'abord parler un petit peu
1: bien
2: du
1: sûr,
2: film,
1: du
2: raconter
1: thème.
2: Un peu de quoi il
1: l'histoire.
2: S'agit. C'est l'histoire. Alors, il y a deux personnages principaux dans le film. Un lanceur d'alerte, Daniel, qui est incarné par Josh O'Connor. Daniel, il véhicule avec lui visiblement un secret très important et même fondamental pour l'humanité tout entière. Et en tant que lanceur d'alerte, il estime que le moment est venu
1: de révéler ce
2: secret fondamental à la face du monde. Il y a également une jeune présentatrice météo qui s'appelle Margaret, qui est incarnée par Emily Blunt. Et Margaret va se retrouver tout d'un coup victime, si je puis dire, de phénomènes paranormaux. Voilà, tout d'un coup, qu'elle commence à parler des langues étrangères qu'elle ne connaît pourtant pas. Elle se surprend elle-même à maîtriser parfaitement le coréen, par exemple, et aussi à pouvoir percevoir les pensées des personnes qui s'adressent à elle. Et au milieu de tout cela, il y a un autre personnage joué par un grand acteur qui est Colin Firth.
1: Ouais.
2: Et ce personnage, lui, par contre, a l'air animé d'intentions nettement moins positives, puisqu'il est à la tête d'un mystérieux organisme qui, visiblement,

0: Et deux très grands films de Spielberg, de très grands films parmi d'autres très grands films, Rencontre du troisième type, il y a déjà presque 50 ans, et quelques années plus tard, E.T. l'extraterrestre. Steven Spielberg, il s'est démarqué justement à cette époque de toutes les autres productions cinématographiques qui avaient tendance à montrer les extraterrestres comme des envahisseurs maléfiques, animés de très mauvaises intentions. Lui, à l'époque, ce qu'il fait, c'est exactement l'inverse. Les extraterrestres sont au contraire des êtres bienveillants qui viennent en paix au nom de leur civilisation et qui viennent à la rencontre de notre planète, d'abord de façon tout à fait volontaire dans Rencontre du troisième type, et puis de façon involontaire avec E.T. qui lui arrive, qui se retrouve un petit peu réfugié sur notre planète sans trop l'avoir voulu au départ. Et ces deux films étaient empreints d'une grande humanité, ou j'ai presque envie de dire d'une extra-humanité,
1: Oui,
0: puisque,
1: c'est
0: je
1: vrai.
0: l'ai dit, les extraterrestres sont des êtres bienveillants dans ces deux films. Il a fait une petite exception en 2005 avec La Guerre des Mondes, avec Tom Cruise, mais on est aussi dans un contexte un peu particulier à ce moment-là, puisque on est un petit peu après les attentats du 11 septembre, et on est aussi à l'époque où les États-Unis ont envahi l'Irak sous prétexte d'armes de destruction massive. Et donc il y a tout un...
1: Argument fallacieux en plus à
0: Voilà.
1: l'époque.
0: Et donc il y a tout un sous-texte dans La Guerre des Mondes, cette adaptation du grand classique de H.G. Wells. Alors ici, dans Disclosure Day, j'ai envie de dire que Steven Spielberg, qui revient un petit peu à cette perception des extraterrestres bienveillants qu'il nous a montré dans Rencontre du troisième type et dans E.T. l'extraterrestre. Même, alors c'est très spécial parce que même si c'est la thématique centrale de son film, il y a aussi tout un arrière-plan. Tout un arrière-plan parce que je vous ai parlé d'Emily Blunt qui joue le rôle d'une présentatrice météo. Elle travaille au sein d'une chaîne info au Kansas. Et au sein de cette chaîne info, on parle beaucoup de l'actualité du moment, l'actualité mondiale. Et on comprend qu'on est en fait au bord de la Troisième Guerre mondiale quand on écoute les infos diffusées par cette chaîne. Alors, la Troisième Guerre mondiale, malheureusement, ce n'est pas que de la fiction en ce moment, puisqu'on sait à quel point l'actualité anxiogène nous rappelle tous les jours qu'aux quatre coins du monde, il y a beaucoup de choses pas très très joyeuses qui se passent. Et donc, il y a ce sous-texte en permanence dans Disclosure Day, avec évidemment cette thématique d'une révélation à venir. Bon, on a compris évidemment que ça concerne des extraterrestres. Je ne spoile rien en disant ça. Moi, alors, qu'est-ce que j'ai pensé du film? Je me suis posé la question après l'avoir vu, est-ce que au final ça nous apporte quelque chose de plus que les deux titres précités, à savoir Rencontre du troisième type et E.T. l'extraterrestre? Je dois vous avouer que je suis resté un petit peu sur ma faim par rapport à
1: Ouais.
0: ça. Je reste un petit peu mitigé. Je n'ai pas l'impression que ça nous apporte grand-chose de neuf, mais néanmoins à côté de ça, il faut quand même souligner l'énorme talent resté intact de metteur en scène de Steven Spielberg. Il y a des scènes très impressionnantes dans le film, il y a des courses-poursuites, il y a des cascades impressionnantes, il y a une véritable maestria au niveau de la réalisation. Ça, c'est indéniable. Il faut aussi souligner quand même la musique très présente et très prenante d'un certain John Williams,
1: Ça va?
0: 94 ans au
1: Ouais.
0: compteur, compositeur attitré de Spielberg depuis de très nombreuses années et qui est toujours en pleine forme malgré son âge vénérable. Donc ça, c'est clairement les éléments très positifs du film avec aussi d'excellents interprètes. Mais oui, moi je dois vous dire que je suis resté un petit peu sur ma faim. On
1: Ouais.
0: arrive à la fin du film en se demandant... J'aurais peut-être aimé être un petit peu plus pris, être un petit peu plus fasciné. C'est l'adjectif qui me vient à l'esprit. Fasciné, comme j'ai pu l'être à l'époque quand j'ai vu Rencontre du troisième type et E.T. et comme je le suis toujours quand je revois ces films. Parce que
1: Ouais.
0: même 50 ans et 40 ans plus tard,
1: Ah, ils font toujours de l'effet.
0: cette fascination me fait toujours le même effet. Et ça m'a un petit peu manqué dans Disclosure
1: Finalement,
0: Day.
1: en fait, Olivier, vous aimeriez vous aussi retrouver votre enfance comme Steven Spielberg a voulu peut-être aussi retrouver les fascinations et les thèmes de son enfance, les rêves de son enfance, en explorant ça. On ne quitte
0: Oui.
1: jamais vraiment, finalement, son enfance.
0: Non, effectivement, parce que le thème de la vie ailleurs que sur Terre, c'est un thème qui le fascine depuis sa plus tendre
1: Mais
0: enfance,
1: oui.
0: effectivement, depuis que son père lui avait montré un soir des étoiles filantes. Et Spielberg a toujours été fasciné par ça. Il est persuadé que la vie existe ailleurs dans l'univers. Il n'est pas le seul, hein. On peut s'imaginer que l'univers infini qui est le nôtre abrite sans doute d'autres formes de vie ailleurs. Et cette thématique, il l'a explorée à sa manière, de façon très très brillante. Et ici, Disclosure Day, eh bien, j'ai presque envie de dire que ça clôt peut-être une sorte de trilogie symbolique des extraterrestres bienveillants.
1: Voilà, et ben écoutez, on ira quand même voir ce

0: Disclosure Day de Steven Spielberg. Alors pour le moment, Rencontre du troisième type et E.T. l'extraterrestre ne sont pas au programme télé, mais vous allez nous parler de deux autres films qui vont passer à la télé. Et là, vraiment, ce sont des conseils 3 étoiles.
1: Oui, alors des films très différents bien sûr. Alors d'abord pour les abonnés de BTV et des différentes chaînes de BTV sur Biciné, lundi prochain le 15 à 20h30, c'est la diffusion de Ma mère, Dieu et Sylvie Vartan. Un titre bien étrange hein, qui est en fait basé sur le récit authentique de Roland Pérez qui est un avocat français et animateur. Il a raconté sa jeunesse dans son autobiographie parue en 2021. Le cinéma s'en est emparé. Ken Scott a réalisé le film basé sur cette autobiographie avec une excellente Leila Bekhti qui joue le rôle de la maman d'un jeune garçon qui vient au monde avec un pied beau. Et ce film raconte en fait tout le combat opiniâtre de cette maman pour que son fils, et d'ailleurs elle-même et toute la famille, puisse mener la vie, une vie aussi normale que possible. Alors vous allez me dire, que vient faire Dieu et Sylvie Vartan dans cette histoire?
0: Eh bien ça, il faut voir le film.
1: Il faut voir le film, c'est pour les abonnés de BTV, mais c'est en multidiffusion et je tenais quand même à le citer parce que c'est un très très beau film, très attachant. Et dans le genre de film très attachant, cette fois-ci pour tout le monde, c'est toujours lundi 15 juin à 20h55, cette fois sur Arte, un très beau film de 1990 qui avait fait craquer beaucoup de monde, c'est Miss Daisy et son chauffeur.
0: Oui, Jessica Tandy qui avait eu quand même l'Oscar aussi pour son rôle.
1: Oui, tout à fait. Une histoire d'amitié tout à fait improbable d'ailleurs entre une vieille dame d'origine juive, pas très commode, il faut le dire, elle est un peu difficile à vivre.
0: Elle est un peu
1: tatie
0: Daniel.
1: Oui, c'est ça, elle est pas loin, un peu acariâtre quand même. Et son chauffeur noir. Alors oui,
0: c'est Morgan Freeman.
1: Morgan Freeman, tout à fait. Alors oui, un récit très attachant, plein de tendresse, mais pas que, parce que c'est quand même un récit qui commence à la fin des années 40 et qui en dit beaucoup, l'air de rien, sur la ségrégation raciale encore en cours à l'époque dans le sud des États-Unis. Et c'est un film qui, comme je l'ai dit, l'air de rien pointe quand même du doigt les failles de l'Amérique, tout en soulignant aussi la lente mais indispensable évolution des mentalités. Un sujet qui n'est peut-être pas tout à fait un sujet du passé quand
0: non,
1: on voit ce qui se passe aux États-Unis avec le pouvoir en place actuellement là-bas.
0: Exactement, donc Miss Daisy et son chauffeur, donc le lundi 15 juin sur Arte. Merci beaucoup pour ces excellents conseils, Olivier.
1: Merci Delphine.
0: Alors Olivier, téléphone maison?
1: Téléphone maison et puis en direct la semaine prochaine sur RCF.
0: Très bien, merci beaucoup. Et impossible de ne pas finir en musique avec cette musique, la bande originale d'E.T. Je vous dis à demain.

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Bonjour à toutes et à tous et bienvenue dans Chansons Chaussons, votre rendez-vous avec la musique en français. Immédiatement reconnaissable par son timbre de voix enfantin, mais surtout par ses textes à fleur de peau, le paysage de la chanson francophone du XXIe siècle n'attendait qu'elle. Loin des grandes divas venues d'outre-Atlantique, Béatrice Martin, alias Cœur de Pirate, fait souffler comme un vent de fraîcheur sur la chanson française. Un vent qui a traversé la grande flaque pour réchauffer l'atmosphère parfois trop froide de la French Touch. Des textes sensibles qui s'immiscent directement dans le cœur, comme des passagers clandestins. Car oui, Béatrice Martin porte bien son pseudo « Cœur de Pirate ». Retour sur le chemin d'une enfant prodige. Béatrice voit le jour à la toute fin des années 80 à Mont-Royal, au cœur de l'île de Montréal au Québec. Dès la naissance, elle est plongée dans la musique puisque sa mère, Élise Desjardins, est pianiste classique de profession. Fascinée par le clavier 88 touches noires et blanches, Béatrice va apprendre à l'apprivoiser dès l'âge de 3 ans. Dotée d'un goût inné pour la musique, la petite devient vite une virtuose de l'instrument. Car dès l'âge de 9 ans, elle entre au Conservatoire de musique de Montréal. Pourtant, Béatrice n'envisage pas encore une carrière dans la musique. En tout cas, pas dans la musique classique, puisqu'à 14 ans, elle stoppe brutalement son apprentissage du piano pour écrire ses premiers textes de chansons. À 15 ans, elle est claviériste du groupe de rock December Strikes First. Mais en parallèle, elle poursuit des études d'art et lettres, ainsi que de graphisme. La musique étant à ce stade un simple passe-temps. Jusqu'à ce que sa toute première chanson, publiée sur MySpace, ancêtre des réseaux sociaux, soit repéré par le groupe de rock québécois Bonjour Brumaire, qui lui propose instantanément de les rejoindre. Ensemble, ils publient leur premier album, De la nature des foules, en 2008, et remportent les prix Artiste Révélation et Album Indie Pop de l'année lors du gala de l'alternative musicale indépendante du Québec en 2008. Malgré cela, Béatrice a déjà envie de tenter l'aventure en solo.

C'est donc sous le pseudonyme de Cœur de Pirate que Béatrice Martin publie son premier album éponyme, quelques jours à peine avant ses 19 ans. Porté par le titre « Comme des enfants », l'album rencontre un succès aussi fulgurant qu'immédiat. Quelques mois plus tard, il traverse l'Atlantique pour une sortie européenne. La version française diffère légèrement de l'originale québécoise, principalement le titre en duo « Pour un infidèle », chanté par Jimmy Hunt au Québec et avec Julien Doré pour la version française. Avec ce premier opus, Cœur de Pirate remporte au Québec le prix Félix de la Disque, association québécoise de l'industrie du disque, du spectacle et de la vidéo, comme artiste révélation de l'année. Parallèlement en France, le titre « Comme des enfants » est nommé chanson originale de l'année aux 25e Victoires de la musique. Galvanisée par cette ascension rapide, Béatrice envisage un temps une carrière en simultané en anglais sous le nom de Pearls. Ce projet n'ira pas plus loin. 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

Après la sortie de son premier album éponyme, écoulé à 700 000 exemplaires à travers le monde, Cœur de Pirate envisage déjà la suite. Cependant, dans l'intervalle, elle se consacre à un projet en anglais avec son petit ami Jay Malinowski et son groupe Armistice. Son second album solo reste pourtant sa priorité. Enregistré sous la houlette de Howard Billerman, producteur d'Arcade Fire, l'album Blonde débarque dans les bacs 3 ans après son prédécesseur. Le 7 novembre 2011 au Canada et une semaine plus tard en France. Blonde, qui signifie « petit ami » en québécois, se veut plus vintage, avec un son délibérément 60s. L'artiste accouche de ce second opus dans le stress et dans la douleur, avec la peur de décevoir son public. C'est à cette époque qu'elle connaît ses premières crises de panique. Heureusement pour Cœur de Pirate, ce second opus est plutôt bien accueilli et remporte dès l'année suivante un triple prix Félix de la Disque. Côté cœur, elle entame une relation amoureuse avec le tatoueur français Alex Perra, de qui elle tombe enceinte la même année. La petite Romy verra le jour le 4 septembre 2012.

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La suite de l'aventure de Cœur de Pirate est marquée par une tournée solo en 2013. En effet, après un congé de maternité bien mérité, la jeune maman de 23 ans revient à ses premiers amours. Une tournée intimiste tout en piano-voix. Quant à l'année 2014, elle sera marquée par des projets parallèles. Un album en anglais de reprise intitulé « Trauma », du même nom que la série canadienne pour laquelle le disque sert de bande-son à sa 5e saison, mais également un premier disque instrumental comme bande sonore du jeu vidéo « Child of Light ». Enfin, côté chanson, Cœur de Pirate participe au projet « La bande à Renault » pour soutenir le chanteur dans une mauvaise passe. Elle prête sa voix pour une interprétation particulièrement sensible de Mistral gagnant.

Que les fans se rassurent, le troisième album de Cœur de Pirate se profile déjà à l'horizon de 2015. Il réconciliera le français et l'anglais avec en ligne de mire un désir de s'ouvrir sur le vaste monde anglo-saxon. Roses est donc un disque hybride, produit entre autres par Rob Ellis, le batteur de la chanteuse britannique PJ Harvey, flirtant avec le rock et l'électro. Si ce troisième opus a le mérite de surprendre, on retrouvera Cœur de Pirate dans un registre plus conventionnel l'année suivante, sur un projet de conte musical de Marc Lavoine. Les Souliers Rouges est une adaptation musicale d'un conte d'Andersen dans lequel Cœur de Pirate, Arthur H. et Marc Lavoine en personne unissent leurs voix. Le temps pour l'artiste de préparer son grand retour avec un nouvel album exclusivement en français. Son titre, En cas de tempête, ce jardin sera fermé.

Le titre du nouvel album de Cœur de Pirate est tiré d'un écriteau que l'on trouve dans les squares parisiens. En cas de tempête, ce jardin sera fermé. Une formule qui avait apaisé la chanteuse lors d'une crise de panique en 2011. Il faut dire que la vie affective de la chanteuse est secouée par la tempête, justement. Suite aux attentats d'Orlando en 2016, Cœur de Pirate fait son coming out. Elle annonce publiquement sa séparation avec le père de sa fille, Alex Perra, et officialise sa relation avec Laura Jane Grace, chanteuse transgenre du groupe de punk rock Against Me. Mais la relation va vite tourner court lorsque Cœur de Pirate est victime de violences sexuelles. C'est sur cette toile de fond et dans la lignée du mouvement #MeToo que s'écrit le nouvel album publié le 1er juin 2018. S'ensuit une grande tournée européenne et nord-américaine avec entre autres Paris, New York, Los Angeles et même Mexico. Au Francofolie de La Rochelle, en configuration intimiste avec son guitariste Renaud Bastien, elle est rejointe par le quatuor à cordes canadien S4.

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1: Suite à une opération des cordes vocales, Cœur de Pirate publie Perséide, un album audacieux, totalement instrumental, au piano solo. Puis une fois la voix retrouvée, impossible à aimer 6 mois après Perséide. On est en 2021. Pour écrire les chansons de ce nouvel opus, Cœur de Pirate fait le bilan de ses relations amoureuses au fil des années et comment ces histoires parfois malheureuses peuvent mettre à mal sa confiance en l'amour. Néanmoins, l'amour retrouvé auprès d'un barman du nom de Mark Flynn, elle donnera naissance à un petit garçon en janvier 2022 qu'ils appelleront Arlo.

Pour son ultime album à ce jour, Cœur de Pirate a déplacé le curseur des déceptions amoureuses vers celui de ses propres démons. L'anxiété, qu'elle regarde droit dans les yeux et qu'elle affronte au quotidien, est au cœur de ce nouvel opus. Un disque qui porte le titre évocateur de Cavale, même si cette nouvelle fable électropop est plus un combat qu'une fuite en avant. À travers ce disque, Béatrice Martin a choisi de se dévoiler dans toute sa fragilité, comme un château de sable léché par les vagues du Pacifique.

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4: Et nous voici de nouveau à un rendez-vous incontournable au Collège Saint-Michel et plus particulièrement dans les locaux du CRIA BD. Vous connaissez, c'est une association qui s'occupe essentiellement de BD chrétienne. Et aujourd'hui, nous sommes en compagnie de Yves Félix qui est notre porte-parole pour nous parler de plusieurs sorties qui ont l'air très intéressantes. On va parler d'abord du personnage le plus connu peut-être de Belgique à l'étranger, puisque il a une statue aux États-Unis du côté du Congrès ou du Capitole, c'est le père Damien, Jeff de Veustre, un nom bien de chez nous, hein, Yves.
5: Oui, un nom bien de chez nous, et nous, c'est une bande dessinée pour lui vient de publier aux éditions Plein Vent. Alors, cette bande dessinée, nous l'avons sélectionnée et nous lui avons donné le prix Gabriel 2026. Ce prix sert à couronner la bande dessinée qui est la plus apte, qui est la meilleure pour mettre en évidence des valeurs chrétiennes tout en étant une bande dessinée extrêmement bien dessinée avec un bon scénario. Et le père Damien, ici, est très bien représenté. Il y a dans cet album des pages somptueuses au niveau graphique, mais aussi on explique exactement la vie de ce monsieur qui est parti sur cette île, sachant qu'il n'y aurait aucun retour possible et que jamais il ne pourrait quitter cette île et qu'il serait là toute sa vie à s'occuper. Et même, on explique dans la bande dessinée que pour se confesser auprès de ses supérieur, il devait aller dans une barque, il ne pouvait pas monter sur, et eux étaient dans un bateau juste à côté, et ils confessaient comme ça à 10 mètres de distance.
4: Avec tout le monde autour.
5: Avec tout le monde autour.
4: Bonjour, la prévôté. La première question que j'avais envie de poser, c'est pourquoi encore, mais peut-être que c'est pas vous qui pouvez me donner la réponse, mais pourquoi encore un livre sur le père Damien? Parce que ça fait maintenant 150 ans, bien fait, que nous connaissons son histoire, que des livres sont publiés, des films. Stan Koenig, ça fait un beau film sur lui. Voilà, c'est qu'il apporte quelque chose de neuf, sinon vous ne l'aurez pas cité dans les must du CRIA BD.
5: Alors, c'est vrai que c'est une vision plus moderne. Il y avait eu une autre bande dessinée publiée chez Lombard, je pense, fin des années 1900, mais ça faisait un peu un dessin d'époque. On voulait quelque chose avec des dessins beaucoup plus modernes, plus attractifs, et qui mettait bien en évidence son travail. Il y a des pages qui montrent son travail et aussi la joie, le plaisir qu'il avait là-bas. C'est extrêmement bien documenté. On reste sur sa vie et on ne parle pas de son œuvre après. Donc ça reste sur sa vie du début jusqu'à son décès. On ne parle pas de sa vie après, mais c'est quand même une vie tellement remarquable qu'au CRIA BD, on l'a mis en évidence. Nous avions pour le jury du prix Gabriel une trentaine de livres à étiquette religieuse parmi lesquels nous devions choisir. Il y avait là-dedans une dizaine d'hagiographies de personnages, mais nous avons choisi celui-ci parce que d'abord il est belge, ensuite, parce que la bande dessinée est superbe et qu'il est connu. Tandis que d'autres personnages religieux ont fait l'objet de bandes dessinées récentes, mais ce sont des personnages connus localement et pas du tout connus en Belgique. Et donc, Ici, on voulait être sûr que c'était une bande dessinée pour mettre en évidence ses vertus de don de soi, de générosité, de courage. Et on était très content de mettre cette bande dessinée en évidence.
4: Les éditions Plein Vent, c'est une édition belge ?
5: Non. C'est une édition du sud de la France. Et qui publie à la fois des bandes dessinées religieuses et des bandes dessinées de style historique.
4: Parce que je me faisais la réflexion, vous dites à juste titre que le père Damien est très connu en Belgique, mais je sais par expérience que outre Quiverin, ce n'est pas le cas. Or, c'est une maison française qui a publié le père Damien.
5: Oui.
4: Parce que les Français, ils connaissent François de Sales, ils connaissent plein de gens qui ont voyagé, mais enfin, ça, c'est le particularisme français de ne pas savoir ce qui se passe au-delà de leurs frontières.
5: Oui, c'est vrai qu'ils ne connaissent pas. Et ici, ce qui est étonnant, c'est que les dessinateurs... Jean-François Vivier, il est français, il habite le sud de la France, et le dessinateur Salvo, il est italien. Donc c'est une réalisation française, mais avec des auteurs qui sont internationaux.
4: L'idée c'était de dire, ben, on fait un choix parce qu'il est connu, mais il est connu chez nous. Alors il y a peut-être aussi un travail à faire de faire connaître des gens qui sont moins connus.
5: Alors ce prix sert à faire connaître la bande dessinée et connaître de façon indirecte le personnage.
4: Bien entendu, les deux vont de pair. Mais le travail du CRIABD, c'est aussi du graphisme, c'est aussi de l'artistique, évidemment.
5: C'est de mettre en évidence des bandes dessinées chrétiennes et donc des bandes dessinées que l'on peut trouver chez nous, qui ont un sens et qui mettent en évidence de belles valeurs chrétiennes.
4: Le grand problème qu'a eu le père Damien avec ses supérieurs, on a cité la confession par rapport au bateau, c'est qu'on considérait à l'époque, à tort, que la lèpre était une suite de la syphilis. Et donc, du coup, évidemment, un prêtre qui attrape la lèpre, sa réputation est vachement mise à mal. Et c'est ça surtout qui l'a fait souffrir le plus. Ce n'est pas tellement la maladie, c'est le regard de ses contemporains sur cet homme malade qui a donné tout ce qu'il pouvait. On a trouvé des lettres. J'ai eu droit à voir la correspondance qui s'échangeait avec ses supérieurs et avec sa famille. C'est ce qui le faisait le plus souffrir. Raison de plus pour mettre en évidence, c'est un héros quand même. Il savait
5: c'est
4: le risque qu'il courait.
5: Il savait le risque qu'il courait et c'est prodigieux. En soi, je me dis quel courage au moment où il monte dans cette barque qui va aller sur l'île, sachant qu'il n'y a aucun retour possible et qu'il ne rencontrera en dehors des lépreux plus personne. C'est quand même un acte de foi formidable que ça...
4: Ça remue.
5: Ça remue.
4: On écoute une chanson sur le père Damien.

0: Une deuxième et puis tout à l'heure une troisième BD sur le bureau a touché le ciel. Alors je vois un magnifique personnage médiéval, mais surtout une cathédrale et ça a touché le ciel, ça me parle.
1: Oui, en fait c'est une bande dessinée sur la cathédrale des Saint-Michel et Gudule qui a été réalisée cette année-ci chez en partie par une association liée à la cathédrale. Et c'est l'histoire de ce monument emblématique de Belgique. Et en fait, c'est une bande dessinée, c'est un lieu incontournable pour ceux qui visitent la Belgique, mais c'est une bande dessinée qui met bien en évidence les différentes étapes de la construction, et avec des images somptueuses sur la construction, sur la cathédrale d'aujourd'hui. Et l'album est accompagné d'un dossier de 6 pages avec des photos expliquant les différentes étapes et les différentes caractéristiques architecturales de l'album. C'est un album chrétien, en ce sens que c'est un édifice important pour la vie chrétienne à Bruxelles. Et pour nous, pour le CréaBD, l'a mis comme coup de cœur pour le mettre en évidence comme emblématique de la vie de la vie chrétienne et culturelle de Bruxelles. Là-dedans, on voit par exemple la représentation des rois qui se rendent tous les ans à la cathédrale et d'autres, on rappelle tous les événements importants de l'histoire de Belgique qui ont eu lieu dedans. C'est une bande dessinée très bien faite, c'est moins religieux que le Père Damien, mais c'est quand même une bande dessinée intéressante et superbe à lire.
0: De toute façon, elle rentre dans le cadre de la religion. Une cathédrale, ce n'est pas n'importe quel édifice.
1: Bien sûr.
0: De toute façon, les cathédrales, ce sont des catéchèses à ciel ouvert. Il ne faut pas oublier ça. Ce n'est pas juste un bâtiment où on accueille...
1: Tout à fait.
0: Ça, c'est un élément très important à souligner. Elle était certainement, comme ça se faisait à l'époque, elle était peinte.
1: Elle était peinte. Et bon, maintenant, elle ne l'est plus. Il y a eu une exposition... Il y a eu une activité qui a eu lieu ici de l'hiver où on a fait des illuminations à l'intérieur qui ont permis de voir ce que ça donnait une fois peint et c'était superbe. Actuellement, bon, c'est difficile de reconstituer exactement les couleurs d'origine.
0: On n'a pas les photos, hein.
1: On n'a pas les photos et on peut, à partir de certains pigments, récupérer peut-être. Mais il y a des images dans l'album où on voit des parties qui sont peintes. Comme
0: c'est très bien d'y avoir fait allusion, hein, parce qu'on s'imagine une belle pierre de Gobertange bien blanche, bien nette. Oui, mais les goûts ont changé aussi avec le temps.
1: Les goûts ont changé et c'est comme toutes les statues romanes ou grecques qui étaient en couleur normalement. On a l'habitude de les voir en noir et blanc. Et d'autre part, il y a eu même cette erreur historique qui a été faite quand on a découvert certaines statues au début du XXe siècle, où il y avait comme des taches de couleur dessus, on l'a nettoyé pour que ce soit bien blanc.
0: En plus, on les a passés à l'eau de Javel.
1: L'auteur qui s'appelle Baudouin de Ville, le dessinateur, est un Bruxellois qui a dessiné d'autres bandes dessinées relatives à la vie de Bruxelles. Et donc ici, pour nous, c'était un coup de cœur parce que c'est très bien dessiné. J'ai apprécié à la fois la lecture et aussi les documents qui sont derrière. C'est très bien.
0: J'ai envie de faire une petite digression parce que en sortant d'ici, je vais aller au Fonds Victor, qui est une association qui aide et qui voudrait en tout cas faire lire les jeunes. Alors, la lecture, les BD, les mangas, c'est un univers de notre époque, mais notre époque à nous. Est-ce que les jeunes passent encore la porte du CréaBD ?
1: Oui, si on leur... ils ne viennent plus directement, sauf nous avons des... Ils viennent beaucoup plus facilement avec la partie manga, les bandes dessinées sous forme de manga. Un certain nombre rentrent. D'autres empruntent des livres et les feuillettes, voire les livres, dans deux situations. Tout d'abord, dans les bibliothèques. Parce que dans les bibliothèques, ils arrivent, ils feuillettent, ils regardent. Là, s'ils vont dans la bibliothèque pour chercher des bandes dessinées, ils vont dire c'est quoi ça ? Ils vont tourner deux pages, trois pages. Et peut-être qu'ils vont revenir deux, trois fois sur la même chose et donc rentrer dedans. Ils aussi, avec la génération, notre génération, qui offre des bandes dessinées aux petits. Et donc, on a beaucoup de personnes de notre génération qui offrent des cadeaux pour la communion, pour des jeunes et des choses ainsi. Et donc là, à ce moment-là, ça arrive chez eux et ils les lisent. Mais ils ne les lisent pas, ils n'ont pas la tendance naturelle. Il y a d'abord leur tendance naturelle, c'est le smartphone, c'est les vidéos. Et après la lecture, parce qu'ils lisent globalement, que ce soit bande dessinée, livre ou manga, ils lisent beaucoup, beaucoup moins qu'avant.
0: Oui, c'est un constat qu'on fait partout. Hein. Mais peut-être qu'on pourrait inverser la tendance, c'est que par le manga ou par la BD, imaginons une BD, et je suis sûr qu'il y en a, consacrée par exemple à Victor Hugo, par Les Misérables, ou par
1: oui,
0: etc. On ouvre ça vers la littérature après. On a envie d'en savoir plus et on prend le livre.
1: Oui, c'est vrai que dans beaucoup de bandes dessinées chrétiennes, on termine avec un guide de lecture. Voilà. Mais je ne suis pas... C'est mieux que rien.
0: Voilà.
1: Oui, c'est mieux que rien.
0: Je ne suis pas sûr de l'efficacité, mais ça mérite quand même d'être dit.
1: D'être dit. Oui. C'est une... moi, je trouve que cette année-ci, en bande dessinée religieuse, nous en avons eu une trentaine de différents styles. Et je dois dire que c'était une... Il y a des Bibles. Encore des gens qui font des bandes dessinées sur la Bible, même aux éditions, dans des éditions comme Dargo ou comme Glénat.
0: Oui, qui ne sont pas des éditeurs religieux.
1: Oui, qui font. Mais alors, par exemple, Glénat est en train de sortir, pour le moment, une série de bandes dessinées sur la Bible, où on fait la Bible, et puis ça se termine par une dizaine de pages de commentaires qui s'est lié aux gens, pour les gens qui n'ont pas lu la Bible, qui ne la connaissent pas, et qui disent, tiens, une bande dessinée sur David et Goliath, c'est quoi ? Ben, je lis, et puis après j'ai 10 pages d'explications sur l'origine de l'histoire, sur où c'est situé, etc. À la fois chrétien et extérieur, mais ça permet de resituer. Et ça permet au moins d'apprendre le contenu de la Bible.
0: Bref, il y a une transmission qui est faite.

0: Après les deux livres que je considère comme étant l'hors d'œuvre de cette émission, des livres d'un format tout à fait classique, nous voici devant la pièce maîtresse et nous allons voyager. Je ne connais pas le livre, mais d'après le nom, c'est l'Amérique du Sud, les sentiers d'Anahuac. Alors, je me trompe?
1: Alors, non. Les Sentiers d'Anahuac, ça raconte l'histoire d'un père jésuite qui, aux 30 ans après le début de
0: La
1: l'arrivée des Espagnols
0: conquête, oui.
1: de la
0: Donc
1: conquête,
0: on est vers 1530,
1: oui,
0: 1540.
1: exactement, a décidé que pour comprendre et pour évangéliser, c'était pas en leur mettant l'épée.
0: Oui, sur la gorge.
1: Sur la gorge qu'on allait les évangéliser, il fallait essayer de comprendre leur culture. Et l'avantage de la culture, ici nous sommes au Mexique, l'avantage avec les Aztèques, c'est que les Aztèques avaient une écriture. Et que les. Donc,
0: Les Mayas n'en avaient-ils pas?
1: je ne crois pas.
0: C'est vrai?
1: Les Incas n'en avaient
0: Les
1: pas.
0: Incas n'en avaient pas.
1: Les Mayas, je ne sais
0: Je
1: pas.
0: pense que les Mayas avaient, ils sont juste plus bas que les Aztèques,
1: Oui.
0: ils sont dans le coin. Mais ben, peu importe, ils avaient de toute façon d'autres moyens de communication. Mais l'écriture, oui, c'est intéressant ça.
1: Les Aztèques avaient une écriture et les conquérants espagnols ne comprenaient rien à ces
0: Évidemment,
1: écritures.
0: évidemment.
1: Donc, il y a eu un père franciscain qui a décidé d'essayer de comprendre les écritures. Et pour ça, il a fait appel à des jeunes locaux, des jeunes mexicains, qui ont fait, eux, appel à des anciens pour expliquer. Et de cette façon, il a écrit, ce père, un livre qui s'appelle le Codex de Florence, et qui se trouve à Florence, qui est un texte volumineux de quelques centaines de pages, qui explique à la fois l'écriture aztèque et qui explique la culture, la religion, la philosophie et les cultes, ce qu'ils connaissaient en astronomie, etc., à l'époque. Alors ce codex qui a été écrit, au début, on n'en voulait pas. Parce que, quand même, on va quand même pas. Ce codex avait un désavantage pour l'Église chrétienne, c'est qu'il montrait que cette civilisation, scientifiquement, n'était pas nulle. Et donc,
0: Ça
1: qu'ils
0: mettait
1: avaient.
0: toutes leurs idées préconçues à la poubelle, hein.
1: Donc, ça a été un peu éliminé, etc. Et ce père a eu un certain nombre de difficultés à arriver au bout de son travail. Et ce travail se trouve maintenant à Florence dans une bibliothèque qui n'est pas une bibliothèque, je ne sais plus de qui, mais dans une bibliothèque spéciale à Florence. Et voilà, l'histoire raconte, l'album qui s'appelle Les Sentiers d'Anahuac, raconte l'histoire de ce père qui a essayé de rencontrer des petits jésuites et qui avait des difficultés avec l'autorité à faire comprendre. Et petit à petit, il parvient à
0: Ah, il a
1: comprendre,
0: communiqué.
1: à communiquer et. L'album représente à la fois est un mélange de dessins aztèques et de dessins chrétiens usuels. Et donc c'est formidable à lire la manière dont cette religion, leur culte des ancêtres, leur culte, leur manière de vivre, etc. C'est à la fois une découverte. Et c'est l'histoire d'un lien entre un dieu chrétien et une divinité aztèque. Et c'est un peu cette confrontation. L'album est superbe en ce sens. Nous ne lui avons pas donné de prix, mais nous l'avons trouvé exceptionnel. Et donc, c'est pour ça que j'en parle aujourd'hui.
0: Le père jésuite en question, il était de quelle nationalité?
1: Non, c'est un espagnol, c'est Bernardino de quelque
0: Ok.
1: chose. L'album contient aussi un dossier qui explique l'histoire de ce de cette réalisation et l'histoire de ce qu'on appelle le Codex de Florence. Alors tu as tout un glossaire des noms,
0: ben oui,
1: etc. C'est formidable, on explique. Donc si on veut apprendre un peu la culture aztèque et l'histoire un peu du Mexique, vue par les Aztèques et non pas vue par les conquistadors, c'est superbe.
0: Je fais le lien avec les réductions jésuites qui étaient plus bas en Amérique du Sud. Je fais référence au film Mission. On est en plein dedans parce que la mission, ils ont fait avec la musique, mais ici, c'est avec faire un dictionnaire finalement. Dernier mot, et puis on va se quitter là parce que c'était très intéressant aussi. Devant un des grands monuments à Quito en Amérique du Sud, il y a une petite statue d'un père franciscain belge. Son nom de famille, c'était Joost de Rijck. C'était un compagnon qui a grandi à Malines avec Charles Quint. Et Charles Quint l'a envoyé en Amérique latine, en Équateur. Et là-bas, on l'appelle Yodoko Rique.
1: Ah, très bien.
0: On est dans la même histoire.
1: On est dans la même histoire, oui. Et quand vous parlez des réductions jésuites en Amérique du Sud, là aussi, c'est quand même... Il y a quand même une différence. Les jésuites qui participaient un peu à l'évangélisation par l'épée au Mexique, c'est les mêmes jésuites qui protégeaient les populations locales contre l'exploitation dans le sud en Amérique du Sud. C'est quand même... Bon, c'est pas les mêmes
0: d'homme.
1: Personnes.
0: Mais évidemment non, c'est pas les mêmes personnes, mais c'est une histoire humaine.
1: Oui, c'est une histoire humaine.
0: À lire de toute urgence, Les Sentiers d'Anahuac. Je rappelle, juste avant ça, nous avons parlé de À toucher le ciel, l'édification de la cathédrale de Bruxelles et puis l'incontournable Damien de Molokai. Merci Yves.
1: Avec plaisir.

0: Et sur RCF Sud Belgique, on effectue un voyage dans le temps. Voici Back in My 70s, proposé par Olivier Gonsette.
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2: Janvier 1976, le jour où la caravane du Bard a fait gronder le tonnerre. Bob Dylan, Desire. Alors que Bob Dylan tente tant bien que mal de se sortir de la tempête qui balaie son couple, le Bard, dans son exil new-yorkais, trouve refuge dans la vie nocturne et le milieu underground de Greenwich Village. Durant l'été 1975, on le voit régulièrement traîner dans un club portant le nom de The Other End. Et pour cause, chaque soir se produit une jeune poétesse inconnue accompagnée de son propre groupe. Son nom, Patti Smith. Dylan est fasciné. Presque 10 ans se sont écoulés depuis la sortie de l'incroyable Blonde on Blonde, dernier album véritablement marquant du Bard. 10 ans durant lesquels Dylan ne s'est plus vraiment produit avec un véritable band cohérent. Et l'alchimie du futur Patti Smith Group lui donne des envies de résurrection. C'est finalement le musicien multi-instrumentiste Rob Stoner, croisé également à Other End, qui va exaucer le vœu de Dylan en rassemblant autour de lui les bases de ce qui deviendra la Rolling Thunder Review. Une troupe de saltimbanques à géométrie variable avec laquelle le Bard ne tardera pas à reprendre la route. La musique qui accompagne ce road trip est concoctée en 4 semaines. Il s'agit essentiellement de longs morceaux fleuves racontant des histoires autour de gangsters notoires comme Joey, Crazy Gallo, de romances à Durango ou encore de protest songs comme celle qui défend les droits civiques et la cause du boxeur Rubin Hurricane Carter accusé injustement de triple homicide. Ainsi, Dylan semble avoir retrouvé sa plume politique tout autant que poétique, et ce, grâce à l'écrivain et homme de théâtre Jacques Lévy. Si les nouveaux morceaux sont rodés sur scène, l'album Desire arrive tout juste à la mi-temps de la Rolling Thunder Review, un disque qui met en vedette les harmonies vocales d'Emilio Harris, mais surtout les envolées de violon de Scarlett Riviera, artiste ténébreuse, croisée au hasard de la foule au cœur de Greenwich Village. La Rolling Thunder Review devient rapidement le théâtre d'un road movie où la petite troupe recueille au fur et à mesure les nouveaux oiseaux de passage. Mick Ronson, guitariste de David Bowie, Roger McGuinn des Byrds, Allen Ginsberg, poète de la Beat Generation, Joni Mitchell et bien sûr l'éternelle muse de Dylan, Joan Baez. Alors avec l'album Desire et sa caravane de la Rolling Thunder Review, Bob Dylan vient tout juste de réussir sa mutation de protest singer en poète saltimbanque aux allures des gitans des temps modernes.

janvier 1976, le jour où le rock latino a envisagé l'avenir. Journey, Look into the Future. Au sortir du Santana Band, il était assez évident que le Golden Gate Rhythm Section, nouveau groupe de Neil Sean et Greg Rolley, allait rapidement se sentir à l'étroit dans son costume de backing band pour star locale de la baie de San Francisco. Ayant développé abondamment leur talent d'auteur-compositeur, aux côtés de Carlos Santana, les deux dissidents ont besoin de suivre des chemins plus aventureux. Ainsi, Journey voit le jour comme un quintet de jazz-rock progressif à la section rythmique puissante et section soliste bouillonnante faisant la part belle aux instrumentaux. Et ce, malgré la chaleureuse signature vocale de Greg Rolley, qui a déjà marqué la première mouture du Santana Band. Après un baptême du feu à Hawaï devant 100 000 personnes, Journey publie rapidement son premier album éponyme. 8 mois plus tard, le groupe envisage déjà l'avenir avec leur second opus. Dans l'intervalle, Journey a perdu son guitariste rythmique George Tickner, ce dernier supportant assez mal le rythme effréné des tournées. Qu'à cela ne tienne, Neil Sean endosse à lui seul le poste de guitariste et prend définitivement le leadership du groupe. Greg Rolley, quant à lui, n'est pas en reste, puisqu'en rectifiant les imperfections du premier disque, l'organiste réaffirme sa position de chanteur. En effet, l'album Look Into the Future, comme son nom l'indique, tend à préparer le terrain pour que Journey puisse s'installer durablement. Encore bien loin cependant de leur futur Adult Oriented Rock ou Rock FM, Journey livre tout de même déjà quelques titres redoutablement efficaces, taillés pour les radios. Les longues digressions instrumentales sont moins de mise, encore qu'avec la plage titulaire et la plage de clôture de l'album, Journey offre son lot de bravoure instrumentale. Musicalement, la marque latino héritée du Santana Band a pratiquement disparu. Neil Sean a su prendre sa place et développe son propre style en tant que fougueux soliste, l'ombre de Carlos s'effaçant peu à peu du jeu du guitariste. Enfin, si la palette musicale s'ouvre de plus en plus, des ballades planantes au hard rock de bonne facture, la touche progressive reste néanmoins structurellement présente. Toujours est-il qu'avec Look Into the Future, Journey confirme son statut de groupe majeur de l'aventureuse scène jazz-rock américaine, tout en proposant une ouverture vers les ondes radio, pensant déjà à la prochaine étape, mais ça, c'est une autre histoire.

0: Janvier 1976, le jour où l'enfant sauvage du rock s'est fait romantique. Lou Reed connaît Island Baby. Loin des paillettes et du succès fulgurant de l'album Transformer, façonné de toutes pièces par David Bowie et Mick Ronson pour redorer le blason de leur idole en décrépitude, Lou Reed, l'ange déchu du rock'n'roll, retrouve bien vite les bas-fonds de l'underground new-yorkais. Le fiasco commercial de l'album Berlin, chef-d'œuvre incompris du chanteur maudit, aura au fait de planter les derniers clous de son cercueil. Pourtant, Lou Reed réussit à renaître de ses cendres en apparaissant sur scène en prince noir sadomaso du rock, accompagné d'un groupe électrique flamboyant, tout droit sorti de la cuisse du producteur Bob Ezrin. L'album live Rock'n'Roll Animal le sauve un temps de sa descente aux enfers. En position de force, l'enfant sauvage répond par l'arrogance aux assauts de sa maison de disques qui lui réclame sans relâche un second Transformer. Mais après le nouvel échec de Sally Can Dance, désabusé, Lou Reed va mettre le feu aux poudres en proposant Metal Machine Music. Un double album instrumental sans concession et totalement bruitiste, sous forme de superposition de couches de Larsen de guitare, en guise d'ultime protestation. Difficile de faire mieux pour saboter une carrière. Ainsi, une fois de plus, Lou Reed se retrouve au pied du mur. Sans le sou et complètement accro au speed, il se voit contraint d'annuler tous ses concerts. Furieux, le label RCA lui réclame 600 000 dollars de dommages et intérêts et le somme de produire rapidement un disque vendable. L'album Connect Island Baby sera donc cet opus salvateur. Un disque magistralement beau, doux et romantique, malgré le contexte chaotique qui entoure sa jeunesse. Car au beau milieu de toute cette noirceur, l'enfant sauvage a su puiser l'inspiration et retrouver l'étincelle au cœur de la romance qu'il entretient avec Rachel Humphries, un jeune transgenre d'origine mexicaine, croisé 2 ans plus tôt lors d'errance dans le milieu des nuits new-yorkaises. Une romance qui durera 3 ans. En attendant, Lou Reed dédie l'album tout entier à sa nouvelle muse, retrouvant au passage la grâce qui avait illuminé le 3e opus du Velvet Underground. Alors avec Coney Island Baby, Lou Reed prouve une fois de plus son don d'alchimiste, celui de pouvoir, à sa manière, transformer le plus sordide en beauté extrême.
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Janvier 1976, le jour où le jazz fusion a exploré ses mondes intérieurs. Maravishnu Orchestra, Inner Worlds. Alors que les oiseaux de feu du jazz fusion, emmenés par le flamboyant John McLaughlin, avaient plutôt bien réussi leur résurrection dès 1974, les choses se compliquent juste après la sortie du second opus de la nouvelle incarnation du Maravishnu Orchestra. John McLaughlin, qui avait pourtant su réunir autour de lui un batteur et un violoniste de choix pour remplacer les inoubliables Billy Cobham et Jerry Goodman, en les personnes de Narada Michael Walden et Jean-Luc Ponty, doit faire face à de nouveaux désaccords spirituels. En effet, si Narada suit le même enseignement que McLaughlin auprès du gourou Sri Chinmoy, en revanche, Jean-Luc Ponty ne partage pas du tout les mêmes visions illuminées dictées par le gourou. Ainsi, au lendemain de la sortie de Vision of the Emerald Bayons, le violoniste français tire sa révérence, emportant avec lui la claviériste Gail Moran. Une nouvelle mouture du Maravishnu, assemblée à la hâte, voit le jour pour assurer une tournée en première partie du nouveau projet jazz fusion de Jeff Beck, lui-même fan absolu du Maravishnu Orchestra. Le très funky Stu Goldberg remplace la claviériste, ainsi qu'un quintet de cuivres et de cordes pour tenter de pallier l'absence du violoniste virtuose. Pour ce qui est du troisième opus, qui doit compléter la seconde trilogie du Maravishnu Orchestra, John McLaughlin resserre la formation autour du quartet de base et va devoir explorer ses différents mondes intérieurs tout en faisant appel à l'équipe. Le projet est piloté par le duo de tête Narada-McLaughlin, mais pour la première fois, les autres membres du groupe ont également droit à proposer leurs propres compositions. Cela donne un disque hybride, mais riche en couleurs. Car si le marqueur de base, duel de guitare saturée et violon électrique, a définitivement disparu, la musique, en revanche, passe par tous les styles. Samba brésilienne fiévreuse, balade pastorale acoustique, musique expérimentale électronique, funk puissant ou encore raga indien hypnotique, qui n'est pas sans rappeler la direction prise par le guitariste à la tête de son nouveau groupe acoustique avec des musiciens virtuoses indiens, j'ai nommé Shakti. Toujours est-il qu'avec Inner Worlds, le Maravishnu Orchestra vient de refermer le second chapitre de son histoire, et les oiseaux de feu vont devoir attendre près d'une décennie pour renaître à nouveau de leurs cendres.

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4: Frère Xavier, nous voici à l'abbaye d'Orval qui célèbre cette année, non pas sa naissance, mais sa renaissance.
5: Nous célébrons le jubilé du 100 ans du retour des moines en 1926. Et donc dans ce cadre-là, il y a plusieurs rencontres. D'abord, une exposition collective « Mémoire vif ». Ici, dans l'exposition, dans la salle d'exposition, donc une proposition en collaboration avec M. Philippe Marchal et son grand intérêt pour les artistes contemporains. Alors quand les frères sont revenus en 1926, ils ont trouvé une vallée en ruine. Ils venaient de deux monastères. C'est une aventure spirituelle et humaine tout à fait étonnante, puisque le groupe des fondateurs venait du monastère de Seffon en France. En fait, un groupe qui avait été était parti au Brésil pour une fondation, mais qui n'avait pas donné suite. Et donc, ce groupe de Français sont venus ici, Orval, constituer le premier noyau de la communauté. À l'époque, le père Marie-Albert était économe à La Trappe, donc cette deuxième communauté qui est à l'origine du retour des moines trappistes à Orval. Et c'est ce groupe qui a lancé ce vaste aventure spirituelle et humaine, pas seulement la reconstruction, mais d'abord de mener la vie monastique dans une aile qui était reconstruite à partir de 1926 jusqu'en 1930. Et à l'époque, les célébrations se faisaient dans une sorte de crypte, les caves du XVIIIe siècle. Et aujourd'hui, c'est une autre partie de ces caves du XVIIIe siècle qui accueille l'exposition collective « Mémoire vive ».
4: Alors l'art et la vie monastique, la vie en abbaye, c'est quelque chose qui existe, qui a du sens, parce que pour faire une œuvre artistique, il faut du temps. Il faut beaucoup de temps, que ce soit le temps de la réflexion, que ce soit le temps de l'exécution. Et le rapport au temps est très différent dans une abbaye que dans le reste du monde.
5: Le geste créateur des artistes se fait dans une inspiration, dans une manière d'entrer en contact avec la matière et dans un temps de réflexion qui précède certainement le geste créateur. En ce sens-là, il y a, oui, des points de contact, des points communs avec ce que peut vivre un moine au quotidien. Nous nourrissons notre journée quotidienne par ce temps précieux après l'office des vigiles qu'on appelle la Lectio Divina et qui est une méditation de la parole de Dieu au quotidien. Qu'est-ce que je reçois comme invitation à suivre le Christ au quotidien dans sa parole? Cette manière de se relier, de nourrir un souffle intérieur est certainement aussi, je le pense vraiment, et c'est le sens de cette démarche d'accueillir aujourd'hui une exposition collective à Orval, un point commun qui, je pense, nourrit et inspire une série d'artistes. Je suis frappé, en tout cas dans cette exposition, par la place qu'occupe l'écriture, le livre, et nous aurons l'occasion ensemble de découvrir une œuvre en particulier entre terre et ciel et qui est directement inspirée du récit du songe de Jacob dans la Genèse.
4: Alors partons à la découverte. Monsieur Marchal, bonjour, vous êtes le commissaire de l'exposition?
6: On dit commissaire d'exposition, tout à fait.
4: On va visiter ses œuvres. C'est un choix qui a été fait, il y en avait plus que ce qu'il n'en fallait. Comme d'habitude, toujours, choisir, c'est renoncer.
6: toujours, c'est effectivement la bonne parole que choisir, c'est renoncer. J'ai accepté avec beaucoup de plaisir l'invitation que m'a lancée Frère Xavier il y a plus d'un an et demi déjà maintenant, sachant que ce 100e anniversaire du retour des moines à l'abbaye se profilait et souhaitait marquer effectivement ce moment fort de 100e anniversaire par quelque chose d'actuel. Ce pourquoi Mémoire vive, le titre en lui-même explique déjà que non seulement nous célébrons la mémoire, mais elle est toujours vive. Les artistes sont toujours vivaces à Orval. Nous avons dans le parc de l'abbaye des œuvres d'artistes modernes du début du siècle dernier, 1926. Nous en avons aujourd'hui des artistes de 2026 et quelques années en arrière, qui effectivement démontrent que la foi et de manière plus générale la spiritualité font partie de leur quotidien créatif. J'ai choisi effectivement comme commissaire, et j'ai dû renoncer à beaucoup d'œuvres qui me plaisaient également, mais c'est surtout l'envie de montrer une grande diversité, une grande richesse, d'abord vis-à-vis des supports. Vous allez voir de la sculpture sous différents matériaux, vous allez voir effectivement de la peinture régulière, de la photographie, de l'art textile, de l'installation. J'ai voulu vraiment montrer que des artistes, avec la spiritualité au quotidien, s'inspire toujours dans des lieux comme celui-ci. Bon nombre d'artistes avec qui je suis en rapport me disent de temps à autre, Philippe, on vient en retraite à Orval, on vient se retirer. Probablement pas avec un cycle œcuménique comme cette tradition, mais peut-être pour prendre simplement la paix du temps. Et cette paix du temps, on la retrouve dans l'ensemble des œuvres qui sont présentées et montrées, vous allez le voir au travers de certaines, un peu humoristiques, toujours respectueuse, mais un peu humoristique, de montrer qu'effectivement les gestes de foi, les gestes de spiritualité, font partie de notre quotidien. Et j'ai voulu, pour cette année jubilaire, vraiment avoir une création originale qui marque de son sein toute cette année. C'est une croix en bois, complètement façonnée sur place, il y a une semaine avant le vernissage, par un artiste français qui s'appelle Emmanuel Bayon, et qui travaille avec deux principes de base constants. D'une part, c'est du bois de récupération, souvent du bois de palette, qu'il trouve à même les rues devant les commerces, qu'il récupère, qu'il désosse et qu'il réassemble pour y donner des formes singulières. Ici, en l'occurrence, une croix très contemporaine, et la couleur qui est toujours la même, qui est ce rouge vif, qui est un code couleur qu'on appelle le RAL 3002. Et donc j'ai voulu inviter Emmanuel, avec l'accord de Frère Xavier, à construire face justement à ces ruines du XIIe, XVIIIe siècle, et de montrer qu'il y a à Orval une certaine intemporalité au niveau créatif. Nous avons des œuvres anciennes, des œuvres modernes, et nous avons là véritablement cette confrontation entre l'histoire du lieu, les ruines de jadis, et l'aspect actuel très contemporain avec cette création artiste.
4: Philippe, nous faisons un exercice difficile aujourd'hui parce que nous allons parler d'œuvres essentiellement visuelles. Or, nous sommes à la radio, donc il faut vraiment faire un gros effort. Et là, je vais parler à nos auditeurs de bien écouter les explications qui sont données pour se rendre compte, se mettre dans la peau finalement d'un non ou d'un malvoyant à qui on explique une œuvre d'art visuelle en trois dimensions ou picturale.
6: Ce pourquoi, effectivement, j'ai donné ces quelques précisions par rapport à la croix d'Emmanuel Bayon en parlant de bois de récupération. Tout le monde se fait l'image de ce qu'est une palette désossée et réassemblée, et en parlant de cette couleur singulière qui est le RAL 3002. C'est l'œuvre contemporaine qui figure sur le site. Nous en avons une seconde en extérieur, qui est une sculpture également qui représente le Christ en croix, de Hubert Verbruggen, qui est un artiste bruxellois. Hubert a créé de très nombreuses œuvres monumentales pour faire le lien avec un autre lieu très important, civil celui-là, qui est le château de Modave, dans la vallée du Houyou. Et Hubert a fait une énorme sculpture qui est juste à l'entrée du château. Donc c'est quelqu'un qui est habitué par la grande dimension. Et ici, c'est une œuvre qu'il y a réalisée dans les années 90, qui appartient à un collectionneur, et qui est un Christ en croix fait d'éléments métalliques aussi de récupération. C'est une volonté singulière dans cette exposition, c'est montrer qu'il n'y a jamais rien de perdu, il n'y a pas de rebut. Toute chose qu'on peut voir au bord de la route, je prends l'exemple de la palette, on n'attend plus que le camion qui passe pour la jeter, alors qu'on peut lui donner un deuxième usage. C'est le cas devant cette œuvre devant laquelle nous sommes, Ecce Homo, réalisée en 2001 par Hubert Verbruggen, et qui sont aussi des éléments métalliques récupérés et assemblés. Et nous le verrons dans bon nombre d'œuvres de l'exposition, et les premières qu'on va voir à l'intérieur sont exactement sur le même principe d'éléments métalliques récupérés et assemblés. Nous allons en parler d'ailleurs, c'est Adrien Verzaan, qui est aussi un artiste bruxellois, Et Adrien ne s'appelle pas sculpteur, il s'appelle assembleur. Et il y tient beaucoup, parce qu'il récupère et il assemble et donne de nouvelles formes. Et à nouveau, rebut n'existe pas dans son langage, ce sont des éléments nouveaux qui créent effectivement une nouvelle dynamique. C'est le cas d'une part avec une œuvre qui s'appelle « La Vierge » d'un côté et « La Vierge à l'enfant » de l'autre. Ce sont donc des petits éléments pour effectivement expliquer aux auditeurs, ben par exemple, c'est une petite truelle, une petite palette de jardinier complètement rouillée, prête à partir aux déchets, et de la même manière, une série d'éléments récupérés qui sont assemblés et qui donnent quelque part cet autel dédié à la Vierge et à l'enfant. De la même manière, dans ce autre porche d'entrée, Adrien a là créé une vierge aussi avec des éléments récupérés. Ça peut être des anciennes clés, ça peut être des anciennes poignées, ça peut être tout élément métallique que, je le répète parce que c'est très important dans leur démarche, tant Hubert qu'on vient de voir qu'Adrien maintenant, ce sont des œuvres qui effectivement se créent au départ du petit rien. Et c'est très très très important.

0: Nous nous trouvons donc maintenant dans la galerie contemporaine qui représente donc l'espace d'exposition temporaire. Je dis temporaire, mais pour cette exposition qui, comme je le disais tout à l'heure, est l'événement, un des événements marquants de ce 100e anniversaire, de cette année jubilaire. C'est une exposition qui va durer 6 mois. Elle est visible tous les jours jusqu'au 8 novembre. C'est donc une très longue exposition. Et j'ai donc ici choisi des œuvres de 25 artistes différents, aux pratiques, comme je le disais, tout à fait différentes, et d'origine aussi variée. Des artistes belges, bien sûr, mais également des artistes français, artistes italiens. Et le premier que nous avons ici à notre gauche, c'est Mohamed Alani, qui est d'origine irakienne. Et là, Mohamed transforme vraiment les objets de culte, les objets de la foi, en les respectant, mais en mettant l'accent, en mettant le point sur quelque chose d'important qui doit nous interpeller. C'est ici une croix, tout ce qu'il y a de plus classique, une croix de bois, sur lequel non pas il y a un clou, mais plein de clous. N'oublions pas que le Christ a été effectivement mis en croix et n'a pas attaché avec une corde, mais cloué. Il a ici démultiplié les choses pour justement nous interpeller. Chaque œuvre est un élément non pas de brutalité, n'est pas, contrairement à ce qu'on pourrait croire avec des clous, ne sont pas des éléments d'irrespect, mais au contraire des éléments d'interrogation. Et de se dire, mon Dieu, est-ce qu'effectivement, au jour d'aujourd'hui, on n'est pas effectivement à clouer, à reclouer et à massacrer toute une série de principes, toute une série de raisons qui nous font avoir notre spiritualité? C'est un travail qui interroge, qui interpelle davantage que dénoncer. Frère Xavier disait tout à l'heure, et je le confirme, beaucoup de travaux parlent de l'écriture. Nous en avons ici un premier exemple. Il y a deux œuvres de Tanguy Tolila, qui est un artiste originaire de Angers, donc en France. Un artiste qui ne travaille que des couvertures de livres anciens. Livres anciens dont il retire les pages, quelle qu'en soit la qualité, pour ne travailler que la couverture, toujours du côté intérieur. Nous en avons ici un exemple parfait. Le second que vous allez voir un petit peu plus loin dans l'exposition est encore plus explicite par rapport à la thématique, à savoir que c'est un ancien missel, une ancienne Bible sur laquelle la croix a été amplifiée, vous le verrez, et redessinée. C'est quelque chose de très géométrique, et j'ai envie de dire, mais donc montrer que des techniques d'abstraction, comme l'abstraction géométrique, pour dire, mon Dieu, quelle est sa place dans un lieu ecclésial comme celui-ci, eh bien si justement, parce que cette écriture permet de développer d'une manière singulière. Là, c'est un travail qui est un travail majeur, selon moi, et pour l'artiste et pour cette exposition, c'est Jean-Marie Straubens. C'est un chemin de croix, ce sont des dessins, des croquis d'un chemin de croix qu'il a réalisé en 1999 aux églises des Saint-Jean et Étienne des Minimes à Bruxelles, qui a vraiment été réalisé, vraiment été installé dans l'église. Il en a conservé depuis lors les 14 stations en dessin. Je trouvais que c'était là aussi, et le lien, évidemment, le parallèle par rapport à l'abstraction géométrique dont je parlais, est évident dans ce cas-ci, puisque c'est un travail absolument d'abstraction géométrique totale de la part de Jean-Marie Strauban.
1: Quand je disais tout à l'heure qu'il faut du temps pour faire une œuvre, là, on se rend tout de suite compte que le temps de réflexion est beaucoup plus important et de loin que celui de la réalisation, finalement. Je pense aussi à la couverture, là. C'est l'idée, mais il faut la trouver aussi.
0: Oui, il y a une réflexion, parce qu'on pourrait effectivement passer à côté et de dire, mais tiens, là, il y a un signifiant important, et ce signifiant ne tombe pas du ciel, il se construit. Alors, nous avons ici, je disais tout à l'heure, et c'est une volonté, je l'avais dit dès le départ à Frère Xavier, je souhaite que les gens se rendent compte en visitant l'exposition qu'il y a chez les artistes toujours cet aspect de foi, cet aspect de création au travers des gestes les plus simples. Et je vous présente ici un travail, une photographie à nouveau de Ribo Kochand, qui est un artiste slovaque et qui montre justement par un photomontage de lui-même qui est au pied d'un pylône électrique où il s'attache et il a ce geste du Christ en croix. On le verra sur un autre travail tout à l'heure. Et donc montrer, je me répète, mais c'est essentiel que dans notre quotidien, nous avons tous des gestes qui ont ces gestes de foi. Et là, c'est clairement, effectivement, alors dans un cadre différent, c'est même presque rigolo, j'ai envie de dire, mais c'est vraiment ma volonté, c'est que quand on passe devant, on sourit. On se dit, ah oui, c'est vrai, il a cette posture du Christ en croix, alors qu'il est dans un cadre, un poteau électrique le long d'une autoroute. Rien de plus banal, effectivement.

0: Nous avons ici un travail d'art textile de Romina Remo, qui est une artiste de Mons. Romina est très, très, très sensible par rapport aux objets textiles qu'elle transforme et qu'elle glorifie, ai-je envie de dire. Et là, je ne peux pas résister à vous donner quand même la petite histoire de ce travail. Je connais Romina depuis très longtemps, art textile sous des différentes formes, toujours en subtilité. Et il y a quelques mois, je suis un amateur de brocante, et je vais à une brocante à Liège, et je découvre ce petit tissu, qui effectivement a été ici transformé, mais a cette croix qui était bien présente. Je demande à la personne qui vend, elle me dit, écoute, je ne sais pas du tout à quoi ça servait, mais j'ai fait vider un presbytère. Je dis, mais ça, Romina, elle va me sublimer ce travail. Et en voici effectivement la preuve, par une découpe, par une nouvelle couture et autres, donc de donner ce jeu par rapport à des objets à nouveau, je le répète par rapport à ce que je disais dehors, oublié, jeté à 2 sous 50. Eh bien, quand la main de l'artiste passe, ça glorifie, ça noblifie l'objet oublié. Et vous allez le voir un petit peu plus loin, un autre travail aussi de Romina, mais qui est parfait. Parce que simplement par rapport à ce bout de tissu qui peut-être allait finir dans une poubelle s'il n'avait pas été vendu à quelqu'un comme moi qui avait une idée derrière la tête, elle l'a glorifié par une découpe. Voilà, c'est ça effectivement la main de l'artiste. C'est un travail de longue haleine, de réflexion, de préparation, parce qu'en fin de compte, en termes de valorisation financière, c'est très peu de choses. Mais en termes de signifiance, c'est tout à fait à l'opposé. Nous avons ici une résonance. C'est d'ailleurs un travail qui fait partie d'un projet plus global que j'ai eu le plaisir de présenter il y a 2 ans à l'abbaye, qui est une exposition qui s'appelait Résonance elle-même. Ce sont des lithographies de Raoul Hubach, artiste malmédien qui a fait une grande carrière à Paris, à la Fondation Macht, après à Saint-Paul-de-Vence, en résonance avec un travail photographique d'un jeune photographe bruxellois qui est Christophe Louergli. J'ai présenté ici un ensemble de cette série et deux me paraissaient évidents de les remontrer parce qu'elles sont effectivement significatives. À nouveau, du Christ en croix, qui est là une lithographie de Raoul Hubach, mais qui au départ est un champ labouré, parce que Hubach, originaire de Malmédie, aimait beaucoup la nature, et donc tous ces champs et toutes ces traces, tous ces sillons dans la terre, on les retrouve ici. Mais on ne peut s'empêcher d'y voir également ce signe, à nouveau répété, du Christ en croix. Et là, c'est une photographie de Christophe Louergli, donc, qui a simplement aussi quelque chose de plus simple, qui est une simple charpente, mais éclairée au point idéal que pour montrer à nouveau ce signe important.
1: Les œuvres, vous les avez trouvées, vous les connaissiez avant, vous avez pris contact, comment ça s'est passé?
0: Certaines viennent de ma collection personnelle, parce que je suis sensible au sujet, sans quoi Frère Xavier ne m'aurait probablement pas demandé d'en être les commissaires, mais aussi d'artistes que je connais effectivement depuis longtemps, et dont je connais le travail, le parcours, et aussi la sensibilité par rapport au sujet, bien évidemment. Si on parle de l'artiste qui met du temps à maturer son sujet, c'est le cas du commissaire aussi, de dire dans un an et demi, j'ai ça. Et je trouve cette petite pièce il y a plusieurs mois, je dis mais oui, elle peut faire l'objet d'eux. Donc ce sont des choses qui existaient, mais il y a des choses qui ont été créées ou dans des projets qui sont en cours. C'est le cas ici d'un travail photographique d'Eric Whitens, qui est un photographe bruxellois et qui est en train de faire un travail sur les églises, les chapelles, les cathédrales, tout ce qui est lieu de culte abandonné ou en transition. Et c'est un projet que je soutiens personnellement via une fondation et qui s'appelle « Ainsi soit-il ». C'est donc quel va être le devenir de ces lieux. On en connaît certains reconvertis en hôtels, en restaurants, en magasins, etc. Et certains de manière parfaite, mais il y en a qui sont complètement à l'abandon. D'où ces photos de ce qu'on appelle en photographie l'urbex, qui effectivement intègre les lieux et on voit ces lieux un peu perdus. Ça fait aussi partie de la réflexion d'Orval, qui il y a un siècle a été sauvé, a été reconstruit. Que fait-on en 2026? On abandonne ou on reconstruit? Que feraient les moines aujourd'hui? Ils reconstruiraient ou ils abandonneraient et on serait là dans un champ de ruines, comme ces photos malheureusement nous le montrent. Donc c'est montrer à nouveau qu'il y a une réflexion permanente depuis un siècle et qui continue effectivement.
1: C'est une perpétuelle obsession.
0: C'est une perpétuelle remise en question. Nous poursuivons alors avec 2 travaux à l'encre de Chine de Louis Dallier, qui est un artiste du Brabant wallon, et montrer à nouveau que l'écriture est très importante, qu'elle soit lisible ou pas, qu'elle soit compréhensible pour certains, oui, pour d'autres, non, mais montrer que l'écriture, c'est un élément de communication à travers les siècles, à travers les peuples, parce qu'on ne peut peut-être pas comprendre ce qui est écrit, mais certains autres, oui. De la même manière que sous l'autre vitrine, vous allez voir une Bible qui est effectivement un travail de Monique Transon. Et contrairement à ce que moi je croyais au départ, ce n'est nullement un Coran, mais c'est à nouveau une Bible traduite en arabe. C'est montrer que ce dialogue, montrer que ces langages passent les frontières, passent les croyances de manière tout à fait normale. Et de ne pas se dire, ah oui, c'est un livre en arabe, c'est un livre de foi, donc c'est d'office le Coran. Non, non, non, non, c'est ici une Bible en arabe, tout simplement. Et la force du travail de Monique, vous le voyez peu, parce qu'effectivement, elle vient recharger certaines citations, certaines phrases en braille. De la même manière que le travail qui est à côté, qui sont donc, qu'elle a appelé la religieuse, photo d'une religieuse démultipliée sur un rouleau, comme un rouleau d'écriture, sur lequel elle est venue pointiller en écriture braille, effectivement. Je rejoins là totalement ce que disait Frère Xavier, l'écriture est très importante, comme cette photographie de Michel Perra, une artiste du Brabant wallon également, et qui montre que l'écriture est un lien de communication, et souvent un lien très intime, parce qu'un livre, on le tient pour soi, on peut le partager ensuite, mais rarement on le lit de manière très ouverte. Il y a une appropriation personnelle avant de le partager.

0: nous avons alors ici deux travaux plus classiques, mais je voulais aussi montrer que à l'heure actuelle, des artistes travaillent de manière plus classique. La foi, le thème de la foi, c'est Rosario Solami, avec d'une part la Madone qui est peinte, et d'autre part, mais quasiment dans le même esprit, mais ce n'est plus la Madone, c'est un moine. Nous sommes tout de même à Orval, évidemment. À côté, nous avons un travail de Gilbert Pedignelli, qui est un artiste niçois. Vous voyez que je ne me suis pas mis de frontières. Gilbert Pedignelli est corse, mais vivant à Nice, fait partie de ce qu'on a appelé, parce qu'il a quand même un âge avancé, de ce qu'on a appelé l'école de Nice dans sa dernière génération. Et donc, c'est ici un linceul, quelque part, qui est posé sur une porte romaine, comme c'est le titre d'ailleurs de son travail, qui est un travail de peinture sur un simple tissu, d'où ce côté linceul avec cette petite suspension qu'il est venu remettre sur le travail principal. Alors, je vous disais tout à l'heure que l'humour était mon fil conducteur. Nous en avons là un exemple parfait avec ce tabernacle acidulé de Vincent Soleil. Nous avons tous eu, enfants et peut-être encore maintenant, ces petites pastilles avec du sucre acidulé, justement.
1: J'en ai encore le goût.
0: Ne pas ouvrir le tabernacle, parce que, effectivement. Alors, c'est à nouveau quelque chose qui est un sourire. Je veux effectivement que les gens qui passent se disent « Mais oui, on a tous eu cela », c'est quelque part une hostie, c'est le même composant que l'hostie, et de montrer qu'on peut le transformer et lui donner effectivement une autre vision avec un sourire. Et enfin, pour terminer, nous avons dans la dernière vitrine deux travaux de Marine Davandonné de à nouveau, qui simplement a sorti le Christ qui était sur des petits éléments de croix, l'a détaché, mais lui a donné de nouvelles fonctions un peu olympiques, où nous avons là les bras levés toujours, mais elle y a ajouté des éléments personnels, soit effectivement un élément métallique qui fait penser à une corde à sauter, soit effectivement deux anneaux comme si le Christ était en train de faire du sport. De la même manière, plutôt qu'être droit, elle le met couché comme s'il allait sauter dans une piscine. Il y a là six figurines montrant le Christ en situation de dire « Mais oui, ce sont les gestes du quotidien si on les redessine avec ce côté humoristique, je le dis toujours évidemment. » Et puis là, nous avons la Vierge et son fils, mais qui est représenté par un Teletubbies, montrer qu'effectivement, des éléments de notre quotidien, ou de quelques années maintenant les Teletubbies, montrent qu'on peut les retransformer, et toujours ce petit côté clin d'œil très très important.
1: L'exposition est visible, vous avez dit, jusqu'au 8 novembre.
0: Tout à fait, tous les jours, selon les horaires de l'abbaye et les conditions d'accès de l'abbaye, mais donc accessible à tous les jours, et ça c'est très très important pour avoir, et ce sera mon mot de la fin, si je puis dire, que les visiteurs repartent avec le sourire et s'interrogent, en se disant pas seulement « Tiens, on est venu voir Orval, c'est beau », mais repartent en se disant « Pourquoi ils sont là depuis 100 ans ?» Pourquoi effectivement croit-on encore que c'est s'interroger sur la foi de manière générale et sur le spirituel de manière plus

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1: Bonjour à toutes et à tous, on se retrouve évidemment avec grand plaisir. On est dans une période qui est parfois compliquée pour les élèves. Le mois de juin qui dit parfois évaluation, qui dit parfois examen, qui dit parfois du coup pression aussi. Et on va parler des bons petits trucs et astuces pour peut-être mieux réussir, mais pas que, parce que je crois que c'est un livre qui peut servir pour toute la vie et à tout âge. On va faire équipe avec notre cerveau et avec Jean-François Oremans. Bonjour Jean-François.
2: Bonjour Guy.
1: Mais c'est toujours un plaisir de te retrouver, évidemment, avec une nouvelle publication. Je fais équipe avec mon cerveau, réussir en trois pas. À la chronique sociale, trois pas, c'est suffisant pour réussir, Jean-François?
2: Oui, plus qu'assez. Fait. Oui, tout à fait. Non, c'est suffisant pour réussir. Souvent, on se dit, c'est une montagne, etc. Hein, je serais pas capable de le faire. C'est une période dangereuse, la période des examens, parce qu'on se met sous pression. Et il faut bien se rendre compte que nous avons une mémoire de travail qui est fulgurante, mais qui est pas énorme. Et lorsque nous avons des pensées répétitives, c'est difficile, je m'en sortirai pas, etc. Ça nous mange de la mémoire de travail et donc on sait moins bien travailler. Premier élément. Deuxième élément, effectivement, il y a cette tension qui est considérable. Des examens, des épreuves, etc., ce sont des mots qui sont connotés négativement. Et on s'aperçoit de quoi? Tu sais que moi, notamment, je suis docimologue. La docimologie... C'est toujours pas un gros mot, c'est la science des examens. Et pour ne rien cacher, plus je travaille sur la docimologie, ça fait quelques années, ça fait bientôt 25 ans, plus je suis persuadé qu'il faut travailler autrement sur les examens, voire ne pas en faire, ça veut dire évaluer de manière différente. Pour autant, voilà, il y a une série de gens qui présentent des examens, donc comment on fait pour bien se préparer à cela? Eh bien, il faut bien travailler avec son cerveau. Et donc l'idée, c'est ici de dire aux gens, alors d'abord, d'ordinaire, pour lire un livre de neurosciences, et je peux en témoigner, l'ayant étudié à Paris, à la Sorbonne, il faut déjà avoir étudié les neurosciences. Ici, c'est un bouquin qui était conçu pour que tout le monde puisse y accéder.
1: Y compris les enfants, hein, c'est un livre aussi que les enfants peuvent lire.
2: Oui, parce que en fait, ce livre a été conçu à partir d'une expérience. Moi, je collabore notamment à l'ULB et au niveau de l'ULB, la communauté scientifique est invitée à participer à une expérience que j'adore, qui s'appelle l'Université des enfants.
1: Et je dis ça parce que... Très beau programme.
2: Très beau programme. À dire que les enfants, à partir de 6 ans, il y a des 6, 9 et des 9, 12, vont venir tout au long de l'année, ils vont être dans les locaux de l'université avec les chercheurs de l'université et ils vont vraiment travailler sur des domaines différents, que ce soit de la physique, de la chimie, des sciences sociales, des langues, tout ce genre de choses, les neurosciences avec ton serviteur. Et on appelle les enfants des petits curieux qu'on invite dans des curious labs. Hein, des laboratoires pour petits curieux. On mobilise aussi des étudiants de l'ULB qu'on appelle des studaires qui vont encadrer les enfants avec nous et on fait des trucs, c'est-à-dire qu'ils vont vraiment apprendre en mettant les choses à leur niveau. Je prends un exemple qui m'a fait beaucoup marrer cette année. J'avais un collègue qui donnait un cours d'initiation à la physique. Et donc, il parlait notamment de comment les corps vont chauffer, ou tout ce genre de choses. Et pendant toute son heure d'animation, les enfants ont un bout de chocolat sur la langue. Et ils vont faire différents exercices, et puis ils vont se tirer la langue les uns vers les autres, pour bien montrer que le chocolat est toujours là. Alors évidemment, les enfants, ils se marrent comme des dingues, mais entre-temps, ils apprennent ce que c'est que la physique. Ils apprennent déjà quelques lois physiques de base, et d'ailleurs de chimie aussi. Et... par la suite, ils vont aller vers d'autres exercices. Ici, ce qu'on a fait, c'est de dire aux enfants, chacun de nous a un cerveau. Parfois, on dit que les garçons ont un cerveau plus gros que les filles. Alors, c'est vrai d'un point de vue physiologique, mais il faut savoir que les filles ont 2 ans d'avance sur les garçons. C'est pour ça qu'il y a sûrement des demoiselles qui nous écoutent et qui se souviennent que quand elles étaient en secondaire, on début de
1: secondaire... Oh, les garçons, qu'est-ce qu'ils sont bêtes, qu'est-ce quand même, Jean-François.
2: Mais c'est vrai en plus, parce que les filles ont 2 ans d'avance Ça. Et donc, dans cette animation, qu'est-ce qu'on fait ? D'abord, faire connaître le cerveau. Non, il n'y a pas des gens qui sont bébêtes et des gens qui sont supérieurement intelligents.
1: Ça se ressent dans le livre aussi. Hein. C'est un des leitmotifs, c'est est-ce que cette personne est bête parce qu'elle répond ça ? Pas du tout, c'est pas juste que le raisonnement dans son cerveau a été dans un autre sens que celui qu'on imaginait.
2: Voilà, c'est ce qu'on appelle l'inhibition.
1: Oui.
2: Hein, c'est Olivier Houdet.
1: Oui, grand figure belge, mais qui est à Paris pour le moment.
2: Alors,
1: qui est
2: il
1: belge,
2: est à Paris, il fait partie de l'Académie des sciences et techniques.
1: Oui.
2: Il a été, c'est un élève de Jean-Pierre Portois à l'Université de Mons, Olivier Houdet. Comme quoi, on forme bien dans nos universités. Il faut aussi se le dire. Mais bon, je reviens ici au thème. Alors, ce que dit Olivier Houdet, c'est la chose suivante. Je vais souvent commettre des erreurs quand je réponds trop rapidement. Quand la première idée me vient, quand je suis devant quelque chose qui ressemble à ce que j'ai déjà fait. Je prends un exemple.
1: Oui, et d'ailleurs, le livre est plein d'exemples
2: qu'on
1: peut appliquer quand on est en France. C'est ça qui est chouette. Allons-y.
2: Exemple qu'on retrouve dans la vie courante, l'enfant à qui on demande d'écrire « je les mange » par rapport à des pommes, des oranges, « je les mange ». Et on a des enfants qui vont écrire « mange » avec « nt » au bout.
1: Voire avec « s ».
2: Enfin, t'es bête, etc.
1: Ouais.
2: Non, on a appris à l'enfant que lorsqu'il y a « les », il y a un pluriel par la suite. Et donc, le premier réflexe, c'est « il y a les », je mets un pluriel.
1: Ouais.
2: Et donc, qu'est-ce qu'on fait ? Et Olivier Houdet est parti du système 1, système 2 de Daniel Kahneman, qui a eu un prix Nobel de la paix 10 ans auparavant là-dessus. C'est de dire, notre système 1, il va nous conduire à faire d'abord quelque chose. Et puis, il faut le stopper. Il faut qu'on dise, stop, je vais aller un peu plus loin. Je vais réfléchir avant de mieux répondre à la question. La méthode est toute simple. Elle est en 3 mots. Stop, think, go. C'est-à-dire, je vais faire quelque chose. Stop, think, je réfléchis à ce que j'allais faire. Go, je le fais.
1: Ouais, dans cet ordre-là, si possible, évidemment.
2: Dans cet ordre-là, si possible, je vais me lancer. C'est... Non, tiens, est-ce que je ne relirai pas ce petit exercice ? Donc ça marche bien. Et comme on le dit dans le livre, on peut préparer cela. Donc, chers parents et puis chers élèves, si vous êtes devant un exercice, ne vous lancez pas directement.
1: Oui.
2: Ce qui peut être marrant de faire avant de commencer un examen, parce que ça vous permettra à faire ce stop, think, go, c'est de faire entre vous. Alors, ce que je vais dire, vous semblez babette, mais je vous jure que ça marche. Vous allez entre vous faire, par exemple, un jacadi. Vous vous souvenez, hein ? Jacques a dit lever la main ou lever la main, on ne doit pas lever la main parce qu'on n'a pas dit Jacques a dit. Vous allez faire un ni oui ni non.
1: Oui.
2: Eh bien, ça exerce le cerveau à l'inhibition. Parce qu'évidemment, c'est un ni oui ni non, donc je dois répondre
1: autre chose
2: peut-être,
1: que ce qui va me venir en tête normalement le plus directement.
2: Alors que le plus direct, ce serait le oui, le non.
1: Voilà.
2: Ou je fais ce qu'on m'a dit de faire.
1: Oui.
2: Non. Ça, c'est un bon exercice. Et dans le bouquin, il y a toute une série d'exercices.
1: Oui. Donc, tout simple.
2: Je ne sais pas si tu as fait avec une histoire assez marrante. Et là, effectivement, ça a l'air de rien, mais quand on se lance là-dessus... on exerce notre cerveau. Donc, il faudrait pratiquement, même en cours d'année, avant de faire un exercice, on fait un petit truc comme ça en classe et ça va discipliner le cerveau.
1: Ça, c'est bien. Et se rappeler aussi, c'est un peu le premier choix musical avec Tina Turner, Simply the Best. Aussi, penser positif, quelque part, ça, c'est important.
2: Alors, je l'ai déjà dit quand tu es gentil de m'inviter pour les
1: bouquins. Et ça se ressent dans le livre aussi.
2: Mais oui, il faut valoriser. Oui. D'abord, bien se dire que... Une erreur, c'est un outil d'apprentissage. Je ne suis pas le seul à le dire. Jean-Pierre Astolfi, notamment, Albert Jacquard, l'ont dit bien avant moi. C'est un outil d'apprentissage. Donc, on ne dit pas à quelqu'un, tu t'es trompé, tu es bête. Ce n'est pas vrai. Tu t'es trompé. Enfin, d'abord, on ne peut pas lui dire, tu es trompé. Merci pour ta réponse. Et si on y réfléchit ici ensemble, et puis valoriser. Alors, on ne va pas, avec Tina Turner, on y va un peu fort.
1: Oui,
2: Simply
1: bien
2: the
1: sûr.
2: Best, better than all the rest, meilleur que tous les autres. Alors qu'en réalité, nous, en pédagogie, on dit tu ne dois pas être meilleur que les autres, tu dois être meilleur que toi. Et ça, c'est une bonne ambition.
1: Ouais.
2: Et donc, si tu l'acceptes, on pourrait écouter cette chère Taina.

0: Elle a de la voix, hein, Tina Turner.
1: C'est extraordinaire. Hein, c'était ouais, ouais, aussi The Best. Ouais. Mais donc, toujours dire, voilà, si on a une petite fille, un petit garçon à la maison, tu vas y arriver.
0: Oui, c'est ça. C'est visualiser la réussite, en fait. Oui. Hein, se projeter dans la réussite et pas dans l'échec.
1: Voilà, dire
0: ce qu'on
1: le
0: fait
1: reste.
0: Parfois, malheureusement, hein, de projeter l'enfant vers son échec.
1: On arrive souvent, moi je parle souvent de ça de mes étudiants, la prédiction auto-réalisatrice.
0: Oui,
1: je ne vais pas préparer mon examen de mathématiques parce que je vais le rater. D'où je ne prépare pas mon examen de mathématiques puisque je vais le rater.
0: Oui, c'est
1: d'où
0: ça.
1: Je rate mon examen de mathématiques. Donc j'avais raison.
0: On rate et j'avais... Oui, c'est ça.
1: Ben non.
0: Oui, et ça vient aussi de parfois de situations où on travaille peut-être beaucoup, mais pas bien.
1: Voilà.
0: Où la façon de s'y prendre n'est peut-être pas la bonne parce qu'on connaît peut-être mal son cerveau, justement.
1: Alors, je donne un exemple personnel. Et j'ai découvert ce genre de choses. Ma maman était malheureusement décédée, mais elle m'avait toujours dit que quand elle étudiait, elle, pour essayer d'avoir les meilleurs points possibles, elle travaillait toute la nuit. Quand elle faisait études d'institutrice, elle travaillait toute la nuit. Pour essayer de mémoriser le plus possible, elle me disait, mais ça ne marchait jamais derrière. Non,
0: oui,
1: ça ne peut pas marcher.
0: S'il y a la fatigue.
1: Il y a la fatigue, mais surtout, alors, il y a la fatigue, mais aussi surtout le fait qu'il faut dormir. C'est impératif.
0: C'est ça.
1: Pendant que tu dors, ton cerveau va rejouer ta journée 7 ou 8 fois de suite à toute vitesse. Et tu vas inscrire les choses dans ton cerveau.
0: Oui, le sommeil fait partie du temps d'apprentissage, en fait.
1: Vraiment.
0: Curieusement, c'est pas du temps perdu.
1: Non.
0: Oui.
1: Alors, il ne faut pas procrastiner. Hein, j'étudie plus tard. Non, non. Il faut rétro-planifier et faire en sorte qu'effectivement, on ait ses nuits de sommeil en fonction de son âge. Un enfant en primaire, il doit avoir ses 12 heures. Un ado en secondaire, ça va leur faire mal, ceux qui m'écoutent, ils vont m'en vouloir.
0: Ouais.
1: Ils doivent avoir leurs 8 heures.
0: Au moins, ça me paraît même pas encore beaucoup.
1: C'est indispensable.
0: Ouais,
1: c'est d'autant plus indispensable chez eux et ne pas hésiter à faire même des siestes de temps en temps qu'ils sont en fatigue de croissance.
0: Mmh, tout à fait.
1: Et voilà. Et aussi, dernière chose, c'est aussi ce qu'on développe dans le bouquin, arrêter, pour l'amour du ciel, de manger n'importe quoi.
0: Oui, j'allais dire, hein, dans les protéger son cerveau, il y a aussi l'alimentaire.
1: Ouais, ouais. Alors, règle fondamentale à connaître. Ton cerveau, il consomme 20% de ce que tu manges.
0: Oui.
1: Donc, si tu manges rien, il a la dalle. Il ne peut pas bien fonctionner.
0: Oui. Ça, c'est important.
1: Voilà.
0: Et l'hydratation aussi, hein, on le sait bien, sommeil.
1: Bien hydraté.
0: Et ça part peut-être aussi beaucoup de là, beaucoup de problèmes qu'on voit. Et en quoi c'est indispensable, on va dire le gros mot, indispensable, qu'un élève ou qu'une élève connaisse le fonctionnement de son cerveau. On pourrait se dire, le cerveau fonctionne comme il fonctionne. Moi, j'apprends comme j'apprends et je ne me préoccupe pas de faire de la métacognition pour ressortir un autre grand mot. Mais pourquoi c'est important dès qu'ils sont petits, parce que le livre peut s'adresser à des élèves clairement même de primaire.
1: Oui, bien sûr.
0: Pourquoi c'est important d'amener davantage ça dans les apprentissages? Et c'est vrai que j'avais interviewé Grégoire Bors qui disait la même chose.
1: Oui.
0: Avec les élèves de primaire, surtout, apprenez-leur comment ils vont apprendre, quel est le chemin que leur cerveau ou eux-mêmes, évidemment, vont faire.
1: C'est absolument fondamental. Notre cerveau, c'est le plus génial ordinateur du monde. Il n'y a pas un ordinateur au monde, même aujourd'hui, qui a autant de connexions que notre cerveau. Notre cerveau, il a 1000 milliards de connexions synaptiques. C'est énorme, c'est gigantesque. Sauf qu'effectivement, lorsque on l'utilise mal, lorsqu'on ne sait pas comment il fonctionne, ça pose des problèmes. Je prends des exemples extrêmement concrets. Okay, et aussi, il y a des profs qui vont avoir leurs oreilles un peu rouges parce qu'ils vont entendre des choses qu'ils font et qu'ils ne devraient pas faire. Un exemple. À l'école, je vois le chapitre 1. Je vous interroge sur le chapitre 1, puis on passe au chapitre 2. On ne revient plus au chapitre 1, etc.
0: Mmh.
1: Bien. Et on suit comme ça le 2, le 3, justement. Il faut savoir qu'il y a un petit système qu'on appelle la courbe d'Ebbinghaus, E-B-I-N-G-H-A-U-S, qui est le nom du monsieur qui a démontré cette courbe.
0: Ebbinghaus,
1: qui est la courbe de l'oubli. La courbe de l'oubli, elle a plusieurs conséquences. Première conséquence, à terme immédiat, je suis dans ta classe, tu donnes ton cours, je t'écoute avec la plus grande attention, je suis très attentif à ce que tu dis, À la fin du cours, j'ai retenu tout au plus 40% de tout ce que tu m'as dit.
0: C'est déjà beaucoup, oui.
1: Demain, on sera à 25%. Et d'ici la fin de la semaine, on sera à 10%.
0: Et quelque part, c'est logique parce que le cerveau a aussi besoin d'engranger d'autres choses et donc peut-être de
1: C'est
0: faire une
1: vrai.
0: sorte de rééquilibrage. Donc,
1: C'est
0: c'est
1: vrai.
0: faut pas s'en culpabiliser non
1: Non.
0: plus.
1: Non, mais
0: Ouais. Mais il faut le savoir.
1: il faut
0: Ouais.
1: savoir, il faut faire des rappels derrière, etc.
0: Ouais.
1: J'apprends je traite un chapitre, je passe au suivant, etc. C'est intéressant de revenir sur le chapitre préalable pour pouvoir effectivement.

0: impulse électrique. Mais il l'envoie pas directement aux neurones auxquels il est associé. Là, ce sont les synapses qui vont intervenir. Les synapses ne savent pas traiter les impulses électriques. Elles vont transformer l'impulse électrique en un neurotransmetteur. Et on va voir l'information qui va comme ça circuler.
1: Ouais, c'est des sortes de zones de connexion qui
0: Ce
1: se
0: sont des
1: font,
0: zones de connexion,
1: ouais, tout le
0: disons-le
1: monde
0: comme ça.
1: dirait,
0: Bien.
1: ouais.
0: Alors, j'apprends un mot pour la première fois de ma vie. Difficile. Et puis je vais le reprendre. Par exemple, docimologie, c'est pas facile à dire. Hein, on pourra
1: Oui.
0: apprendre un dodécaèdre, etc. C'est pas facile à dire. Donc au début, c'est compliqué. Et puis je vais l'utiliser de temps en temps. Je l'utilise de temps en temps, donc pas souvent. Il n'y a pas une couche de myéline qui va venir se mettre autour de cela et qui va protéger le corps du neurone qu'on appelle l'axone. Et ça veut dire qu'à un moment donné, comme mon cerveau il fonctionne à l'économie, je n'utilise plus ce mot, je l'ai utilisé pendant un petit temps, je l'utilise plus, mon cerveau il est lag. Ce que j'utilise plus est lag. Or que si j'utilise régulièrement, qu'est-ce qui va se passer? Il y a une couche de myéline qui va venir se mettre autour et qui va permettre à l'information de circuler de plus en plus vite. La meilleure image pour ça, prenez à la maison un fil électrique qu'on a coupé et on voit bien qu'il y a les parties métalliques et puis il y a du plastique autour, c'est la myéline en gros. Hein? Alors il faut savoir que j'ai appris quelque chose pendant tout un temps, puis je l'utilise plus, la myéline va se dégrader et puis le cerveau va
1: Et
0: élaguer.
1: plus on utilise, et plus cette couche-là
0: Voilà.
1: devient efficace.
0: Mais moins on utilise, plus vite c'est
1: L'inverse.
0: oublié. Donc voilà, c'est le premier élément. Deux éléments dans les techniques d'apprentissage. Donc je disais tout à l'heure, étudier la nuit, surtout pas, par pitié, ne le faites pas. Alors il y a un truc par parenthèse, je peux donner, parce que parfois, on est un peu serré, hein, bon, au niveau universitaire, où tu enseignes, moi aussi, etc. On peut parfois, bon, là, une session qui est lourde, ça se succède, il y a un truc que j'ai testé perso et qui fonctionne, c'est j'utilise, je vais, comment je vais dire, étudier 2 heures et je fais faire une sieste d'1 heure. Mais vraiment, donc c'est pas 1 heure sur à aller, comment vais-je dire, sur Internet, etc. Je vais faire dodo. Ça peut marcher pendant un temps limité, mais il vaut mieux, allez, avoir passé les 20 ans. Je rappelle à tout le monde que le cerveau est mature chez les filles entre 18 et 21 ans, chez les garçons entre 21 et 23 ans. Donc avant, il n'est pas arrivé au bout de sa maturation. Donc il y a une série de choses à pas faire. Il y a une série de précautions à prendre. Et alors ça va en décevoir beaucoup qui sont dans le secondaire supérieur et à l'université. Par pitié, évitez l'alcool. L'alcool tue les neurones, évitez les drogues. Les drogues bouchent les récepteurs hein, comment je dire, des neurones. C'est très mauvais. Bon, mais je reviens à ce que j'ai dit tout à l'heure,
1: C'est
0: l'apprentissage.
1: important de le dire,
0: Oui, c'est important de
1: ceci
0: le
1: dit.
0: dire. L'apprentissage. Ok. J'ai déjà entendu des personnes dire, et je l'ai fait quand j'étais ado, allez, je m'y mets, je vais étudier mes maths pendant 8 heures. C'est ce qu'on appelle un apprentissage massé. Eh bien, l'apprentissage massé, il donne de mauvais résultats. Parce que 8 heures d'affilée, ce n'est pas possible. C'est exactement, je vais encore agacer des personnes, désolé, mais c'est comme ça. Quand on donne à des ados un cours, même à des enfants, un cours théoriquement de 50 minutes, on sait qu'en réalité c'est plutôt 44 parce qu'il y a des temps d'entrée, de sortie de la classe, etc. C'est une hérésie. C'est une hérésie. Parce qu'un enfant, il peut être attentif en enfilade pendant 10-12 minutes. Hein? Ne me croyez pas, lisez les études de Jean-Philippe Lachaud, LACHAUX, qui est un des plus grands spécialistes français de l'attention. Un ado, il a 14 minutes en enfilade. Donc, on lui met 40 minutes dans la vue et puis on dit qu'ils sont moins attentifs. C'est normal. Et donc, ça ne veut pas dire qu'il faut faire des cours de 14 minutes avec des ados, mais ça veut dire qu'il faut découper sa séquence de cours en prenant. On va utiliser d'autres méthodes. C'est-à-dire qu'au lieu de faire de l'ex cathedra sur 42 minutes, on va faire peut-être 14 minutes d'ex cathedra, puis on va faire un exercice, et puis on va faire un débat, etc. Et là, ça marche. Bon, quand je suis à la maison et que j'étudie, je me fixe des moments d'une quarantaine de minutes. puis je fais une pause. La pause, c'est pas pour scroller, hein, c'est une pause.

0: Donc, on fait dodo, on va se promener, on promène le chien, on fait ce qu'on veut, mais c'est une pause. OK? Voilà, une quarantaine de minutes. Et puis, on va continuer à travailler. Ça, c'est efficace.
1: Ah
0: C'est
1: oui.
0: efficace à une condition supplémentaire, c'est que au fur et à mesure qu'on étudie, on se pose des questions qu'on écrit sur des fiches, ok, et on met la réponse au recto de la fiche. Parce que quand on écrit sur le même verso la question et la réponse, évidemment,
1: Oui, on
0: on se
1: voit la
0: rend compte, on
1: réponse
0: voit
1: tout
0: la
1: en se
0: réponse.
1: posant la question.
0: Ça, c'est pas à faire.
1: Oui.
0: Donc ça, c'est un exemple de
1: Oui.
0: technique. Et dans le bouquin, j'explique aussi comment il faut faire lorsqu'il y a plusieurs chapitres. Je ne dis pas ça pour acheter le bouquin, ben oui, si vous voulez
1: Non,
0: bien,
1: c'est...
0: mais je veux dire que c'est trop
1: Oui.
0: difficile d'expliquer à l'antenne parce qu'il
1: Oui.
0: y a des schémas qui montrent les choses. Si vous voulez travailler efficacement, faites ça. Il y a des
1: Oui.
0: manières
1: Oui,
0: d'alterner.
1: oui. Oui.
0: Et donc ça, ce sont des systèmes qui fonctionnent bien.
1: Oui, eh bien, merci de nous les avoir partagés en cette période importante pour la docimologie. On a retenu le mot parce qu'on l'a réactivé deux fois dans l'émission. C'était bien à propos, Jean-François. Donc, je rappelle les coordonnées du livre. Je fais équipe avec mon cerveau, par exemple. Enfin, avec le vôtre, hein, en
0: Avec le
1: l'occurrence. Vous
0: vôtre,
1: devez évidemment réappliquer ça
0: oui.
1: à vous-même, hein. Réussir en trois pas. Chronique à la chronique sociale avec un cahier d'exercices neurosciences, c'est aussi un livre qui peut servir évidemment aux enseignants, aux enseignantes, mais aussi aux élèves, aux enfants.
0: Et qui coûte une fortune, 6 euros,
1: Exactement.
0: pour avoir vraiment le résultat des neurosciences
1: Et
0: actuellement.
1: il est illustré avec beaucoup d'exemples pratiques qu'on peut essayer
0: Par Brian Job,
1: par
0: que je
1: Brian
0: salue,
1: Job. Oui,
0: qui est
1: tout à fait,
0: un.
1: c'est bien de
0: Alors, je suis
1: redire le
0: très
1: nom
0: fier,
1: du
0: c'est un de mes anciens
1: co-auteur.
0: étudiants et il est devenu un des plus grands spécialistes belges d'enseignement spécialisé.
1: Oui, excellent, hein. Ouais. Merci Jean-François
0: Merci
1: Oremans.
0: Grégory.
1: On se retrouve bientôt, hein. Pourquoi pas?
0: Avec grand plaisir, en octobre, il y a le suivant qui
1: Ah
0: sort
1: ben
0: sur les droits
1: voilà,
0: de l'enfant.
1: on prendra rendez-vous et on termine avec le cordonnier.
0: Et oui, parce que vive les poètes, on nous a dit il faut plus de poètes, mettons des ingénieurs, regardez, moi je suis très, je pense très très fort aux enseignants qui prennent cher pour l'instant, et à l'enseignement qui prend cher, vive les poètes, ce sont ceux-là qui nous permettent de nous projeter, de croire en nous, et puis Francis Lamarck, c'était vraiment un génie.
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3: RCF Sud Belgique vous offre une petite pause musicale avant l'instant présent cinéma à quelques jours de la fête des papas. Voici Nicolas Perrac avec Et mon père.

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0: On vous l'a dit juste avant la chanson, à quelques jours de la fête des pères, on s'écoutait la plage 10 du second album de Nicolas Perrac et mon père sur l'opus Jumbo. Et nous, il est l'heure de faire décoller le Jumbo Jet de l'instant présent cinéma.
1: Nous vous souhaitons un bon voyage cinématographique en ce mercredi 10 juin 2026.
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4: Il ne faut pas, il y a quelqu'un d'autre.
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15: Êtes-vous disposé à prendre Lison pour épouse ?
16: Jamais ! Je signe !
17: Top ménage à
18: l'homme !
19: Fonfon !
20: Désolé, question principe, je n'épouse pas, je n'épouse jamais.
21: Il l'épousera après la guerre, c'est la guerre de 7 ans, déjà 4 de pensée, le plus gros effet.
22: Ah ! Couché !
23: L'adjudant, c'est un imbécile.
21: Debout !
24: Et c'est un adjudant.
25: Bonne dent.
26: On frappe, monsieur Fonfon ?
27: C'est bien mon attention, madame.
28: Vous êtes pur comme l'eau d'une source, libre comme l'air.
29: Fanfan tout court devient un Fanfan la tulipe.
30: À la garde !
2: Vincent Pérez, Pénélope Cruz, Fanfan la tulipe.
31: Bon, je prendrais bien un petit chocolat.
0: Et moi aussi, tiens. Nous avons ouvert la porte de l'avion ou de votre salle de cinéma, c'est comme vous voulez, avec Fanfan la tulipe. Non pas avec Gérard Philippe, mais Vincent Pérez, qui fête aujourd'hui ses 62 ans. Vincent qui est né en Suisse, hein, à Genève, où plus tard il étudiera l'art dramatique.
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0: Qui vous salue et vous souhaite la bienvenue pour votre rendez-vous cinéma, mais aussi musical. C'est ce qu'on va faire tout de suite. On va rendre hommage à quelqu'un qui nous quittait un 10 juin. C'était en 2004, le musicien et chanteur américain Ray Charles.
5: Installez-vous confortablement et rappelez-vous de cette chanson.

0: Chanson immortelle. Signé Ray Charles. I can't stop loving you. 4 minutes 18. Dommage à ce grand monsieur.
1: Dans un instant, on consulte le menu de cet instant présent.
0: Eh oui, à présent, c'est à qui le tour ? Eh bien, qui va vous chatouiller les oreilles ? Mylène Farmer.
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1: C'est à qui le tour ?
2: C'était Mylène Farmer.
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2: Au menu de l'instant présent cinéma, après le micro-trottoir consacré au film La guerre de Gaulle, hein, premier volet, L'âge de fer, on vous parlait de la sortie la semaine dernière, il y aura aussi le box-office, et puis nous ouvrirons le journal des sorties de ce mercredi, avec au programme, oh, il n'y a que deux films qui nous arrivent. Mais quel film, hein ? En tout cas le premier. Disclosure Day, le nouveau film de science-fiction de Steven Spielberg, sous-titré « Nous avons le droit de savoir ».
4: Réalisé par Steven Spielberg.
5: Je les vois, ils sont tout prêts.
6: Qu'est-ce que t'as volé ?
5: Des secrets. Tout le monde a droit à la vérité.
4: Disclosure Day.
2: Disclosure Day, dans un instant. Et puis, je vous parlerai du fils de personne. C'est qui ? Eh bien, c'est un drame. Un drame avec Romain Duris qui raconte l'histoire d'un petit garçon de 4 ans qui, à peine arrivé en France, va perdre sa mère et puis il va découvrir son futur beau-père, Thomas. Et ils vont devoir s'apprivoiser. Un film de Safi Nebbou.
7: Il me demande ce que tu fais ici.
8: Je cherche sa famille. D'après ce que je sais, il est né ici.
2: Et enfin, puisqu'on ne sera pas là pendant les vacances, eh bien je vous parlerai d'un film qui va sortir le 8 juillet. Ah, Vaiana, la légende du bout du monde en prise réelle.
9: Le chaos et l'obscurité nous guettent. Vaiana, l'océan t'a choisi, mon enfant.
2: Et voilà le programme. Et dans le ciné-rétro, eh bien, le 10 juin 1959, sortie du film d'Alain René, j'avais un an, le film intitulé Hiroshima, mon amour.
10: Il m'embrassera et je serai perdue.
11: Toi, c'était mon premier amour.
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1: Et 1983, en particulier, avec David Bowie. Alors que cela fait 19 minutes qu'on est ensemble, on s'écoutait Let's Dance.
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1: Et le micro-trottoir.
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1: De cette semaine est consacrée, je vous le disais, au premier volet du diptyque d'Antonin Baudry, consacré à une figure marquante de la Deuxième Guerre mondiale, le général Charles de Gaulle. Et voici les réactions à l'issue de la projection de la bataille de Gaulle, l'âge de fer.
4: Une seule bataille décidera de tout, et je vous la confie.
5: C'est formidable, c'est magnifique. Puis la mise en scène, l'image est très belle, les comédiens sont exceptionnels.
6: Moi j'ai appris plein de choses. C'est incroyable en fait, les batailles parfaites, Magimel parfait comme d'habitude.
7: C'est notre histoire, hein. Faut pas l'oublier. On voulait le voir absolument.
8: Les acteurs sont formidables et on rentre dedans dès le début.
9: Bah, c'est du beau cinéma, c'est du grand cinéma déjà. On attend la suite quoi.
4: Je suis seul face à l'Amérique et seul l'Amérique compte.
0: Le box-office de cette semaine.
1: Et du micro-trottoir, on passe, bien entendu, au box-office de cette semaine. On va reparler de De Gaulle. Tout d'abord, chez nos voisins français, Obsession et Star Wars ont quitté le podium pour laisser la place en tête à Scary Movie 6. Et, je vous le disais, évidemment, la bataille de Gaulle, l'âge de fer. Et en troisième position, Michael. Et Michael est toujours numéro 1 chez nous en Belgique, suivi de Star Wars. Et en troisième position, Les Maîtres de l'Univers, sorti mercredi dernier.
10: Adam, quand tu brandis le glaive magique, quelles sont les paroles que tu dois prononcer ?
11: Par le pouvoir du crâne ancestral.
10: Oui.
12: Je détiens la force toute puissante.
10: Tu es prêt maintenant.
13: Il semblerait que le prince prodige soit de retour parmi nous.
14: Je suis un démon, mais j'aspire à devenir un dieu.
1: De l'action. Et encore de l'action.
15: Qu'est-ce que je suis censé faire ?
10: Tu es celui qui rétablira la paix à Eternia.
1: Dans les maîtres de l'univers.
15: Et il a détruit notre monde.
1: Troisième sur le podium en Belgique.
16: La chanson française, c'est comme le chocolat. On a tous un carré préféré, mais on finit toujours par tout dévorer. Hey.

0: Ridan. C'était Objectif Terre. Et moi, qu'est-ce que je vois là? Ouh, sur la piste de décollage, je vois que s'approche Steven Spielberg dans un instant, dans l'instant présent cinéma.
1: Nous vous souhaitons un bon voyage cinématographique en ce mercredi 10 juin 2026.

0: encore du bon souvenir là. The Motors, Fire Away, Airport, aéroport. Hein. À propos d'aéroport, Steven Spielberg avait tourné en 2004 Terminal, hein, qui se passait, si mes souvenirs sont bons, à l'aéroport John Fitzgerald Kennedy. Et on y va.
1: Ce film sort ce mercredi dans vos cinémas.
2: Réalisé par Steven Spielberg.
3: Je les vois, ils sont tout prêts.
4: Qu'est-ce que t'as volé ?
3: Des secrets. Tout le monde a droit à la vérité.
2: Disclosure Day.
0: Et en plus, avec derrière moi, la BO du film. Le retour, je vous le disais, de Steven Spielberg avec un film de science-fiction dont le scénario raconte une histoire autour d'OVNI. Tiens, mal longtemps. Le film est intitulé Disclosure Day. Et moi, je préfère le titre québécois du film, tiens. La révélation. 145 minutes avec Josh O'Connor, Emily Blunt et Colin Firth, entre autres. Le résumé du film tient en deux questions. Si tu découvrais que nous ne sommes pas seuls, si on te montrait, te le prouverait, ça te ferait peur ? Les gens ont droit à la vérité. Elle appartient à 7 milliards de personnes. Et chaque seconde nous rapproche de l'inévitable.
5: Bonjour, Kansas City.
6: Qu'est-ce qui m'arrive ?
5: J'ai peur, je comprends plus rien tellement j'ai peur.
7: Il ne faut pas, il y a quelqu'un d'autre.
5: Daniel Kellner.
8: Vous êtes qui ?
5: Ne retournez pas dans la maison.
9: Ils vous ont
5: trouvé, je sais pas qui vous êtes, mais ils veulent vous tuer.
10: L'humanité ne peut pas accepter ce que nous savons. Il faut arrêter cet homme, à tout prix.
11: C'est n'importe quoi, c'est n'importe quoi, c'est n'importe quoi!
12: Ça fait 79 ans qu'on dissimule la vérité. Il faut que ça cesse!
13: Nous allons interrompre notre édition.
14: Disclosure Day.
12: En juin, pour découvrir le sens de ta vie. Tu dois retourner là où tout a commencé.
15: Je te reconnais.
16: Moi aussi, je te reconnais. Qu'est-ce qui nous est arrivé?
12: Disclosure Day.
1: Toute l'équipe d'RCF Sud-Belgique vous souhaite de bons moments cinéma.

0: à la radio, on s'écoutait comme il le chantait. Exactement. Loin d'ici. Ah, c'est vrai qu'il est loin, mais toujours bien présent dans la programmation d'RCF Belgique, Monsieur Michel Delpech.
1: Ce film sort ce mercredi dans vos cinémas.
2: Il me demande ce que tu fais ici. Je cherche sa famille. D'après ce que je sais, il est né ici.
0: Après Loin d'ici, je vous parle de Romain Duris. Ce 10 juin, il arrive sur vos écrans avec Fils de personne, qui est le titre d'une chanson d'un certain Johnny Hallyday. Fils de personne de Safi Nebou, avec également Christiania Capotondi.

0: Fils de personne, c'est l'histoire du petit Mapring, âgé de 4 ans, et qui, à peine arrivé en France, va perdre sa nouvelle maman dans un accident de voiture. Et Thomas, endeuillé par la mort tragique de sa femme, va se rendre avec Mapring en Thaïlande pour retrouver sa mère biologique. Espérant que ce voyage les aidera tous les deux à guérir et à créer des liens. Un face-à-face bouleversant d'un père et d'un fils qui doivent apprendre à s'apprivoiser après le drame.
1: Ça va aller, tout va bien se passer, mon amour. T'inquiète pas, je reviens vite.
2: What's your name?
3: Thomas.
2: Are you married, Thomas?
3: Yes.
2: Kids?
4: Il me demande ce que tu fais ici.
3: Je cherche sa famille. D'après ce que je sais, il est né ici.
4: Pringle is nowhere. He must stay here.
3: Comment ça?
4: Il veut de l'argent.
3: Ok, bien sûr.
4: I'm not going by.
3: Il veut plus. J'ai pas plus.
4: Hey, come on, come on.
3: Viens avec moi.
4: Patrick!
0: Fils de personne de Safin Ebou sort ce mercredi dans vos salles de cinéma. Et là, on s'écoute l'un des tubes de ce printemps qui se termine et sans doute tube de l'été, Harry Styles. Dans l'instant présent cinéma, le voici avec American Girls.

0: Harry Styles. American Girls. Voilà, on a terminé les sorties de cette semaine. Dans un tout petit instant, eh bien, on va parler d'un film qui sortira au mois de juillet. Et côté musique, il y aura ceci, par exemple, en fin d'émission, Barbara.
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0: Sa superbe chanson, Mariem Bad.
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0: et dans un petit instant, Jean-Michel Karadec avec
2: Il, tu es né de la pluie.
0: Et pourquoi il?
3: Ce film sort le 8 juillet prochain.

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2: Dans la nouvelle adaptation en prise de vue réelle par Disney du célèbre film d'animation.
3: Hein. Des hommes. 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
2: Vaiana répond à l'appel de l'océan et accompagné du célèbre demi-dieu Maui, elle boue et s'aventure pour la première fois au-delà du récif de son île.
4: Elle me suit et m'éclaire dans la nuit, elle m'appelle.
1: J'ai besoin de ton aide.
3: Je ne pars pas à l'aventure avec une mortelle.
1: 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Survivra si on échoue. 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Et il t'a choisi toi aussi.
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0: 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Elle aime son peuple et l'océan, fait la fierté de ses parents.
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0: On ne se lasse pas de cette chanson. Et pourtant, elle date des années 70. Mais régulièrement, Jean-Michel Karadec figure dans la programmation musicale d'RCF Sud-Belgique. Et si vous aimez ce genre de chanson, vous avez un rendez-vous le samedi matin de 9h à midi avec le chocolat que j'ai le plaisir de vous présenter. Et à présent, je vous emmène sur la Lune. Vous me suivez ? Fly Me to the Moon, une chanson écrite en 1954 et chantée en 64 par Frank Sinatra.
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0: Fly me to the moon. Ah oui, on était dans le rétro avec Frank Sinatra. Ça tombe bien car...
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0: Oui, monsieur dame. Dernière séquence de cette émission. Avec encore un réalisateur du nouveau cinéma, après Nouvelle Vague, après Truffaut mercredi dernier. Voici le tour d'Alain René. Écrit par Marguerite Duras le 10 juin 59, 10 juin comme aujourd'hui, sortait Hiroshima, mon amour, qui retrace la rencontre, il le dit bien, hein, mon amour, qui retrace la rencontre d'une actrice française et un architecte japonais, 14 ans après les bombardements atomiques. Le film raconte les 36 heures de leur rencontre. Et là, je vous propose non pas des extraits du film, mais les titres de la presse française à la sortie d'Hiroshima, mon amour, d'un grand monsieur du cinéma, Alain René, qui nous a quittés il y a 12 ans déjà.
3: Une œuvre admirable, pure, hors de toute comparaison. On est subjugué, fasciné, le plus déchirant, le plus inoubliable hymne à l'amour qu'il m'ait été donné de voir. Un film qui exprime les angoisses et les espoirs de notre époque. Marguerite Duras nous donne le premier témoignage cinématographique d'une femme de notre époque sur l'amour. Alain René s'affirme le plus grand cinéaste français depuis Renoir.
0: Que de qualité, n'est-ce pas? Comme l'émission qui se termine. C'était Jean-Pascal Dessart. Je vous ai parlé de la sortie de Disclosure Day et de Fils de Personne. On se retrouve samedi pour Chocolat et... mercredi prochain pour un nouvel instant présent cinéma. Et on se quitte, je vous le disais tout à l'heure, avec Madame Barbara. C'était Jean-Pascal Dessart qui vous salue. Au revoir. Sur le grand...

Je me permets de vous dire que cette chanson est venue car Alain René avait tourné le film l'année dernière à Marienbad et qui va inspirer quelques années plus tard Barbara en 1973.

0: 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Et nous allons à Rome. Voici le journal de la rédaction francophone de Radio Vatican.
1: Léon XIV sur le point de rejoindre la basilique de la Sagrada Familia pour y célébrer la messe. Nous retrouverons sur place notre envoyé spécial à Barcelone. À l'issue de cette Eucharistie, le pape bénira la tour de Jésus-Christ, la dernière tour de cette église devenue symbole de la cité catalane. Nous en parlerons avec Mgr Gomez Garcia, l'évêque de Sant Feliu de Llobregat. Au cours de cette riche journée, le souverain pontife s'est rendu à Montserrat, à l'abbaye bénédictine, pour réciter le chapelet et prier devant la Vierge de Montserrat, vénérée depuis des siècles. Nous l'entendrons dans son discours, nous appeler à nous dépouiller de nos armures et revêtir les armes de Dieu. Et puis cet après-midi, il y a une petite heure maintenant, Léon XIV a rencontré plusieurs organisations caritatives dans un quartier défavorisé de Barcelone. Parmi les opérateurs de la charité, nous entendrons le témoignage de l'une d'entre elles. Elle s'occupe de la réinsertion des détenus à leur sortie de prison.
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1: Bonsoir et bienvenue dans cette édition largement consacrée au voyage apostolique de Léon XIV en Espagne. Journée riche donc en déplacement pour le pape aujourd'hui. De la prison de Briance à 45 km de Barcelone au monastère de Montserrat dans la montagne, un quartier défavorisé de la capitale catalane à la Sagrada Familia, Léon XIV sera confronté à différentes réalités sociales et spirituelles. Un des événements les plus attendus de ce voyage en Espagne et de cette étape catalane, c'est la messe. D'ici une grosse heure à la Sagrada Familia, Léon XIV inaugurera et bénira également la tour de Jésus-Christ, 100 ans jour pour jour après la mort de l'architecte Antoni Gaudí, dont l'œuvre continue de témoigner de la rencontre entre l'art et la spiritualité, invitant chacun à lever les yeux vers le Christ. C'est là que nous retrouvons notre envoyé spécial, Augustine Asta. Bonsoir Augustine.
3: Bonsoir Xavier, bonsoir à tous.
1: Alors Augustine, quelle est l'ambiance en ce moment dans la mythique basilique de la Sagrada Familia ?
3: Eh bien Xavier, ici on n'attend plus que l'arrivée du pape Léon XIV. La basilique affiche quasiment complet et les fidèles se regroupent par centaines aux abords de la Sagrada pour suivre sur écran géant la célébration eucharistique. Personne ne veut visiblement manquer son moment historique pour les fidèles. Cette œuvre monumentale d'Antoni Gaudí est un symbole fort, un appel à tourner son regard vers l'amour, la vérité et la paix qui viennent de Dieu. Le programme de cette ultime étape en terre catalane prévoit que le pape, à son arrivée, se rende dans la crypte de la Sagrada Familia où repose Antoni Gaudí. Selon le recteur de la basilique, le père Josep Maria Turull, avec lequel j'ai pu m'entretenir, Léon XIV viendra d'abord s'y recueillir avant de célébrer cette célébration eucharistique dans la nef principale, et à l'issue de la messe, le souverain pontife rejoindra l'extérieur de l'édifice pour inaugurer et bénir la tour de Jésus-Christ.
1: Alors élevé au rang de vénérable par le pape François, c'était le 14 avril 2025, Antoni Gaudí, dont le centenaire de la disparition était célébré aujourd'hui même, continue donc, Augustine, de fasciner bien au-delà du monde de l'architecture.
3: Figure donc majeure du modernisme catalan, le concepteur de la Sagrada Familia fait de son chef-d'œuvre, Xavier, une bible de pierre, une forêt de symboles pour élever l'âme vers Dieu. Son œuvre est en effet un langage autant spirituel qu'artistique, où chaque colonne, chaque façade et chaque symbole présente un immense récit de pierre retraçant l'histoire du salut, de la Genèse à la rédemption du Christ. Union de l'art et de la liturgie, la basilique de la Sagrada Familia représente au total près d'un siècle et demi de construction. Et avec ses 172,5 mètres, la Sagrada Familia est officiellement aujourd'hui, Xavier, l'église la plus haute du monde.
1: Merci Augustine Asta, notre envoyé spécial à Barcelone. Et pour nous parler justement de cette tour que le pape va bénir d'ici deux heures, nous avons contacté Mgr Xavier Gomez Garcia, l'évêque de Sant Feliu de Llobregat, diocèse catalan, suffragant de l'archidiocèse métropolitain de Barcelone.
4: Pour les fidèles, La tour de Jésus de la basilique de la Sagrada Familia, visible depuis toute la ville, nous invite à lever les yeux. Le Christ au centre, Jésus se donne comme lumière d'espérance, chemin, vérité et vie pour tous. La joie de l'Évangile comme feuille de route pour bâtir la cité de Dieu au cœur de la cité des hommes, visible au cœur de la ville. Ce n'est pas seulement un jalon architectural, c'est un jalon spirituel et culturel. La Sagrada Familia a toujours été une catéchèse Saint-Pierre et la tour de Jésus, par sa centralité et sa hauteur, exprime quelque chose de très simple. Le Christ est le centre de la vie chrétienne. On rappelle que Gaudí voulait que le temple ne dépasse pas la hauteur de Montjuïc, parce qu'une œuvre humaine ne devait pas s'imposer à la création de Dieu. Voilà l'Évangile, la grandeur avec l'humilité.
1: Des propos recueillis par Alexandra Siergan. Autre moment empreint de spiritualité, à la visite du pape au monastère bénédictin de Montserrat, à 40 km de Barcelone, situé dans la montagne, à 720 mètres d'altitude, accroché à la roche, c'est un des hauts lieux spirituels de Catalogne. C'est là que se trouve le sanctuaire dédié à la Vierge de Montserrat, qui abrite la statue de la Moreneta à cause de la couleur noire de son visage, une représentation de la Vierge très vénérée dans la région. C'est d'ailleurs la sainte patronne de la Catalogne. Au sein de la basilique, Léon XIV a prié le chapelet avant de prononcer un discours. Nous voici un extrait.
5: La volonté de Jésus est claire. Esto os mando, que os améis unos a otros.
6: La volonté de Jésus est claire. Voici ce que je vous commande. Aimez-vous les uns les autres. Il s'agit d'un amour qui a en lui-même sa mesure et sa source. Comme je vous ai aimé. C'est pourquoi, lorsque Marie nous dit « Faites tout ce qu'il vous dira », elle nous invite à acquérir un cœur réconcilié avec les critères de l'Évangile. Jésus nous montre le chemin de la miséricorde, de la réconciliation, de la vérité et de la douceur. En même temps, il démasque la violence qui peut se cacher dans nos paroles et nos attitudes. La critique qui humilie, la condamnation qui détruit et l'agressivité qui divise. Cette violence cachée peut souvent se dissimuler derrière des armures apparentes avec lesquelles nous essayons de protéger nos blessures, nos peurs ou la souffrance causée par les injustices. Contemplons Marie de Montserrat qui nous montre Jésus comme un enfant sans défense reposant sur ses genoux, car la voici auprès de son Fils, nous invitant à nous aimer les uns les autres. Déposons aujourd'hui à ses pieds les armures qui ont peu à peu endurci notre cœur. L'enfant Dieu que Marie tient dans ses bras ne porte pas d'armure et c'est lui-même qui plus tard, nu sur la croix, s'abandonnera totalement au Père pour nous sauver par la force désarmée et désarmante de l'amour. Levons les yeux vers Marie et supplions-la de nous aider à nous revêtir uniquement des armes de Dieu, comme l'exhorte saint Paul.
1: Léon XIV, ce midi, dans la basilique de Montserrat, le pape a ensuite salué les 7000 fidèles réunis sur le parvis. Il a salué leur joie, leur enthousiasme, leur sens profond de la foi que le pape vit avec tous les Espagnols depuis son arrivée dans le pays samedi dernier. Avant de se rendre à la Sagrada Familia, le pape est passé il y a peu à Raval. C'est un quartier défavorisé de Barcelone où se concentre une forte proportion de personnes immigrées vivant dans des conditions d'extrême pauvreté. Il y a rencontré les acteurs d'organisations caritatives et d'associations diocésaines à l'église de Sant'Agostí. Parmi eux, Lourdes Ginesta, elle est responsable de la Caritas diocésaine. Un service de réinsertion accompagne les femmes qui sortent ou s'apprêtent à sortir de prison.
7: Nous offrons un domicile d'abord pour les permis de sortie temporaires de ces femmes, puis quand elles sont libérées, pour permettre leur insertion. Nous leur proposons de créer des programmes d'accompagnement personnalisés pour accompagner leurs besoins sociaux, comme la recherche de vivres, d'emploi, essayer de minimiser les obstacles qui s'accumulent en plus du fait d'avoir été emprisonnées. L'objectif est qu'elles se sentent à la maison le temps qu'elles restent ici et qu'elles le vivent de la manière la plus familiale possible, tant avec les professionnels que les autres femmes accueillies. Que les maisons soient des lieux de convivialité. C'est un collectif peu connu, mais finalement, c'est la responsabilité de tous. Offrir un espace pour que ces personnes puissent se réinsérer, puissent refaire leur vie et faire partie de la société.
1: Des propos recueillis par Antonella Palermo, l'envoyée spéciale de la rédaction italienne. En parlant de prison, le pape s'est rendu ce matin, et c'était son premier rendez-vous de la journée, dans un centre pénitentiaire, celui de Briance 1, à une quarantaine de kilomètres du centre de Barcelone. Il a rencontré des détenus, hommes et femmes, puisque l'établissement a deux secteurs. Voilà, c'est la fin de cette édition. Prochain retour de l'actualité en langue française, ce sera demain matin, 8h30, heure de Rome. D'ici là, une très bonne journée et une très bonne soirée à toutes et à tous.
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8: À l'Eurovision, en 1967, Vicky Leandros interprète la chanson en français, une des langues officielles du Luxembourg. Elle a également enregistré la chanson en italien sous le titre « L'amore est bleu ». Les Classels, voilà un groupe yéyé québécois qui a été actif de 1964 à 1971, et le groupe se distinguait par son apparence blanche, cheveux, habits et instruments blancs, et par son répertoire musical diversifié. Ils reprennent la chanson de Vicky Leandros en français, « L'amour est bleu ».

Delilah, c'est une chanson enregistrée par le chanteur gallois Tom Jones en décembre 1967. Alors, l'enregistrement de Tom Jones a atteint la première place des charts de plusieurs pays, dont l'Allemagne et la Suisse. Il atteint la deuxième place des charts britanniques en mars 1968 et devient le sixième single le plus vendu de cette année-là. La chanson est reprise par le groupe québécois Les Classels.

En 1963, Dalida crée la version française de la célèbre chanson de Benny King, Stand By Me. Alors Dalida déclara un jour « Si je me suis battu debout contre les ombres et caché dans la nuit pour étouffer ma voix, des bravos et des larmes seront ma récompense. Pour un rideau qui tombe, un autre qui se lève, demain je recommencerai. »

Armands Hermits, voilà un groupe de rock et pop anglais formé en 1964 à Manchester et réalisé par le chanteur Peter Noone. Connu pour le rythmique enjoué et le style vocal souvent ironique, les Hermits ont enregistré de nombreux succès transatlantiques au Royaume-Uni et en Amérique, où ils se sont classés comme l'un des groupes les plus importants de l'invasion britannique.

Contrairement à ce que plusieurs pensent, eh bien, Tony Roman n'a pas été l'homme d'un seul succès au Québec. Il a, à divers moments, été un pianiste, propriétaire de studio, patron de maison de disques, mais aussi producteur d'une quarantaine de succès du palmarès québécois. Il a produit, entre autres, C'est fou, mais c'est tout. C'était du groupe Les Baronets, dont faisait partie un certain René Angélil, mais oui, futur impresario et surtout mari de Céline Dion.

I Feel Good, voilà une chanson américaine écrite et enregistrée par James Brown en 1964. Publiée l'année suivante comme single, elle devient son titre phare et sa chanson la plus connue. La chanson se place en troisième position dans le classement Hot 100 du magazine Billboard et reste en tête du palmarès Rhythm & Blues Single durant 6 semaines. Wow!

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0: Bonjour à toutes et à tous, merci de nous rejoindre dans cette émission consacrée aux femmes, au mouvement des femmes, notamment celles qui vivent en milieu rural. Et je salue bien sûr Aurore Cage, vous la connaissez maintenant.
1: Bonjour tout le monde.
0: La présidente de la CRF. Merci à Adrien qui mérite absolument d'être dans une émission féministe parce qu'il les soutient toujours.
2: Bien sûr.
0: Bonjour Adrien.
2: Bonjour Myriam et bonjour
0: Aurore. Et puis nous aurons d'ici quelques minutes une invitée supplémentaire de la CRF, mais par téléphone. Alors Aurore, nous commençons toujours ces émissions par donner des petites nouvelles de choses qui avaient été annoncées dans les émissions précédentes. Et ce qui avait été annoncé, c'est un séminaire consacré à ce qui pèse sur le corps.
1: Sur le corps des femmes, tout à fait. Donc il s'intitulait « Tout est important, des règles à la ménopause, entre transition et tabou, une histoire commune à partager ». On est encore un peu dedans avec l'équipe. Vanessa pourra dire aussi un petit mot dans quelques secondes, parce que c'était vendredi et samedi dernier. Donc on avait un groupe de 12 femmes. Et durant toutes les deux journées, nous avons essayé d'investiguer à travers des ateliers, à travers des temps de pause, mais qui étaient déjà aussi à thème, tout ce qui peut peser sur le corps des femmes à travers notre vie. Donc depuis la petite enfance jusqu'à la ménopause et bien au-delà, que ce soit sur les modèles qu'on nous impose encore, que ce soit sur les tabous ou pas, Vanessa le dira, sur la ménopause, parce qu'on croit qu'on en parle beaucoup plus facilement, mais on s'est encore rendu compte vendredi et samedi que c'était vraiment compliqué. Des femmes parlent même parfois encore de honte, par exemple par rapport aux règles, de honte qui a été vécue. Donc voilà, elles étaient 12 femmes. Et on a été vraiment fort frappés d'abord par les retours. On sentait qu'on vivait quelque chose d'important et de constructif. On avait une grande ligne du temps. Donc on avait 12 ateliers en tout. Et chaque atelier revenait avec 3 choses qu'il voulait mettre en avant en séance plénière. Donc on était une vingtaine de femmes en tout. Et donc il y avait une grande ligne du temps sur laquelle on est venu poser en fait 36 éléments sur lesquels on a envie de bosser, qu'on a envie de dénoncer, qu'on a envie de visibiliser, qu'on a envie de faire changer. Et donc c'est vrai que dans tous ces ateliers, on s'est rendu compte aussi que de l'importance de l'intergénérationnel. Donc, la personne inscrite la plus jeune avait 19 ans et la plus âgée avait 80. Et là, on avait de la vingtaine, de la trentaine, de la quarantaine, on a eu vraiment tous les âges.
0: Toutes les étapes.
1: Et sur le corps, en fait, on a toutes quelque chose à dire tout le temps. Qu'on ait ses règles, qu'on ne les ait plus, qu'on ne soit pas encore ménopausée, qu'on ne sache même pas tout à fait ce que c'est, on voit bien qu'on vit un peu toutes dans les mêmes informations, je dirais même, dans les mêmes désinformations.
0: Ou manque d'informations.
1: Exactement.
0: Oui. Et est-ce qu'il y avait des choses communes?
1: Ah oui, oui. Mais les choses communes, c'est le regard des autres, à toutes les étapes. C'est se sentir seul face à ce qu'il y a à affronter. C'est ne pas avoir été prévenu. Elle déplorait aussi le manque de parole entre soi, le manque de communication entre femmes même. Et donc ça, elles ont beaucoup insisté dans l'évaluation en disant « c'est incroyable de pouvoir se retrouver entre femmes ». Pour parler de ces choses-là, je ne l'avais jamais fait. J'ai même des femmes qui m'ont dit « moi, je n'ai jamais été accueillie comme ça dans un endroit, comme je suis moi-même ». Et ça, c'est vrai qu'avec l'équipe d'animation, on avait vraiment réfléchi à ce que chaque femme se sente vraiment comme chez elle, le mieux possible. Et c'est vrai qu'on a fait des petites choses un petit peu subversives. Par exemple, on a fait une sieste anticapitaliste. Voilà, donc ça, c'est un groupe, en fait, qui a une vingtaine d'années, enfin, un collectif même afro-américain. Et donc, ce sont des femmes qui disent, mais en fait, le capitalisme essaye de nous broyer et de nous faire toujours plus avancer. Et c'est vrai que ce sont des femmes noires, et donc qui ont subi et qui subissent toujours cette discrimination, comme quoi elles sont plus fainéantes que les blanches, etc. Et donc, elle dit, non, ce qu'il faut faire, c'est la révolution. Mais la révolution, elle ne se fera qu'avec des gens bien reposés. Et donc, moi, ça faisait très longtemps que j'avais envie de tester ça. Mais même dans mes autres vies. Et puis là, elles étaient toutes partantes. Mais donc, de 19 ans à 80, on s'est toutes retrouvées à 20 en train de faire une œuvre et sieste, mais en conscience. C'est-à-dire que je leur ai expliqué ce qu'était ce collectif, pourquoi ils le faisaient. Donc, il y avait quelque chose aussi d'anti-raciste et anti-capitaliste. Et c'était très fort. Alors, Vanessa, je ne sais pas si tu veux rajouter quelque chose par rapport à ton ressenti sur le séminaire qu'on vient de vivre.
3: Ouais, tu le dis super bien, Aurore, c'était incroyable, c'était un peu une bulle comme ça, une bulle un peu hors du temps entre femmes, et vraiment, moi, je trouve, enfin, ce qui m'a vraiment plus marqué, c'est qu'il y a des femmes qui ont partagé que, même entre amies, elles ne partagent pas ce qu'elles ont partagé ici, parce qu'elles peuvent aussi déjà se sentir jugées, et donc voilà, l'importance de ces groupes de femmes pour pouvoir partager ensemble nos vécus.
1: Et donc moi, par exemple, j'animais un atelier sur la maternité et un autre sur l'âgisme. La maternité, j'avais une femme de 30 ans, une femme de 80, et donc elles ont vécu peu ou prou la même chose, dans d'autres époques, etc. Mais c'est fou à chaque fois quand on permet aux femmes de se rassembler autour d'un sujet et de se sentir libres de déposer des choses, ou en tout cas d'analyser toutes ensemble, on trouve du commun. Donc l'intergénérationnel, moi j'ai toujours pensé que c'était vraiment très important, mais ici on le voit encore plus, ça apporte aux unes et aux autres. Et ce n'est pas une question de « je vais t'apprendre quelque chose ». D'abord, on vit des choses communes et on le sent très fort, donc elles mettent des mots là-dessus. Et ensuite, les solidarités peuvent naître. C'est comme l'âgisme, idem. L'âgisme, je m'attendais à avoir que des personnes d'un certain âge. Eh bien non, j'avais des personnes, par exemple, de 40 ans, et qui disaient aussi, elles, leur regard sur les personnes plus âgées, mais les regards qu'elles commencent à avoir. Donc on entendait, par exemple, on partait de témoignages. Dit la dernière fois, j'ai voulu présenter ma place dans le bus à quelqu'un de plus âgé, et la dame l'a pris très mal. Voilà, et donc c'est quel regard on porte sur les autres, à leur place, comment aussi on pense à la place de l'autre sans lui laisser des espaces pour pouvoir s'exprimer, pour dire ce dont il a vraiment besoin. Ce sont toutes des questions qu'on s'est vraiment fort posées.
0: Donc finalement, vous avez convoqué, à travers vos témoignages, la manière dont on vit entre soi ici en Europe.
1: Tout à fait.
0: Parce que c'est quand même très, très troublant de se souvenir que c'est parfois dans des pays où les femmes sont tout à fait accablées, minorisées, mises hors de la vue. Je pense que des pays comme l'Afghanistan, par exemple, où il y a une très grande solidarité entre les femmes. On dirait que plus on a jeté les femmes au milieu du monde sans, plus elles ont perdu ce réflexe qui existait autrefois.
1: Belloux, qui est une auteure, enfin une grande philosophe, féministe, elle dit qu'on a appris aux femmes en fait à ne pas se faire confiance. On a appris aux femmes à devenir des rivales en Occident. En tout
0: exactement, cas. À devenir des rivales. C'est terrible ça.
1: C'est terrible. Et ça vient aussi, et c'est aussi un autre atelier qu'on a eu l'occasion de mener vendredi dernier, sur le fait que le capital social des femmes reste encore beaucoup leur corps. Donc le capital social des hommes, ça va être leur expérience, leur façon d'être dans la société, etc. Pour les femmes, c'est encore leur corps. En tout cas, c'est à travers leur corps qu'elles sont d'abord jugées, bien d'où un des choix de chansons de tout à l'heure. Et donc ça, elle le disait encore fort. Et donc ça, c'est vrai que du coup, on est en rivalité, notamment, par exemple, pour un compagnon. Enfin, ça s'estompe au fil, évidemment, heureusement, des années. Mais ça reste quelque chose que les femmes ont dit. Qu'il fallait que leur corps reste de tout temps, en fait.
0: Jeunesse éternelle.
1: Oui, exactement. Alors que les hommes, plus ils vieillissent, et plus ça va être pris pour de la maturité.
0: Absolument. Hein,
1: avec de l'expérience, de l'expérimentation. Donc, c'est plutôt vraiment positif. Et pour les femmes, on entendait aussi des témoignages de femmes au cinéma. Il n'y a plus de rôle, parce qu'en fait, on ne veut pas voir des femmes grand-mères.
0: Absolument. Alors, voilà pour l'écho de ce séminaire, mais on sait que dans la CRF, on n'est jamais inactif. Et bien entendu, vous êtes déjà sur un projet de nouvel atelier qui est dans la foulée, finalement, de ce séminaire au niveau de la thématique, puisqu'il s'agit de la ménopause.
1: Tout à fait. Ça, c'est Vanessa qui va en parler, parce que c'est elle qui va faire ce projet pilote incroyable qui sort du séminaire, mais auquel elle pensait déjà avant, et qui se passera fin août.
3: Il y a eu le séminaire, mais je suis également concernée par la ménopause. Et donc, j'ai beaucoup entendu des femmes échanger. Et j'ai constaté que beaucoup d'elles vivaient des périodes avec cette période avec de nombreuses questions et parfois un grand sentiment d'isolement, de ne pas être crue, un sentiment de honte aussi. C'est venu s'ajouter à notre séminaire. Et donc, voilà. Alors, ça va s'appeler « Les ménopauses, on s'en cause ». Pourquoi les ménopauses et pas la ménopause? J'ai voulu le mettre au pluriel parce que je pense, et d'après ce que j'entends autour de moi des femmes, il y a autant de ménopauses qu'il y a de femmes.
0: Oui.
3: Et on parle des règles.
0: Bien sûr.
3: Donc, au même titre, je me dis qu'il est bien de parler des ménopauses.
0: Bien sûr. Je pensais une chose, je pense à toutes ces femmes, et on n'en parle pas très très souvent, qui par exemple ont un cancer du sein, ou un cancer d'ailleurs, mais enfin souvent le sein ou l'utérus, et dont un des tout premiers effets secondaires, parfois terriblement invalidant parce que c'est très rapide en principe, la ménopause, ça s'étend quand même sur un certain temps. Et puis là, elle se retrouve ménopausée par les effets de la chimiothérapie en quelques semaines. Et donc, à la fois, et parfois, elles ont 30 ans.
3: C'est comme une ménopause précoce.
0: Ah oui, oui, oui, mais c'est très violent. Et oui. Pour ces femmes, c'est à la fois psychologique, parce que vous l'avez dit, hein, la ménopause, c'est aussi, on vient de parler avec Aurore du regard, c'est le moment où on va vous regarder déjà comme entrant dans la vieillesse. Voilà.
1: Parce que plus productive.
0: Plus productive.
3: Plus productive.
0: Et puis on sait, voilà, voilà. Et puis autant les hommes peuvent, enfin certains hommes peuvent brocarder les femmes à propos de leurs règles, etc. Quand elles ne les ont plus, c'est un autre brocardage. Donc qu'on les ait ou qu'on ne les ait pas, de toute façon, voilà, si on les a, ben on va faire l'objet de plaisanteries ou de récriminations parce qu'on n'est pas en pleine forme. Et par ailleurs, ben quand on les a plus, bon, ben c'est bobonne qui arrive.
1: Dans le séminaire, on s'est justement amusé par rapport aux règles, mais on va revenir aux ménopauses, par rapport aux règles, à essayer toutes ensemble de trouver tous les mots qu'on utilise pour signifier les règles. On a beaucoup ri parce qu'ils sont tous fort chargés de stéréotypes.
0: Bien sûr. Hein,
1: même indisposés. Indisposés, pourquoi ?
0: C'est ce qu'on disait, c'était le...
1: Hein, tu vois ?
0: Oui.
1: Mais, voilà. Mais par contre, par rapport à la ménopause, c'est vrai que c'est vraiment un projet important parce que, en tout cas, Vanessa, quand elle nous l'a présenté, nous dit que c'est encore un tabou ou pas.
3: Ben, les choses évoluent, mais beaucoup de femmes disent encore manquer d'espace ou parler librement de ce qu'elles vivent, sans jugement ni banalisation. Des espaces aussi où elles peuvent entre elles partager leurs symptômes. On ne dit pas des symptômes, mais une manifestation, parce que je rappelle que la ménopause n'est pas une maladie. C'est une transition de vie. Et donc, ces femmes disent manquer d'informations, de ne pas être crues quand elles vont rapporter chez des spécialistes, notamment le gynécologue, ce qu'elles vivent comme manifestation au quotidien. Oui. Ces derniers ne semblent pas tous être informés de la même façon. Elles vivent de la honte et elles se sentent seules face.
0: Oui. Et parfois très démunis parce qu'il y a des médecins qui proposent immédiatement des traitements hormonaux dont on sait aujourd'hui qu'ils peuvent convenir effectivement à certaines femmes mais qui sont absolument qu'il faut les éviter absolument pour d'autres et c'est vrai qu'on ferait un peu n'importe quoi pour pouvoir vivre à peu près normalement certaines périodes de la ménopause et on n'a pas effectivement toujours la bonne information.
1: Non, et puis il y a un échange de savoir aussi, pardon Vanessa, il y a un échange de savoir juste sur le fait qu'on puisse se dire « Ah, mais je ne suis pas toute seule à avoir ça », parce qu'il y a une multiplicité de symptômes. Ça, Vanessa peut en parler aussi.
3: Oui, c'est ça. Cette multiplicité de symptômes qu'on ne partage pas et qu'on ne sait pas. Les douleurs musculaires, se réveiller la nuit, toujours aux mêmes heures et de ne plus savoir se rendormir. C'est les bouffées de chaleur constantes pour certaines, de la fatigue intense, un brouillard mental.
1: Tu sais expliquer un peu le brouillard mental, parce que c'est quelque chose qui revient et que personnellement je ne connaissais pas. Et beaucoup de femmes maintenant, quand on fait un peu attention, décrivent des brouillards mentaux.
3: Oui, alors le brouillard mental, c'est se lever le matin, c'est comme si on avait un peu la gueule de bois. Mais toute la journée, on ne sait pas trop, on est là sans être là, on ne retient plus rien, on perd constamment des objets, on oublie des mots, on ne sait pas terminer ses phrases. Voilà, c'est des symptômes qui peuvent s'apparenter à un point où tu te dis, ben, je pense que je commence peut-être une démence ou Alzheimer ou quelque chose dans le genre, tellement ça peut être très important et très invalidant au quotidien.
0: C'est un véritable tsunami hormonal, hein, faut bien le dire. Malgré tout, finalement, les deux périodes comme ça de très très grandes troubles, c'est l'adolescence, surtout pour les filles, et la ménopause, qui sont finalement la même chose, mais avec des effets inverses. Mais c'est un tsunami à chaque fois, et c'est très très très difficile à gérer. Puis ça peut durer, hein, parce qu'on parle ici de ménopause, mais il y a la périménopause aussi, ça peut durer longtemps.
3: Ben, il y a l'après qui est bien avant, ça peut commencer 10 ans avant. La péri, c'est celle qui est autour de la ménopause.
0: Et la
3: donc,
0: poste.
3: Ça peut durer entre 10, 15, 15 ans bien fait.
0: Ah, oui.
3: Mais tout dépend des femmes.
0: Tout
3: évidemment, il y a des femmes qui n'ont absolument pas tous ces symptômes, qui en ont un, qui en ont deux
0: absolument.
3: Ou qui n'en ont pas. Mais c'est pour ça que même entre nous, nous ne sommes pas toujours indulgentes parce que on se réfère à soi-même.
0: Oui.
3: Et donc, il y a des femmes qui ne sont pas crues parce qu'il y a
0: tout
3: des femmes qui ont la totalité.
0: Oui, oui, tout à fait.
3: À elles toutes seules. Et donc, en plus de vivre un boulot, d'avoir une vie de famille, des enfants et des parents malades,
0: elles doivent passer.
3: Là-dedans.
1: Est-ce qu'il faut être ménopausée pour venir à ces ateliers?
3: Absolument pas. Donc, ça s'adresse à toutes les femmes qui sont en pré, en péri ou en ménopause, mais à celles aussi qui sont curieuses d'en parler, curieuses de voir, de venir partager, écouter ce qui peut arriver ou pas. Et donc voilà, toutes les femmes sont les bienvenues. Et c'est gratuit.
0: C'est gratuit. Et ça se fait où et quand?
3: Alors, ça se fera à la maison rurale, donc 15 rue Maurice-Jourmain à Cesse. Hein,
0: à Cesse, oui. À la CRF. Oui.
3: Et donc, c'est en 5 ateliers. Alors, il y aura un atelier d'une journée le 31 août de 9h à 16h30.
0: Oui.
3: Il y aura 4 autres ateliers de 13h30 à 16h30 les 14 et 21 septembre et les 19 et 26 octobre.
0: Voilà, je pense qu'on peut retrouver tout ça sur le site de la CRF comme d'habitude.
3: Et oui. Alors, je voulais juste dire que si elles se demandent à quoi elles peuvent s'attendre,
0: oui,
3: on va partager, se dire, créer, se mettre en mouvement, comprendre, questionner, déconstruire les tabous. On va se relier, s'affirmer et faire circuler.
0: Voilà. Bon.
1: Si avec ça, il n'y a personne qui s'inscrit, je ne comprends pas.
0: Non, ça c'est tout à fait le style de la CRF. Hein. Absolument. Merci, merci beaucoup. Et à très bientôt.
3: Merci Myriam.
0: Au revoir Vanessa.
3: Au revoir.
0: Alors on va faire maintenant une petite pause en compagnie de votre premier choix musical, Aurore Cache, et il s'agit de Camille Lelouch.
1: Oui.
0: Pourquoi ce choix?
1: Parce que c'est une chanson dont le titre est « Ne me jugez pas ».
0: Oui.
1: Parce que vous ne savez pas. Et donc je trouve que ça résume aussi ce que Vanessa et moi venons de dire par
0: tout
1: rapport
0: à
1: faisons solidarité, mais pour faire ça, ne nous jugeons pas les unes les autres.
0: Même si nous ne savons pas tout.
1: Exactement.
0: Merci, nous écoutons.

0: Camille Lelouch, ne me jugez pas. Choix musical d'Orkèche, nous sommes bien dans l'émission. Femmes en campagne, et les femmes n'en finissent pas à la CRF d'être en campagne, mais une campagne qui est toujours joyeuse, une campagne solide, une campagne solidaire, sororelle, vous entendez dire, hein, bien sûr. Oui. Rien à faire, il faudra quand même dire que la fraternité, ce n'est pas la même chose que la sororité. C'est difficile de faire comprendre ça aux hommes, et surtout parfois à certaines femmes aussi. Alors, on va maintenant parler des actualités de la CRF. Alors, la première, dites-nous.
1: Alors, la première, c'est...
0: C'est un spectacle, si j'ai
1: bien
0: compris.
1: C'est un spectacle, tout à fait. On va rentrer en force en septembre. Ce sera le 10 septembre à 19h30, toujours à Assès. Et là, on va accueillir une performance de Laurence Rosier, qui est une professeure de linguistique, d'analyse du discours et de didactique du français à l'ULB. Voilà, c'est déjà une vraie personnalité, mais qui depuis 30 ans, en fait, se passionne sur le sexisme dans les mots, dans le langage, dans les insultes.

0: obstacles et qu'on va avoir bon.
1: Oui, on ne dira jamais assez. Les premières études linguistiques féministes, disons-t-on, elles ont maintenant presque 50 ans. Et on se rend compte que finalement, il n'y a pas énormément de choses qui ont changé sur le fond. C'était une autrice française, Marina Jagiello, si mes souvenirs sont bons, qui commençait son ouvrage en disant « Le capitaine machin est enceinte », parce que dans la marine française, on ne peut évidemment pas dire « la capitaine ». Voilà. Et à partir de là, elle tirait sur aussi, c'est une linguiste également, et on voit bien qu'aujourd'hui, on n'est pas encore très très loin.
0: Il y a un vrai pouvoir performatif de la langue. La langue peut aider les luttes, mais il peut aussi entériner les gens et les cadenasser. Donc c'est Richelieu, par exemple, qui a décrété avec cette institution sur la langue française.
1: L'Académie,
0: merci. J'étais sur la comédie, tu vois, mais non, c'est pas la même chose. L'Académie française, donc c'est Richelieu
1: Absolument.
0: À cette époque-là, qui a dit maintenant le masculin l'emporte sur le féminin. Donc ça veut dire s'il y a 50 femmes dans une pièce et un homme, on doit dire il. Donc c'est une manière d'invisibiliser les femmes. Donc c'est vrai que l'écriture inclusive, il y a beaucoup de détracteurs, parfois même des détractrices, qui disent que ça ne sert à rien, qu'en tout cas c'est qu'un tout petit combat, que les vrais combats pour les femmes ne sont pas là. Et moi je dis tout compte. Il n'y a pas de petit progrès.
1: Non, vous avez tout à fait raison. Et moi, je constate qu'il y a des femmes qui, par exemple, qui sont écrivaines, mais qui ne veulent pas qu'on parle d'elles comme des écrivaines. Alors, moi, je suis désolée, sauf si je dis le nom et que la personne ne s'appelle pas Dominique, par exemple. Si je dis l'écrivain Kesh, personne ne peut savoir. Et spontanément, on va imaginer qu'il s'agit d'un homme.
0: C'est ça. Et donc, on sait qu'il y a des rôles modèles. Donc, si on pense que tous les écrivains sont masculins, ça ne va pas inciter des jeunes femmes ou des femmes plus âgées à écrire.
1: Absolument. Absolument. Alors qu'il y a tellement de bonnes écrivaines. Donc, voilà un spectacle. Rappelez-nous la date, Aurore.
0: Donc, c'est le 10 septembre à 19h30.
1: À Assès.
0: Oui, un jeudi.
1: À la maison de la CRF. Voilà pour la première info. Et puis ensuite, alors là, on va aller plus loin et on va rejoindre l'actualité qui est la nôtre aujourd'hui et qui, je vais dire, ne risque pas malheureusement de beaucoup changer, je crains, dans les mois, voire les années qui viennent. Ce sont des journées d'études consacrées aux mesures que l'Arizona, le gouvernement de l'Arizona prendra peut-être encore et qui impacte tout directement les femmes.
0: Tout à fait. Tu as dit l'essentiel. Ça se passera le 9 et 10 octobre, les 9 et 10 octobre. Et donc, ce sera un vendredi et un samedi parce qu'on aimerait aussi avoir des jeunes femmes ou des femmes qui travaillent. Et donc, on a prévu des garderies. On essaye vraiment que tous les publics se sentent invités à ces deux journées qui auront lieu à Assès. Et donc, on veut s'informer, en fait, sur les décisions politiques pour trouver des clés ensemble pour passer à l'action. Parce que ce n'est pas facile face à des bulldozers pareils.
1: Vous aurez un exemple concret de mesures politiques qui touchent violemment les femmes.
0: Oui, mais tout ce qui concerne l'emploi. On le voit encore avec les pensions maintenant. Enfin, je veux dire, beaucoup de femmes et d'hommes ont voté, en fait, pour des choses auxquelles ils ne s'attendaient pas. Voilà. Et donc, l'information est toujours primordiale. Donc, comment on permet à des femmes, d'abord, de se poser des questions, parce que parfois des femmes se disent, de toute façon, on ne sait rien y faire. Il y a un côté très fataliste. On doit déjà se dire, on peut faire, mais il faut d'abord s'informer. Donc, on s'informe et puis on va chercher ensemble à l'aide d'intervenants.
1: Oui.
0: Donc, par exemple, je sais déjà aujourd'hui qu'on a pu booker Ariane Esten, qui est la présidente nationale du MOC.
1: Oui.
0: C'est pas rien, qui va venir déjà le samedi matin. Et donc, je suis en contact avec aussi Soralia, les femmes, c'était les femmes prévoyantes socialistes, qui ont un bureau d'études qui travaille beaucoup sur les impacts, en fait, des décisions politiques sur les femmes. Donc, je t'ai parlé de la pension, mais aussi tout ce qui est sur l'autonomie financière, les temps partiels, la petite enfance. On retire encore des postes qui pourra accueillir des places et des enfants. Sur la santé aussi, on voit bien qu'il y a une santé déjà de vitesse, mais ça depuis longtemps, mais qui a encore, en tout cas, ce gouvernement-ci n'aide pas à ce qu'on sorte des standards masculins de la santé.
1: Non, non.
0: Donc voilà, en fait, c'est dans toutes les dimensions. Nous allons avoir des intervenants, mais aussi notre propre bureau d'études avec Marianne, notre collègue, qui va venir épingler différents éléments qui vont peser sur la vie des femmes encore plus que sur la vie des hommes. Et tout ceci a démarré en fait il y a un an et demi quand on a osé faire un arpentage sur la note

0: de gouvernement. Donc ces centaines
1: Oui,
0: de pages dont on s'est emparé avec les femmes de notre réseau pour essayer de comprendre ensemble. Tu sais, un arpentage, c'est quand tu lis collectivement un morceau de texte et tu essayes, avec les savoirs des uns et des autres, de construire une compréhension fine de ces quelques lignes. Et c'est de là qu'on s'est dit, mais non, ça, si on sait le faire, voilà, on peut pas laisser. Enfin, des femmes qui sont sorties là, mais il y a des femmes qui se sont énervées pendant l'arpentage.
1: Elles découvraient. Mais donc
0: j'ai voté sans savoir ça.
1: Oui, voilà, absolument. Voilà. Et disons en plus que les femmes qui vivent déjà dans une situation relativement précaire, pense aux mamans solo, etc., ce sont elles qui vont être laminées les premières.
0: Hein. Oui, des mamans solo, par exemple, il y a des associations que je connais très bien, qui font un travail formidable avec les familles monoparentales où on sait encore que c'est 70% des femmes qui sont à leur tête, mais qui perdent des subsides. C'est ça aussi, ce ne sont pas forcément des attaques directes.
1: Non,
0: retirer des subsides dans un domaine, c'est retirer aussi des possibilités de survivre, en fait.
1: Alors, on se donne rendez-vous, là, ça va faire, on en reparlera, bien sûr, dans l'émission du mois de septembre. Et puis, je pense qu'on n'aura pas fini d'en parler quand ce sera passé aussi.
0: Oui.
1: Merci infiniment pour toutes ces bonnes nouvelles, parce que ce sont des bonnes nouvelles pour les femmes. Hein. Merci, Aurore.
0: Merci.
1: Et puis, on va se quitter avec un autre groupe, un trio.
0: Oui, alors on parle de lutte. Voilà, je ne sais pas si je vais prononcer correctement, mais c'est le trio Joubran. Et il va jouer Massar. En fait, j'ai été voir ma petite filleule à son spectacle de danse et elle a dansé là-dessus.
1: Voilà.
0: Et donc, c'est un groupe de trois frères qui soutiennent notamment la lutte palestinienne pour la reconnaissance, en fait, de l'identité de ce pays.
1: Merci infiniment. On se retrouve au mois de septembre alors pour la nouvelle campagne des femmes. Merci beaucoup. Merci Adrien. Merci à vous qui avez été avec nous. Et on termine en musique. Au revoir.

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1: Bonjour à toutes et à tous, bienvenue dans Debout les mots. Bonjour Grégory.
2: Bonjour tout le monde, bonjour Myriam, comment ça va?
1: Ah mais ça va, toujours, hein, quand on se retrouve ici.
2: Et la semaine dernière, on était sur notre 31.
1: Ah, toujours, on ne nous voit pas, mais il faut le savoir quand même. Alors aujourd'hui, on va passer à quelque chose qui est sans doute moins joyeux, moins guilleret. Alors on écoute d'abord ceci.
3: Approchez mesdames, approchez mesdemoiselles, approchez messieurs, resserrez-vous. Venez découvrir la nouvelle invention des usines, j'use et j'abuse. Celui qui coupe, qui tranche, qui émince, qui ponce, qui scie, qui lime et qui troue. La célèbre 75 en un. Mesdames, pour éplucher vos carottes, vos pommes de terre et vos céleri, vous utilisez un économe. Eh bien mesdames, jetez-la, vous n'en aurez plus besoin.
2: Ah bon?
1: Voilà, c'était ce qu'on appelle un bonimenteur, un camelot. Ouais. En fait, c'est un humoriste qui s'appelle Zelig. Mais il imite, je trouve, très bien ce qu'on peut entendre sur un marché pour vous vendre un improbable outil.
2: Il est bon, mon poisson, il est bon, mon poisson.
1: Ici, c'est le 75 en un.
2: Oui, c'est ça.
1: Voilà, qui va vous faire abandonner tout de suite votre éplucheur. Alors, pourquoi un bonimenteur? Eh bien, parce qu'aujourd'hui, on va essayer de se... Qu'est-ce qu'on fait quand il y a un bonimenteur? On voit bien d'abord que le public écoute, regarde, réécoute une fois, etc. Et puis, y a quand même beaucoup de gens qui achètent.
2: Hein. Oui.
1: Voilà.
2: Et alors, ce qui est terrible, c'est qu'il y a beaucoup de gens qui disent c'est que de la cacaille, c'est de la camelote, c'est terrible, c'est nul, etc.
1: On n'a pas besoin de ça.
2: Comment on peut se faire avoir avec son bagou. Et en même temps, malgré tout, bien qu'on sache tout ça, ça fait quand même de l'effet et on se dit, mais et si c'était vrai?
1: Voilà.
2: Et si ça fonctionnait vraiment, chère Myriam, on passerait quand même à côté, ce serait dommage. Finalement, est-ce qu'on essaierait quand même
1: pas? Est-ce qu'on essaierait quand même pas? Voilà.
2: Et puis zut, ça n'a pas marché et...
1: Oh, pas toujours, parfois effectivement, mais on se rend compte souvent après qu'on n'avait pas vraiment besoin de ça, même si ça fonctionne.
2: Oui, quand même, parfois on se dit, ah, juste après l'achat, j'ai quand même été cruche, pour le dire encore.
1: Bah, je suis tombé dans le panneau. Voilà. Et voilà, c'est
2: encore
1: ça.
2: Encore tombé dans le panneau, parce que c'est
1: encore...
2: souvent...
1: tomber
2: c'est
1: dans le panneau.
2: C'est pas souvent la première fois que ça arrive.
1: Alors, on va se pencher. D'où vient cette expression « tomber dans le panneau » Alors, je vous pose la question parce que vous, évidemment, vu vos compétences...
2: Non, mais je ne le savais pas. C'est une expression que j'ai découverte. Je ne le savais pas, parce que ce n'est pas tomber dans le panneau comme je pourrais faire dans la rue de Namur en n'étant pas très attentif et me cogner sur le panneau de circulation un peu trop bas.
1: Voilà.
2: Ce n'est pas ça. Ce n'est pas tomber dans le panneau. Ce n'est pas les panneaux de signalisation.
1: Non.
2: C'est les panneaux... en fait, c'était des filets. Des chasseurs au Moyen-Âge notamment et plus tard, mais qui partaient à la chasse et qui accrochaient des filets entre les arbres qu'on appelait des panneaux, parce que le mot latin panus en fait désigne un voile. Hein. Le panus, c'est vraiment ça en latin. D'ailleurs, si vous souffrez de maladie de l'œil qui s'appelle le panus cornéen de la cornée, c'est une sorte de voile
1: qui se
2: manifeste un peu comme ça, c'est un problème visuel, bon, c'est complexe. Mais donc le panus, c'est le voile en latin, c'est pas nécessairement un panneau en dur. Quoi.
1: C'est même un filet.
2: C'est une sorte de filet. Hein,
1: c'est ça, donc c'était un piège.
2: C'est un piège aux animaux, au gibier, quoi, aux cerfs, aux biches.
1: C'est ça, ils s'empêtraient dans les mailles.
2: Ils s'empêtraient dans un grand drap, si vous voulez, ou un filet qui était placé entre deux arbres et qui se prenait un peu comme dans les fables de La Fontaine.
1: Oui,
2: hein,
1: oui.
2: Aussi, vous connaissez cette fable avec le cerf? Je crois que c'est chez La Fontaine, ou en tout cas c'est dans les traditions anciennes, mais je crois qu'elle est passée aussi chez La Fontaine, du cerf qui se plaint d'avoir des longues jambes toutes fines et qui par contre est fier de ses grands bois. Et évidemment, ce qui le fait s'empêtrer dans les filets, c'est ses grands bois. Et donc la fable, en tout cas ésopique d'Ésope, dit voilà, on a souvent tendance à se plaindre de ce qui pourtant pourrait nous aider et parfois de se vanter de ce qui pourtant nous porte préjudice.
1: Devient un obstacle.
2: Oui, exactement. Donc voilà.
1: Et dans le fond,
2: l'idée du filet, elle est assez vieille.
1: Je pense me souvenir, c'était pas les rétières qui dans les cirques...
2: Dans les gladiateurs, les
1: gladiateurs,
2: combats de cirque, exactement. Qui avaient le filet du pêcheur comme l'une des armes de défense-attaque, hein, c'est selon... Pour capturer
1: on essayait de jeter un filet sur l'adversaire.
2: Sur l'adversaire qui lui était armé d'autres choses.
1: C'est ça.
2: dans les.
1: Pourquoi est-ce qu'on les appelait les rétières?
2: Alors, rétis, c'est le filet, justement.
1: Ah, d'accord.
2: Comme le réseau, c'est ce qui a donné un
1: oui.
2: réseau, un filet.
1: Et les raies aussi. Hein,
2: et les raies, exactement.
1: D'accord. Ouais. Donc, tomber dans le panneau, c'est pas seulement une forme de naïveté, hein, de se laisser prendre, etc.
2: Non, c'est ça. C'est vraiment à l'insu de son plein gré, comme
1: oui.
2: disait l'autre.
1: Il y a un piège, hein, quand
2: donc,
1: même.
2: Donc, il y a un piège qui est tendu que la victime ne voit pas parce qu'elle
1: non.
2: est, elle est pas là-dedans. Elle, est dans, elle se croit en sécurité et elle tombe dans le panneau pendant sa forêt. L'animal tombe dans le filet tendu qui n'était pas apparent. Voilà, on peut transposer. C'est évidemment, ça parle de victime et d'un chasseur
1: oui.
2: Qu'on retrouve
1: oui.
2: encore maintenant.
1: Tout
2: on
1: à
2: est
1: fait.
2: Quelque part encore chassé
1: ah,
2: et
1: ça,
2: victime de
1: on...
2: ce type de pratique hein, qu'on voit malheureusement se diffuser. Je trouve ça assez terrible toujours.
1: Alors, c'est vrai que le panneau, vous le dites, hein, il paraît que ça signifie aussi le lambeau.
2: D'accord, bah c'est un peu,
1: c'est un peu la même
2: du,
1: chose.
2: Du tissu, hein, du voile,
1: mais ouais. Si vous supprimez la seconde syllabe, ben on voit que cette racine a donné d'autres termes, hein, puisqu'on va parler, par exemple, le pan d'un mur.
2: Ah oui. Hein,
1: on va peindre dans telle couleur
2: oui.
1: le pan d'un mur.
2: Oui,
1: c'est un morceau, un
2: oui,
1: bout
2: c'est
1: de
2: vrai.
1: Mur.
2: Oui, c'est ça, ça
1: on va aussi ouais. parler du pan d'une chemise.
2: Oui.
1: Ou du tissu, un pan de tissu. Et alors, le fameux panneau, hein, vous avez évoqué un panneau de signalisation ou n'importe quel panneau.
2: Oui.
1: Qui, au départ, c'était uniquement en bois. Donc, un panneau de bois, finalement, il a fini par remplacer, alors je ne sais pas très bien par quel sentier oblique, comment ce qui était très souple
2: oui, c'est vrai, est devenu
1: est devenu, ben, on va acheter
2: de
1: des panneaux
2: dur.
1: À la menuiserie, évidemment.
2: Oui, c'est ça. Un peu moins poétique, quoique. Un beau panneau en bois peut
1: oui.
2: être très poétique aussi.
1: Tout à fait. Mais comment est-ce que le terme panous qui désigne quelque chose de souple, hein, en tissu ou un
2: oui.
1: filet, a pu se solidifier
2: oui, et prendre de l'épaisseur
1: oui. ça, du poids,
2: ça,
1: de,
2: je sais pas exactement,
1: de la non-manipulation,
2: oui.
1: mais voilà.
2: Il n'en a plus désigné tellement la matière, il a plus désigné la fonction.
1: Oui,
2: ou
1: c'est ça. C'est, enfin, c'est...
2: Ou la surface de
1: oui,
2: façon
1: c'est
2: plus
1: ça.
2: Générale. Hein, ouais.
1: Oui. Ouais, ouais. Ouais. Plutôt c'est ça, c'est le terme de surface,
2: oui.
1: voilà. Mais,
2: quelle
1: et ça,
2: que soit sa matière. Ouais.
1: Donc on utilise encore, c'est pour ça que bah, tomber dans le panneau, on pouvait vraiment se demander mais pourquoi et comment est-ce qu'on peut tomber dans un panneau. Évidemment, on tombe contre, on se cogne, mais on ne tombe pas dedans. Mais...
2: Ah oui, oui, quand on comprend, bah oui, qu'on tombe dans un filet, dans un drap,
1: là,
2: ça, on se retrouve emmitouflé dedans.
1: C'est difficile.
2: Oui, oui, oui.
1: C'est plus compliqué. On imagine, vous imaginez, vous tendez, alors surtout un filet entre deux arbres, et puis vous avez votre cerf, hein, reprenons l'exemple, ben, c'est fini. Et s'il fuit ou s'il court sur ce sentier, il est fini, le malheureux, ses bois s'en vont s'empêtrer.
2: Voilà,
1: et,
2: c'est ça. Ouais.
1: Et voilà. Et c'était quand même une technique de chasse très, très courante au Moyen-Âge.
2: Hein. Oui. Oui, pour le gros bétail, ben, il faut bien les... Il n'y a pas les armes à feu, évidemment. Donc,
1: non, mais bon,
2: il y a
1: vu.
2: Les arcs, hein, les arcs à flèches.
1: Je suis étonnée de voir qu'en fait, on s'en servait aussi beaucoup pour capturer le petit gibier, par exemple des lapins.
2: Oui, oui, ça ne m'étonne pas.
1: Des
2: mais
1: lièvres.
2: Qui est très rapide, hein, donc difficile à,
1: oui.
2: difficile à attraper. Donc ça l'immobilise la,
1: oui, c'est ça.
2: La capture, la proie. Donc,
1: c'est ça. Et alors les oiseaux aussi, hein, les oiseleurs utilisaient des filets pour... attraper les oiseaux, exactement, presque comme on attrape des papillons, enfin,
2: oui.
1: aussi, hein, c'est le oui, même...
2: Oui. oui, on trouve toute technique pour attraper son...
1: C'est une méthode de captation.
2: Exactement, oui.
1: Voilà, alors, je vous propose d'écouter une chanson très très connue, hein. C'est le
2: oui.
1: Petit Bonheur de Félix Leclerc, parce qu'en réalité, si on écoute bien, si on connaît bien cette chanson, c'est quelqu'un qui est tombé dans le panneau qui lui a été tendu par une femme, une jeune femme, enfin on n'en parle pas, hein. C'est le Petit Bonheur, mais c'est clair que c'est une femme. Il a cru que le soleil entrait dans sa maison, et puis,
2: ouais.
1: voilà.
2: Ouais.

0: Oui, si on fait le détour, c'est vrai qu'on ne tombe plus dans le panneau, mais on passe peut-être à côté
1: Ah.
0: de bonheur possible.
1: Voilà.
0: Difficile de savoir.
1: C'est très difficile, hein, mais c'est probablement que cette chanson est connue et elle est encore très connue aussi.
0: Oui, elle est fort restée, oui.
1: Elle a un succès qui ne se dément pas parce que c'est vraiment aussi une expérience. Tomber dans le panneau, dans le fond, c'est croire très sincèrement, hein, quelque chose. On parlait du bonimenteur, je pense qu'il y a vraiment des personnes qui disent, mais oui, c'est exactement, hein, il me faut cette mandoline-là pour râper mes légumes, voilà. Et puis ici, c'est beaucoup plus lourd, évidemment, puisque c'est un engagement de sentiment. Et quand on se rend compte que finalement, ben voilà, on se fait avoir, c'est rude, quoi.
0: Oui, c'est ça, on voit pas le.
1: On voit pas,
0: En
1: on
0: fait,
1: n'imagine pas.
0: oui, on est dans un autre niveau de réalité, on se fait des films, comme on dit, ou
1: Ouais.
0: des choses comme ça. Et
1: Ouais.
0: c'est vrai que c'est pas évident parce
1: Non.
0: que c'est pas si rationnel. Enfin, il y a quelque chose d'irrationnel aussi dans le fait de tomber dans le panneau.
1: Tout à fait.
0: C'est un peu aussi comme dans les dessins animés où vous voyez où il y en a un qui a le râteau là qui est au milieu et puis qui bim va prendre le râteau. C'est un peu ça. Il y a un truc
1: Oui.
0: là dans le chemin que
1: Ouais.
0: tout le monde voit que ça va arriver, sauf la
1: Sauf la
0: personne à
1: personne en
0: qui ça
1: elle-même, hein.
0: arrive, ce qui
1: Et
0: crée
1: oui.
0: évidemment le gag du dessin animé ou de la mise en scène. Hein, mais et ça, c'est voilà, ça rend la personne attachante aussi quelque part.
1: Oui,
0: Mais
1: oui, oui. Parce que
0: bon.
1: souvent, il y a quand même aussi, il y a un espoir, il y a un projet,
0: Oui.
1: il y a une espérance, il y a quelque chose de positif, enfin, qui porte à aller se jeter tout droit dans le panneau, mais voilà.
0: Oui. Il y a le piège et il y en a qui
1: Oui.
0: tombent vraiment dedans parce qu'ils ne regardent pas ce qui se passe autour. Et je peux me mettre dedans, je crois que j'aurais été encore bien de ceux-là. Hein, donc, oui, c'est quand même particulier.
1: Ouais, oh, je pense qu'à certains moments de notre vie, on tombe toutes et tous, hein, dans le
0: Bien
1: panneau.
0: sûr, bien sûr. Ah oui, on se reconnaît dans l'expression. Ça, c'est l'avantage des expressions, c'est que souvent, on s'y reconnaît presque toutes et tous,
1: Oui.
0: hein, dans chacune. Oui.
1: Et je me dis, j'aime bien que cette expression extrêmement populaire, hein, voilà, c'est très imagé. Finalement, aujourd'hui, où on est dans un monde du virtuel, de l'intelligence artificielle, des réseaux sociaux, moi, je me dis quand même, à certains moments, on tombe tout à fait dans le
0: Bien
1: panneau.
0: sûr.
1: Une personne me dit il y a quelques jours, oh, vous avez vu Didier Reynders, il s'est fait avoir sur un plateau de télé, etc. Et en fait, c'est un machin viral
0: Oui.
1: où une fois c'est Didier Reynders, une fois c'est un autre
0: Mais
1: président de
0: oui,
1: parti,
0: les
1: etc.
0: fausses
1: Ah,
0: informations.
1: et alors toujours, il y a une journaliste de la RTBF, hein, ou une journaliste qui va asséner le coup de grâce. Enfin, c'est des trolls, hein, comme on dit, c'est-à-dire c'est des gens qui produisent des fausses vidéos, par exemple.
0: Oui.
1: Il y en a même avec Donald Trump, où les gens tombent dans le panneau. J'en ai vu une image pour fêter son anniversaire, et on voit Donald Trump dans une piscine, sur un, vous savez, ces fauteuils gonflables qu'on met dans la piscine, il est tout doré, et puis à côté de lui il y a Vance, et puis bon, ils sont, voilà, toute la clique, quoi. Et en réalité, il suffit de regarder un tout petit peu, on dit, mais attendez, là, il a 6 doigts, c'est pas possible. Et puis
0: Ah, et
1: non,
0: là, c'est
1: et
0: déjà
1: puis
0: plus
1: non,
0: gros,
1: c'est pas lui, ça c'est quand même, bon, c'est une pure production de l'intelligence artificielle. Et bien, les gens tombent dans le
0: Bah,
1: panneau.
0: d'autant plus on va augmenter en qualité et en vraisemblance,
1: Voilà.
0: hein, et on sait bien, même au niveau de la justice, ça va devenir compliqué
1: Ça
0: à
1: va
0: gérer,
1: devenir compliqué,
0: puisqu'une
1: hein, parce
0: preuve,
1: que...
0: est-ce qu'elle n'est pas une preuve apportée par une intelligence artificielle qui l'a construit
1: Absolument.
0: ou pas? Faudra de plus en plus vérifier aussi
1: Voilà.
0: la validité de la preuve à ce niveau-là, et c'est compliqué au niveau de la justice.
1: Absolument. Il y a quelques semaines, si
0: Donc,
1: vous vous souvenez, dans une émission, nous avions évoqué ici même le Bye Bye Belgium, hein,
0: Oui,
1: le
0: le
1: faux journal
0: fameux,
1: parlé. Je pense qu'on a été nombreux pendant ne
0: oui.
1: fût-ce que quelques secondes.
0: Oui.
1: Hein, moi, je me souviens très, très
0: Surtout à
1: bien.
0: l'époque, parce qu'on n'était pas dans ce
1: On n'était pas dans
0: contexte-là.
1: une
0: Non.
1: société où il fallait se méfier de tout, des
0: Oui.
1: infos. Hein,
0: Surtout
1: bon,
0: des infos de François de Brigode qu'on
1: ben voilà,
0: salue
1: en
0: s'il
1: plus,
0: nous
1: hein,
0: écoute.
1: François de Brigode, ce n'était pas un comique. Et donc, moi, je revois le bandeau là, qui défilait en dessous de ce qu'il disait.
0: Oui.
1: La Flandre a pris son indépendance.
0: Oui.
1: Et donc, le temps de réaliser que, bon, voilà, qu'est-ce qui se passe, on tombe dans le panneau.
0: Bien sûr.
1: Et aujourd'hui, qu'effectivement, des fausses vidéos, des fausses informations, et de plus en plus l'intelligence artificielle qui produit des messages dont on se dit, bah oui, mais non, mais ça, c'est quand même bien Trump. Hein, on a l'impression, ou bien c'est telle personnalité politique, parce que c'est rudement bien fait. Et donc, on est prêt à tirer dans le panneau.
0: Oui. Et avant, c'était, comment on appelait ça, des sortes de caméras cachées.
1: Ah oui.
0: Donc c'était dans un tout autre registre, mais ça existait quand même déjà. Ça, hein. Et c'est quand même presque vieux comme le monde, j'allais dire la caméra cachée, mais c'est quand même déjà quelques années. Mais c'était ça où on faisait croire parfois à la personne, ah ben non, vous avez provoqué mon accident, regardez ma voiture, elle est toute cassée, c'est vous. On voyait la personne qui s'énervait, mais non, mais c'est pas moi. Et à la fin, on lui disait la vérité. Alors on voyait les réactions. Il y en a qui ne réagissaient pas si bien que ça.
1: Non.
0: Il y en a qui du coup se disaient c'était bien, elle était bien bonne, oh, je me suis bien fait avoir. Mais ça existait déjà, mais on réservait ça dans un registre de l'humour, jusqu'à un certain point, et puis on arrêtait la blague.
1: Oui.
0: Et malheureusement, maintenant, en fait, on se satisfait de ne pas arrêter la blague, de ne plus croire que c'est une blague. C'est quand même particulier.
1: Et là, on se rend compte qu'effectivement, lorsqu'on dit que vraiment il y a une urgence éducative dans l'émission Du vent de les voiles, il y a pas très longtemps, on a reçu Louis de Disbach, jeune éthicien des technologies, qui disait il y a une urgence éducative, parce qu'en fait, les très jeunes aujourd'hui, les très jeunes, 13 ans, 13, 14, 15 ans, ils sont nés dedans, pratiquement. Et donc, ils n'ont aucun recul. Je veux dire, même vous, Grégory, qui êtes encore bien jeune, vous avez quand même un recul. Vous avez connu autre chose, hein, une société où il n'y avait pas à se méfier, comme vous disiez. On ne pouvait pas se méfier de ce qu'on racontait au journal télévisé.
0: Oui,
1: quand même,
0: c'est vrai. C'est différent.
1: Ici, ces enfants auront grandi dans une société. Les fake news, finalement, ça a combien de temps? C'est pas si vieux que ça. Hein, c'est depuis l'accession de Trump. Hein, voilà.
0: Oui, c'est une dizaine d'années. On a eu un boom. Hein, mais
1: Un fait devient une opinion. Mm-hmm. Et une opinion peut devenir un fait par, par toutes sortes de moyens médiatiques. Et je pense notamment à une des manières. Vraiment, et là, on est dans le piège tel que lorsque l'expression a été créée, c'était vraiment prendre du petit gibier. C'est le fait d'attirer via des réseaux sociaux, par exemple, des jeunes filles.
0: Ah oui,
1: ou bien, aujourd'hui, malheureusement, l'homophobie se manifeste par le fait qu'un jeune homme croit effectivement recevoir une demande de rendez-vous de quelqu'un qui a l'air sérieux. Et puis, on sait que malheureusement, beaucoup de jeunes adolescents tombent dans le piège. Hein. Mmh. Elles croient parler, chatter avec un garçon de leur âge. Et puis,
0: ça peut être un prédateur. Comme
1: ça peut être tout à fait un prédateur.
0: Le danger, en fait, il est devenu, avec les réseaux, il est devenu tout le temps présent.
1: Et très matériel.
0: Très matériel et en même temps immatériel, c'est ça qui est
1: particulier. Oui, mais ça peut déboucher. Je veux dire, ces jeunes filles, une fois qu'elles consentent à un rendez-vous, alors là, ça peut se passer très mal. Et alors, s'agissant des personnes homosexuelles, rien qu'en 2026, il y a eu trois. Un qui est mort sous les coups, et puis deux autres agressions très graves, c'est-à-dire que quand la personne arrive sur le lieu de rendez-vous, elle se trouve en face de trois ou quatre gaillards qui veulent
0: simplement... C'est un guet-apens.
1: C'est un guet-apens, exactement. Voilà.
0: Je ne sais plus, ça je ne saurais pas dire l'étymologie du guet-apens, mais voilà.
1: Non, mais
0: c'est un peu la même chose. Oui.
1: Il faudra qu'on se penche dessus. et donc là, c'est vraiment la même chose. Alors on pourrait dire ils sont tombés dans le panneau, mais alors ce n'est plus drôle du tout. Et c'est quelque chose, on a beau, je pense quand même que les faux profils, etc., tout le monde en a entendu parler, même les plus jeunes.
0: Oui, mais quand on est dans la situation, on ne pense pas.
1: C'est vraiment dramatique.
0: Oui. Et en plus, on se sent coupable d'être tombé dans le panneau.
1: Ah oui.
0: Parce qu'il y a

0: On pouvait éventuellement téléphoner, mais enfin...
1: Le contact était plus visuel, plus direct, hein, donc on voyait à qui on avait affaire, plus ou moins.
0: Et aujourd'hui, mais on imagine, enfin, je suis toujours stupéfaite en apprenant combien des personnes... en répondant encore, par exemple, voilà, je m'adresse à vous parce que je vais finir ma vie, j'ai une grave maladie et je ne sais à qui je pourrais léguer tout mon argent, mais vous êtes la personne désignée, etc. Eh bien, ça marche encore.
1: Ouais, ouais.
0: Et donc, ces manières de tomber dans le panneau, c'est pour ça que si même des adultes continuent de... Encore une fois, on ne va pas les stigmatiser parce que ce sont des victimes. Hein.
1: Oui.
0: Mais je pense que pour les jeunes, là, il y a vraiment une urgence.
1: Oui.
0: Parce que
1: ça, c'est... Mais je crois qu'il y a une urgence aussi de justice par rapport à ces pratiques-là.
0: Oui.
1: Mais voilà,
0: oui.
1: Je pense quand même aussi que...
0: Maintenant,
1: je ne sais pas comment ça peut fonctionner pour que ça fonctionne mieux, mais quand on voit le nombre d'escroqueries virtuelles qui existent et le faible nombre de sanctions et de coupables qu'on peut retrouver, c'est quand même problématique.
0: Mais c'est là qu'on se rend compte que les restrictions budgétaires ou en tout cas la misère
1: ça a augmenté
0: à laquelle est soumise ou sont soumis tous les services de justice et ils sont nombreux. Ça ne permet qu'une chose, c'est de pouvoir continuer et de sous une autre forme. Il n'y a rien de plus simple que de changer un profil. C'est dramatique parce que on ne sait pas très bien comment si ce genre de choses se multiplient. Comment, dans 5 ans, dans 10 ans, s'il n'y a pas vraiment aussi une éducation, éducation au sens critique...
1: Elle devra se faire par beaucoup d'intermédiaires, d'ailleurs, mais ce ne sera pas simple.
0: Les recrutements des mafieux, des malfrats, il se fait effectivement par les réseaux. Et j'entendais ce matin le témoignage. Alors, la voix avait été modifiée. Avant, on avait un petit modificateur de voix, vous savez, qui baissait beaucoup. Maintenant, c'est des voix totalement différentes, comme ça, on ne peut pas reconnaître.
1: Oui, avec l'IA, on fait toutes les voix.
0: Mais d'un jeune gars qui expliquait comment, par les réseaux, on recrute des mineurs d'âge.
1: Oui.
0: À qui on va apprendre rapidement le maniement d'une arme pour aller faire une fusillade en plein Bruxelles. Oui,
1: ouais, parce qu'ils sont plus désemparés, peut-être moins d'esprit critique, etc.
0: Oui.
1: Il y a un trafic de l'adolescent, du jeune,
0: terrible.
1: Pour commettre des crimes.
0: Ouais. C'est terrible. Ouais. Enfin, et alors, il disait, on trouve des gens parce que tuer quelqu'un, c'est 4 à 5 000 liens.
1: Ben oui.
0: 4 à 5 000 euros.
1: Ben oui, oui.
0: Voilà, c'est le prix d'une vie.
1: C'est inquiétant.
0: C'est inquiétant et je dirais là nous avons peut-être encore une prise parce qu'il y a des choses sur lesquelles parfois on se sent très impuissant, mais là il y a véritablement une éducation. Enfin, vous savez, je suppose qu'on vous a dit aussi quand vous étiez petit, tu n'acceptes pas des bonbons de n'importe qui en rue.
1: Ne monte pas avec n'importe qui,
0: voilà.
1: Etc.
0: Et c'était pourtant.
1: Mais...
0: Moi, c'est ma vie, je n'ai jamais croisé les pas véritablement d'un prédateur. Je ne dis pas qu'il n'y en avait pas, mais les enfants étaient quand même avertis que ça pouvait exister. Et donc, comme ce n'était pas très fréquent, on était quand même très, très vigilants, pas n'importe qui. Et aujourd'hui, précisément parce que la réalité sociale et puis les réalités virtuelles, ce qu'on vous fait miroiter à travers un ordinateur ou un smartphone, tout ça est tellement mêlé que comment un enfant, un adolescent peut-il s'y retrouver s'il n'a pas aussi clairement l'éducation
1: C'est pas évident.
0: Songeons-y, parce que ça, nous avons la possibilité quand même
1: de santé et de société.
0: Absolument.
1: Ça, c'est clair.
0: Et puis, on va se quitter avec le
1: grand Charles.
0: Le grand Charles, non, pas de Gaulle, Aznavour. Et là aussi, je me voyais déjà, mais c'est un peu ça, c'est l'artiste. Et malheureusement, c'est encore quelque chose aujourd'hui qui existe. On vous fait miroiter que vous pouvez devenir une grande vedette, notamment si vous êtes à The Voice, etc. Et puis, je me voyais déjà, il y en a certainement beaucoup qui peuvent chanter ça un petit peu plus tard.
1: Et qui déchantent parfois après.
0: Et qui déchantent. Merci Grégory.
1: À bientôt.
0: Merci amis auditrices auditeurs. À la semaine prochaine.

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0: Au nom du Père, et du Fils, et du Saint-Esprit. Chers frères et sœurs, soyez les bienvenus à Lourdes, dans cette grotte de Massabielle, où la Vierge Marie, l'Immaculée Conception, est apparue à Bernadette. Avec elle, nous méditerons les mystères glorieux du rosaire. Nous prions avec tous les pèlerins présents à Lourdes. Nous prions aussi avec tous ceux et celles qui, de par le monde, nous sont unis par l'écoute de leur radio chrétienne francophone, par l'écoute de la chaîne KTO, par leur connexion au site internet du sanctuaire de Lourdes. Je crois en Dieu, le Père Tout-Puissant, Créateur du ciel et de la terre, et en Jésus-Christ, son Fils unique, notre Seigneur, qui a été conçu du Saint-Esprit, est né de la Vierge Marie, a souffert sous Ponce Pilate, a été crucifié, est mort et a été enseveli, est descendu aux enfers, le troisième jour est ressuscité des morts, est monté aux cieux, est assis à la droite de Dieu le Père Tout-Puissant, d'où il viendra juger les vivants et les morts. Je crois en l'Esprit Saint, à la Sainte Église catholique, à la communion des saints, à la rémission des péchés, à la résurrection de la chair, à la vie éternelle. Amen. Et nous prions fort pour la paix, nous prions aux intentions du Pape. Notre Père, qui es aux cieux, que ton nom soit sanctifié, que ton règne vienne, que ta volonté soit faite sur la terre comme au ciel. Je vous salue Marie, pleine de grâce, le Seigneur est avec vous. Vous êtes bénie entre toutes les femmes, et Jésus, le fruit de vos entrailles, est béni.
1: Sainte Marie, Mère de Dieu, priez pour nous pauvres pécheurs, maintenant et à l'heure de notre mort.
0: Je vous salue Marie, pleine de grâce, le Seigneur est avec vous. Vous êtes bénie entre toutes les femmes, et Jésus, le fruit de vos entrailles, est béni. Je vous salue Marie, pleine de grâce, le Seigneur est avec vous. Vous êtes bénie entre toutes les femmes, et Jésus, le fruit de vos entrailles, est béni.
1: Sainte Marie, Mère de Dieu, priez pour nous pauvres pécheurs, maintenant et à l'heure de notre mort.
0: Gloria.

0: Ô Marie conçue sans péché, priez pour nous qui avons recours à vous. Premier mystère glorieux, la résurrection du Seigneur. Du livre des Actes des Apôtres, Pierre dit à la foule, « Jésus, que vous avez fait mourir en le clouant au bois de la croix, Dieu l'a ressuscité. » Prions pour l'Église, qu'elle soit toujours plus témoin de la résurrection de son Seigneur. Notre Père, qui es aux cieux, que ton nom soit sanctifié, que ton règne vienne, que ta volonté soit faite sur la terre comme au ciel.
1: Je vous salue Marie, pleine de grâce, le Seigneur est avec vous. Vous êtes bénie entre toutes les femmes, et Jésus, le fruit de vos entrailles, est béni.
2: Sainte Marie, Mère de Dieu, priez pour nous pauvres pécheurs, maintenant et à l'heure de notre mort. Amen.
1: Je vous salue Marie, pleine de grâce, le Seigneur est avec vous. Vous êtes bénie entre toutes les femmes, et Jésus, le fruit de vos entrailles, est béni.
2: Sainte Marie, Mère de Dieu, priez pour nous pauvres pécheurs, maintenant et à l'heure de notre mort. Amen.
1: Je vous salue Marie, pleine de grâce, le Seigneur est avec vous. Vous êtes bénie entre toutes les femmes, et Jésus, le fruit de vos entrailles, est béni.
2: Sainte Marie, Mère de Dieu, priez pour nous pauvres pécheurs, maintenant et à l'heure de notre mort. Amen.
1: Je vous salue Marie, pleine de grâce, le Seigneur est avec vous. Vous êtes bénie entre toutes les femmes, et Jésus, le fruit de vos entrailles, est béni.
2: Sainte Marie, Mère de Dieu, priez pour nous pauvres pécheurs, maintenant et à l'heure de notre mort.
3: Je vous salue Marie, pleine de grâce, le Seigneur est avec vous. Vous êtes bénie entre toutes les femmes, et Jésus, le fruit de vos entrailles, est béni.
2: Sainte Marie, Mère de Dieu, priez pour nous pauvres pécheurs, maintenant et à l'heure de notre mort.
3: Je vous salue Marie, pleine de grâce, le Seigneur est avec vous. Vous êtes bénie entre toutes les femmes, et Jésus, le fruit de vos entrailles, est béni.
2: Sainte Marie, Mère de Dieu, priez pour nous pauvres pécheurs, maintenant et à l'heure de notre mort. Amen.
3: Je vous salue Marie, pleine de grâce, le Seigneur est avec vous. Vous êtes bénie entre toutes les femmes, et Jésus, le fruit de vos entrailles, est béni.
2: Sainte Marie, Mère de Dieu, priez pour nous pauvres pécheurs, maintenant et à l'heure de notre mort.
4: Je vous salue Marie, pleine de grâce, le Seigneur est avec vous. Vous êtes bénie entre toutes les femmes, et Jésus, le fruit de vos entrailles, est béni.
2: Sainte Marie, Mère de Dieu, priez pour nous pauvres pécheurs, maintenant et à l'heure de notre mort. Amen.
4: Je vous salue Marie, pleine de grâce, le Seigneur est avec vous. Vous êtes bénie entre toutes les femmes, et Jésus, le fruit de vos entrailles, est béni.
2: Sainte Marie,
4: je vous salue Marie, pleine de grâce, le Seigneur est avec vous. Vous êtes bénie entre toutes les femmes, et Jésus, le fruit de vos entrailles, est béni.
0: Sainte Marie, Mère de Dieu, priez pour nous pauvres pécheurs, maintenant et à l'heure de notre mort. Amen. Glorieux.

0: Marie conçue sans péché.
1: Deuxième mystère glorieux, l'Ascension. De l'Évangile selon saint Jean. Jésus ressuscité dit à ses apôtres : Je monte vers mon Père et votre Père, vers mon Dieu et votre Dieu. Prions pour les personnes malades présentes à Lourdes, pour leurs familles, pour tous ceux et celles qui les accompagnent. Notre Père, qui es aux cieux, que ton nom soit sanctifié, que ton règne vienne, que ta volonté soit faite sur la terre comme au ciel.
2: Donne-nous aujourd'hui notre pain de ce jour. Pardonne-nous nos offenses, comme nous pardonnons aussi à ceux qui nous ont offensés. Et ne nous laisse pas entrer en tentation, mais délivre-nous du mal.
3: Je vous salue, Marie, pleine de grâce. Le Seigneur est avec vous. Vous êtes bénie entre toutes les femmes, et Jésus, le fruit de vos entrailles, est béni.
4: Sainte Marie, Mère de Dieu, priez pour nous pauvres pécheurs, maintenant et à l'heure de notre mort. Amen.
3: Je vous salue, Marie, pleine de grâce. Le Seigneur est avec vous. Vous êtes bénie entre toutes les femmes, et Jésus, le fruit de vos entrailles, est béni.
4: Sainte Marie, Mère de Dieu, priez pour nous pauvres pécheurs, maintenant et à l'heure de notre mort. Amen.
3: Je vous salue, Marie, pleine de grâce. Le Seigneur est avec vous. Vous êtes bénie entre toutes les femmes, et Jésus, le fruit de vos entrailles, est béni.
4: Sainte Marie, Mère de Dieu, priez pour nous pauvres pécheurs, maintenant et à l'heure de notre mort.
3: Je vous salue, Marie, pleine de grâce. Le Seigneur est avec vous. Vous êtes bénie entre toutes les femmes, et Jésus, le fruit de vos entrailles, est béni.
4: Sainte Marie, Mère de Dieu, priez pour nous pauvres pécheurs, maintenant et à l'heure de notre mort.
5: Je vous salue, Marie, pleine de grâce. Le Seigneur est avec vous. Vous êtes bénie entre toutes les femmes, et Jésus, le fruit de vos entrailles, est béni.
4: Sainte Marie, Mère de Dieu, priez pour nous pauvres pécheurs, maintenant et à l'heure de notre mort. Amen.
5: Je vous salue, Marie, pleine de grâce. Le Seigneur est avec vous. Vous êtes bénie entre toutes les femmes, et Jésus, le fruit de vos entrailles, est béni.
4: Sainte Marie, Mère de Dieu, priez pour nous pauvres pécheurs, maintenant et à l'heure de notre mort.
5: Je vous salue, Marie, pleine de grâce. Le Seigneur est avec vous. Vous êtes bénie entre toutes les femmes, et Jésus, le fruit de vos entrailles, est béni.
4: Sainte Marie, Mère de Dieu, priez pour nous pauvres pécheurs, maintenant et à l'heure de notre mort. Amen.
6: Je vous salue, Marie, pleine de grâce. Le Seigneur est avec vous. Vous êtes bénie entre toutes les femmes, et Jésus, le fruit de vos entrailles, est béni.
4: Sainte Marie, Mère de Dieu, priez pour nous pauvres pécheurs,
6: Je vous salue, Marie, pleine de grâce. Le Seigneur est avec vous. Vous êtes bénie entre toutes les femmes, et Jésus, le fruit de vos entrailles, est béni.
4: Sainte Marie, Mère de Dieu, priez pour nous pauvres pécheurs, maintenant et à l'heure de notre mort. Amen.
6: Je vous salue, Marie, pleine de grâce. Le Seigneur est avec vous. Vous êtes bénie entre toutes les femmes, et Jésus, le fruit de vos entrailles, est béni.
4: Sainte Marie, Mère de Dieu, priez pour nous pauvres pécheurs, maintenant et à l'heure de notre mort.

0: Ô Marie conçue sans péché.
1: Troisième mystère glorieux, la Pentecôte. Jésus envoie l'Esprit Saint d'auprès du Père. De l'Évangile selon saint Jean, Jésus dit à ses apôtres, « Le Père vous donnera un autre paraclet pour qu'il soit avec vous à jamais. » Prions pour tous les consacrés, pour tous les baptisés qui partagent le sacerdoce commun, qu'ils soient de plus en plus dans le monde les témoins du Père, les témoins de l'Esprit Saint et les témoins de notre Seigneur Jésus-Christ, dans la vérité et cette vérité qui construit les peuples, qui construit les familles et qui construit les nations. Notre Père qui es aux cieux, que ton nom soit sanctifié, que ton règne vienne, que ta volonté soit faite sur la terre comme au ciel.
2: Donne-nous aujourd'hui notre pain de ce jour. Pardonne-nous nos offenses, comme nous pardonnons aussi à ceux qui nous ont offensés. Et ne nous laisse pas entrer en tentation, mais délivre-nous du mal. Amen.
3: Je vous salue, Marie, pleine de grâce. Le Seigneur est avec vous. Vous êtes bénie entre toutes les femmes, et Jésus, le fruit de vos entrailles, est béni.
2: Sainte Marie, Mère de Dieu, priez pour nous pauvres pécheurs, maintenant et à l'heure de notre mort.
3: Amen. Je vous salue, Marie, pleine de grâce. Le Seigneur est avec vous. Vous êtes bénie entre toutes les femmes, et Jésus, le fruit de vos entrailles, est béni.
2: Sainte Marie, Mère de Dieu, priez pour nous pauvres pécheurs, maintenant et à l'heure de notre mort. Amen.
3: Je vous salue, Marie, pleine de grâce. Le Seigneur est avec vous. Vous êtes bénie entre toutes les femmes, et Jésus, le fruit de vos entrailles, est béni.
2: Sainte Marie, Mère de Dieu, priez pour nous pauvres pécheurs, maintenant et à l'heure de notre mort. Amen.
3: Je vous salue, Marie, pleine de grâce. Le Seigneur est avec vous. Vous êtes bénie entre toutes les femmes, et Jésus, le fruit de vos entrailles, est béni.
2: Sainte Marie, Mère de Dieu, priez pour nous pauvres pécheurs, maintenant et à l'heure de notre mort. Amen.
4: Je vous salue Marie, pleine de grâce, le Seigneur est avec vous. Vous êtes bénie entre toutes les femmes, et Jésus, le fruit de vos entrailles, est béni.
2: Sainte Marie, Mère de Dieu, priez pour nous pauvres pécheurs, maintenant et à l'heure de notre mort. Amen.
4: Je vous salue Marie, pleine de grâce, le Seigneur est avec vous. Vous êtes bénie entre toutes les femmes, et Jésus, le fruit de vos entrailles, est béni.
2: Sainte Marie, Mère de Dieu, priez pour nous pauvres pécheurs, maintenant et à l'heure de notre mort. Amen.
4: Je vous salue, Marie, pleine de grâce. Le Seigneur est avec vous. Vous êtes bénie entre toutes les femmes, et Jésus, le fruit de vos entrailles, est béni.
2: Sainte Marie, Mère de Dieu, priez pour nous pauvres pécheurs, maintenant et à l'heure de notre mort. Amen.
5: Je vous salue Marie, pleine de grâce. Le Seigneur est avec vous. Vous êtes bénie entre toutes les femmes, et Jésus, le fruit de vos entrailles, est béni.
2: Sainte Marie, Mère de Dieu, priez pour nous pauvres pécheurs, maintenant et à l'heure de notre mort. Amen.
5: Je vous salue Marie, pleine de grâce. Le Seigneur est avec vous. Vous êtes bénie entre toutes les femmes, et Jésus, le fruit de vos entrailles, est béni.
2: Sainte Marie, Mère de Dieu, priez pour nous pauvres pécheurs, maintenant et à l'heure de notre mort.
5: Je vous salue Marie, pleine de grâce, le Seigneur est avec vous. Vous êtes bénie entre toutes les femmes, et Jésus, le fruit de vos entrailles, est béni.
2: Sainte Marie, Mère de Dieu, priez pour nous pauvres pécheurs,

0: Ô Marie conçue sans péché, quatrième mystère glorieux, l'Assomption de la Vierge Marie. Jésus ressuscité reçoit sa mère auprès de lui. De l'Évangile selon saint Luc. Élisabeth dit à Marie, heureuse celle qui a cru à l'accomplissement des paroles qui lui furent dites de la part du Seigneur. Prions pour tous les évangélisateurs, spécialement les catéchistes du monde entier, que le Seigneur leur donne, comme Marie, de croire aux paroles annoncées par l'Église, au catéchisme, qu'ils enseignent le catéchisme avec dévotion, avec courage et avec amour. Notre Père qui es aux cieux, que ton nom soit sanctifié, que ton règne vienne, que ta volonté soit faite sur la terre comme au ciel. Donne-nous aujourd'hui notre pain de ce jour. Pardonne-nous nos offenses, comme nous pardonnons aussi à ceux qui nous ont offensés.
1: Je vous salue Marie, pleine de grâce, le Seigneur est avec vous. Vous êtes bénie entre toutes les femmes, et Jésus, le fruit de vos entrailles, est béni.
2: Sainte Marie, Mère de Dieu, priez pour nous pauvres pécheurs, maintenant et à l'heure de notre mort. Amen.
1: Je vous salue Marie, pleine de grâce, le Seigneur est avec vous. Vous êtes bénie entre toutes les femmes, et Jésus, le fruit de vos entrailles, est béni.
2: Sainte Marie, Mère de Dieu,
1: je vous salue Marie, pleine de grâce, le Seigneur est avec vous. Vous êtes bénie entre toutes les femmes, et Jésus, le fruit de vos entrailles, est béni.
2: Sainte Marie, Mère de Dieu, priez pour nous pauvres pécheurs, maintenant et à l'heure de notre mort. Amen.
1: Je vous salue Marie, pleine de grâce, le Seigneur est avec vous. Vous êtes bénie entre toutes les femmes, et Jésus, le fruit de vos entrailles, est béni.
2: Sainte Marie, Mère de Dieu, priez pour nous pauvres pécheurs, maintenant et à l'heure de notre mort. Amen.
3: Je vous salue Marie, pleine de grâce, le Seigneur est avec vous. Vous êtes bénie entre toutes les femmes, et Jésus, le fruit de vos entrailles, est béni.
2: Sainte Marie, Mère de Dieu, priez pour nous pauvres pécheurs, maintenant et à l'heure de notre mort. Amen.
3: Je vous salue Marie, pleine de grâce, le Seigneur est avec vous. Vous êtes bénie entre toutes les femmes, et Jésus, le fruit de vos entrailles, est béni.
2: Sainte Marie, Mère de Dieu, priez pour nous pauvres pécheurs, maintenant et à l'heure de notre mort. Amen.
4: Je vous salue, Marie, pleine de grâce. Le Seigneur est avec vous. Vous êtes bénie entre toutes les femmes, et Jésus, le fruit de vos entrailles, est béni.
2: Sainte Marie, Mère de Dieu, priez pour nous pauvres pécheurs, maintenant et à l'heure de notre mort. Amen.
4: Je vous salue Marie, pleine de grâce, le Seigneur est avec vous. Vous êtes bénie entre toutes les femmes, et Jésus, le fruit de vos entrailles, est béni.
2: Sainte Marie, Mère de Dieu, priez pour nous pauvres pécheurs, maintenant et à l'heure de notre mort. Amen.
5: Je vous salue Marie, pleine de grâce, le Seigneur est avec vous. Vous êtes bénie entre toutes les femmes, et Jésus, le fruit de vos entrailles, est béni.
2: Sainte Marie, Mère de Dieu, priez pour nous.
5: Je vous salue Marie, pleine de grâce. Le Seigneur est avec vous. Vous êtes bénie entre toutes les femmes et Jésus, le fruit de vos entrailles, est béni.
6: Sainte Marie, Mère de Dieu, priez pour nous pauvres pécheurs, maintenant et à l'heure de notre mort.

0: Ô Marie conçue sans péché,
1: cinquième mystère glorieux, le couronnement de Marie. Du livre de l'Apocalypse. Un grand signe apparut dans le ciel, une femme vêtue de soleil. Prions pour les missionnaires, pour tous ceux et celles qui donnent leur vie pour l'annonce de l'Évangile. Notre Père qui es aux cieux, que ton nom soit sanctifié, que ton règne vienne, que ta volonté soit faite sur la terre comme au ciel.
2: Donne-nous aujourd'hui notre pain de ce jour. Pardonne-nous nos offenses, comme nous pardonnons aussi à ceux qui nous ont offensés. Et ne nous laisse pas entrer en tentation, mais délivre-nous du mal.
3: Je vous salue Marie, pleine de grâce, le Seigneur est avec vous. Vous êtes bénie entre toutes les femmes, et Jésus, le fruit de vos entrailles, est béni.
4: Sainte Marie, Mère de Dieu,
3: Je vous salue Marie, pleine de grâce, le Seigneur est avec vous. Vous êtes bénie entre toutes les femmes, et Jésus, le fruit de vos entrailles, est béni.
4: Sainte Marie, Mère de Dieu, priez pour nous pauvres pécheurs, maintenant et à l'heure de notre mort. Amen.
3: Je vous salue Marie, pleine de grâce, le Seigneur est avec vous. Vous êtes bénie entre toutes les femmes, et Jésus, le fruit de vos entrailles, est béni.
4: Sainte Marie, Mère de Dieu,
5: Je vous salue Marie, pleine de grâce, le Seigneur est avec vous. Vous êtes bénie entre toutes les femmes, et Jésus, le fruit de vos entrailles, est béni.
4: Sainte Marie, Mère de Dieu, priez pour nous pauvres pécheurs, maintenant et à l'heure de notre mort. Amen.
5: Je vous salue Marie, pleine de grâce, le Seigneur est avec vous. Vous êtes bénie entre toutes les femmes, et Jésus, le fruit de vos entrailles, est béni.
4: Sainte Marie, Mère de Dieu,
3: Je vous salue Marie, pleine de grâce, le Seigneur est avec vous. Vous êtes bénie entre toutes les femmes, et Jésus, le fruit de vos entrailles, est béni.
4: Sainte Marie, Mère de Dieu, priez pour nous pauvres pécheurs, maintenant et à l'heure de notre mort.
3: Je vous salue Marie, pleine de grâce, le Seigneur est avec vous. Vous êtes bénie entre toutes les femmes, et Jésus, le fruit de vos entrailles, est béni.
4: Sainte Marie, Mère de Dieu, priez
3: Je vous salue Marie, pleine de grâce, le Seigneur est avec vous. Vous êtes bénie entre toutes les femmes, et Jésus, le fruit de vos entrailles, est béni.
4: Sainte Marie, Mère de Dieu, priez pour nous pauvres pécheurs.
6: Je vous salue Marie, pleine de grâce, le Seigneur est avec vous. Vous êtes bénie entre toutes les femmes, et Jésus, le fruit de vos entrailles, est béni.
4: Sainte Marie, Mère de Dieu, priez pour nous pauvres pécheurs.
6: Je vous salue Marie, pleine de grâce, le Seigneur est avec vous. Vous êtes bénie entre toutes les femmes, et Jésus, le fruit de vos entrailles, est béni.
7: Sainte Marie, Mère de Dieu, maintenant et à l'heure de notre mort. Amen.
8: Gloria Patri et Filio et Spiritui Sancto Sicut erat in principio et nunc et semper et in saecula saeculorum. Amen.
9: Ô Marie conçue sans péché, Tu as voulu, Seigneur, qu'à l'annonce de l'ange, ton Verbe prit chair dans le sein de la Vierge Marie. Réponds à nos supplications. Puisque nous la croyons vraiment, Mère de Dieu, fais que nous trouvions secours dans sa prière auprès de toi. Par Jésus-Christ, ton Fils, notre Seigneur, qui vit et règne avec toi dans l'unité du Saint-Esprit, Dieu pour les siècles des siècles.
10: Amen.
9: Le Seigneur soit avec vous. Et que Dieu Tout-Puissant vous bénisse, le Père et le Fils et le Saint-Esprit.
10: Amen.
9: Notre-Dame de Lourdes, Notre-Dame de Lourdes, Notre-Dame de Lourdes, Sainte Bernadette.

Dieu notre Père. Nous reconnaissons le passage du vent, mais nul d'entre nous ne peut dire d'où vient son souffle et où il s'en va. Ainsi en est-il de celui qui est né de l'Esprit, Jésus, ton Fils. Il a vécu parmi nous, habité de cet Esprit. Par son amour, il sut convaincre les pauvres qu'ils étaient aimés de toi. Par sa liberté, il a délié tous ceux que le mal enchaînait. Sa tendresse et sa force, il les a employés à relever ceux qui ployaient. Sur son passage, une terre nouvelle s'éveillait. Les cœurs étaient pacifiés, ton alliance restaurée.

Lecture de l'Évangile selon saint Luc, au chapitre 14. Jésus disait à celui qui l'avait invité : lorsque tu donnes un déjeuner ou un dîner, ne convie ni tes amis, ni tes frères, ni tes parents, ni de riches voisins, de peur qu'eux aussi ne t'invitent à leur tour et qu'on ne te rende la pareille. Mais lorsque tu donnes un festin, invite des pauvres, des estropiés, des boiteux, des aveugles. Heureux seras-tu alors de ce qu'ils n'ont pas de quoi te le rendre. Car cela te sera rendu lors de la résurrection des justes.

0: Dieu vivant, ton esprit souffle où il veut, et nous n'en sommes pas les détenteurs. Rends-nous attentifs à son passage, à ses signes. Ouvre-nous à son action qui veut faire naître en chacun cet homme vivant qui te rend gloire. Par Jésus-Christ, le premier-né du monde qui vient pour les siècles des siècles.
1: Amen.
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4: Dans la Russie du 19e, un écrivain qui deviendra un géant de la littérature est traversé par de grandes questions sur Dieu. Cet auteur, c'est Fiodor Dostoïevski. Tout au long de sa vie, il a cherché le Christ. Et dans quelques minutes, vous pourrez partager avec nous ce Christ vivant qu'a saisi cet écrivain russe.

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1: On est toute cette semaine avec Dostoïevski et son lien à la religion, et plus particulièrement sa foi, son lien au Christ. Et nous sommes avec Marguerite Souchon pour en parler. Bonjour.
2: Bonjour.
1: Vous êtes l'auteur d'un livre qui s'appelle Le Dieu de Dostoïevski. Dans ce livre, vous vous arrêtez sur ce passage qui est inscrit dans Les Frères Karamazov, qui est un passage qui s'intitule Le Grand Inquisiteur. C'est une sorte de poème, une sorte de conte philosophique où Ivan, qui est un athée convaincu, va dialoguer avec son frère Alexei, qui lui est croyant, est un moine, novice. Et ensemble, Ivan va imaginer deux personnages. Jésus, qui revient sur Terre à une époque bien choisie, dans l'Espagne du XVIe siècle, et le grand évêque, le grand inquisiteur, qui est un évêque de 90 ans. Et leur échange va porter sur la responsabilité, la liberté de croire. C'est un passage assez impressionnant. Qu'est-ce qui vous marque particulièrement dans ce passage? Qu'est-ce qu'il dit de la spiritualité de Dostoïevski?
2: Alors, c'est un passage qui est extrêmement célèbre, sur lequel beaucoup de choses ont été écrites. Il a d'ailleurs, au XIXe siècle, été édité à part par un critique. Il a été traduit en français et édité tout seul, sans le reste du roman, sous le titre « La légende du grand inquisiteur ». Et c'est pour ça qu'on lui connaît ce nom. Dostoïevski ne l'appelle jamais légende. Pour lui, vous l'avez dit, c'est un poème ou un conte philosophique, mais Dostoïevski l'appelle poème. Et cette légende du grand inquisiteur est considérée par tout le monde, et en premier lieu par Dostoïevski lui-même, comme, il le disait lui-même, le couronnement philosophique de son œuvre. Et donc cet évêque de 90 ans voit le Christ revenir dans son Espagne, commencer à déranger tout ce qu'il avait organisé. Et donc l'évêque le met en prison et vient le voir en disant « Demain, tu finis sur un bûcher, c'est terminé. » Mais avant ça, le grand inquisiteur, comme tous les méchants à la fin des films, décide de faire tout un réquisitoire au Christ en lui expliquant ce qu'il a fait, là où il s'est planté, et comment est-ce que ça l'a obligé, lui, le grand inquisiteur, à rétablir la situation. Et donc le sujet, c'est un passage de l'Évangile, le passage des tentations au désert, où le Christ est seul au désert, et le diable vient le voir, et le Christ est tenté par trois fois. D'abord, on lui demande s'il peut changer des pierres en pain. Ensuite, s'il peut sauter d'une falaise et que les anges le rattrapent. Et enfin, le diable demande au Christ de se prosterner devant lui en échange de tout le royaume de la terre. À chaque fois, le Christ lui oppose un nom ferme et sonore. Et pour le grand inquisiteur, ce faisant, il a condamné l'humanité, puisque refuser les pierres en pain, c'est d'une certaine manière obliger les gens à se préoccuper non pas du matériel, mais d'abord du spirituel, ce qui est dur quand on est obligé de manger quotidiennement pour survivre quand même. Le fait de refuser de sauter devant une foule depuis une falaise et d'être rattrapé par les anges, c'est que l'homme est obligé de faire ce choix sans avoir le secours au moins du miracle, d'être sûr que sa foi est la bonne, c'est quand même un sacré pas à franchir. Et si l'homme réussit quand même ces deux étapes, ce serait au moins avec l'espoir que son Dieu soit un Dieu fort qui le protège. Et c'est le sens de la troisième tentation, que le Christ se prosterne devant le diable, en échange de quoi il lui donne la mainmise sur tous les royaumes de la terre. Et le Christ refuse ça. Donc il condamne les hommes à croire sans preuve à un truc qu'il ne leur donne pas à manger, pour un Dieu qui ne va pas les protéger. Et donc vous avez tout ce réquisitoire là, qui est fait par Ivan, vous l'avez dit, le frère de Alyosha. Ivan, c'est un athée à la russe 19e, c'est-à-dire qu'il ne conteste pas l'existence de Dieu, par exemple, ce qui est déjà pas mal. Il conteste la création. Il commence son poème par un terrible préambule où il fait le récit de souffrances horribles vécues par des enfants innocents. Et il considère que si Dieu existe, la vie terrestre doit être son royaume, et que si le monde est plein d'autant de contradictions qui sont révoltantes pour la raison, il n'y a pas de raison que ça change dans l'au-delà. Et lui, il ne veut pas d'un Dieu qui permet ça. Il trouve ça horrible et contradictoire. Et il refuse ça. Il dit notamment il refuse à une mère le droit de pardonner au bourreau de quelqu'un qui aurait torturé son enfant. Il dit qu'elle n'a pas le droit. Elle n'a pas le droit. Donc en fait, il s'assoit dès le début sur le fondement même du christianisme, qui est quand même Dieu pardonnant aux hommes d'avoir crucifié son fils.

0: Yvan est athée, il est aussi rationaliste, enfin rationnel, il est athée, il est nihiliste. Et pour Dostoïevski, c'est un avatar du socialisme. Et Dostoïevski voyait ce poème et, toute cette histoire comme une sorte de métaphore du socialisme. Lui-même l'a expliqué dans une lettre à un de ses amis. Il explique le sens de cette fameuse parabole en disant « Le sens de la parabole est que... »
1: Du poème du grand inquisiteur.
0: Ouais. Le sens est que si on mutile la foi du Christ en la rattachant au but du monde d'ici-bas, c'est-à-dire manger, être protégé, etc., toute la signification du christianisme en vient à être perdue d'un seul coup. L'esprit tombe immanquablement dans l'incroyance, c'est effectivement ce qui arrive à Yvan, et à la place de l'idéal sublime du Christ, on ne bâtit qu'une nouvelle tour de Babel. Et la conception élevée que le christianisme a de l'humanité est ravalée à un tel niveau que celle-ci devient un troupeau de bêtes sauvages, donc qu'on nourrit et qu'on protège, et que sous l'aspect d'un amour social de l'humanité, apparaît déjà un esprit masqué pour elle. En gros, si vous voulez, le grand inquisiteur, c'est vraiment cet inconnu sur Internet, il a tout compris au christianisme, il trouve ça pas mal, mais alors la divinité, tout ça, il faut sortir du mythe, de l'ami imaginaire, etc. Il faut jeter le Christ et garder le christianisme, et pour Dostoïevski, le socialisme, c'est un courant qui fait ça, et qui du coup manque complètement son objectif. Et si vous voulez, le grand inquisiteur crée une espèce de nouvelle organisation sociale et quasiment de nouvelle religion, qui se met au niveau de l'homme. Il se pique d'ailleurs de philanthropie en disant que c'est trop dur ce que le Christ demande aux hommes. Il faut se mettre à leur niveau. Et en fait, pour Dostoïevski, le christianisme, effectivement, ne se met pas au niveau de l'homme. Mais c'est très important, il se met à sa portée. Et c'est une différence vraiment fondamentale qu'a compris un de ses critiques plus tard, qui explique que l'apparence aussi du bonheur matériel de l'homme va en fait de pair avec son mépris, avec le refus d'admettre, il le dit, son origine et sa destination supérieure. Et Dostoïevski lui-même dit des socialistes, est-ce que vous, les sauveurs futurs de l'humanité, est-ce que vous respectez l'humanité ou est-ce que, au contraire, vous la méprisez ? Et pour lui, l'amour social...

0: et son frère Alyosha. Et cet extrait est lu par le comédien Frédéric Folcher et Catherine Deyrin.
1: Je dois t'avouer une chose. Je n'ai jamais pu comprendre comment on peut aimer son prochain. C'est précisément, à mon idée, le prochain qu'on ne peut aimer. Du moins, ne peut-on l'aimer qu'à distance. J'ai lu quelque part à propos d'un saint, Jean le Miséricordieux, qu'un passant affamé et transi vint un jour le supplier de le réchauffer. Le saint se coucha sur lui, le prit dans ses bras et se mit à insuffler son haleine dans la bouche purulente du malheureux, infecté par une horrible maladie. Je suis persuadé qu'il fit cela avec effort, en se mentant à lui-même, dans un sentiment d'amour dicté par le devoir et par esprit de pénitence. Il faut qu'un homme soit caché pour qu'on puisse l'aimer. Dès qu'il montre son visage, l'amour disparaît.
2: Le starets Zosy a plusieurs fois parlé de cela. Il disait aussi que souvent, pour des âmes inexpérimentées, le visage de l'homme est un obstacle à l'amour. Il y a pourtant beaucoup d'amour dans l'humanité. Un amour presque pareil à celui du Christ. Je le sais par expérience, Yvan.
1: Eh bien moi, je ne le sais pas encore et ne peux pas le comprendre. Beaucoup sont dans le même cas. Il s'agit de savoir si cela provient des mauvais penchants ou si c'est inhérent à la nature humaine. À mon avis, l'amour du Christ pour les hommes est une sorte de miracle impossible sur la terre. Il est vrai qu'il était Dieu, mais nous ne sommes pas des dieux. Supposons, par exemple, que je souffre profondément. Un autre ne pourra jamais connaître à quel point je souffre, car c'est un autre, et pas moi. De plus, il est rare qu'un individu consente à reconnaître la souffrance de son prochain, comme si c'était une dignité. Pourquoi cela? Qu'en penses-tu?
0: Marguerite Souchon, on vient d'entendre un extrait du Grand Inquisiteur qui est dans l'ouvrage des frères Karamazov. Qu'est-ce que vous retenez, vous, de ce passage éclairant sur, justement, le lien de l'homme à l'homme à travers le Christ?
3: En fait, le Grand Inquisiteur professe un christianisme qui est amputé du Christ, ce qui est, admettons-le franchement, paradoxal. Et en amputant le christianisme du Christ, il crée donc ce socialisme qui se soucie du bonheur matériel de l'humanité, mais ce faisant, il prive les hommes de leur idéal et donc de la liberté aussi de tendre vers cet idéal, c'est-à-dire qu'il va satisfaire leur bien matériel. Il les délivre d'ailleurs de l'écrasant fardeau de la foi sans preuve, de la question de la liberté, du mystère, et il la remplace d'une certaine manière par des tours de cirque, mais il décide à la place de l'homme que le christianisme c'est trop difficile pour lui, que la foi c'est trop difficile, et donc il les prive complètement de liberté, et au final qu'est-ce qu'il fait? Il élève du bétail, il satisfait leurs besoins matériels, et il leur fait croire qu'il n'y a que ça qui leur suffit. Alors que Dostoïevski le disait, l'humanité peut vivre sans la science et sans pain, seule la beauté lui est indispensable.
0: Merci beaucoup Marguerite Souchon, vous êtes l'auteur du livre Le Dieu de Dostoïevski aux éditions Première Partie. Merci. À demain.

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0: Bonjour Georges de Méloïe.
1: Bonjour Régine Kersmann.
0: Aujourd'hui, nous avons, dans le cadre de cette émission qui aborde l'action sociale, les communautés étrangères, l'écologie intégrale, également les aumôneries à la fois des prisons et des centres fermés, en l'occurrence le centre fermé de Votem. Et vous, Georges de Méloïe, vous êtes aumônier, vous avez intégré l'équipe d'aumônerie du centre fermé de Votem depuis une bonne année maintenant. Qu'est-ce qui vous a donné envie d'intégrer l'équipe et de vous lancer dans cette mission tout à fait particulière ?
1: Alors c'est quand même un long chemin. Comme beaucoup de personnes, j'ai été sensibilisé au problème des migrants là, qui perdaient la vie en Méditerranée, qui souffraient beaucoup pour arriver en Europe, près de nous. Et un jour, on était en vacances en Grèce, sur une petite île, et on était dans le port, et il y avait quelques restaurants, donc il y avait beaucoup d'animation. C'était un soir, en été, et à un certain moment, tout le monde s'est tu. Et un bateau est arrivé, c'est un bateau des gardes-côtes rempli de migrants à l'intérieur. Et ça m'a extrêmement frappé parce que c'est devenu pour moi tout à fait concret. Je les voyais, je voyais le regard. Mm-hmm. Et donc, ça m'a donné vraiment envie de faire quelque chose pour ça, de me positionner pour ça.
0: Et on se sent épuisant hein, quand on assiste à ce
1: voilà,
0: type de scène.
1: Voilà, tout à fait. On se sent bouleversé, on se sent épuisant, on trouve que c'est injuste, etc. Donc, c'est pour ça que je trouvais que je devais bouger. Parce que le pape François, il dit ça, il faut aussi bouger, il ne faut pas rester passif, il faut se lever. Et donc, de fil en aiguille, j'ai pu intégrer ici l'équipe d'aumônerie, comme vous le dites, un peu plus qu'un an, un an et demi.
0: Et donc, vous avez pris contact, évidemment, avec les aumôniers du diocèse de Liège, et vous avez été, entre guillemets, affecté à l'équipe du centre fermé de Votem. C'est très spécifique, le centre fermé, évidemment.
1: Ah, ça, c'est très spécifique. C'est, comme vous le dites, un centre fermé, c'est-à-dire des gens, ils sont enfermés pour une durée qu'ils ne connaissent pas. C'est ça qui est pour eux très pénible. C'est une des choses les plus pénibles à vivre, qu'ils disent, parce que c'est pas comme quand ils sont en prison, ils font une peine de 6 mois, ils savent que dans 6 mois, ils vont sortir. Ici, ils ne savent pas quand ils vont sortir. Aussi, ils ont parfois été coupés de leur famille, c'est-à-dire ils ont été arrêtés ici dans la ville, par exemple, alors qu'ils ont une femme et des enfants qui sont restés dans la maison et ils sont séparés, ils ne savent pas ce qui va leur arriver, est-ce qu'ils vont être expulsés, est-ce qu'ils vont être libérés, est-ce qu'ils vont être conduits à l'avion. Donc, il y a là-dedans une grande angoisse. Beaucoup de vie aussi, mais une grande angoisse.
0: Vous êtes formé à cet accompagnement, vous avez été formé, ou quelles sont finalement les qualités à avoir pour pouvoir intégrer l'équipe d'aumônerie ?
1: Alors, moi, je pense qu'il faut de grandes qualités d'écoute, parce qu'ils ont énormément besoin de parler, et il faut les écouter avec énormément d'attention. Moi, professionnellement, j'ai une activité de coaching en management, et donc j'ai eu beaucoup de formations sur l'écoute active, et donc c'est quelque chose qui m'aide beaucoup dans ce travail.
0: On sait qu'il existe des formations d'aumôniers. Vous avez suivi ces formations ?
1: Non.
0: Vous devez la suivre ou vous comptez la faire ?
1: Je ne vais pas la suivre, mais ça me plairait de la suivre, c'est sûr.
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0: Alors, on est toujours aujourd'hui dans Terre et Vie avec Georges de Méloïe. Un gros plan sur l'aumônerie, équipe d'aumônerie du centre fermé de Votem, auquel participe évidemment une partie de l'équipe des aumôniers du vicariat Évangile et Vie. Alors, Georges de Méloïe, qu'est-ce qui est le plus difficile au quotidien, au contact des résidents ? Qu'est-ce qui, pour vous, demande vraiment de prendre sur vous par rapport à cette mission ?
1: Alors, je vais résumer ça en donnant, comme quelqu'un qui travaille là-bas, et j'ai entendu faire ce témoignage et je vais donner le même. Avant d'aller là, si je sais que je vais aller là l'après-midi, j'ai une certaine angoisse parce que je ne sais jamais qui je vais rencontrer, ce qui va arriver. Quand j'arrive là, je me sens toujours bien. Certes, il y a parfois un peu d'agressivité, mais il y a beaucoup de joie, paradoxalement, beaucoup de vie. Et ça, c'est quelque chose d'agréable à vivre. Et puis, quand on sort du centre, il y a toujours pour moi une grande tristesse de les laisser là, de ne pas savoir si je vais les revoir, ce qui va leur arriver, etc. Donc, ce qui est difficile, c'est un peu cet état émotionnel qui arrive. C'est difficile aussi parce qu'on se sent totalement impuissant. Et d'ailleurs, parfois, certains résidents me l'ont reproché, c'est-à-dire ils ont dit « mais tu ne sers à rien, nous ce qu'on veut c'est être libérés, tu ne sais rien faire pour qu'on soit libérés, donc ça ne nous intéresse pas ».
0: Ça doit être dur quand même d'entendre ça alors que on passe son temps à leur côté.
1: Voilà. Mais il faut les comprendre, ils sont tellement dans un état parfois désespéré que ça doit sortir, il y a parfois une agressivité qui sort, mais jamais, jamais bien grave.
0: Alors, pour que les auditeurs comprennent bien, le centre fermé de Votem ne compte que des résidents hommes. Hein, il n'y a pas de femmes, pas d'enfants. Votre premier sentiment, la première fois que vous y avez été, quel était-il ? Il y avait une façon, une joie aussi de pouvoir agir, même modestement, à ce niveau-là, suite à ce que vous avez vécu sur cette plage en Grèce ?
1: Oui, il y avait certainement une joie, maintenant un peu sous une certaine couche d'angoisse, mais en sachant que très vite, quand j'ai été là, j'ai su que je devais être là. Voilà, je devais être là. Je ne sais pas bien pourquoi, mais je sens toujours quand je suis là que c'est là que je dois être, quand j'y suis.
0: Les résidents du centre fermé, ils ont droit à des visites ou pas?
1: Oui, si, ils ont droit à des visites, tant que les visites sont annoncées, donc ils peuvent voir leur famille ou des amis au parloir. Tant que les gens respectent tout un tas de consignes de sécurité, on ne peut pas entrer avec des téléphones, on ne peut pas faire de photos, etc. Des consignes habituelles en milieu fermé.
0: Alors vous faites évidemment partie de l'aumônerie catholique, avec ce rapport évidemment à la foi et cette écoute que vous proposez aux résidents. Cette année, ces dernières semaines, on a appris qu'il y avait des résidents qui entendaient peut-être se faire baptiser. Comment se fait ce rapport entre l'écoute que vous offrez à ces résidents et puis ce rapport à la foi peut-être qu'ils demandent ou bien que vous leur proposez? Comment ça se passe ce lien-là?
1: Moi, je ne propose jamais, j'attends qu'ils en parlent. Et donc, souvent, il y a les questions, puisque vous êtes aumônier, vous connaissez bien Dieu, pourquoi il permet ce qui se passe avec nous? Donc ça, c'est une question classique qui est posée et qui amène, qui ouvre une possibilité de réponse. Maintenant, il faut savoir qu'une fois par mois, on a une messe qui est dite dans le centre fermé, où assistent les résidents qui le désirent. Et dans notre équipe d'aumônerie, on a deux prêtres qui alterne et qui célèbre la messe là-bas, à tour de rôle. Et c'est lors de ces célébrations, à la fin des célébrations, qu'il y a eu une première demande de baptême qui a été émise par un des résidents et qui a donc été posée au prêtre qui était là, qui a un peu discuté avec lui et qui a trouvé que c'était un bon candidat pour le baptême. Et donc, on nous a demandé à une de mes collègues, Maria et moi-même, de le former au baptême. Tout ça sous la supervision du prêtre, évidemment.
0: Voilà, Maria D'Onofrio. On va revenir d'ailleurs sur ce catéchumène dont il est question ici et pour lequel vous avez pu recueillir en interne et tout à fait intimement un témoignage de sa volonté de devenir chrétien. On va marquer une première pause dans cette émission et puis on se retrouve tout de suite.
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0: Donne-moi une vie, c'était Noah.
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0: On est toujours dans Terre et vie ce mardi avec Georges de Mellouille, qui est aumônier au sein de l'équipe d'aumônerie du centre fermé de Votem, où sont donc enfermés un certain nombre d'hommes. On va revenir sur ce centre dans quelques instants. Georges de Mellouille, on parlait juste avant cette pause des conversions possibles, des personnes qui demandent à être baptisées au sein du centre. Alors, c'est pas courant, mais il se fait que ces dernières semaines, il y a eu une ou deux demandes, en tout cas, il y en a eu une effective. Comment celle-ci, je sais que vous avez recueilli, je le disais tout à l'heure, le témoignage de ce catéchumène. Comment ça s'est passé?
2: Comme je vous disais tout à l'heure, ça a été d'abord vu par un de nos deux prêtres qui a trouvé que c'était un bon candidat. Et puis, ma collègue Maria Donofrio et moi-même, nous partageons les rencontres avec lui afin de faire un chemin vers le baptême. On suit pour ça une méthode bien connue, où le résident a un petit fascicule. Nous avons aussi un livre d'accompagnement et on peut le suivre comme ça. Donc c'est beaucoup des discussions sur des paroles de la Bible ou des évangiles.
0: Vous distribuez, entre guillemets, à la demande des Bibles au sein du centre, des Bibles dans les différentes langues, hein, ceux qui les demandent. Ici, la demande, elle a été introduite à quel moment?
2: Elle a été introduite à la fin d'une célébration, il y a 2-3 mois. Parce que les célébrations, je trouve, sont de plus en plus vivantes là au centre. Les dernières fois, on était quasiment 15-20. Enfin, ils étaient quasiment 15-20, avec une forte participation par les chants, etc. Et c'est toujours à la fin de ces célébrations, en parlant avec eux, qu'ils demandent pour avoir une Bible ou un chapelet. D'ailleurs, on a un de nos aumôniers qui a expliqué comment prier le chapelet. Ils voulaient savoir comment prier le chapelet, donc ça leur a été expliqué, on leur a offert des chapelets, un petit fascicule qui explique comment prier avec le chapelet.
0: Alors, pour avoir déjà fait l'une ou l'autre émission sur notamment les célébrations qui se font à la prison de Lantin, parfois on sait que les célébrations qui ont lieu toutes les semaines et aux grandes fêtes chrétiennes, elles rassemblent beaucoup de monde parce que c'est aussi un moment de respiration et de liberté, hein. Il faut pas se leurrer aussi pour les personnes, pour les prisonniers, pour les résidents aussi en centre fermé. Est-ce que c'est aussi une forme de, une occasion pour eux de vivre autre chose au-delà de la foi, je vais dire?
2: Je pense certainement. D'abord, c'est l'occasion de se retrouver ensemble plus formellement qu'informellement, puisqu'on se retrouve tous dans le réfectoire où a lieu la célébration. Donc, pour eux, c'est important de se rassembler entre eux, de discuter. C'est aussi l'occasion de nous rencontrer à plusieurs, puisqu'en général, toute l'équipe est là. Et pas, parce que nous, quand on fait les visites, on est en général seul. Et donc là, ils rencontrent toute l'équipe en même temps. C'est aussi une occasion pour eux, j'ai remarqué, ils adorent chanter, donc ils aiment bien, je pense qu'il y en a qui viennent là parce qu'ils adorent chanter les chants religieux.
0: Alors en moyenne, ils sont là depuis combien de temps, fermés, au centre fermé de Votem?
2: Alors c'est très variable, il y en a qui restent 2 semaines, il y en a qui restent le plus longtemps que j'ai connu, à rester 18 mois, là je crois que c'est le maximum qu'autorise la loi, mais en général quelques mois, je dirais en moyenne quelques mois.
0: Alors ce résident qu'on appellera Paolo, qui voilà, est un nom d'emprunt évidemment, quel a été ses mots pour dire voilà, j'ai envie de me faire baptiser? Qu'est-ce qu'il vous a confié?
2: Ce qu'il m'a confié, c'est c'est pas moi qui ai reçu sa première demande, mais quand je lui ai demandé pourquoi il voulait se faire baptiser, il m'a dit « un jour vous m'avez demandé, donc en s'adressant à moi, vous m'avez demandé quel était mon rêve ». Et je me suis rendu compte que ici j'avais négligé mon rêve et que c'était une occasion de réaliser mon rêve. Et ce rêve, je sens que je ne peux le réaliser qu'avec l'aide de Dieu. Et c'est pour ça que je demande le baptême.
0: Ah oui, ce sont des mots assez forts.
2: Et il dit aussi qu'il demande le baptême car il veut confirmer quelque chose. Il veut confirmer qu'il donne toute son âme et tout son cœur à Dieu.
0: Ça vous a fait quoi d'entendre ces mots?
2: Je trouve que c'est émouvant. C'est très émouvant, surtout l'histoire du rêve. C'est une belle...
0: C'est une belle image.
2: C'est une belle image, oui. Et le fait de confirmer aussi, je trouve que c'est bien.
0: Donc ça pourrait aussi dire que la foi leur apporte une forme d'espoir.
2: Oui, certainement.
0: Derrière ces murs.
2: Certainement, certainement. Et je parle souvent avec eux de l'espoir, parce qu'ils parlent beaucoup d'espoir. Moi, j'essaie de leur parler de l'espérance et de la différence entre l'espoir et l'espérance. Parce que eux, ce qu'ils espèrent, c'est être libérés dans 3 jours ou dans 10 jours. Et l'espérance, c'est quelque chose qui va arriver, qui est bien pour eux, mais qu'on ne sait pas prévoir. C'est l'imprévu de Dieu.
0: Et donc, c'est sans délai, l'espérance.
2: Voilà, exactement. C'est sans délai. Ce n'est pas à nous qui décidons ça. Et donc, ils aiment bien parler de ça. Ils aiment bien... Quand on a discuté de ça, souvent, ils me répètent... ils font bien la distinction.
0: Alors justement, si on décide en tant que résident, alors ça n'arrive pas très souvent, hein, donc c'est même presque rarissime de se faire baptiser. Quel est le laps de temps entre la demande, le parcours et puis effectivement les gestes du baptême ?
2: Moi, je pense que la demande, le parcours suit tout de suite la demande, enfin à une semaine près. Le parcours, ici on fait l'expérience avec Paolo, je ne sais pas combien de temps ça va durer, je pense quelques mois, et puis le baptême viendra assez vite.
0: Et s'il s'avérait qu'il était libéré avant d'être baptisé, est-ce que le parcours peut être poursuivi tout de même ?
2: Oui. D'ailleurs, une des demandes qui nous avait été faite il y a une dizaine de jours, quand on est revenu au centre pour avoir un premier entretien, la personne avait été libérée. Donc, c'est quelque chose qui arrive. Ce qu'on a prévu, c'est de leur donner une espèce d'attestation avec nos coordonnées pour que, s'ils veulent continuer la démarche, dans le futur pays où ils seront, on ne sait pas, mais ils auront une preuve qu'ils ont déjà suivi un parcours et ils pourront contacter nos prêtres pour savoir exactement ce qui s'est passé, ce qui s'est dit et où ils en sont.
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0: auquel je pense. Et c'était un peu dur à vivre quand il a été libéré, alors que c'était bien pour lui, mais c'était difficile de ne plus le revoir. Et en général, ils coupent tout contact une fois qu'ils sont libérés parce qu'ils veulent
1: tourner une page. Ouais. Quand ils sont libérés, ils sont envoyés dans leur pays ou ailleurs, ou bien ils sont régularisés?
0: Ah non, hélas, quand ils sont libérés, soit ils sont envoyés à l'aéroport et là, ils peuvent refuser une fois de monter dans l'avion, etc. Il y a un tas de procédures, mais donc soit ils sont renvoyés dans leur pays de force, soit ils sont libérés, mais ils sont libérés avec ce qu'on appelle un OQT, ordre de quitter le territoire. Donc ils rentrent à nouveau dans la clandestinité.
1: C'est le système qui est mal fait, c'est le système qui est comme ça. On n'épiloguera pas là-dessus, mais ce serait peut-être un jour l'occasion, ce serait intéressant d'aborder évidemment cette question-là, mais dans un autre cadre que cette émission. Georges de Méloï, si je devais vous demander une image, un souvenir de cette déjà année et demie que vous avez passée au sein du centre fermé, au contact de ces résidents, quelle que soit la raison pour laquelle ils sont enfermés, voilà, c'est un centre, son existence, voilà, votre accompagnement a le mérite d'exister, mais l'existence même du centre peut poser question à nombreux d'entre nous. Une image, un souvenir qui est pour vous très fort et que vous partagez aisément quand vous devez parler de cette mission d'aumônier.
0: Alors je crois que le souvenir le plus fort, il est assez récent, c'est lors d'une célébration, je vous ai dit qu'ils aimaient bien les chants et on chantait et ils ont commencé à faire une seconde voix. Donc vous voyez des polyphonies. Et ça m'est venu fortement cette image qu'avec leur voix et la nôtre, c'était beaucoup plus beau que notre seule voix. Et je pense, moi je suis très naïf, mais j'imagine que l'idéal, ce serait que ces cultures soient mixées et qu'ils puissent entrer dans notre pays et apporter leur culture et que tout soit rassemblé, parce que ce serait beaucoup plus beau à l'image de ce chant polyphonique qu'ils ont réalisé. Ça m'a vraiment marqué.
1: La plupart parlent anglais ?
0: Non, la plupart parlent quand même français, mais il y a deux tiers francophones et un tiers anglophones et autres.
1: Et vous parlez français avec eux ?
0: Je parle français et avec ceux qui parlent anglais, je parle anglais.
1: À quelqu'un qui est réticent, puisque vous parcourez, hein, vous dites vous parcourez le centre, et finalement vous êtes là pour tous ceux qui le souhaitent, hein, sans vous imposer. Ouais. À quelqu'un qui serait réticent et pourtant vous pouvez ressentir qu'il aurait besoin soit d'être écouté, soit de recevoir des paroles, qu'est-ce que vous pouvez lui dire pour l'inciter à venir vers vous?
0: Je pense que je ne vais rien lui dire, mais chaque fois, je vais passer lui dire bonjour dans sa chambre. Je vais discuter avec lui et je vais peut-être un peu l'apprivoiser.
1: Ça prend du temps de l'apprivoiser ?
0: Ça dépend des personnes, mais oui, ça prend quand même du temps.
1: Vous avez eu envie de vous lancer dans cette mission ? C'est une forme aussi de sacerdoce, hein, de savoir écouter. Vous imaginez faire cette mission à long terme ? Vous vous dites, c'est difficile, je ne sais pas combien de temps je pourrais le faire.
0: Moi, je pense que tant que j'ai la santé, je continuerai à la faire. Parce que on dit toujours qu'on doit avoir une mission, mais pour moi, ma mission, ce n'est pas tellement d'être aumônier. Aumônier, c'est mon rôle. Mais ma mission, c'est de témoigner de ma foi, en mots ou en gestes. Et donc, le centre fermé, c'est un endroit magnifique pour témoigner.
1: Et vous pouvez combiner les deux, les mots et le geste. Voilà. Merci, Georges Méloï.
0: Avec plaisir, Régine.
1: Merci à nos auditeurs de nous avoir suivis. On se retrouve la semaine prochaine. Bonne semaine à tous.

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3: Bonjour à toutes et à tous. Dans notre émission consacrée à la musique chrétienne, moderne ou ancienne, le mois de mai, mois consacré à la Vierge Marie, est déjà passé, mais je voudrais quand même vous présenter aujourd'hui un CD très marial, puisqu'il s'intitule « Souvenez-vous, Vierge Marie ». Il est l'œuvre de Jean-Claude Janada. Vous me direz peut-être, avec un peu de lassitude, encore un album de reprise des chansons de Janada. Je répondrai oui et non. Il est vrai que notre chanteur a déjà consacré plusieurs albums à la mère de Jésus et on connaît aussi l'attachement de Janada à Marie. Mais l'originalité de cet album, c'est qu'il a été réalisé avec la complicité de plusieurs amis des artistes qu'il a rencontrés lors de ses tournées hors de France, en particulier au Togo et au Liban. Écoutons tout de suite le morceau qui a donné son nom à l'album sur des rythmes bien africains. Souvenez-vous, Vierge Marie.

Comme les liens tissés entre Jean-Claude Djanada et les paroisses et communautés togolaises qu'il a visitées, l'album « Souvenez-vous, Vierge Marie » a été pensé comme un cadeau leur étant destiné. Fort heureusement, ce n'est pas une exclusivité et tous ceux qui le souhaitent pourront ainsi profiter de ce nouvel album et goûter son originalité avec de nouvelles voix aussi à découvrir. Écoutons notamment « Tout est lié », interprété par le groupe Senepi. Attention, ça déménage.

Faut-il encore présenter Jean-Claude Janada? Il chante en effet depuis 1977 et a déjà enregistré une cinquantaine d'albums. Ses premiers musiciens sont des accompagnateurs de qualité, les frères Lalanne, Francis qui avait 15 ans à l'époque, René et Jean-Félix. C'est en 1994 qu'il décide d'abandonner le métier d'enseignant qui lui plaisait tant pour se consacrer à cette mission d'église de troubadour du bon Dieu. Aujourd'hui, malgré son âge, il continue de sillonner les routes de France pour dire dans des églises, des prisons, des hôpitaux ou des écoles, en chanson, les choses de la vie, les choses de la foi. Sans esbroufe, ses textes et ses musiques sont convaincants. D'un dynamisme communicatif au service de la parole et de la foi, il faut bien dire qu'il a le secret de l'animation, celui des veillées de rencontres. Toutes ses chansons, jeunes, de ton, évangéliques, d'inspiration, sympathiques d'expression, circulent maintenant un peu partout comme une bonne nouvelle. Nous écoutons Notre-Dame de l'Espérance.

Vous êtes à l'écoute de RCF dans l'émission consacrée à la musique chrétienne. Aujourd'hui, avec un nouvel album de Jean-Claude Djanada, Souvenez-vous, Vierge Marie, qui a quelques accents togolais et libanais. En voici un nouveau bel exemple avec Notre-Dame du Liban, interprété par Marina Wakim Moukaiber.

Et après le Liban, voici un hommage à Notre-Dame du Lac Togo-Ville, interprété cette fois-ci par Jean-Claude Janada lui-même, mais toujours sur des rythmes du pays.

Avec un peu de chance, il me reste encore le temps de vous faire écouter deux titres de l'album Souvenez-vous Vierge Marie de Jean-Claude Janada, qui vient de sortir aux éditions Bayard Musique et qui a été enregistré tout spécialement pour ses amis au Togo et au Liban. Tout d'abord, celle de la Terre, interprétée par Stéphanie Jabre et Roland Matard. Et ensuite, Marie, vous saurez lui dire. J'espère que cette demi-heure, en compagnie de la Vierge Marie et de celui qui n'arrête pas de la chanter, donc Jean-Claude Janada, vous a plu. Si vous voulez, rendez-vous la semaine prochaine à la même heure, sur les mêmes ondes, celle de RCF. À bientôt.

Dieu notre Père. Nous reconnaissons le passage du vent, mais nul d'entre nous ne peut dire d'où vient son souffle et où il s'en va. Ainsi en est-il de celui qui est né de l'Esprit, Jésus, ton Fils. Il a vécu parmi nous, habité de cet Esprit. Par son amour, il sut convaincre les pauvres qu'ils étaient aimés de toi. Par sa liberté, il a délié tous ceux que le mal enchaînait. Sa tendresse et sa force, il les a employés à relever ceux qui ployaient. Sur son passage, une terre nouvelle s'éveillait. Les cœurs étaient pacifiés, ton alliance restaurée.

Lecture de l'Évangile selon saint Luc, au chapitre 14. Jésus disait à celui qui l'avait invité : Lorsque tu donnes un déjeuner ou un dîner, ne convie ni tes amis, ni tes frères, ni tes parents, ni de riches voisins, de peur qu'eux aussi ne t'invitent à leur tour et qu'on ne te rende la pareille. Mais lorsque tu donnes un festin, invite des pauvres, des estropiés, des boiteux, des aveugles. Heureux seras-tu alors de ce qu'ils n'ont pas de quoi te le rendre, car cela te sera rendu lors de la résurrection des justes.

0: Dieu vivant, ton esprit souffle où il veut, et nous n'en sommes pas les détenteurs. Rends-nous attentifs à son passage, à ses signes. Ouvre-nous à son action qui veut faire naître en chacun cet homme vivant qui te rend gloire par Jésus-Christ, le premier-né du monde qui vient pour les siècles des siècles.
1: Amen.
2: C'était la prière du soir avec les Carmélites de Mazille. 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
1: Qui rencontre Jésus rencontre le judaïsme, a déclaré solennellement Jean-Paul II dans son célèbre discours de Mayence en 1980. Cette phrase, c'est un petit peu la formule liminaire du week-end organisé chaque année par le CIRDIC, le Centre d'initiative pour les relations et le dialogue entre juifs et chrétiens, dont vous êtes l'un des responsables, Nicolas Pelletier. Bonjour.
2: Bonjour Odile.
1: Vous organisez les 20 et 21 juin prochains donc un week-end pour puiser aux sources juives de la foi chrétienne. On ne peut qu'encourager nos auditeurs à y participer. C'est un week-end ouvert à tous.
2: Alors c'est un week-end ouvert à tous, c'est pas réservé uniquement aux prêtres ou aux religieux ou aux religieuses. C'est vraiment l'idée, c'est de vraiment accueillir le plus grand nombre de personnes possible et même des personnes qui ne seraient pas chrétiennes.
1: Ça ne s'adresse pas uniquement aux chrétiens. Tout de même, il faut avoir une certaine curiosité pour le judaïsme.
2: Pas forcément, il faut avoir peut-être une sensibilité ou avoir envie de se former, mais on peut vraiment ne rien connaître et aller à ce week-end-là. C'est vraiment potentiellement un week-end de découverte.
1: Et donc le CIRDIC dont vous êtes responsable, est-ce que vous pouvez nous dire un petit peu ce que c'est? C'est une association, c'est ça?
2: Alors, le CIRDIC, c'est une association qui est reconnue par la Conférence des évêques de France, qui est issue des Sœurs de Sion. Les Sœurs de Sion, c'est une communauté religieuse qui existe depuis le 19e siècle et qui, au moment du Concile de Vatican II, de la fameuse déclaration de Nostra Aetate, a eu pour mission, elle a été confiée par le cardinal Béat, justement, de faire découvrir le judaïsme aux chrétiens. C'est un peu suite à l'électrochoc de la Deuxième Guerre mondiale et de la Shoah. Il y a eu une prise de conscience dans le monde chrétien de l'antisémitisme chrétien. Et donc, cette mission a été mise en place de former les chrétiens.
1: C'est vrai que Nostra Aetate, on l'a beaucoup dit dans cette émission, mais ça a représenté un retournement vraiment à 180 degrés. C'est-à-dire que là où les chrétiens priaient pour la conversion des juifs, ça a complètement changé avec Vatican II. Il s'agissait au contraire de découvrir le judaïsme, notamment pour comprendre l'origine du christianisme finalement. Et l'intuition du cardinal Béat, c'était qu'il fallait absolument former les chrétiens. On ne pouvait pas les laisser tout seuls face à ce retournement de situation.
2: Oui, exactement. C'est vraiment effectivement une période absolument charnière dans l'Église. Ce qui est paradoxal, c'est que Jésus était juif, Marie était juive, les apôtres étaient juifs, et tous les premiers chrétiens étaient juifs. Et pourtant, pendant 2000 ans, on n'a pas arrêté de se séparer d'eux, et même à un moment, à les haïr et à vouloir les convertir. Voilà. Et Nostra Aetate fait une bascule où on redécouvre le judaïsme pour ce qu'est le judaïsme. Le judaïsme de l'époque de Jésus, mais aussi le judaïsme moderne, le judaïsme vivant aujourd'hui.
1: Oui, c'est cette formule qu'a eu Jean-Paul II, que j'ai citée, qui rencontre Jésus, rencontre le judaïsme. Vous la mettez à chaque fois en exergue du programme du week-end du CIRDIC. Pour quelle raison?
2: Pour quelle raison? Parce que c'est vraiment fondamental. Plus on comprend le judaïsme, mieux on comprend la pensée de Jésus et du christianisme et qu'on peut progresser. C'est un peu un chemin de conversion. Ça nous aide, à nous chrétiens, à approfondir notre foi, à mieux la comprendre et à comprendre ce qui est important et surtout ce qui est moins important.
1: Pourquoi vous dites que c'est un chemin de conversion pour les chrétiens?
2: En fait, personnellement, ce que je crois, moi je suis issu d'une famille chrétienne. Pour moi, on a plusieurs conversions dans sa vie. La première, c'est qu'on prend conscience que c'est important d'avoir une foi chrétienne. Et puis après, c'est une deuxième d'avoir, en rencontrant le judaïsme, c'est une nouvelle conversion qui permet d'approfondir encore plus ce chemin et d'ouvrir des portes et des perspectives qui sont, en tout cas pour moi, extrêmement importantes et d'une très grande beauté et d'une très grande richesse.
1: Est-ce que c'est pas un peu déroutant pour un chrétien? Ça peut nous bousculer, ça, finalement?
2: Non, moi je crois pas. Personnellement, ce que je trouve très beau dans le judaïsme, venant du monde chrétien, c'est deux choses. C'est à la fois la beauté de la prière juive. C'est vraiment, la prière juive est d'une très grande profondeur, d'une très grande beauté, d'une très grande richesse spirituelle. Donc ça, c'est un premier pilier. Et puis il y a un deuxième pilier qui est, en chrétien, nous on lit la Bible, l'Ancien Testament et le Nouveau Testament. Et parfois il y a des textes qui sont, on ne perçoit pas toute la sève et la profondeur de ces textes. Et en travaillant avec des rabbins qui ont une très grande tradition de ce qu'on appelle l'exégèse rabbinique du texte, on perçoit la profondeur du texte, le texte se dévoile, ce qui nous permet de mieux l'apprécier, le comprendre et qui permet aussi de nourrir sa foi.
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1: Nicolas Pelletier, nous parlons avec vous de ce week-end qui aura lieu les 20 et 21 juin prochains. Une proposition pour les chrétiens qui le souhaitent de découvrir ou redécouvrir le judaïsme. Donc le programme a été publié, on peut le consulter en ligne sur le site du CIRDIC. Et donc vous avez prévu deux interventions dans ce week-end sur notamment le sujet de la terre d'Israël. Alors il va y avoir une intervention de Daniel Guerrier sur comment comprendre les juifs et le judaïsme sans le don de la terre. Et une autre du père Alexandre Comte, Israël au cœur de la foi chrétienne. C'est vrai que c'est un sujet en ce moment qui est très sensible. C'était important pour vous de l'aborder dans ce week-end.
2: Alors ça, bon, effectivement, c'est un sujet assez délicat. Je pense que, vu de France, on ne comprend pas forcément tout ce qui se passe dans cette partie du Moyen-Orient. Moi, par exemple, ce qui me touche beaucoup, c'est effectivement qu'il y a un lien à la Terre. La Bible, en fait, ce n'est pas un texte désincarné, c'est un texte qui se passe à un endroit bien précis. Et par exemple, quand Moïse reçoit les 10 commandements ou les 10 paroles ou ce qu'on appelle dans le judaïsme le don de la Torah, ben ça se passe dans le désert du Sinaï, quoi. Ça se passe pas à Fontainebleau, ça se passe pas dans le Sahara, ça se passe dans le désert du Sinaï. Et pour y être allé, c'est vrai que c'est un endroit vraiment incroyable par la beauté de ces paysages, et on peut comprendre pourquoi cette expérience de Dieu s'est passée ici. Et pareil, Jésus, il a vécu à Jérusalem, il n'a pas vécu à New York, il n'a pas vécu à Moscou ou à Athènes, il a vécu à Jérusalem parce que voilà, c'est une terre avec un peuple.
1: Il y a un ancrage géographique.
2: Bah, exactement. C'est pas, encore une fois, la Bible, c'est un texte qui est enraciné dans un peuple et dans une terre.
1: Et ça nous interpelle aujourd'hui, puisque malheureusement, cette terre, elle fait l'enjeu de questions qui semblent insolubles. Comment est-ce que vous allez répondre aux questions qui risquent d'être compliquées?
2: En fait, c'est un sujet délicat qui suscite beaucoup d'animosité ou de tension. Donc nous, au CIRDIC, et puis les prêtres catholiques avec qui on travaille connaissent bien le sujet. On a eu beaucoup de formations là-dessus. Voilà, pour essayer de démêler le blanc du noir, le vrai du faux. Voilà, moi, personnellement, je suis allé en Israël, je suis même allé en Cisjordanie pour comprendre. Personnellement, je pense qu'il faut quand même bien distinguer les enjeux politiques dans cette région et puis les enjeux théologiques et spirituels, pas tout mélanger. Je pense qu'il faut vraiment distinguer les deux et pour les chrétiens, voilà, faire ce chemin de découverte du judaïsme en tant que religion dont faisait partie Jésus, quoi. Donc ça, c'est vraiment important, quoi.
1: Oui, ça, c'est un défi aujourd'hui d'arriver à maintenir ce lien judéo-chrétien de dialogue entre religions. L'époque actuelle nous met au défi de cela un peu.
2: Je pense, de toute façon, le dialogue entre juifs et chrétiens, il a toujours été, à toutes les époques, entre guillemets, mis à mal pour plein de raisons. Ça l'est en ce moment, ça le sera demain pour d'autres raisons. Et je pense, au contraire, il faut continuer ce dialogue et que le

0: Le judaïsme, ça ne se fait pas que dans les livres ou de manière intellectuelle. Et être accueilli par une communauté juive dans une synagogue, bah, c'est de voir des visages d'abord, des hommes et des femmes. C'est de voir un lieu et puis d'être ému ou touché par la beauté des chants, la beauté des textes, la beauté des commentaires bibliques. Voilà, donc c'est une expérience à la fois intellectuelle, mais du corps, de l'âme, des sens. Voilà, donc c'est vraiment important d'avoir cette ouverture et de pouvoir vivre ce moment qui est pour moi unique.
1: Et puis avant, c'est pas un lieu choisi au hasard, puisque c'est un village qui compte plusieurs justes parmi les nations.
0: Voilà.
1: À la synagogue d'Avon, il arrive que les juifs sur place disent « nous n'oublierons pas ».
0: Bah oui, effectivement, en fait, avant, c'est là où il y avait le fameux collège des frères Carmes, qui ont, pendant la Deuxième Guerre mondiale, caché des enfants juifs, hein, qui avaient 10 ans, 12 ans, et qui ont été,
1: dénoncés.
0: Dénoncés, voilà, merci, Odile. Et en fait, qui ont été emmenés dans les camps de déportation. Et le frère Carmes, qui était avec eux, a voulu partir avec eux, et aucun des enfants, et ni le frère Carmes, ne sont rentrés de déportation. Donc, c'est vraiment un lieu aussi, effectivement, de justes qui ont, pendant la Deuxième Guerre mondiale, pris le courage au risque de leur vie pour protéger et cacher des juifs de la déportation, les protéger de la déportation.
1: Un dernier mot, peut-être, pour ceux qui seraient intéressés par ce week-end. Qu'est-ce que vous pourriez leur dire pour leur donner envie de participer ?
0: Bah non, c'est un week-end, en fait, encore une fois, qui est ouvert à tous. Il n'y a pas besoin d'être un grand théologien ou d'un spécialiste du judaïsme. C'est vraiment ouvert à tous. C'est vraiment une découverte. Et je pense que c'est vraiment un très beau moment de joie, de découverte. Le soir, on chante, on danse. Bon, le dimanche matin, évidemment, on va à la messe avec les frères Carmes. Enfin, il y a différents aspects. Voilà, c'est vraiment ouvert à tous. Et je pense que c'est vraiment quand on est chrétien ou pas, c'est une expérience vraiment transformante et vraiment qui peut être très forte dans la progression de sa foi, quoi.
1: Merci à vous, Nicolas Pelletier, responsable du CIRDIC. Et nous adressons une pensée chaleureuse aux sœurs de Sion, à qui l'on doit le CIRDIC, mais aussi cette émission, Connaître le judaïsme. Il n'est pas trop tard pour vous inscrire au week-end annuel du CIRDIC. Rendez-vous sur CIRDIC.fr. Quant à nous, Nicolas Pelletier, nous nous retrouvons bientôt pour parler cette fois de la prière. Prière juive, prière chrétienne, c'est le thème de notre prochaine émission. Et dans un instant, nous retrouvons notre Melchior Gormand aux commandes de Je pense donc j'agis.

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1: RCF Sud Belgique vous offre une petite pause musicale avant l'instant présent cinéma à quelques jours de la fête des papas. Voici Nicolas Perrac avec Et mon père.

0: On vous l'a dit juste avant la chanson, à quelques jours de la fête des pères. On s'écoutait la plage 10 du second album de Nicolas Perrac et mon père sur l'opus Jumbo. Et nous, il est l'heure de faire décoller le Jumbo Jet de l'instant présent cinéma.
1: Nous vous souhaitons un bon voyage cinématographique en ce mercredi 10 juin 2026.
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17: Êtes-vous disposé à prendre Lison pour épouse ?
18: Jamais ! Moi, je signe !
19: Top ménage jeune homme !
20: Enfant !
21: Désolé, question principe, je n'épouse pas, je n'épouse jamais.
22: Il l'épousera après la guerre, c'est la guerre de 7 ans, déjà 4 de pensée, le plus gros effet.
23: Ah ! Couché !
24: L'adjudant, c'est un imbécile.
22: Debout !
25: Et c'est un adjudant.
21: Bonne dent.
26: On frappe, monsieur Fanfan ?
27: C'est bien mon attention, madame.
28: Vous êtes pur comme l'eau d'une source, libre comme l'air.
29: Fanfan tout court devient un Fanfan la tulipe.
30: À la garde !
31: Vincent Pérez, Pénélope Cruz, Fanfan la tulipe.
32: Bon, je prendrais bien un petit chocolat.
0: Et moi aussi, tiens. Nous avons ouvert la porte de l'avion ou de votre salle de cinéma, c'est comme vous voulez, avec Fanfan la tulipe. Non pas avec Gérard Philippe, mais Vincent Pérez, qui fête aujourd'hui ses 62 ans. Vincent qui est né en Suisse, hein, à Genève, où plus tard il étudiera l'art dramatique.
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0: Qui vous salue et vous souhaite la bienvenue pour votre rendez-vous cinéma, mais aussi musical. C'est ce qu'on va faire tout de suite. On va rendre hommage à quelqu'un qui nous quittait un 10 juin. C'était en 2004, le musicien et chanteur américain Ray Charles.
6: Installez-vous confortablement et rappelez-vous de cette chanson.

0: Chanson immortelle. Signé Ray Charles. I can't stop loving you. 4 minutes 18. Dommage à ce grand monsieur.
1: Dans un instant, on consulte le menu de cet instant présent.
0: Eh oui, à présent, c'est à qui le tour? Eh bien, qui va vous chatouiller les oreilles? Mylène Farmer.
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1: C'est à qui le tour ?
2: C'était Mylène Farmer.
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2: Au menu de l'instant présent cinéma, après le micro-trottoir consacré au film La guerre de Gaulle, hein, premier volet, L'âge de fer, on vous parlait de la sortie la semaine dernière, il y aura aussi le box-office, et puis nous ouvrirons le journal des sorties de ce mercredi, avec au programme, oh, il n'y a que deux films qui nous arrivent. Mais quel film, hein ? En tout cas le premier. Disclosure Day, le nouveau film de science-fiction de Steven Spielberg, sous-titré « Nous avons le droit de savoir ».
4: Réalisé par Steven Spielberg.
5: Je les vois, ils sont tout prêts.
6: Qu'est-ce que t'as volé ?
5: Des secrets. Tout le monde a droit à la vérité.
4: Disclosure Day.
2: Disclosure Day, dans un instant. Et puis, je vous parlerai du fils de personne. C'est qui ? Eh bien, c'est un drame. Un drame avec Romain Duris qui raconte l'histoire d'un petit garçon de 4 ans qui, à peine arrivé en France, va perdre sa mère et puis il va découvrir son futur beau-père, Thomas. Et ils vont devoir s'apprivoiser. Un film de Safi Nebbou.
7: Il me demande ce que tu fais ici.
8: Je cherche sa famille. D'après ce que je sais, il est né ici.
2: Et enfin, puisqu'on ne sera pas là pendant les vacances, eh bien je vous parlerai d'un film qui va sortir le 8 juillet. Ah, Vaiana, la légende du bout du monde en prise réelle.
9: Le chaos et l'obscurité nous guettent. Vaiana, l'océan t'a choisi, mon enfant.
2: Et voilà le programme. Et dans le ciné-rétro, eh bien, le 10 juin 1959, sortie du film d'Alain René, j'avais un an, le film intitulé Hiroshima, mon amour.
10: Il m'embrassera et je serai perdue.
11: Toi. C'était mon premier amour.
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1: Et 1983 en particulier, avec David Bowie. Alors que cela fait 19 minutes qu'on est ensemble, on s'écoutait Let's Dance.
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1: Et le micro-trottoir.
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1: De cette semaine est consacrée, je vous le disais, au premier volet du diptyque d'Antonin Baudry. Consacré à une figure marquante de la Deuxième Guerre mondiale, le général Charles de Gaulle. Et voici les réactions à l'issue de la projection de la bataille de Gaulle, l'âge de fer.
4: Une seule bataille décidera de tout, et je vous la confie.
5: C'est formidable, c'est magnifique. Puis la mise en scène, l'image est très belle, les comédiens sont exceptionnels.
6: Moi j'ai appris plein de choses. C'est incroyable en fait, les batailles parfaites, Magimel parfait comme d'habitude.
7: C'est notre histoire, hein. Faut pas l'oublier. On voulait le voir absolument.
8: Les acteurs sont formidables, et on rentre dedans dès le début.
9: Bah, c'est du beau cinéma, c'est du grand cinéma déjà. On attend la suite quoi.
4: Je suis seul face à l'Amérique, et seul l'Amérique compte.
10: Le box-office de cette semaine.
1: Et du micro-trottoir, on passe, bien entendu, au box-office de cette semaine. On va reparler de De Gaulle. Tout d'abord, chez nos voisins français, Obsession et Star Wars ont quitté le podium pour laisser la place en tête à Scary Movie 6. Et, je vous le disais, évidemment, la bataille de Gaulle, l'âge de fer. Et en troisième position, Michael. Et Michael est toujours numéro 1 chez nous en Belgique, suivi de Star Wars. Et en troisième position, Les Maîtres de l'Univers, sorti mercredi dernier.
11: Adam, quand tu brandis le glaive magique, quelles sont les paroles que tu dois prononcer ?
12: Par le pouvoir du crâne ancestral.
11: Oui.
13: Je détiens la force toute puissante.
11: Tu es prêt maintenant.
14: Il semblerait que le prince prodige soit de retour parmi nous. Je suis un démon, mais j'aspire à devenir un dieu.
1: De l'action. Et encore de l'action.
12: Qu'est-ce que je suis censé faire ?
11: Tu es celui qui rétablira la paix à Eternia.
1: Dans les maîtres de l'univers.
12: Et il a détruit notre monde.
1: Troisième sur le podium en Belgique.
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0: Ridan. C'était Objectif Terre. Et moi, qu'est-ce que je vois là? Ouh, sur la piste de décollage, je vois que s'approche Steven Spielberg dans l'instant présent cinéma.
1: Nous vous souhaitons un bon voyage cinématographique en ce mercredi 10 juin 2026.

0: Encore du bon souvenir là. The Motors. Fly away. Airport. Aéroport, hein. À propos d'aéroport, Steven Spielberg avait tourné en 2004 Terminal, hein, qui se passait, si mes souvenirs sont bons, à l'aéroport John Fitzgerald Kennedy. Et on y va.
1: Ce film sort ce mercredi dans vos cinémas.
2: Réalisé par Steven Spielberg.
3: Je les vois, ils sont tout prêts.
4: Qu'est-ce que t'as volé ?
3: Des secrets. Tout le monde a droit à la vérité.
2: Disclosure Day.
0: Et en plus, avec derrière moi, la BO du film. Le retour, je vous le disais, de Steven Spielberg avec un film de science-fiction dont le scénario raconte une histoire autour d'OVNI. Tiens, mais longtemps. Le film est intitulé Disclosure Day. Et moi, je préfère le titre québécois du film, tiens. La révélation. 145 minutes avec Josh O'Connor, Emily Blunt et Colin Firth, entre autres. Le résumé du film tient en deux questions. Si tu découvrais que nous ne sommes pas seuls, si on te montrait, te le prouverait, ça te ferait peur ? Les gens ont droit à la vérité. Elle appartient à 7 milliards de personnes. Et chaque seconde nous rapproche de l'inévitable.
5: Bonjour, Kansas City.
6: Qu'est-ce qui m'arrive ?
5: J'ai peur, je comprends plus rien tellement j'ai peur.
7: Il ne faut pas, il y a quelqu'un d'autre.
5: Daniel Kellner.
8: Vous êtes qui ?
5: Ne retournez pas dans la maison.
6: Ils vous ont
5: trouvé, je sais pas qui vous êtes, mais ils veulent vous tuer.
9: L'humanité ne peut pas accepter ce que nous savons. Il faut arrêter cet homme, à tout prix.
8: C'est n'importe quoi, c'est n'importe quoi, c'est n'importe quoi!
10: Ça fait 79 ans qu'on dissimule la vérité. Il faut que ça cesse!
11: Nous allons interrompre notre édition.
12: Disclosure Day.
10: En juin, pour découvrir le sens de ta vie. Tu dois retourner là où tout a commencé.
13: Je te reconnais.
14: Moi aussi, je te reconnais. Qu'est-ce qui nous est arrivé?
10: Disclosure Day.
1: Toute l'équipe d'RCF Sud-Belgique vous souhaite de bons moments cinéma.

0: à la radio, on s'écoutait comme il le chantait. Exactement. Loin d'ici. Ah, c'est vrai qu'il est loin, mais toujours bien présent dans la programmation d'RCH Belgique, Monsieur Michel Delpech.
1: Ce film sort ce mercredi dans vos cinémas.
2: Il me demande ce que tu fais ici. Je cherche sa famille. D'après ce que je sais, il est né ici.
0: Après Loin d'ici, je vous parle de Romain Duris. Ce 10 juin, il arrive sur vos écrans avec Fils de personne. C'est le titre d'une chanson d'un certain Johnny Hallyday. Fils de personne. De Safi Nebbou. Avec également Christiania Capotto.

0: Fils de personne, c'est l'histoire du petit Mapring, âgé de 4 ans, et qui, à peine arrivé en France, va perdre sa nouvelle maman dans un accident de voiture. Et Thomas, endeuillé par la mort tragique de sa femme, va se rendre avec Mapring en Thaïlande pour retrouver sa mère biologique. Espérant que ce voyage les aidera tous les deux à guérir et à créer des liens. Un face-à-face bouleversant d'un père et d'un fils qui doivent apprendre à s'apprivoiser après le drame.
1: Ça va aller, tout va bien se passer, mon amour. T'inquiète pas, je reviens vite.
2: What's your name?
3: Thomas.
2: Are you married, Thomas?
3: Yes.
2: Kids?
4: Il me demande ce que tu fais ici.
3: Je cherche sa famille. D'après ce que je sais, il est né ici.
4: Brinko is nowhere. He must stay here.
3: Comment ça?
4: Il veut de l'argent.
3: Ok, bien sûr.
4: I'm not going by.
3: Il veut plus. J'ai pas plus.
4: Hey, come on, come on.
3: Viens. Viens avec moi.
0: Fils de personne de Safi Nebou sort ce mercredi dans vos salles de cinéma. Et là, on s'écoute l'un des tubes de ce printemps qui se termine et sans doute tube de l'été, Harry Styles. Dans l'instant présent cinéma, le voici, le voilà avec American Girls.

0: Harry Styles. American Girls. Voilà, on a terminé les sorties de cette semaine. Dans un tout petit instant, eh bien, on va parler d'un film qui sortira au mois de juillet. Et côté musique, il y aura ceci, par exemple, en fin d'émission, Barbara.
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0: Sa superbe chanson, Mariem Bad.
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0: Et dans un petit instant, Jean-Michel Karadec avec
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0: Et pourquoi il?
3: Ce film sort le 8 juillet prochain.
4: Une petite fille est née sur mon île, reconnaissable entre mille.

0: Sais-tu qui tu es, d'où tu viens?
1: Ces histoires sont vraies.
0: Et celle-ci ne fait que commencer.
2: Sorti le 8 juillet de Vaiana, la légende du bout du monde.
0: L'obscurité nous guette.
2: De Thomas Kell.
0: L'océan t'a choisi, mon enfant.
2: Avec Gwen Johnson.
0: Retrouve Maui.
2: Danny Garcia.
0: Il faut restaurer le...
2: Et Beau Flynn.
0: De Tefiti. Et sauver notre peuple.
2: Dans la nouvelle adaptation en prise de vue réelle par Disney du célèbre film d'animation.
3: Idole des hommes. Il faut dire Maui, métamorphe, demi-dieu du
2: Vaiana répond à l'appel de l'océan et accompagné du célèbre demi-dieu Maui, elle boue et s'aventure pour la première fois au-delà du récif de son île.
4: Elle me suit et m'éclaire dans la nuit, elle m'appelle.
1: J'ai besoin de ton aide.
3: Je ne pars pas à l'aventure avec une mortelle.
1: Mon île, mon peuple. Survivra si on échoue. Si l'océan m'a choisi, c'est qu'il y a une raison. Et il t'a choisi toi aussi.
2: Un voyage inoubliable pour rétablir la prospérité de son peuple.
0: Une petite fille est née sur mon île, reconnaissable entre mille. Elle aime son peuple et l'océan, fait la fierté de ses parents.
2: Vaiana, la légende du bout du monde, le 8 juillet au cinéma.

0: On ne se lasse pas de cette chanson. Et pourtant, elle date des années 70. Mais régulièrement, Jean-Michel Karadec figure dans la programmation musicale d'RCF Sud-Belgique. Et si vous aimez ce genre de chanson, vous avez un rendez-vous hein, le samedi matin, de 9h à midi, avec le chocolat que j'ai le plaisir de vous présenter. Et à présent, je vous emmène sur la Lune. Vous me suivez ? Fly Me to the Moon, une chanson écrite en 1954 et chantée en 64 par Frank Sinatra.
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0: Fly me to the moon. Ah oui, on était dans le rétro avec Frank Sinatra. Ça tombe bien car...
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0: Oui, monsieur dame. Dernière séquence de cette émission. Avec encore un réalisateur du nouveau cinéma, appelé Nouvelle Vague, après Truffaut mercredi dernier. Voici le tour d'Alain René. Écrit par Marguerite Duras le 10 juin 59, 10 juin comme aujourd'hui, sortait Hiroshima, mon amour, qui retrace la rencontre, il le dit bien, hein, mon amour, qui retrace la rencontre d'une actrice française et un architecte japonais, 14 ans après les bombardements atomiques. Le film raconte les 36 heures de leur rencontre. Et là, je vous propose non pas des extraits du film, mais les titres de la presse française à la sortie d'Hiroshima, mon amour, d'un grand monsieur du cinéma, Alain René, qui nous a quittés il y a 12 ans déjà.
3: Une œuvre admirable, pure, hors de toute comparaison. On est subjugué, fasciné, le plus déchirant, le plus inoubliable hymne à l'amour qu'il m'ait été donné de voir. Un film qui exprime les angoisses et les espoirs de notre époque. Marguerite Duras nous donne le premier témoignage cinématographique d'une femme de notre époque sur l'amour. Alain René s'affirme le plus grand cinéaste français depuis Renoir.
0: Que de qualité, n'est-ce pas? Comme l'émission qui se termine. C'était Jean-Pascal Dessart. Je vous ai parlé de la sortie de Disclosure Day et de Fils de Personne. On se retrouve samedi pour Chocolat et... mercredi prochain pour un nouvel instant présent cinéma. Et on se quitte, je vous le disais tout à l'heure, avec Madame Barbara. C'était Jean-Pascal Dessart qui vous salue. Au revoir.

0: Je me permets de vous dire que cette chanson est venue car Alain René avait tourné le film l'année dernière à Marienbad et qui va inspirer quelques années plus tard Barbara en 1973.
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Chobineau, j'ai trouvé les chansons, voyez ça. 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

0: Bonjour à toutes et à tous et bienvenue dans un nouvel épisode de Science Radio sur RCF Sud Belgique. Et aujourd'hui, on va parler de l'espace. On va voyager dans l'espace précisément. On va parler d'un sujet méconnu, c'est celui de la mécanique céleste, avec un focus sur les exoplanètes. On va en parler avec notre invitée du jour, qui est Anne-Sophie Libert. Elle est professeure au sein du département de mathématiques de l'UNAMUR. Et elle a aussi terminé tout récemment son mandat de directrice de NAXIS, c'est l'Institut Namurois des systèmes complexes. Bonjour Anne-Sophie.
1: Bonjour, merci pour l'invitation.
0: Avec grand plaisir, merci de l'avoir accepté, de parler de ce sujet méconnu des exoplanètes. Je pense que c'est totalement méconnu, mais c'est l'occasion d'en parler sur notre antenne. D'abord, première question, j'aime bien revenir sur le parcours de mes invités. Quel est un petit peu votre parcours à vous, scolaire et professionnel ici à l'UNAMUR ?
1: Alors, je suis titulaire d'un master en sciences mathématiques de l'Université de Namur. Et à l'Université de Namur, on fait des mathématiques appliquées. Donc, ça signifie qu'on essaye de résoudre des problèmes de la vie réelle dans différentes thématiques. Et mathématiques, en particulier, c'est le domaine du spatial. Et je suis donc spécialisée en mécanique céleste. Et c'est dans cette thématique-là que j'ai effectué mon doctorat à l'Université de Namur en tant qu'aspirante FNRS. Puis, j'ai embrayé avec un mandat de chargée de recherche FNRS, deux séjours postdoctoraux à l'étranger, en France et en Grèce, avant d'être finalement engagé comme professeur d'université à l'UNAMUR, au sein du département de mathématiques et au sein de l'Institut de recherche NAXIS.
0: D'accord. Et justement, cet Institut de recherche NAXIS, qu'est-ce que c'est concrètement ?
1: Alors, l'Institut Namurois des systèmes complexes, donc un institut qui étudie ce qu'on appelle un système complexe. Un système complexe, c'est un ensemble d'un très grand nombre d'entités qui sont en interaction les unes avec les autres. Et en fait, le comportement global de ce système ne peut pas être prédit juste en étudiant les interactions locales. Donc, il y a des phénomènes d'émergence. Il y a, comme dirait Aristote, le tout est plus grand que la somme des parties. Donc, ce sont des propriétés émergentes. Et en fait, vous les connaissez tous, les systèmes complexes. Il y en a aussi bien dans les réseaux sociaux, dans votre smartphone, que dans les bancs de poissons dans l'océan. Il y en a aussi dans votre cerveau, avec tout le réseau des neurones. Et évidemment, il y en a aussi dans l'espace, et c'est ça que j'étudie.
0: Bah, ça va être un beau sujet à étudier, justement, aujourd'hui, la mathématique de l'espace, entre guillemets. Et justement, dans mon introduction, j'ai dit qu'on allait parler de la mécanique céleste. Mais concrètement, en quoi ça consiste la mécanique céleste ?
1: Alors, la mécanique céleste, c'est l'étude du mouvement des corps célestes, donc comme son nom l'indique. Donc, on essaye vraiment de comprendre le fonctionnement, les orbites, toutes les trajectoires qu'ont les corps célestes dans l'espace. Et on fait ça au moyen de théories, de modèles mathématiques. Donc, on pourrait dire que la mécanique céleste, ce sont les mathématiques de l'espace.
0: D'accord. Et des corps célestes, c'est peut-être une bête question, mais qu'est-ce que c'est concrètement aussi ?
1: Alors, corps céleste, c'est tout ce qui nous entoure et qui gravite autour de la Terre ou même plus loin. Donc, ce sont des étoiles, ce sont des planètes, ce sont des astéroïdes, ce sont tous des petits corps, des satellites, qui soient satellites naturels ou ce sont parfois des satellites artificiels qu'on envoie nous-mêmes. Donc c'est vraiment tout ce qui gravite autour de la Terre, proche ou vraiment plus loin.
0: Et qu'est-ce qui vous a poussé à vous intéresser justement à ces mathématiques de l'espace ? Est-ce que vous étiez déjà fasciné par l'espace plus jeune peut-être ?
1: Alors, je pense que c'était surtout lors de mes études, quand j'ai réalisé qu'on peut exprimer avec des simples équations toute une dynamique, toute une évolution de quelque chose qui se passe de très très loin de nous et qu'on peut expliquer leur comportement avec tout ça. Ce sont simplement des équations, que j'ai trouvé les équations tellement belles que je me suis plongée dedans et j'y suis toujours.
0: Et pourquoi justement c'est un sujet si méconnu, le fait qu'on puisse utiliser des mathématiques pour étudier l'espace ?
1: Parce qu'on pense quand on pense à l'espace, la première chose qui saute aux yeux, c'est le fait qu'on a besoin de télescopes, qu'on a besoin d'instruments pour observer et pour voir l'espace. Et donc c'est normal, parce que l'espace, c'est fascinant. Vous regardez la Lune, vous voyez les cratères sur la Lune. Ou après, vous vous posez la question de savoir pourquoi il y en a, d'où ça vient, etc. Et donc c'est peut-être quelque chose que l'homme a réalisé depuis l'Antiquité. Et donc c'est vraiment quelque chose qui a toujours fasciné l'homme. Et moi, ce qui m'a vraiment fasciné, c'est de me dire que tout ceci s'explique mathématiquement.
0: Et vous en parlez avec passion, Anne-Sophie Libert. On sent que c'est un sujet qui vous tient à cœur aussi. Et maintenant, on va parler du sujet du jour, donc c'est les exoplanètes. Mais que signifie concrètement le terme d'exoplanète ?
1: Alors, les exoplanètes, ce sont les planètes qu'on a découvertes autour d'autres étoiles que le Soleil. Donc, aujourd'hui, on en recense plus de 6500. C'est quand même un nombre très impressionnant, 6500 planètes découvertes en une trentaine d'années. Ça veut dire 6500 mondes potentiels. C'est vraiment
0: fascinant.
1: Un nombre, oui, c'est vraiment un nombre incroyable. Et alors, il faut imaginer qu'à les différences des étoiles qui émettent elles-mêmes leur lumière, puisque ce sont des astres qui produisent la lumière grâce à leur réaction, à leur fusion nucléaire en leur cœur, les planètes ne produisent pas de lumière. Elles ne font que réfléchir la lumière de leur étoile. Et donc, ça veut dire que c'est très difficile de les observer. Et on en a quand même au moins 6500 connus aujourd'hui.
0: Oui, 6500, c'est quand même énorme d'avoir déjà trouvé tout ça. En plus, je pense que c'est des recherches plutôt récente par rapport à ce sujet-là, non ?
1: Oui, exactement. Alors, les recherches d'exoplanètes, en réalité, la question de la pluralité des mondes, elle a vraiment taraudé l'esprit humain depuis l'Antiquité. Déjà, Épicure, à l'époque, il était persuadé qu'il était logique qu'il existe d'autres mondes que le nôtre, certains qui lui ressembleraient, d'autres qui lui ressemblent pas du tout, mais c'était pas le courant dominant de l'époque. Mais c'est vrai qu'on a toujours été fascinés, qu'on a toujours été à la recherche de ces planètes, mais il a fallu attendre d'avoir les moyens observationnels de pouvoir les observer, donc des télescopes qui étaient suffisamment techniques, suffisamment avancés pour les observer. Et donc là, on est déjà à la fin du XXe siècle, et en particulier en 1995 avec la découverte de la première planète extrasolaire. Donc cette découverte, elle a été réalisée à l'Observatoire de Haute-Provence par les astronomes Michel Mayor et Didier Queloz, et c'était autour de l'étoile 51 Pégase. Et il faut imaginer que c'était vraiment peut-être une des plus grandes découvertes de la fin du XXe siècle, et d'ailleurs cette découverte a été récompensée par le prix Nobel de physique en 2019.
0: Donc vous avez parlé de planète extrasolaire, c'est ça ?
1: Exoplanète ou planète extrasolaire ?
0: Exoplanète, pour être précis, justement, qu'est-ce qu'un système extrasolaire ?
1: Alors, dans les 6500, parmi les 6500 planètes qu'on a découvertes, il y en a certaines planètes tournent autour de la même étoile. Et donc, quand on a plus de deux ou plus planètes qui tournent autour de la même étoile, c'est ce qu'on appelle un système extrasolaire. Alors là aussi, actuellement, on en connaît plus de 1000. Donc, ça veut dire qu'on connaît plus de 1000 systèmes planétaires comme le Soleil, alors comme le système solaire. Alors, est-ce qu'ils sont réellement comme le système solaire ? Ça, on va voir. Mais en tout cas, 1000 systèmes avec plusieurs planètes, comme le Soleil avec ses différentes planètes.
0: Comment on détecte justement ces exoplanètes ? Parce que je suppose que c'est pas forcément évident. Vous l'avez dit, on a dû développer des outils, etc. Comment on détecte tout ça ?
1: Oui, alors c'est très difficile de les observer par une imagerie directe, donc de les voir réellement. Je vous ai expliqué déjà qu'il y avait une raison qui était celle qu'il y avait un très grand contraste lumineux entre les deux astres, puisqu'il y en a un qui émet de la lumière et l'autre ne fait que réfléchir la lumière de son étoile. Donc ça, c'est une première raison. La deuxième raison, c'est que ces planètes sont très très loin. Elles sont très très loin, elles sont à plusieurs années-lumière de nous. Et donc on observe quelque chose de très très loin, mais la séparation entre la planète et son étoile est vraiment très faible vue de la Terre. Et donc cette séparation angulaire, elle est minuscule. Et donc ça, sont vraiment les deux gros problèmes, les deux gros défis de l'imagerie directe. Alors on arrive petit à petit à voir les premières images, et ça va s'accentuer avec le télescope James Webb et d'autres futurs instruments. Mais donc il faut imaginer que la plupart des 6500 découvertes qui ont déjà été réalisées l'ont été grâce à des méthodes indirectes. Alors c'est quoi des méthodes indirectes ? Il y en a principalement deux. Il y a d'abord ce qu'on appelle la méthode des vitesses radiales. Donc de la même manière que la planète, imaginez la Terre, tourne autour du Soleil, il faut imaginer que le Soleil aussi, il a un petit mouvement sur lui-même, de la même manière, un mini-mouvement. Et c'est ce mini-mouvement qu'on va repérer, donc on ne va que observer l'étoile, on va voir son mini-mouvement, donc sa petite modification de vitesse. Et s'il y a cette modification de vitesse, ça veut dire qu'il y a une planète qui tourne autour. Et donc ça, c'est une première méthode. Et la deuxième méthode est facile à comprendre, c'est la méthode des transits. Donc lorsqu'on observe une étoile, en fait, on observe sa courbe de lumière. Et si une planète passe devant son étoile, il y aura une baisse de lumière une baisse dans cette courbe de lumière. Et si cette baisse se reproduit de façon périodique, ben on voit en fait en réalité une planète qui tourne autour de l'étoile. Même si on ne la voit pas, on peut détecter dans cette baisse de lumière. Et donc c'est vraiment ce sont les deux méthodes qui nous permettent de détecter les planètes extrasolaires, et elles fonctionnent bien. Et la méthode des transits est d'ailleurs celle qui est utilisée dans les missions spatiales qui sont envoyées. Donc il y en a eu plusieurs, hein. Il y a eu Corot, Kepler, il y a encore Kéops, Plato va démarrer début 2027, elle va être lancée. Et donc ce sont vraiment des missions qui observent via la méthode des transits. Et l'intérêt d'être dans l'espace, c'est qu'on s'affranchit des perturbations de l'atmosphère qui créent justement tellement de perturbations qu'on a encore plus de difficultés à observer ces planètes.
0: Forcément. Bah, je propose qu'on parte en musique, Anne-Sophie Libert. Donc, vous êtes professeure au sein du département de mathématiques de l'UNAMUR. Vous avez été directrice de NAXIS, donc c'est l'Institut Namurois des Systèmes Complexes. On part en musique ici avant de parler encore de ces exoplanètes. C'est un sujet qui est très fascinant et dont on va parler encore un petit peu par après. Non.

0: Nous voici dans la seconde partie de Science Radio sur RCF Sud Belgique, où aujourd'hui on parle des exoplanètes. On est dans l'espace aujourd'hui, en compagnie d'Anne-Sophie Liber. Elle est professeure au sein du département de mathématiques de l'UNAMUR, et elle a également été directrice de NAXIS, c'est l'Institut Namurois des Systèmes Complexes. Si vous avez raté la première partie de cette interview, sachez que vous pouvez la retrouver sur rcfsudbelgique.be. Vous pouvez réécouter la première partie avant de vous plonger dans la deuxième partie ici. Justement, Anne-Sophie Liber, on va parler encore de ces exoplanètes. Quelles sont un petit peu les caractéristiques de ces exoplanètes? Comment on pourrait les définir?
1: Alors c'est difficile de réellement répondre partiellement, enfin complètement à cette question. C'est plus facile d'y répondre partiellement pour plusieurs raisons. D'abord, comme je vous l'ai dit, on n'a qu'une observation indirecte de ces planètes. Donc on n'a pas accès à toute l'information,
0: oui.
1: Vivement l'imagerie directe. Mais donc il y a beaucoup de paramètres qui restent inconnus ou avec des barres d'erreur énormes et qu'on ne sait pas tout à fait mesurer actuellement. Et deuxièmement, il y a aussi la limite des télescopes actuels. C'est vraiment une limite technique. On ne peut pas tout observer. C'est pour l'instant, ce n'est pas possible. On va devoir petit à petit pousser les méthodes observationnelles de plus en plus loin. Mais à l'heure actuelle, on ne sait pas tout observer. Donc, comme conséquence, la première conséquence, c'est par exemple qu'on observe majoritairement des planètes qui sont proches de leur étoile. Pourquoi ? Parce qu'il faut moins de temps pour les observer, puisqu'il faut confirmer plusieurs fois leur passage devant l'étoile ou plusieurs fois leur changement de vitesse du corps central. Et donc, voilà, ça prend du temps et donc on a plus facile à observer des planètes qui sont plus proches de leur étoile. Un deuxième biais que ça introduit, c'est qu'on ne sait pas observer des planètes qui sont similaires à la Terre. Ce sont des planètes qui seront plus massives ou qui ont un plus grand rayon que la Terre. Et donc, voilà, il faut prendre ça en compte. Et donc, on ne sait pas tout à fait expliquer toutes les caractéristiques. En dehors de ceci, ce qu'on peut déjà dire, c'est qu'on a observé beaucoup de planètes différentes, différentes de la Terre, différentes des planètes comme les planètes géantes de notre système, mais qu'à l'heure actuelle, on n'est pas capable d'observer une jumelle de la Terre. Donc, est-ce qu'on peut... clairement dire que le système solaire, comme on le connaît, c'est pas la règle générale, on n'observe pas que ça, mais c'est beaucoup trop tôt pour pouvoir dire que c'est réellement une exception et qu'on est le seul comme ceci, puisqu'on n'est pas capable de les observer.
0: D'accord, et donc justement ces exoplanètes, comment elles se forment? Est-ce qu'on sait comment elles se forment déjà?
1: Oui, alors ça, donc les systèmes planétaires et les planètes donc, se forment dans un disque, ce qu'on appelle un disque protoplanétaire, qui est composé de gaz, de poussière, d'embryons de planètes, et ces embryons vont passer dans ce qu'on appelle une phase d'accrétion, donc petit à petit, ils vont grossir, et ils vont aussi subir l'influence du disque qui va pousser ces planètes à migrer dans le disque. Donc ça, c'est tout ce qu'on appelle la phase du disque. Mais il n'y a pas que la phase du disque. Ça, c'est leur première formation. C'est vraiment la formation des corps pour arriver jusqu'à la taille des planètes qu'on observe, que ce soit des planètes telluriques comme les planètes proches de la Terre comme nous, ou des planètes qui sont plus des géantes. Donc ça, c'est la phase de formation.
0: C'est ça. Justement, comment elles évoluent par après?
1: Ben voilà, après, le disque de gaz disparaît. Et lorsqu'il disparaît, les planètes commencent vraiment à sentir fortement les interactions entre elles. Donc évidemment, c'est juste la force gravitationnelle, mais donc elles sentent de plus en plus fortement ces perturbations gravitationnelles. Et donc elles réagissent, elles s'ajustent les unes vis-à-vis des autres. Et ça peut parfois mener à des événements catastrophiques, comme une éjection de planètes, comme des collisions entre planètes. Et donc, à nouveau, on est parti pour une phase de plusieurs millions d'années, jusqu'au moment où le système va, d'une certaine manière, se stabiliser dans un système un peu comme celui qu'on connaît dans le nôtre, c'est-à-dire un système solaire, où la situation est apaisée.
0: Je sais qu'il y a différents types d'exoplanètes. Hein. Vous en avez déjà cité l'une ou l'autre, des planètes telluriques. Est-ce qu'on peut expliquer un peu tous ces termes, des super-terres, des mini-Neptunes, etc. etc.
1: Oui, alors il y a essentiellement, actuellement, avec les limites actuelles des télescopes, il y a trois types d'exoplanètes qu'on peut observer. La toute première détection dont j'ai parlé autour de 51 Pégase, donc 51 Pégase B, cette planète-là, elle fait partie de ce qu'on appelle les Jupiter chaudes. Alors pourquoi les Jupiter chaudes? Parce qu'elles ont un rayon ou une masse, ça dépend de la méthode, elles ont un rayon ou une masse qui est comparable au rayon ou à la masse de Jupiter. Donc ce sont des planètes très massives, mais qui en réalité se trouvent très proches de leur étoile. Vraiment très très proches, beaucoup plus proches que Mercure ne l'est du Soleil. Et donc, c'est un Jupiter très proche de l'étoile, il y fait très chaud, ça s'appelle un Jupiter chaud.
0: Ah d'accord, voilà. Tout simplement.
1: Tout simplement. Ensuite, on a observé une deuxième catégorie de planètes, ben, ce sont les planètes comme on les connaît dans notre système solaire, c'est-à-dire des géantes comme Jupiter. Donc elles n'ont rien de particulier, c'est simplement une planète gazeuse géante à la même distance de leur étoile que les Jupiter actuellement. Et enfin, une troisième catégorie de planètes, et c'est ça un peu la catégorie nouvelle, et on ne s'attendait pas du tout à la découvrir, ce sont des planètes qui sont plus massives, ou dont le rayon est supérieur à celui de la Terre, mais qui ne sont pas pour autant géantes. Et donc, c'est ce qu'on appelle une super-Terre, ou une mini-Neptune. Pourquoi ? Mais parce que soit on connaît leur masse, soit on connaît leur rayon, mais en général, on n'a pas la double information, et donc on ne connaît pas leur densité. Donc, soit c'est une grosse Terre, très rocheuse, soit c'est plutôt une mini-géante, qu'on appelle une mini-Neptune. Et ça, on ne sait pas encore à l'heure actuelle. On doit avoir plus de mesures, plus de méthodes, et continuer à étudier tout ça. Mais principalement, en tout cas, ce sont ces trois types d'exoplanètes qu'on découvre.
0: Oui, je suppose que ça va progresser au fil des années aussi, qu'on va avoir des outils encore plus performants pour analyser tout ça.
1: Exactement, et petit à petit, avec les imageries directes, on aura encore aussi accès à plus d'informations, ça nous permettra réellement de connaître leur densité et de pouvoir réellement essayer d'approcher, et c'est vraiment le Graal, et particulièrement avec la mission Plateau, c'est un des objectifs, d'arriver à obtenir peut-être la première observation d'une jumelle de la Terre avec les mêmes conditions exactes, les mêmes paramètres que la Terre.
0: Est-ce qu'on peut citer quelques exemples d'exoplanètes justement ? Bon, on en a cité une en début d'émission, celle qu'on a découverte, la toute première, mais est-ce qu'il y en a d'autres d'exoplanètes assez phares ?
1: Oui, alors déjà la première, c'était une énorme surprise. Donc 51 Pégase B, elle était, comme je vous ai dit, avec un rayon qui équivalent, avec une masse équivalente à une demi-masse de Jupiter, donc c'est très gros, une planète très très massive, mais en fait, sa période orbitale n'est que de 4 jours, donc elle est extrêmement proche de son étoile. Et on n'aurait jamais imaginé qu'une telle planète existe. Pourquoi ? Parce que on a toujours compris dans la formation du système solaire que les grosses planètes devaient se former loin de l'étoile. Et ça, il y a une raison très simple. C'est que l'eau, c'est le matériel le plus abondant dans l'univers et que lorsqu'il est trop proche de l'étoile, il est sous forme gazeuse, et donc pour qu'il soit sous forme solide, il faut être à une certaine distance de l'étoile, qu'on appelle derrière la ligne des glaces. Et c'est pour ça que Jupiter est situé si loin. Mais donc, comment arriver à former une telle planète aussi massive, aussi proche de l'étoile ? Donc, on a dû adapter toutes les théories de formation. Adapter dans le sens où il faut comprendre qu'il puisse y avoir des Jupiters comme dans notre système solaire, mais aussi des Jupiters chauds. Et on a dû donc apprendre à nouveau toutes ces théories de migration dans le disque et se rendre compte que dans certains cas, la migration peut être très forte et aller jusqu'à une localisation si proche de l'étoile. Donc ça, c'était une première surprise, et vraiment une première planète assez incroyable. Une deuxième découverte, c'est évidemment le système Trappiste. Trappiste, déjà, parce que c'est une découverte belge, donc il faut être
0: fier. Ah d'accord, tout simplement.
1: Voilà, le télescope Trappiste a découvert son premier système planétaire, et donc il s'appelle Trappiste 1. Et c'est une planète, alors ce sont 7 planètes, ça c'est déjà aussi un grand record, c'était un grand nombre de planètes autour de la même étoile, donc 7 planètes, qui ont un rayon assez semblable à celui de la Terre, mais qui n'évoluent pas autour d'une étoile de type solaire, mais qui évoluent autour d'une étoile qui est naine rouge ultra froide, donc une étoile très spéciale. Et ce qui est vraiment incroyable, donc c'est d'une part que c'est un système qui est très compact, donc les 7 planètes sont vraiment très très proches de l'étoile, c'était pas du tout attendu, mais en plus, elles sont vraiment dans une configuration particulière qu'on appelle une chaîne de résonance, c'est-à-dire que les périodes orbitales, donc les périodes de révolution de chaque planète autour de l'étoile centrale, sont des multiples les unes des autres. Donc quand la première planète, la planète la plus interne, va faire 8 révolutions, la seconde n'en fera que 5, et dans le même temps, la suivante en fera 3, et là encore, la suivante en fera que 2. Et tout ça est vraiment complètement chronométré, et c'est vraiment tout à fait, et c'est ça qui explique qu'on a arrive à avoir une configuration aussi dense. C'est parce qu'elles sont dans une position très très précise. Et ça, la mécanique céleste, on adore étudier ça. Donc ça, c'était un deuxième système. Et puis un dernier, j'ai envie de citer Kepler-16b. Et ça, c'est pour faire plaisir aux amateurs de science-fiction. Parce que c'est la découverte qui a permis que la réalité rejoigne d'une certaine manière
0: La
1: fiction. Puisque si vous êtes fan de Star Wars, vous connaissez tous la planète Tatooine, qui a 2 étoiles. Donc quand on regarde, quand la famille Skywalker regarde dans le ciel, on voit clairement les 2 étoiles. Et ben voilà, Kepler-16b, c'est exactement cette configuration-là. C'est une planète qui tourne autour de 2 étoiles centrales. Et donc, on aurait exactement la même vision sur Tatooine que sur Kepler-16b.
0: Ah ben voilà, on a réussi à prédire ça grâce à la fiction. quelque sorte aussi. Et justement, Anne-Sophie Libert, vous avez parlé un petit peu de toutes ces exoplanètes, des mathématiques qui sont en lien avec l'espace, mais justement, vos recherches, elles consistent en quoi un petit peu à l'UNAMUR ?
1: Alors nous, on ne réalise pas d'observations, on utilise les observations faites par les observateurs, et dans le but de mieux caractériser tous les paramètres qu'on ne peut pas observer. Et donc on essaye vraiment d'apporter des informations supplémentaires sur ces systèmes extrasolaires et qu'on déduit uniquement à partir de modèles mathématiques. Donc on étudie leur évolution au cours du temps et grâce à ces perturbations entre planètes et d'autres effets qu'on doit ajouter, comme les effets de marée et comme la relativité générale, etc., on arrive vraiment à modéliser précisément leur trajectoire et ça nous permet de donner plus d'informations sur tous les paramètres qui nous manquent. Donc ça, c'est un des premiers grands objectifs. Un deuxième, c'est d'essayer de comprendre leur architecture, c'est-à-dire pourquoi les planètes sont effectivement dans cette architecture-là, qu'est-ce qui rend ce système stable, comment il s'est formé, pourquoi, et pourquoi est-ce qu'il est différent du système solaire finalement.
0: Et j'avais une dernière question, Anne-Sophie Libert, justement par rapport à ces exoplanètes. Est-ce qu'un jour on pourrait vivre sur ces exoplanètes ?
1: Alors, c'est une possibilité très théorique. Très théorique parce qu'il y a vraiment deux défis majeurs. Vraiment deux défis majeurs. La première, c'est la distance. Il faut imaginer que la planète, l'étoile la plus proche, c'est Proxima de Centaure, elle a 4 années-lumière.
0: Ouf.
1: Donc ça veut dire que si on sait voyager à la vitesse de la lumière, il nous faudrait 4 ans. Alors, ça va, mais on est loin de voyager à la vitesse de la lumière. Et donc, si on parle en distance, vu que la lumière voyage à 300 000 km par seconde, ça veut dire qu'une année-lumière, c'est quand même 9 500 milliards de kilomètres.
0: Ouf, ah oui, c'est donc, pas tout de suite.
1: Le premier défi, c'est d'arriver à faire quelques fois cette distance, à la parcourir, donc ça paraît un défi assez majeur quand même. La deuxième, c'est qu'il faut arriver sur une planète qui est semblable à la Terre. Donc, il y a les mêmes caractéristiques pour que nous, on puisse y vivre. Donc, une planète qui est située au bon endroit du Soleil, dans ce qu'on appelle la zone habitable, c'est une zone dans laquelle l'eau liquide peut survivre à la surface de la planète pendant une période de temps

0: vivre, ou en tout cas d'y arriver un jour dans le futur proche. Donc oui, il faut absolument prendre soin de la Terre.
1: Merci pour ce beau message, Anne-Sophie Libert. Donc je vais répéter votre titre. Vous êtes professeure au sein du département de mathématiques de l'UNAMUR, mais également directrice, enfin ex-directrice de NACSIS et l'Institut Namurois des systèmes complexes. Merci à vous d'être venue et de nous avoir partagé toutes ces informations autour des exoplanètes.
0: Avec plaisir, merci beaucoup.

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1: On est toute cette semaine avec Dostoïevski et son lien à la religion, et plus particulièrement sa foi, son lien au Christ. Et nous sommes avec Marguerite Souchon pour en parler. Bonjour.
2: Bonjour.
1: Vous êtes l'auteur d'un livre qui s'appelle Le Dieu de Dostoïevski. Dans ce livre, vous vous arrêtez sur ce passage qui est inscrit dans Les Frères Karamazov, qui est un passage qui s'intitule Le Grand Inquisiteur. C'est une sorte de poème, une sorte de conte philosophique où Ivan, qui est un athée convaincu, va dialoguer avec son frère Alexei, qui lui est croyant, est un moine, novice. Et ensemble, Ivan va imaginer deux personnages. Jésus, qui revient sur Terre à une époque bien choisie, dans l'Espagne du XVIe siècle, et le grand évêque, le grand inquisiteur, qui est un évêque de 90 ans,